0: Wikizef, petit guide à l'usage des étrangers du sud du péage d'Arras en vacances dans notre belle région.
1: Dimanche matin, levé avant le soleil, vers 9h, vous descendez prendre un café que vous pensez amplement mérité. 8 heures de sommeil, franchement, on mérite une pause café. Et devant la cafetière, votre cousin regarde attentivement le café couler. Ça s'appelle une sentinelle de cafetière. Et là, il se retourne et dit « Bon, t'es déjà debout ? Il fait corps noir, t'as qu'est tali ou quoi ?» Ne paniquez pas, Wikizef est là pour vous aider. Taquetali. C'est une réflexion semi-désagréable, parce qu'il y a plusieurs niveaux de réflexion désagréable. Ça dépend de l'heure qu'il est, du temps qu'il fait. Admettons, il fait 27 degrés à l'ombre, et ben c'est l'heure de « fais pas chier ». Ou alors, il y a 3 grammes à quart. Et ben c'est pas la peine de se demander pourquoi il est désagréable d'un seul coup, c'est parce qu'il n'y a plus de canette.
0: Exemple.
1: Vous avez la réflexion désagréable qui serait « t'es déjà debout ? Ah, retourne te coucher, c'est pas le jour à me faire quiller du côté de la cafetière, hein ». La réflexion pas désagréable, t'es déjà debout. Oh bah alors, j'ai fait du café pour un régiment de soldats, t'inquiète, assis-toi, je te ramène un jet. Réflexion semi-désagréable, bah t'inquiète, t'as lit ou quoi ? Petite phrase qui présuppose que pour que vous parvinciez à vous lever tôt, il faille forcément que vous fûtes tombé du lit. Vu que vous n'êtes pas totalement du Nord et que forcément tout ce qui est au sud du péage d'Arras possède un degré de fainéantise qui augmente au fur et à mesure qu'on s'approche de la Côte d'Azur. Ou là-bas, pour se lever tôt, bah faut pas qu'ils quittent leur lit, hein, mais qu'ils descendent en rappel. Allez, au revoir hein, et un baisse à marraine.
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3: Grégory Amen est le coordinateur de l'association Pas Assez qui gère le café associatif La Chaoué à Metz. Bonjour Grégory.
4: Bonjour.
3: La Chaoué n'est pas un café comme les autres. Comment définiriez-vous ce lieu à quelqu'un qui n'y est jamais allé ?
4: On évite de parler de café, mais moi j'aime bien l'appeler la maison citoyenne et culturelle, la MCC, la Chaoué, parce qu'il y a ce côté maison accueillante, se sent chez soi, pour rappeler le côté citoyen, culturel et solidaire, bien sûr.
3: Pourquoi ces espaces alternatifs, associatifs et culturels sont si importants dans une ville comme Metz ?
4: Ils sont très importants pour moi un peu partout. Hein. Il en faudrait dans les villages, un peu partout, pour conserver le lien entre tout le monde, parce que on voit bien qu'on a besoin d'être ensemble, de se parler, confronter nos idées, puis de rompre avec la solitude. Hein. Ça, c'est un mal contre lequel il faut absolument lutter.
3: Vous sentez qu'il y a de plus en plus de gens qui sont seuls et qui ont besoin justement de ce lieu sociétal ?
4: Nous, on le sent à la Chaoué. On accueille quand même pas mal de gens qui cherchent des contacts quand quelqu'un vient d'arriver à Metz, quand il demande un peu autour de lui, un jeune ou moins jeune, je dis oh bah, on lui dit va faire un tour à la Chaoué, tu vas vite rencontrer des gens, et c'est vrai, ça fonctionne bien. Pour ça, c'est réussi. Après 16 ans d'ouverture, 2010, et cet aspect-là fonctionne très bien.
3: La fermeture administrative de la Chaoué a été un coup dur. Comment vous avez vécu cette période ?
4: Bon bah, c'était une période un peu de remise en question, hein, où ça permet de faire le bilan sur des façons de fonctionner, sur les activités qu'on met en place, etc. Puis de se projeter, voilà, de s'imaginer, se renouveler, puisque on est obligé de faire évoluer nos activités. Hein. Malheureusement, on ne peut plus utiliser les locaux comme on les utilisait avant. On faisait beaucoup de concerts, voilà, donc il y aura encore de la musique. On va accentuer les rendez-vous citoyens, justement, pour être ensemble, se parler, confronter nos idées, présenter les associations qui nous tiennent à cœur, qui ont besoin d'aide aussi.
3: Vous êtes père d'une petite fille, Grégory. Vous avez envie de lui transmettre ces valeurs de solidarité. De quelle manière vous lui transmettez ?
4: Alors, ma fille est grande, et puis j'ai une autre fille, voilà, qui est un peu plus petite. Alors, ces valeurs, c'est des temps qu'on passe ensemble, mais c'est vrai que, pour moi, les enfants, c'est ce qu'il y a le plus important. C'est mon métier à la base, animateur, formateur, BAFA. C'est mon truc de transmettre, parce que ce sont les générations futures qui feront le monde de demain. Donc c'est en assistant à des événements culturels, c'est en allant voir des concerts.
3: Des expos.
4: Des expos, en faisant des ateliers, en allant voir le monde, en se confrontant aux autres. Pour moi, on s'épanouit et on s'ouvre aux autres.
3: Merci beaucoup, Grégory Amen. On espère que vous allez retrouver un mode de fonctionnement à l'équilibre dans les prochaines semaines.
4: Merci, au revoir.
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2: Il était une fois une légende à Santenay. Nous sommes en territoire viticole, toujours en Bourgogne. Cette histoire s'appelle « Les teux blancs de Santenay ». Un conte de Sandra Amani de l'ouvrage « Légende du vignoble » édité chez l'Escargot Savant. Bonjour Sandra.
3: Bonjour Charlotte.
2: Les teux blancs de Santenay, c'est un rapport avec le vignoble ?
3: Oui, vous allez le comprendre en écoutant cette histoire. Nous sommes le 16 juillet 1919. C'est un grand jour à Santenay. Des milliers de fleurs ont été accrochées aux portes et aux fenêtres du village. Les cloches

0: Elle est aussi belle et aussi riche. Oh, mais qu'elle était longue, cette messe. J'ai cru qu'elle n'en finirait jamais.
1: Norbert n'a qu'un seul défaut. Il ne croit pas en Dieu. Il faut dire que les horreurs de la Grande Guerre ne l'aident pas à retrouver la foi. Lucille, elle, par contre, est très pieuse.
2: Mon jeune époux accepte au moins d'aller à la messe le dimanche.
1: Les jours passent. Lucille est heureuse. Norbert est devenu un fermier travailleur. Mais certains matins, il revoit du sang jaillir de la terre. Cependant, bien vite, il oublie les bombes et fait repartir ses magnifiques bœufs tout blancs dans son champ. Le soir, il peste auprès de sa jeune épouse, toujours en train de prier pour un oui ou pour un non.
2: Si ton Seigneur existait, il n'aurait pas permis tous ces morts dans les tranchées. Il n'aurait pas toléré les larmes de toutes ces pauvres femmes qui pleurent aujourd'hui, un mari, un fils, un frère.
1: Lucille ne répond plus. Elle préfère garder son calme. S'énerver pourrait nuire au bébé qui va arriver prochainement. Nous sommes le 10 juin 1920. Il fait un soleil superbe à Santenay. C'est la fête Dieu. Sur les coteaux, les vignes se prélassent dans leurs jolies robes vertes. Les villageois se préparent à assister à la grande messe. Mais dans la ferme de Lucille, le climat est loin d'être aussi serein. Norbert ne veut rien entendre. Il n'ira pas à l'église. Au lieu de cela, il travaillera dans les champs.
2: Je t'interdis formellement d'atteler les bœufs ce matin. Au moins, si tu ne le fais pas pour moi, fais-le pour ton âme, mon chéri.
1: Norbert sort de la maison en claquant la porte. À midi, de retour de l'église, Lucille ne trouve pas son mari et décide de partir à sa recherche.
2: Oh, je vais aller voir au champ. Il doit y être avec les bœufs, pourvu qu'il ne soit rien arrivé. Tiens, quel est le plaisantin qui a amené ces trois rochers dans mon champ? Bon, ils ne gêneront pas le labour, c'est déjà ça.
1: Le soir tombe, Norbert ne revient pas.
2: Mais où peut bien être le jeune époux de Lucille? Pourquoi ne revient-il pas dans sa ferme à Santenay?
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2: Quelques mois après la fin de la Grande Guerre, un jeune couple s'est dit oui pour la vie à Santenay. C'est la légende des Teux Blancs de Santenay, de l'ouvrage Légende du Vignoble, édité chez l'Escargot Savant et écrit par Sandra Amani.
1: Norbert, ancien soldat traumatisé par la guerre et jeune marié, est toujours absent. Lucille, sa femme, est enceinte, mais garde espoir depuis ce fameux dimanche où Norbert a préféré aller labourer son champ plutôt que d'aller à l'église. Dans le village, la rumeur de sa disparition prend de l'ampleur.
2: Ah, quel salaud ce Norbert! En plus, il est parti lâchement en emmenant les bœufs et la charrue.
1: Un matin, un sentiment étrange pousse Lucille, sur le point d'accoucher, à se rendre dans le champ sous la roche fendue de son village, Santenay. Nous sommes en mars. Son gros ventre la gêne un peu pour marcher. Courageuse, elle lutte pour son enfant. Arrivée dans le champ, elle est saisie d'une violente douleur au ventre.
2: Appuie-toi contre moi.
1: Lucille a si mal qu'elle ne prête pas attention à cette voix lointaine d'homme. Machinalement, elle s'assied au pied du plus petit des rochers qui se trouve à côté d'elle. La douleur cesse et Lucille finit par s'endormir.
2: Repose-toi, tendre Lucille. Ton mari veille sur toi. Je ne t'ai jamais abandonnée. Je suis là, près de toi, avec nos bœufs et la charrue. Le Seigneur s'est vengé de mon impiété et m'a sévèrement puni. Ces trois rochers que tu vois là, c'est nous, les bœufs et moi. S'il te plaît, prie pour mon âme et tu me délivreras pour l'autre monde.
1: À son réveil, Lucille comprend pourquoi son mari n'est jamais revenu. Elle regarde un par un ces trois rochers.
2: Mon amour, bientôt tu ne souffriras plus. Je vais prier nuit et jour pour sauver ton âme.
1: Lucille se lève péniblement. Les contractions sont de plus en plus intenses. Le bébé sera là ce soir, elle en est certaine. Elle quitte le champ. Bientôt, elle reviendra près de ses rochers avec son fils ou sa fille. Et elle lui parlera de Norbert avec tendresse.
2: Aujourd'hui, on peut encore voir les trois blocs de pierre situés en dessous de la roche fendue. On les nomme les Teux Blancs de Santenay.
1: Eh oui, Charlotte. mot teux signifie roche.

0: cépage dans les régions viticoles de Bourgogne. Il peut aussi désigner la falaise.
1: Heureusement, l'âme du pauvre laboureur n'est plus prisonnière de la pierre de Santenay depuis longtemps déjà. Malgré tout, si vous tendez bien l'oreille, vous pouvez encore entendre Norbert guider ses bœufs à travers champs et Lucille qui l'accompagne joyeusement en chantant. 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
2: La dernière fois que vous y êtes allé, je suis sûr que vous aviez un kawé fluo et un petit goûter dans un sac en plastique préparé par maman. Avec plus de 80 oiseaux de proie et 30 espèces différentes, et surtout un spectacle où le seul effet spécial, c'est la nature elle-même, aujourd'hui, je teste pour vous la volerie des aigles. Nous sommes dans les ruines du château de Kilsheim. C'est juste sous le Haut-Königsbourg. Et je grimpe les derniers mètres à pied vers la volerie, où je suis déjà accueilli par Eric Renaud, le directeur du site, et une équipe de soigneurs passionnés, et quelques cris que j'entends au loin, assez impressionnants, d'oiseaux qui ont l'air quand même assez gros. Et on commence par les coulisses, derrière la zone qui est accessible au public. Et Alexandre, qui est soigneur, est équipé d'un gant en cuir sur tout le bras, et surtout, il est d'un calme absolu. Et je crois que c'est nécessaire. Et autour de nous, plein d'oiseaux. Et chacun d'entre eux est identifié, suivi, observé quotidiennement. Et j'apprends d'ailleurs que les oiseaux ne sont jamais forcés à voler. Non. Ils participent volontairement grâce à un entraînement basé sur la confiance et le renforcement positif. On les encourage, puis on leur donne des petites gâteries pour les remercier quand même. Et c'est ainsi qu'Alexandre me propose évidemment de tenir le gant. Oui, alors pas pour sortir la tarte du four, mais pour tenir, non pas un pigeon non plus, mais bel et bien un aigle, oui, qui passe tranquillement du gant d'Alex et au mien, voilà. Battement d'ailes XXL, je sens les plumes sur ma face, oui, parce qu'il fait son petit point, le petit bonhomme. Et heureusement que je suis accompagné, Et étonnamment, je n'ai pas eu trop peur, parce que le regard de l'aigle est si perçant que j'étais quelque peu fasciné. Même si mon bras, lui, l'était un peu moins. La volerie des aigles, c'est la première volerie créée en France. C'était en 1968. Et à l'époque, elle avait été créée surtout pour changer l'image qu'on avait des rapaces, qui ont été longtemps persécutés. Allez, hop, le spectacle commence. Je m'installe dans les gradins et je constate que pas de musique spectaculaire. Juste une voix, des explications sur la vie et les comportements des rapaces. Et soudain... lointain dans le ciel au-dessus de nous, un vautour apparaît au-dessus des remparts, silence total. Et même les enfants arrêtent de parler, ça c'est pas mal. Le soigneur explique que certains oiseaux dépassent même les 2 mètres d'envergure. Et c'est grand 2 mètres, Et il demande au public de rester bien immobile pour faire un passage encore plus près de nos têtes. Alors j'applique, je reste immobile, et sauf que ma tête, elle continue de regarder l'oiseau au-dessus de nous, un peu comme au tennis. Mauvais réflexe. Et j'entends mon voisin qui me chuchote « Faut pas bouger !» Ah oui, en effet, parce que plusieurs rapaces s'élancent, chouette, aigle, pigargue, et on en prend plein les yeux. En tout cas, moi, j'ai retenu une chose, c'est qu'ici, c'est pas les humains qui regardent un show d'oiseaux, c'est plutôt l'inverse, c'est les oiseaux qui nous observent en train d'essayer de rester calme. Et ça, c'est tout un spectacle.
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8: Keikaouzout le mot cluc. Ça veut dire lunettes. Ken er mainat. Kem dizem toustem den liba la miège cluc. Quand j'étais petit, on me disait toujours d'enlever mes lunettes. Avant de faire le sport. Et un jour, Udi n'est pas tirat la miège cluc. Je ne les ai pas enlevées. Et Balou qui aimait se yaribat en cap. Et ma cluc qui est son copate. Il y a eu un ballon qui est arrivé dans ma tête et elles se sont cassées.

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1: Catherine de Jouy en Pitivray, collectionneuse de cartes postales anciennes.
2: Vous faites partie d'un club ?
1: J'appartiens au club du Cercle des cartophiles de Loiret depuis une vingtaine d'années.
2: Ça a l'air très sérieux cette affaire.
1: La carte postale a démarré, on va dire, environ en 1900. Petit à petit, ça s'est enrichi jusqu'à avoir des années très glorieuses en 1970.
2: À votre avis, vous avez combien de cartes postales anciennes de Pithiviers ?
1: Alors, je n'ai pas chiffré, mais j'en ai au moins 800, je pense.
2: Et ça vous provoque quoi quand vous les trouvez ?
1: C'est une certaine curiosité parce que je reconnais des lieux où j'ai pu itinérer à pied. Tous les chemins où je suis passée, j'ai eu envie de les collectionner.
2: Et à chaque fois, c'était la même émotion quand vous les trouviez en brocante ou sur des salons de collectionneurs ?
1: Alors l'émotion, c'était celle de trouver où il y avait ma maison. Je l'avais ratée pendant 15 ans et je l'ai retrouvée 15 ans après.
2: C'est-à-dire vous l'avez ratée pendant 15 ans ?
1: J'étais sur une vente et la personne avant moi l'a prise. Et le jour où je l'ai retrouvée, vraiment, j'ai été enchantée. Là, c'est une émotion. Alors c'est de l'émotion parce que ça retrace des chemins où je suis allée, où je suis passée, soit à bicyclette, soit à pied. Et en même temps, on voit que d'autres avant ont foulé et que le temps passe, mais les choses demeurent.
2: Vous êtes une grande nostalgique ?
1: Non, pas nostalgique, mais curieuse. Curieuse de ce qui se passait auparavant. Les concours de pompe, très...
2: C'est quoi les concours de pompe ?
1: Alors, les concours de pompe, c'était des réunions festives où tous les gens qui pratiquaient les pompiers étaient réunis à Pithiviers, mais venant de différents points du...
2: Mais ils faisaient des pompes ?
1: Non, concours de pompe, c'était la pompe que l'on animait, qu'on appuyait d'un côté et de l'autre pour faire la pression, pour éteindre l'incendie.
2: Ah, d'accord. Ah oui, moi je voyais les gens en train de faire des pompes au milieu de Pithiviers, non ?
1: Non, pas encore.
2: C'est fou, quand on regarde, c'est un petit peu des vestiges du passé, on se dit que le temps passe très vite, non ?
1: Alors le temps passe très vite parce qu'étant petite, moi j'ai connu par exemple le kiosque de Pithiviers.
2: C'était quoi le kiosque ?
1: Alors le kiosque c'était situé sur le mail ouest et en même temps on y faisait de la musique, donc il y avait des rassemblements musicaux très fréquemment.
2: Ah, le kiosque à musique.
1: Oui, le kiosque à musique, pardon. Et donc, ce kiosque a été démonté, mais j'ai retrouvé toutes les cartes postales anciennes du kiosque, parce que ça aussi, ça évoquait des souvenirs pour moi.
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3: Circuit court aujourd'hui à Mours-Saint-Eusèbe dans la Drôme des Collines avec Emma Boissieux.
4: On a une boutique à Mours-Saint-Eusèbe et on a notre exploitation agricole qui est au Balme à Romans. Ça fait 5 générations qu'on est trufficulteur, donc producteur de truffes noires en Drôme des Collines. Et j'appartiens moi-même à la 5e génération. La truffe, c'est vraiment le point central et on a développé plusieurs activités autour. Aujourd'hui, on a 3 branches d'activité, donc une première branche qui est autour de simplement de la production de truffes. On fait également de l'agrotourisme, c'est-à-dire qu'on reçoit tous les week-ends des particuliers sur notre exploitation. On leur fait découvrir notre univers et à l'issue de cette phase de découverte, on propose un repas truffé de l'entrée au dessert dans notre ferme auberge. Et la 3e branche d'activité, c'est un petit peu original. On a créé une gamme de produits cosmétiques à base de truffes. Et ça nous permet finalement de valoriser le produit autrement et d'avoir des produits à vendre toute l'année, puisqu'il faut savoir que la truffe noire d'hiver est un produit qu'on récolte de mi-novembre à mi-mars.
3: Et c'est donc la truffe d'été qui prendra ensuite le relais. Mais l'idée ici, dans la maison Boissieux, c'est aussi de nous faire profiter toute l'année de la truffe noire de la Drôme des Collines grâce à une très belle gamme de produits dérivés.
4: Par exemple, des fromages truffés, beurre truffé. On fait également du pâté de porc à la truffe. On a de la truffe en semi-conserve. On a également des quenelles de volaille truffées, boudin blanc à la truffe, une gamme de croque-monsieur truffé, le rhum à la truffe. Et en partie sucrée, on propose des fondants à la châtaigne truffée. On avait à cœur de travailler uniquement avec des producteurs locaux puisque c'est une démarche qui est importante pour nous et on a la chance en local d'avoir de super acteurs. Donc on essaie d'unir nos forces pour proposer des produits 100% locaux.
3: Et c'est aussi le cas pour les truffes puisque la maison Boissieux travaille avec un certain nombre de producteurs de la Drôme des Collines.
4: Oui, tout à fait. fait, on y tient. D'ici quelques années, on sera la plus grosse zone trufficole de France. Sur le Nord-Rhône, il y a 500 producteurs référencés. Donc, on a la chance ici d'avoir des terrains qui sont très sableux, ce qui nous permet d'avoir des truffes qui sont jolies visuellement, qui sont rondes et qui sont pas gênées par des obstacles au moment du développement. Donc, on a de très jolis produits autant visuellement qu'au niveau gustatif. Et l'idée, c'était de permettre aux particuliers ou même aux professionnels qui souhaitent se procurer de la truffe une vraie boutique physique, parce que c'est vrai qu'aujourd'hui c'est compliqué si on connaît pas un petit producteur de pouvoir trouver de la truffe et de s'en procurer.
3: Et donc autre particularité de cette maison Boissieu, c'est sa gamme de cosmétiques à la truffe, des tubers mélanosporum issus des truffières du domaine familial qui a reçu en 2011 la certification agriculture biologique, des cosmétruffes mises au point après plusieurs années d'études.
4: C'est un projet qui s'est étalé sur 3 ans. Il y a eu une première phase de recherche pour étudier les potentiels bienfaits de la truffe pour la peau. Et il se trouve qu'à l'issue de cette phase de recherche, on a eu des résultats positifs, puisqu'il faut savoir que la truffe a des propriétés intéressantes dans le domaine de l'anti-âge, qu'il y a des acides aminés qui stimulent la production de collagène. Donc le collagène permet de régénérer les cellules de la peau et c'est également efficace pour prévenir et protéger de tout ce qui est taches pigmentaires. Donc en partant de là, on a travaillé avec des laboratoires cosmétiques sur la formulation des produits, puisque c'était quand même un vrai défi d'inclure la truffe dans des produits cosmétiques et d'arriver à la conserver notamment. Et donc aujourd'hui, ça nous amène à avoir une gamme de 3 produits. On a un soin jour, un soin nuit et un soin pour hommes.
3: Et pour les découvrir, rendez-vous avec Emma, sa mère, son père et son frère à Mours-Saint-Eusèbe. La maison Boissieu est ouverte du lundi au samedi de 9h à midi et de 14h à 19h et le dimanche matin de 9h à midi. Des infos à retrouver comme d'habitude sur ici.fr Drôme Ardèche, rubrique Circuit court.
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5: Je rêvais d'avoir une maison à la campagne. Cette maison, c'est comme si j'y étais née. C'est ma maison de famille.
6: Ma maison s'appelle l'Ostao de la Mar.
7: C'est une maison un peu envoûtante.
8: Eh bien, vous voyez, des livres et 3 fenêtres qui me donnent le paysage du pays, comme si c'était 3 tableaux.
9: Ils ont vécu ici.
10: Thibaut Gaudry.
11: Ah, je m'appelle Nina Simone.
9: L'histoire de Nina Simone, c'est celle d'une petite fille amoureuse de Jean-Sébastien Bach qui rêvait de devenir la première pianiste concertiste noire américaine. Mais qui grandit dans l'Amérique profonde des années 30 et 40 où la ségrégation raciale est de mise.
12: I put a smell on you. J'ai commencé à étudier le classique à 5 ans.
13: Et vous avez continué, vous avez eu vos diplômes.
12: Et après, j'ai obtenu le doctorat de musique de Amherst University.
9: Élève studieuse, oreille absolue et jeune prodige, elle ne parvient pas à intégrer l'école de musique dont elle rêvait, brisant la carrière à laquelle elle aspirait. Et elle emportera le regret et la douleur toute sa vie.
12: I'm sorry that I didn't become the world's first black classic pianist. Oh yeah, I think I would have been happier. I'm not very happy now. Oh yeah.
9: Finalement, c'est par le jazz qu'elle connaît la gloire. Nina Simone devient aussi l'une des voix de la lutte pour les droits civiques des Noirs. Mais avec une sensibilité à fleur de peau, des douleurs de l'enfance qui ne sont jamais loin, sans compter des troubles bipolaires et des phases de dépression, elle finit par quitter les États-Unis, voyage beaucoup, et c'est naturellement en France qu'elle trouve refuge dans les années 80. Elle, la francophile, qui a connu le succès en reprenant « Ne me quitte pas » de Jacques Brel, et qui a choisi son nom de scène après avoir vu « Casque d'or » avec Simone Signoret.
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15: Pour Nina Simone, comme beaucoup d'artistes noirs de cette époque, la France est un pays très très important, parce qu'on a cette image réelle, à l'époque, d'un pays ouvert. Par exemple, prendre un bus ou un métro à Paris, ben, on prend le métro et le bus avec les Blancs, on n'est pas dans des compartiments séparés, et la France est une terre d'asile.
9: Elle vit 2 ans à Paris, enregistre quelques chansons et fait quelques concerts, puis en repart, avant de revenir une dizaine d'années plus tard. En 1992, elle s'installe à côté d'Aix-en-Provence, à Bouc-Bélair. C'est là qu'à un après-midi de juillet 95, excédée par le bruit que font deux adolescents jouant autour de la piscine de la villa voisine, elle tire un coup de pistolet à grenaille et blesse légèrement l'un d'eux. Elle écopera de 8 mois de prison avec sursis et une obligation de soins. En 1998, elle déménage à quelques kilomètres, à Carry-le-Rouet, où elle s'éteint le 21 avril 2003. Lors de ses funérailles, à l'église de Carry, une sono joue « Ne me quitte pas ». Sa grande amie, la chanteuse Myriam Makeba, est là. Elton John a fait envoyer des roses jaunes, avec un petit mot « Tu étais la plus grande, et je t'aime ». Sa fille, Lisa, prend la parole pour rappeler combien Nina aimait la France et demande de ne pas laisser son souvenir s'éteindre. Son souvenir et sa voix sont toujours là. Elle ne nous a jamais vraiment quittés.

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1: C'est la Camini Minute, votre chronique de la joie et de la bonne humeur. Comment ça va les amis? Enfin je dis comment ça va les amis, je pourrais dire CMTV. Oui parce que je sais pas si vous avez remarqué, mais je sais pas si c'est la nouvelle génération, mais il y a des gens, quand ils parlent, ils mettent de moins en moins de voyelles, de moins en moins de lettres. Pour dire y a rien, ils disent y a R. Pour dire mort du rire, ils disent MDR. Pour dire péter de rire, ils disent PTDR. Et pour dire à ce qui paraît, ils disent à skip. Il y a de moins en moins de lettres, de moins en moins de mots. Mais si on continue comme ça, ils vont parler comment dans 10 ans les gens? C'est quoi cette façon de parler là? Je veux dire, il n'y a rien, c'est pas une longue phrase. Je comprends qu'on veuille écourter des trucs, mais il n'y a rien, c'est pas long, il y a R. Comment on va parler dans 10 ans? Moi je dis, on parle de plus en plus des extraterrestres et des ovnis. Moi je pense que si les extraterrestres viennent sur Terre, c'est à cause des gens qui parlent comme ça, qui réduisent les mots. C'est quoi cette façon de parler, franchement? C'est abusé, quoi. Parler français, c'est une belle langue, le français. Il y a R, MDR, PTDR, ASKIP, il est BG pour dire beau gosse. Mais c'est bien de dire qu'on est beau gosse, ça fait plaisir d'entendre beau gosse. C'est plus plaisant que BG. Ils enlèvent les voyelles comme ça. Ça me rappelle les films coquins qu'on voyait sur Canal+, au début du mois, le samedi du mois, quand c'était encrypté. Vous vous rappelez ça? Faites pas semblant, hein. Oui, à tous les auditeurs d'ici Picardie, vous aussi, vous êtes tombés au moins sur du crypté sur Canal+, dans les années 90. Et ben c'est pareil, cette nouvelle façon de parler là, des mots courts, de plus en plus courts. Et d'ailleurs, même les rappeurs de nos jours ont des noms d'artistes de plus en plus courts. ZKR, PLK, SCH, MHD. Après, il y en a qui gardent même les voyelles, Gims, Jules, Vald. Et bien sûr, on terminera par les groupes asiatiques, les Coréens de BTS. Alors eux, ils n'ont pas mis de voyelles, mais BTS, c'est quand même Bac+2.
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2: On le sait, les histoires de famille sont parfois un peu compliquées. Mais voici quelqu'un qui répare les arbres généalogiques qui ont pris la foudre. Pour une succession, elle peut vous appeler à 14h un mardi pour vous annoncer que vous avez un frère caché qui élève des chèvres dans le Larzac.
3: Alors, je m'appelle Virginie Nguyen-Brion, je suis généalogiste successoral.
2: Virginie, voilà un métier bien savant. Ça consiste en quoi exactement?
3: Alors, ce métier consiste à retrouver donc les héritiers dans le cadre de succession. L'objectif, c'est justement la transmission d'un patrimoine. Mais ce qui rend ce métier passionnant, c'est que ça va au-delà, en fait, la transmission du patrimoine. On vient rouvrir une histoire familiale. Ça peut arriver que ça amène à de véritables retrouvailles.
2: Alors, c'est pas commun comme métier, on y arrive comment?
3: On arrive à ce métier un peu par hasard. Pour ma part, c'était un peu un coup du destin. À la fin de mes études de droit, me dirigeais plutôt vers le notariat. Et j'ai découvert ce métier et j'ai eu la possibilité de rentrer dans un cabinet historique local. Et j'y ai travaillé pendant 16 ans.
2: Et ces gens que vous retrouvez, ils espèrent quoi et ils demandent quoi?
3: Retrouver ces photos, c'est ça qu'on nous demande. Donc c'est pour ça qu'il y a quand même vraiment une vraie partie généalogie. De s'intéresser aux défunts et voir si on n'y a pas des photos de famille.
2: Vous devez en avoir des histoires à raconter. Une en particulier?
3: Pour moi, le cas le plus exceptionnel, c'est toujours ce côté humain. C'est-à-dire quand on vient annoncer à un frère qu'il a une sœur et donc à la sœur qu'elle a un frère. Que le papa, désolé mais c'est souvent le père, n'avait rien dit. C'est-à-dire qu'il avait eu un fils d'une deuxième union. Et il n'avait pas du tout parlé de sa fille d'une première union. Parfois, les frères et sœurs ont des destins complètement différents et ça va être compliqué pour eux de bien s'entendre. Mais là, en l'occurrence, ils étaient tellement heureux de se retrouver et je pense qu'ils se voient toujours aujourd'hui et ça a changé leur vie, ça a bouleversé leur vie.
2: Comment fait-on dans des histoires aussi personnelles pour que ça se passe bien?
3: Il faut à la fois être méthodique, parce qu'il faut respecter une certaine méthodologie, au départ. Ensuite, je pense qu'il faut être empathique, parce que l'empathie, c'est ça qui va faire l'empathie dans les recherches. Parce qu'on va se mettre un peu à chaque fois à la place du défunt, mais pourquoi il serait parti par là, connaître les comportements sociaux de l'époque, etc. Et puis l'empathie, parce que quand on va retrouver les héritiers, en fait, certains ont besoin d'être écoutés, puis il y a certains qui bloquent, mais parce qu'ils ont juste besoin d'être entendus. Alors moi, c'est ici, à Lille, que j'exerce mon métier avec passion de généalogie successorale et que j'ai la chance de pouvoir exercer cette profession qui est toujours pleine de surprises.
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4: Et on retrouve Patrick Citeau qui nous emmène chaque week-end découvrir les communes de notre Poitou. Ce matin, Patrick, vous évoquez l'histoire de Mellerand, une commune des Deux-Sèvres qui a vu naître la femme de lettres Claire Sainte-Soline.
5: Intéressons-nous dans un premier temps aux origines du nom de cette commune située près de Mel. C'est le mot latin mel, qui veut dire miel, qui donne le point de départ de la dénomination de la commune. Une production de ce mets sucré devait ainsi exister aux origines de la bourgade. Le préfixe « rang » proviendrait pour sa part du mot « ranque » qui signifie « boiteux ». On ne sait comment les deux particules se sont trouvées unies pour venir former le nom de la commune. Toujours est-il que cette partie du territoire de Sévrien a vu naître la femme de lettres Claire Sainte-Soline. De son vrai nom, Nelly Eva Fouillet, elle y voit le jour le 18 septembre 1891. Son père, Pierre Fouillet, qui sera maire de Niort de 1932 à 1935, et sa mère, Henriette Léontine Barbeau, sont instituteurs. Jeune fille, Nelly Fouillet fait des études brillantes à Niort. Elle poursuit son parcours scolaire à l'école normale supérieure de Sèvres à Paris. Elle y obtient une double agrégation de sciences physiques et naturelles et de physique-chimie. Suivant les traces de ses parents, Nelly Fouillet devient professeure. Elle enseigne successivement à La Châtre, Blois, Grenoble, Auxerre et Paris.
4: C'est en 1934 qu'elle publie son premier roman sous le pseudonyme de Claire Sainte-Soline, Patrick.
5: Intitulé « Journée », le roman évoque la vie d'un village des Deux-Sèvres. Une des communes du département, Sainte-Soline, située près de son lieu de naissance, lui a d'ailleurs inspiré son nom d'auteur. Tout au long de sa carrière d'écrivaine, elle expérimente de nombreuses formes. Romans, nouvelles, essais, recueils de témoignages, récits de voyages et vulgarisations scientifiques sont ainsi au cœur de ses travaux littéraires. Au total, elle publie une vingtaine d'œuvres dont certaines ont marqué l'époque. Le Dimanche des Rameaux, publié en 1952, est notamment une belle réussite. La parution du recueil de nouvelles Mademoiselle Olga en 1954 reçoit également les éloges des critiques littéraires. En 1957, son écriture précise et rigoureuse, héritée de sa formation scientifique, fait mouche. Avec son roman intitulé « La mort de Benjamin », elle connaît une belle renommée. Le livre manque en effet d'une voix le prix Fémina. Dès l'année suivante, elle entre au jury de ce prix. Elle est également membre du jury du prix du roman populiste. Claire Sainte-Soline s'éteint le 14 octobre 1967 à Paris. Elle est inhumée le 17 octobre suivant au cimetière des Sablières à Niort, où elle repose avec ses parents.
4: Merci Patrick Citeau pour cette découverte de la commune de Mellerand.
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6: Avaler des légumes aux ados, c'est souvent mission impossible.
7: Parce que c'est pas bon.
6: Et si en plus les légumes sont moches, bah là c'est carrément la guerre.
8: Oh, toi, file dans ta chambre et que ça saute. Dépêche-toi. Allez, housse.
6: Carottes tordues, navets craquelés, patates trop grosses ou trop petites, difficile de leur faire avaler tout ce qui sort des standards parfaits des supermarchés.
9: Non, j'ai pas faim.
6: Du coup, les légumes moches finissent à la poubelle. Pourtant, ces légumes-là ont autant de goût, voire plus de caractère. Mais non, ils ne rentrent pas dans le moule. Comme dans la vie, ce qui n'est pas dans la norme est souvent mal perçu. Et dans l'alimentation, carrément jeté.
9: Je me rappelle dans le temps que, quand j'étais petite, qu'on ne gaspillait rien.
6: Au lycée d'Avier à Joigny, on a décidé de casser les codes et de ne rien gaspiller avec une soupe un peu spéciale.
10: Tiens, ça c'est de la soupe au chou.
6: Alors, elle n'est pas forcément au chou, mais tous les mercredis, entre 10h-10 et 10h10, c'est l'effervescence dans la cafétéria. Des centaines d'ados, des cuillères qui s'agitent, des verres de soupe qui disparaissent en un clin d'œil, 150 portions englouties avec le sourire. Le secret ? Une soupe préparée avec des légumes moches. C'est tellement bon. Bah oui, des carottes difformes, des pommes de terre irrégulières, transformées en un délice réconfortant.
11: Avant, j'étais moche. Ma vie était un enfer.
6: Et puis l'équipe choc de l'association Lycévasion, née en 2025, est arrivée et elle a tout changé. Avec cette idée choc, et si on montrait que moche ne veut pas dire mauvais ? et ça marche. Les élèves adorent. Tout se passe comme sur des roulettes au lycée Louis Davier. Voilà un geste d'éducation de bon goût, doublé d'un geste solidaire et anti-gaspi, qui met dans le mille. Du coup, j'ai envie de m'y mettre aussi. Allez, sauvons les légumes moches.
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7: Quand il bat fromé le thé au lapin, il faudrait pas qu'il se sauve.
12: Berrichon dans le texte.
7: Un thé, c'est un toit, un abri, où qu'on renferme les bestiaux pour qu'ils soient à l'abri de la pluie, des renards, et puis dans le temps des loups. Allez donc savoir pourquoi qu'on parle du thé au lapin, du thé au chef, du thé au cochon, puis quasiment jamais du thé aux ouailles, aux poules, aux vaches ou aux chevaux. Une histoire de thé qui se raconte dans le pays fort. Avant que je vous la raconte, faut juste savoir que quand ils boivent une tisane, ils disent pas, par exemple, boire du tilleul, mais boire sul tilleul. Logique, on boit l'eau qu'a passé sur les plantes. Alors c'est l'histoire d'un pourvieux qui avait mal au ventre. Il s'en va voir la guérisseuse, elle la regarde, puis elle y dit « Va avec 40 chevaux, puis boire sul thé ». Il connaissait pas ça, le thé. Ça fait qu'il retourne chez eux, puis le v'là qui joche sul thé au cochon en qu'une chopine de jus de poume. Adam, il a attrapé la fouère, mais il avait plus mal au ventre. Comme quoi, il y a que la fouée qui saute. Quand on était jeune, le samedi soir, on allait chez les uns ou chez les autres pour fêter les anniversaires. Chez nous, il y avait deux autos. Une 404 puis une camionnette. Oh mon pas, il voulait ben nous prêter la grosse auto quand que c'est qu'il en avait pas besoin. Sinon, on prenait la camionnette ou que c'est qu'on s'entassait. Et puis dame, on rigolait. Sauf une drôlière qu'elle appelait ça le thé au chieuve. Puis qu'elle voulait pas y monter. Ça fait qu'une fois, elle était à la fête en vélo. À 15 km. Ah dame, quand qu'elle est arrivée, on avait fini de manger le gâteau. Puis c'était quasiment l'heure de repartir. Eh ben vous me créerez si vous voulez. Mais pour le retour, à la bas, vous voulez qu'on les ramène et les pisse en vélo dans le thé à chieuve.
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13: Caroline Oscari, cadre de production audiovisuelle et accessoirement présidente de l'association Levrac, café de Champnétrie.
14: Les Limousins sont formidables. Stéphane Pigateau.
13: Une enfance plutôt classique, mais avec un bagage d'immigration, d'un côté l'Italie et de l'autre la Croatie.
15: Votre première envie dans la vie, c'était d'être traductrice internationale. Est-ce que c'est ce côté fille d'immigré qui vous a donné cette envie d'être traductrice ?
13: C'est effectivement ce bagage fait d'immigration qui m'a ouvert les yeux sur le monde. Et puis, en bonne belge que je suis, j'ai évidemment lu Tintin. Et ça m'a confirmé dans l'idée d'ailleurs, de voyage.
15: Premier voyage, entre guillemets, premier départ aux États-Unis pour apprendre l'anglais.
13: Voilà, donc à 17 ans. Un regard à la fois critique et admiratif de ce que sont les États-Unis. J'ai fait le tour des États-Unis. Voilà.
15: Et comme ça ne vous suffisait pas et que vous êtes pour le rapprochement des peuples, Caroline, vous avez décidé de faire la même chose cette fois-ci, mais en Russie.
13: J'ai entamé des études de philologie slavistique à l'Université libre de Bruxelles à l'époque, à l'issue desquelles j'aurais dû me rendre effectivement à Moscou. Et puis ben, l'histoire en a décidé autrement, puisqu'en 1991, je ne peux pas partir en URSS et donc je suis obligée de revoir mes plans.
15: Alors qu'est-ce qui se passe à ce moment-là dans la tête de la jeune Caroline ?
13: Je décide de quitter la Belgique pour une formation plus professionnalisante, information et communication, et j'atterris à Bordeaux.
15: Et là, vous travaillez dans l'audiovisuel ?
13: À l'issue de mes études en information et communication, je suis recrutée à France Télévisions, donc sur le site de Bordeaux, France 3. Puis, ben, un jour, j'en ai eu marre de la ville. Ça faisait très longtemps qu'on rêvait de vivre autre chose et de redonner du sens à nos vies. J'ai été mutée, effectivement, à la station de Limoges.
15: Aujourd'hui, donc, à Champnétrie, avec le Vrac.
13: Voilà.
15: Cette épicerie, enfin, plus qu'une épicerie, un vrai lieu de vie au centre du village. Comment vous est venue l'idée et l'envie d'ouvrir ce lieu ici à Champnétrie?
13: Alors c'est effectivement l'aboutissement, on va dire le couronnement de toute une vie d'engagement et de désir de solidarité, de main tendue vers l'autre, qui date effectivement de mon adolescence. J'ai été très soucieuse très vite des injustices et des inégalités territoriales. J'ai souhaité effectivement donner à Champnétrie un lieu de vie, un lieu de rencontre, un lieu où tout un chacun pouvait s'exprimer librement, un lieu de vie, un lieu de joie.
15: Si on se replonge un petit peu dans le temps et qu'on rencontre la jeune Caroline de 18 ans, des envies de voyage à travers le monde plein les yeux, qu'est-ce qu'elle penserait de la un peu plus vieille Caroline d'aujourd'hui qui vit en Limousin?
13: J'étais en plus très citadine, voilà, très avide des bars, des cafés, des théâtres, du cinéma. Je me dis qu'on peut aussi voyager en rencontrant toutes ces riches personnalités locales qui font aussi la richesse du territoire. Je pense que c'est vraiment l'aboutissement d'un cheminement, de réflexion, de désir, de goût, de... Non, je ne changerai rien. Je pense qu'il y a une forme de cohérence entre ce que j'étais à 18 ans et ce que je suis aujourd'hui.
15: Champenetterie jusqu'au bout, quoi.
13: Champenetterie à fond.
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0: Mon monde à moi, Dame de Carreau. Un coup de cœur ici même. 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
1: Il est 20h et c'est Décibel, toute l'actualité musicale avec ce soir un voyage en musique et en bagnole sur près de 4000 km. La route 66, ici chantée par les Anglais Rolling Stones, c'est la route mythique américaine du XXe siècle qui part de Chicago pour aller jusqu'à Los Angeles. Elle traverse les lieux incontournables de l'histoire de la musique et inspirée de sacrées chansons. C'est le thème du livre Rock and Roll Trip, la route 66 en musique. On en parle ce soir dans Décibel avec son co-auteur Laurie Kenton. Attachez vos ceintures.
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1: Salut à toutes, salut à tous et bienvenue dans Décibel. En ce jeudi 21 mai, l'anniversaire du jour sera rap français années 90 puisque c'est l'anniversaire de Stomy Bugsy. Nous l'écouterons en fin d'émission pour fêter avec lui ses 54 ans. Le coup de cœur du jour, c'est la toute nouvelle chanson de Camélia Jordana. Le blind test, lui, s'intéressera à une partie du corps qui, soi-disant, ne ment pas. Les yeux en chanson. Si ça vous inspire, appelez-nous pour jouer avec nous. 0810 055 056. C'est Yanis qui vous attend au standard. On vous donnera aussi des nouvelles de Louisa qui a battu un record cette année. Je vous en dirai plus tout à l'heure. Pour le moment, on part en Amérique, l'Amérique qu'on aime. Bonsoir Laurie Kenton.
3: Bonsoir.
1: Bonsoir, vous êtes maître de conférence en études américaines à l'université de Versailles-Saint-Quentin depuis 2007. Et alors, votre spécialité, c'est la politique du rêve américain. J'aime beaucoup ça.
3: Oui.
1: La politique... Ah non, je viens de comprendre, j'ai mal lu la phrase. C'est
3: non,
1: la politique du rêve américain jusqu'à nos jours. Et oui, l'Amérique qui faisait rêver, l'Amérique qui fait moins rêver. C'est ça, bah, en gros, votre champ d'action.
3: Il y a les deux. Ah oui. Que ce soit aujourd'hui ou hier, il y a toujours plusieurs Amériques.
1: C'est
3: et
1: vrai.
3: La route 66 traverse d'ailleurs plusieurs Amériques, mais donc, ouais. Oui, on ne peut pas s'intéresser que à l'une et avec les cheveux orange et que à l'autre.
1: C'est vrai. Alors, avec Julien Grosso, vous signez donc ce Rock and Road Trip, la route 66 en musique. Je le disais tout à l'heure, c'est une route qui part de Chicago, qui va jusqu'à Los Angeles, Santa Monica, très exactement, près de 4000 km. On part en haut à droite de la carte des États-Unis, on finit en bas à gauche. Et souvent, quand on parle de la route 66 aujourd'hui, on en parle au passé. Est-ce qu'elle est encore active, cette route ?
3: Alors, on peut en parler au passé parce qu'elle a eu une existence qui s'est arrêtée officiellement dans les années 80. Et puis ensuite, c'est devenu un objet de mémoire. Mais donc, en fait, elle a été ressuscitée parce que c'est devenu un objet de patrimoine.
1: D'accord.
3: Et maintenant, on peut la faire. Alors, on peut la faire de plusieurs façons parce qu'il y a aussi des endroits où il y a plusieurs tronçons. Il y a des endroits où c'est quand même très compliqué de la suivre exactement parce que ça a été remplacé par, comme nos nationales, hein, par des autoroutes.
1: Oui, des rocades.
3: Ouais, il y a des endroits, c'est quand même un peu compliqué de suivre. Il y a des endroits qui sont vraiment très très anciens et très mal entretenus parce qu'il y a quand même de la distance. Et puis il y a des endroits qui sont hyper touristiques. Alors pas forcément toujours dans le meilleur sens du terme, mais ça reste quand même très image d'Épinal, hein, avec des néons, avec des petites stations-service toutes mignonnes. Il y a vraiment un soin très américain qui est mis dans l'industrie du tourisme qui souffre un peu en ce moment d'ailleurs. C'est ce qu'on disait tout à l'heure, il y a une partie de l'Amérique qui n'est pas forcément hyper populaire.
1: Oui,
3: et donc tous nos petits musées, parce qu'il y a ces plein de micro-musées avec trois bagnoles et deux machins, et tout ça, en fait, ça en souffre. C'est toute l'Amérique du milieu qui carbure beaucoup au tourisme, alors beaucoup local, hein, c'est du road trip local des Américains qui font la 66.
1: Ah, c'est du tourisme domestique.
3: Ah oui, oui. Ouais, oui. Ouais. Il y a beaucoup d'Américains qui font ça, et puis il y a beaucoup d'étrangers, des Européens essentiellement, qui se font la 66, alors qui en moto pour les plus aventureux.
1: Johnny Hallyday, il avait fait ça.
3: Ah, mais il y a plein de gens qui... Il y a des agences, je crois, en France, qui organisent des trucs comme ça, en Harley. Et puis, il y a des choses qui sont un petit peu plus... Voilà, avec un toit sur la tête,
1: oui.
3: on peut faire de la voiture. On peut faire des portions, on n'est pas obligé de tout faire, parce que c'est vrai que c'est quand même un peu... C'est long, hein.
1: 4000 bornes, ouais.
3: Ouais, on peut faire ça en plusieurs tronçons. Et donc, ça permet de partir moins longtemps, également, pour des questions de budget. Et donc, il y a des gens qui font des tronçons. Julien, par exemple, était parti Texas. Il a rattrapé la 66 et il a fait toute la partie Texas LA. Juste ça, pas l'autre moitié.
1: Julien Grosso, donc votre co-auteur. Et vous alors, Laurie Kenton, est-ce que vous avez déjà mis un pied ou une roue sur la route 66?
3: Oui, des petites portions, mais
1: des
3: pas
1: petites
3: tout.
1: Portions.
3: Moi, mon coin, c'est plutôt Boston et New York, en fait.
1: Ok, donc plutôt en haut à droite.
3: Voilà.
1: Rock and Road Trip, la route 66 en musique, donc, puisque c'est ce qui nous intéresse. On croise dans cette route 66 énormément de lieux emblématiques, hein, puisque la route 66, elle traverse 3 fuseaux horaires, 8 États. Enfin voilà, il y a vraiment une grosse portion d'Amérique. Vous vous êtes donc concentré sur les chansons qui parlent de la route 66 et les villes traversées par la route 66 qui ont produit des chansons. C'était évident pour vous que c'était un prisme intéressant pour parler de la musique américaine.
3: Ah oui.
1: C'est pas artificiel, je veux dire, il y a vraiment un effet Route 66.
3: Ouais, en 2023, on avait sorti le premier Rock and Road Trip où on était venu ici pour en parler.
1: Ça, c'était tous les États américains.
3: Il y avait absolument tout, même des lieux qui n'existent pas.
1: Ouais.
3: Et là, ce qu'on a fait, c'est une sorte d'extraction. On a rajouté aussi des choses, on a mis à jour, on a mis des tas de petits post-it qui sont un petit peu plus contextuels, on va dire.
1: Ouais.
3: Et donc, en fait, dans les extractions, il y a des lieux qui s'imposent et puis il y a des itinéraires qui s'imposent. Et la Route 66, c'est le plus évident.
1: Voilà, on peut donc avoir en plus, je trouve, dans des styles très différents, une bonne cartographie de la musique américaine.
3: Parce que c'est ce qu'on faisait pas dans Rock and Road Trip, c'était une sorte d'abécédaire,
1: oui.
3: C'était encyclopédique, et là c'est vraiment le road trip, avec un début, un milieu et une fin, et donc il y a vraiment un trajet.
1: Alors justement, le trajet, il commence à Chicago. Alors on va pas pouvoir faire toutes les villes, hein, parce que voilà, le bouquin est épais, les villes sont nombreuses, les chansons encore plus. Mais je me suis dit qu'on pouvait quand même en profiter pour visiter quelques lieux emblématiques. Et puisque ça commence à Chicago, il faut bien dire que Chicago, c'est une ville très importante pour la musique et notamment pour les musiciens du sud des États-Unis. Et pour être encore plus précise, les musiciens noirs du sud des États-Unis, qui ont ensuite influencé des générations de rockers, noirs ou blancs d'ailleurs. Je pense notamment à Muddy Waters.

0: Ah ouais, ça m'a fait un peu la playlist idéale des Rolling Stones. Hein. Je pense que c'est toutes leurs influences.
1: Ouais,
0: c'est trois artistes, Muddy Waters, Bo Diddley, Etta James. Il n'y en a pas un qui est né à Chicago. Pourtant, non. Leur point commun, c'est Chicago. Pourquoi ?
1: Parce qu'en fait, la plupart, en fait, ils sont même nés dans le sud. Alors, Etta James, c'est l'exception, elle est de Los Angeles. Bon, mais sinon, ils sont, les Noirs du Sud, en fait, ceux-là, ils sont tous du Mississippi. Et ils sont d'un coin assez restreint dans le Mississippi. Ils vont tous dans les villes du Nord, dont Chicago, parce qu'ils cherchent du boulot et moins de discrimination. Et donc, à partir de la Première Guerre mondiale et jusqu'à la Deuxième Guerre mondiale, il y a un appel d'air parce qu'il y a de la guerre et parce qu'il y a des emplois industriels. Ils vont rejoindre des cousins, des frères, des sœurs. Il y a des réseaux familiaux, des réseaux d'entraide aussi. Et donc, il y a toute une sorte de société du Mississippi qui vient s'installer à Chicago, également Détroit, Cleveland, etc. Et donc, à Chicago, il y a une scène de la musique qui est carrément transplantée. Et l'électrification des instruments aidant, ça devient le blues de Chicago, qui est en fait du blues du Mississippi, mais électrifié, et puis passé à la moulinette d'un label absolument essentiel de Chicago, qui est Chess.
0: Chess en anglais, c'est le jeu d'échecs,
1: oui. Hein,
0: c'est ça. Ça veut dire que ça mélange les noirs et les blancs, le label Chess.
1: Alors, ça mélange les noirs du Mississippi et les blancs d'Europe de l'Est, parce que Chicago, il y a énormément de juifs d'Europe de l'Est qui sont installés dans un quartier qui était un petit peu le ghetto d'une certaine manière, et c'est là que sont venus après les noirs. Et donc, les juifs et les noirs se sont bien entendus parce qu'ils ont en commun l'expérience de la discrimination, d'être un petit peu à la marge de la société. Et on a partout aux États-Unis, notamment à LA, pas que à Chicago, des tas de labels qui sont pilotés par des entrepreneurs juifs qui mettent en musique des musiciens noirs, presque exclusivement. Et la seule exception, c'est Sam Phillips, qui n'est pas juif, à Memphis.
0: Avec Sun Records.
1: Avec Sun Records. Ouais. Mais Chess, ça fait partie de tout cet écosystème, et donc ils veulent faire de la musique noire pour un public noir, et puis, si possible, transcender ça et toucher le public blanc. Alors là, Sam Phillips à Memphis, c'est exactement le même deal. Pourquoi ? Parce que 9 dixièmes de la population, donc du marché, c'est des blancs.
0: Dans Rock'n'Roll Trip, vous allez apprendre plein de choses sur cette musique de Chicago, ce blues de Chicago, qui n'a de Chicago, oui, vraiment que la localisation.
1: C'est le terroir.
0: Ça se visite encore
1: Ouais.
0: Les bureaux de Chess? Est-ce qu'il y a un musée,
1: il y a un petit musée, il y a une fondation, mais c'est vrai que ça a changé de lieu. Il y a un endroit avec une adresse, le 2120 2120 South Michigan Avenue.
0: Waouh, il connaît vraiment son bouquin par cœur.
1: Bah, c'est une chanson des Stones. Ouais. Les Stones arrivent en pèlerinage en 64. C'est des tout petits, ils font des concerts avec 400 personnes devant, mais ils vont louer les studios Chess parce qu'ils sont en adoration. Il y a cette fameuse histoire de Keith Richards qui est complètement pipeau, de Muddy Waters en train de peindre le plafond. il y a que Keith Richards qui y croit, hein. Ils enregistrent plusieurs fois d'ailleurs des chansons, et ils y enregistrent une partie de Satisfaction l'année d'après, mais ils sont au paradis, et ils écrivent une chanson qui, paradoxe, n'est pas un blues, qui s'appelle 2120 South Michigan Avenue, parce qu'ils veulent rendre hommage à cette mecque du blues qui les a tant inspirés.
0: Bah, cette mecque du blues, elle est bien mise en avant dans Rock'n'Roll Trip, la route 66 en musique, et nous aussi on rend hommage en écoutant sans doute un des plus gros tubes sortis de cette merveilleuse maison Chess Records. C'est Johnny B. Goode, Chuck Berry.

Johnny B. Goode, Chuck Berry pour représenter la première ville étape de la route 66. Si jamais vous tentez le road trip, c'est Chicago, la maison mère de Chess Records. Laurie Kenton qui est notre invitée donc ce soir et qui a coécrit ce rock and road trip, la route 66 en musique de Chicago à Los Angeles. On salue Julien Grosso qui est votre co-auteur. Étape, si on fait le voyage de la route 66, c'est une sacrée étape. Même nous, depuis qu'on est tout petit, on associe beaucoup l'Amérique à un endroit.

0: tous un ami.
1: Et voilà, moi j'avais 4-5 ans, j'avais compris que l'Amérique cool, où il se passait des choses, où il y avait des aventuriers, des gens qui osaient, c'était autour du Mississippi. Alors déjà, est-ce qu'on se met d'accord? C'est un fleuve ou une rivière, le Mississippi?
2: C'est un fleuve parce qu'il se jette dans la mer. Mais en anglais, on dit river.
1: The river.
2: Et
1: ouais.
2: River peut signifier à la fois rivière et fleuve. Donc il y a une ambiguïté. Le Missouri est une river. Ouais. C'est le plus long cours d'eau aux États-Unis. Il se jette dans le Mississippi, qui n'est pas le plus long, mais qui est peut-être symboliquement le plus important. Celui qu'on traverse pour passer vraiment de l'autre côté. Et à Saint-Louis, justement, il y a cette arche gigantesque, monumentale, qui est la porte de l'Ouest. Traverser le Mississippi, longtemps, ça a été la frontière des jeunes États-Unis. Et au-delà, c'était autre chose. Et puis, à partir du moment où on a pu franchir le Mississippi et aller commencer à s'encanailler de l'autre côté, on est allé après le...
1: C'est le nouveau monde. Quoi.
2: Bah, la prochaine étape, c'est les Rocheuses. Hein. Donc, il y a quand même de quoi s'amuser. Et puis après, il y a le Pacifique. Donc, le Mississippi, c'est la première grande frontière. Et puis, c'est le moment où on passe d'une Amérique à une autre. Et même pour les stations de radio, il y a celle qui commence par un W, celle qui commence par un K. Et le Mississippi, c'est vraiment l'épine dorsale où on change les noms des stations de radio, par exemple. Donc, c'est vraiment un lieu de passage où on traverse et on entre dans autre chose.
1: Donc, évidemment, la route 66 traverse le Mississippi. Dans votre livre aussi, on traverse le Mississippi. C'est vrai qu'il y a une chanson, peut-être, il y en a plein d'autres, hein, mais il y a une chanson qui rend tellement hommage à cette river. C'est Proud Mary. Alors, vous la connaissez peut-être en version Tina Turner.

0: chanson de Creedence Clearwater Revival qu'on va pas tarder à écouter. Mais avant, je voulais qu'on s'arrête sur le Mississippi, Laurie Kenton, parce que dans cette chanson, c'est plutôt un fleuve bienveillant avec des gens sympas. Ouais. Voilà, c'est quelque chose de très positif dans Proud Mary. Mais il y a plein de légendes un peu flippantes autour du Mississippi. Il y a un côté, enfin voilà, parfois un peu sulfureux aussi.
1: Oui, alors... il y avait. Ben, en fait, c'est un fleuve, donc c'est un endroit où on passe. Il y a un côté et puis l'autre. Quand à l'époque de la Prohibition, il y avait un côté où l'alcool. Enfin, après la fin de la Prohibition, il y avait un endroit où l'alcool était encore interdit, un endroit où on pouvait se procurer de l'alcool, et donc il y avait plein de petits établissements où on pouvait aller.

0: s'encanailler, danser, rencontrer des madames. Il y a un certain nombre de bluesmen, Robert Johnson, qui est connu essentiellement pour avoir vendu son âme au diable, hein, quand même pas mal.
1: Il a fait ça.
0: Ça fait des points. Il l'aurait. Dans tous les carrefours du Mississippi, ils vendent ça, quoi. C'est le truc touristique.
1: Est-ce qu'on a trouvé le vrai carrefour, crossroads, où soi-disant il a vendu son âme au diable?
0: Alors, le plus photographié, il est à Clarksdale, au croisement de la 49 et de la 61. Alors, c'est moche comme tout, hein, c'est deux nationales, mais tous les touristes s'arrêtent là. Et toute l'économie locale tourne autour de ça. Et tous les carrefours. Donc, il y a ce côté un petit peu diabolique.
1: Ouais, hein.
0: Et puis, ce côté aussi, contrebande ici. Et puis, on peut acheter de l'alcool là. Et puis, il y a des filles. Et puis, voilà. Donc, entre Memphis et la Nouvelle-Orléans. Mais c'est quand même beaucoup plus bas que notre route 66.
1: Oui, c'est ça. Alors, pour revenir sur la route 66, on parle des chansons, mais il faut bien se rendre compte que dans la construction du rêve américain, alors pas vu d'Amérique cette fois-ci, mais vu de nos yeux d'Européens à nous. Il y a des films aussi, il y a Paris, Texas de Wim Wenders, il y a Sur la route de Madison de Clint Eastwood, il y a Little Miss Sunshine avec son petit combi Volkswagen, qui passe aussi par la route 66. Il y a Cars.
0: Mais oui, Cars.
1: Le dessin, le film d'animation, pardon.
0: Oui.
1: Disney, Pixar. Cars, c'est récent.
0: Mais Cars a fait beaucoup pour remettre la route 66 un petit peu au goût du jour. C'est-à-dire qu'il y a un tourisme Cars. Cars a eu un effet boost sur le tourisme et a vraiment été une sorte d'accélérateur.
1: Donc Cars, c'est récent. Est-ce qu'en musique, on a des choses récentes aussi, ou est-ce que quand même cette route 66, elle est là pour ressusciter des vieilles gloires?
0: Ouais, c'est quand même très marqué. Il y a une exception à laquelle je pense, mais c'est très vintage, mais il y a une exception, on parlait des femmes tout à l'heure, il y a Grace Potter avec Mother Road, et alors ça, c'est extraordinaire. Grace Potter, c'est une des plus grandes rockeuses actuelles. Elle est extraordinaire, et alors l'album Mother Road et la chanson Mother Road, ça envoie du pâté.
1: Mother Road, la mère de toutes les routes, c'est un des surnoms de la route 66. On dit aussi Main Street USA, c'est
0: ça? Oui, il y a plusieurs.
1: La grande rue de l'Amérique.
0: Il y a plusieurs surnoms comme ça, mais c'est vrai qu'il y en a quelques-uns qui survivent mieux que d'autres, en fait.
1: Il faut que vous nous parliez aussi, alors on s'éloigne un peu de la musique, mais comme vous êtes un vrai spécialiste, et c'est pas tous les jours que j'ai des profs de fac dans Décibels, hein, vous le savez les amis, et puis moi-même à la fac, j'y allais pas tous les jours non plus, donc bref, puisque je vous ai sous la main, vous parliez des petits musées.
0: Ouais.
1: De trois fois rien qu'il y a au bord de la route. Il y a aussi des, c'est même pas des musées, mais des side road attractions, je crois ça s'appelle, des attractions de bord de route, où on s'arrête et il y a par exemple la plus grande sculpture d'épis de maïs du pays, ou ensuite, quelqu'un qui a fait une soucoupe volante pour agrémenter le bord de route. Ça n'existe pas chez nous.
0: Quand on regarde sur les bords de l'autoroute, il y a des petits machins, mais
1: c'est différent chez nous, non?
0: Et puis il y a une grosse différence, c'est que un, il y a pas la grosse baleine bleue de Catoussa, qui est très kitsch. Hein, et deux, il n'y a pas les 10 Cadillacs plantés dans le sol qui ont été chantés par un certain Bruce Springsteen.
1: Ouais,
0: quand Bruce Springsteen chantera les aires d'autoroute en France, on reviendra. Parce que à la sortie d'Amarillo, il y a un truc. C'est assez dingue parce que c'est vraiment en bord de route.
1: Ouais.
0: C'est-à-dire, on pose sa voiture et puis on peut aller taguer les trucs. Bon, ça n'a pas grand intérêt.
1: Non.
0: Mais on peut. C'est accessible. Et puis, c'est 10 Cadillacs plantés un petit peu en épis dans le sol. Et c'est une œuvre d'art des années 70, qui est toujours là d'ailleurs, et qui. Est à la portée vraiment du public. Et donc, qui a été chanté par Cadillac Ranch, par un certain Bruce Springsteen.
1: Ça, c'est la
0: classe. C'est pas rien, quand même.
1: C'est pas rien du tout. Allez, Proud Mary, dont on a écouté quelques mesures tout à l'heure par Ike et Tina Turner, puis par Elvis Presley. Rendons à Creedence, ce qui appartient à Creedence. Proud Mary, on se balade, nous aussi, au bord du Mississippi.

0: Mary qui nous emmène sur le Mississippi, chanson de Creedence Clearwater Revival. Et nous, on fait 4000 km ce soir, le fameux road trip de la route 66, oui, que Johnny avait fait en moto. Eh bien nous, on le fait en lisant. Voilà, ça pollue moins. Merci Laurie Kenton pour cette alternative. Rock and Road Trip, la route 66 en musique de Chicago à Los Angeles. On y croise les Red Hot Chili Peppers, Chuck Berry, Bruce Springsteen, les Beach Boys, Bob Dylan, etc. etc. Vous restez encore un peu avec nous?
1: Ah bah oui,
0: ouais.
1: Allez. On est bien ici.
0: On est pas mal, hein. À tout de suite.
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0: Je suis à peine lourde avec mes sous-entendus depuis tout à l'heure. C'est vrai qu'il y a une Amérique qui fait rêver et en ce moment il y a une Amérique qui fait flipper et qui même fout un peu la honte parfois, notamment par la voix de son président qui ne sait pas toujours comment se comporter en société. Vous, Laurie Kenton, au-delà d'être le co-auteur de ce bouquin fascinant sur la route 66, sur la musique, sur les chansons, les labels, etc., américains, vous êtes maître de conférence en études américaines et vous avez écrit un bouquin en 2017 qui s'appelait « La fin du rêve américain ».
1: Point d'interrogation.
0: Point, oui, « La Très fin important. Du rêve américain ». Voilà, c'est mieux comme ça. Est-ce que, justement, en préparant ce livre avec toute la mystique de la route 66, de l'Amérique, des bagnoles, de la radio, etc., tous ces groupes, on rêvait tellement d'aller en Amérique. Est-ce que ça, c'est un sentiment qui disparaît petit à petit?
1: Non, c'est toujours là. C'est toujours là parce que c'est une Amérique qui est un petit peu figée d'une certaine manière. Alors, c'est toujours très vivant parce que tout ça est toujours très animé. Il y a des gens dans les musées, il y a des gens qui sont passionnés, les Américains sont passionnés par ce qu'ils font, ils mettent un niveau d'enthousiasme absolument dingue dans tout ce qu'ils font, et puis quand ils font les choses, ils font jamais ça à moitié.
0: Puis ils ont une histoire très courte, donc finalement ils la chérissent.
1: Ouais, et puis ils sont passionnés. Ouais. Ils sont à fond et ils ont un petit musée au milieu de nulle part, mais ils sont à fond et c'est génial parce que c'est très communicatif et ça a un côté vivant mais figé ou figé mais vivant, et donc on est toujours dans cette Amérique un petit peu éternelle, et donc les présidents passent mais cette Amérique là elle reste. Et donc bon, là le problème principal, outre le fait de pouvoir rentrer aux États-Unis, c'est de pouvoir dépenser de l'argent parce que tout est devenu assez dingue au niveau des prix.
0: Ouais. Alors,
1: en dehors de New York, parce que bon voilà, les grandes villes c'est quelque chose. Après, la route 66, elle passe aussi beaucoup par des petits patelins où c'est quand même beaucoup plus accessible. Hein.
0: Bien sûr. Ouais.
1: L'Oklahoma en particulier, c'est un des États les moins chers des États-Unis. Il y a plein de trucs. On se demandait ce qu'il y aurait parfois entre Chicago et LA. Bon, on situe quand même pas mal, hein, Chicago et LA, et entre les deux, parfois on se disait, est-ce qu'on va réussir à meubler un bouquin entre les deux ? Ben en fait, oui.
0: Oui.
1: Parce qu'il y a énormément de trucs, même sur l'histoire de la musique. Saint-Louis, Tulsa. Tulsa, c'est une des villes les plus importantes dans le top 5 à 10 des villes américaines en musique. Il y a tout le rock des années 70 et à Tulsa, il y a plein de musiciens qui sont sur tous les disques d'Eric Clapton, etc. J.J. Cale, Leon Russell, tout ça, c'est Tulsa. Et en fait, personne ne le sait.
0: Ouais.
1: Et donc, il faut qu'on parle de ça pour que ça sorte un petit peu. Oklahoma City, c'est une ville où il y a plein de musées. Il y a énormément de choses. C'est pas juste un coin de redneck. Alors, évidemment, il y a quelques rednecks. Mais il y a énormément de choses. Et puis, c'est extrêmement divers. Il y a le Texas, il y a l'Arizona, il y a des endroits où c'est quasiment désertique.
0: Ouais.
1: Mais on n'est jamais loin des grands monuments et des grands parcs. Et donc, il y a toujours des choses qui, en fait, ne changent pas.
0: Dans Rock and Road Trip, la route 66 en musique, vous proposez donc un itinéraire hyper réjouissant. Il y a des rappels historiques, il y a des bons plans aussi, des endroits à pas rater. Donc, si pour le moment, pour tout un tas de raisons, vous ne pouvez pas aller vous faire en vrai la route 66, bah sachez qu'avec ce livre qui est dispo aux éditions hors collection, ça va vous faire quand même drôlement voyager et évidemment donner envie d'écouter plein de musique. Alors il y a une chanson, on a écouté quelques mesures tout à l'heure en tout début d'émission pour vous accueillir, c'est Route 66, chanson donc ode à cette route. Le premier enregistrement que j'ai trouvé date de 1946 et c'est Nat King Cole qui la chante.
1: Exactement.
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0: Route 66. Quand elle existe pour la première fois, cette chanson, donc dans les années 40, la Route 66, alors elle est déjà culte ?
1: Elle est en train de le devenir. Elle a 20 ans.
0: Ouais.
1: C'est d'abord une route qui sert à connecter des villes perdues au milieu. Donc Tulsa et Saint-Louis, aux deux grands pôles que sont Los Angeles d'un côté et Chicago de l'autre. Donc la première raison d'être de cette route, c'est qu'il y a de plus en plus de voitures et il s'agit de mieux connecter des villes du milieu avec les deux gros marchés que sont Chicago et LA. Donc c'est d'abord une raison économique. 10 ans après, il y a ce qu'on appelle le Dust Bowl, c'est-à-dire c'est une série de tempêtes qui font que les champs sont tellement secs qu'à la moindre tempête, eh ben, il n'y en a plus. C'est-à-dire qu'on a des champs verticaux, c'est-à-dire ces images absolument délirantes où on voit des murs de poussière, mais en fait c'est un champ, ouais, qui est en train de se déplacer, qui va se déposer sur le champ d'un autre. Et donc en fait personne n'a plus de champ. Et donc quand on ne peut plus rien faire pousser, il reste un truc. Comme dans les chansons de Springsteen, il reste la bagnole, on met tout ce qu'on a dans la bagnole et on va vers la Californie où on pense qu'on sera accueilli comme des rois et on pourra recommencer une vie. C'est un peu plus compliqué, mais la route 66, c'est l'échappatoire des raisins de la colère. On est carrément dans Springsteen. On peut aller trouver une autre vie ailleurs grâce à la 66. Nat King Cole, quand il chante ça, la chanson est écrite par Bobby Troup, qui est un jeune auteur part avec sa femme à travers l'Amérique et écrit cette chanson. Et là, on est dans quelque chose de nouveau. On est en 46. Il n'y a plus la Grande Dépression, il n'y a plus la Deuxième Guerre mondiale. On peut enfin commencer à vivre. Et on arrive dans quelque chose de nouveau, c'est les loisirs. Et le road trip, on n'est plus dans la destination. On ne va pas en Californie, on ne va pas à Chicago. On fait un voyage. Et la destination est presque secondaire. Et c'est ça qui est important dans cette chanson, c'est que l'itinéraire devient l'objet du désir, et la destination, bon, elle est presque anecdotique finalement.
0: On voyage. Et cette chanson a été reprise par Chuck Berry.
5: Get your kicks on Route 66.
0: Par les Rolling Stones.
5: Get your kicks on Route 66.
0: Plus étonnant, par Depeche Mode.
5: Get your kicks.
0: Comme quoi, ça fait des petits partout, hein, ce rêve américain.
1: Et Depeche Mode, encore des Anglais d'ailleurs.
0: Encore des Anglais. Ouais.
1: Et on voit bien la différence entre Chuck Berry, qui reprend vraiment Nat King Cole.
0: Oui.
1: Et les Stones qui reprennent Chuck Berry, mais avec les doigts dans la prise. Hein.
0: C'est vrai.
1: On voit bien, il y a 3 ans entre les deux.
0: Hein. C'est fou. Hein.
1: C'est absolument dingue. Et c'est là qu'on comprend la tempête Rolling Stones.
0: Et puis, autre type de tempête, bien française, celle-ci, mais tellement amoureuse du rêve américain. Eddie Mitchell aussi a chanté la route 66.

0: de la politique extérieure des États-Unis en ce moment. La route 66, ça vaut le coup d'aller vivre ça.
1: Cette année en particulier, alors c'est compliqué de rentrer, il y a un petit sujet pouvoir d'achat, mais cette année on est en plein centenaire de la route 66 et donc il y a des manifestations partout, tout le temps sur la route 66. Il y a des sites web qui les répertorient et c'est absolument dingue. Des trucs qui sont microscopiques. Il y a toujours un petit festival, il y a un petit défilé.
0: Une kermesse, un truc.
1: Ouais, des vieilles bagnoles, il y a un petit concert, il y a des tas de trucs, il y a des conférences, il y a des choses qui se passent tout le temps sur l'ensemble de la route 66, en dehors de LA, en dehors de Chicago.
0: Et puis, pour réviser avant de partir, je vous recommande donc la lecture de votre livre, Lauric, Rock'n'Road Trip, la route 66 en musique de Chicago à Los Angeles, aux éditions Hors Collection. Merci beaucoup d'être venu nous voir. Pour se dire au revoir, je vous propose d'aller faire un tour, évidemment, au bord de la route 66. Il y a un petit endroit assez sympa qui s'appelle le Bagdad Café. Si jamais vous avez une énorme scène de ménage sur la route 66 et que votre mari vous abandonne sur le bord de la route, c'est là que vous pouvez aller au Bagdad Café et vous entendrez dans vos oreilles cette chanson qui a été un énorme tube au moment de la sortie du film Bagdad Café en 1987. C'est Calling You de Jevita Steele. À bientôt, Lauric. Merci.
1: À bientôt.

0: Jevetta Steel dans vos oreilles. Vous écoutez ici. On était pas mal sur la route 66, mais là, on va changer d'ambiance.
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0: Vos festivals d'été, oui, c'est un autre genre de route, mais ça fait plaisir de se balader un peu partout en juin, juillet, août et même un petit bout de septembre en France pour se faire un festival. Alors on a fait les comptes et c'est officiel, le podium des artistes les plus programmés sur vos festivals d'été en 2026. Alors en bas du podium, Sam Sauvage et Feu Chatterton, 29 festivals chacun. Deuxième marche du podium, la jeune Mickey, 31 festivals. Et la grande gagnante 2026, c'est Louisa. Révélée avec Soleil Bleu, elle est à l'affiche de 38 festivals cet été, alors qu'elle fait la promo de son tout premier album. On la félicite et on lui souhaite pas de bonnes vacances, mais nous on se souhaite bien du plaisir.

0: 8 festivals cet été pour Louisa. Et ben c'est la grande gagnante de la saison.
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0: Le livre Rock'n'Road Trip dont on parlait avec son co-auteur Laurie Kenton est à gagner ce soir au Blind Test. Et le thème du Blind Test, bon, n'a pas grand-chose à voir avec la route 66 en musique, mais c'est pas très grave. Le thème du Blind Test ce soir, ce sont les yeux en chanson. Alors, est-ce que c'est un thème qui va inspirer Serge et Mathieu? On va pas tarder à le savoir. Bonsoir messieurs.
2: Bonsoir, bonjour.
0: Bonjour, merci beaucoup de venir jouer avec nous au Blind Test. On joue avec la musique ici dans Décibel. Mais à la fin, tout le monde gagne. Ça, il faut que vous le sachiez, c'est très important. Parce qu'on ne va pas vous faire jouer pour rien du tout. Donc, quoi qu'il arrive, et Serge et Mathieu, vous gagnez un exemplaire du livre de Laurie Kenton, ok?
2: D'accord, très bien.
0: Bon, voilà, ça c'est noté, Rock and Road Trip, la route 66 en musique, c'est gagné. Alors, les yeux en musique maintenant, pour jouer ensemble, on va donc vous passer des chansons et il va falloir retrouver le plus rapidement possible le nom des interprètes de ces titres. A priori, c'est des gros tubes, mais bon, ça va plutôt être une question de rapidité, ce que vous allez retrouver le plus vite possible, le nom de ces chanteurs, chanteuses et groupes. Mathieu et Serge, n'oubliez pas de donner votre prénom avant de donner la réponse, d'accord?
2: Oui, d'accord.
0: Okay. Ok, pour que je sache lequel de vous deux a trouvé. En premier, les yeux en chanson. Mais qui sont les interprètes? On y va, premier titre. Dites-moi, messieurs, qui chante ça?
3: Viens là.
2: Mathieu.
0: Oui, bravo.

0: d'Auchine et un premier point pour Mathieu. Bravo. On continue, on change de style. Les yeux sont toujours là, mais qui chante ça?
1: Mathieu.
0: Ah, Serge. Qu'est-ce qu'il a dit, Serge, pardon?
1: Francis Cabrel.
0: Oui, c'est ça, Serge.
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0: Qu'est-ce qu'elle est belle cette chanson de Cabrel, l'encre de tes yeux. Ça fait un point pour Serge, un point pour Mathieu. Mais qui va gagner? Bon, tous les deux vous gagnez le livre, ça c'est sûr. Mais pour l'amour du sport, qui sera celui qui remportera le dernier point de notre blind test? Après l'encre de tes yeux et tes yeux noirs, encore des yeux en chanson. Messieurs, dites-moi, qui chante ça?
1: Mathieu.
0: Mathieu. Oui, bravo.

0: Revolver, signé Marc Lavoine. C'est pas mal les chansons avec les yeux, n'empêche. Est-ce que vous en avez une préférée, vous, Serge, tiens, par exemple, une chanson qui parle des yeux préférée?
1: Pas vraiment, non, je sais pas, ça ne me vient pas à l'idée pour l'instant.
0: Non, et Mathieu?
2: Ben moi, c'est la première, Indochine.
0: Ah, c'est Indochine? Ah bon, bah alors, ça tombait bien. Oui, je me disais, Mathieu l'a trouvé très très vite. Donc, oui, a priori, c'est un connaisseur. Bah, moi, je vais pas vous mentir. Il y en a une qui me plaît bien et je me dis que ce serait sympathique de l'écouter ensemble pour terminer cette petite séquence de jeu autour des yeux. C'est les yeux d'Émilie, signé Joe Dassin, ça vous dit?
2: Ah oui?
0: Ah oui, alors c'est parti, les yeux d'Émilie, Joe Dassin. Pour celles et ceux, bah, soit qui aiment les chanteurs de charme, soit les Émilie, bravo pour votre bon goût, soit le rugby aussi. Je sais que c'est un de vos hymnes, les amis. Alors c'est parti, Joe Dassin. Et merci beaucoup à Mathieu et Serge d'être venus jouer avec
1: merci.
0: Nous.
1: Merci, au revoir, merci.
2: Merci beaucoup.
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0: chanter chez vous. Franchement, ça me fait trop plaisir. Cette chanson, mais quelle décharge de joie. Le meilleur des années 70. Hein. On est en 77 quand Joe Dassin chante cette chanson Dans les yeux d'Émilie, écrite par Pierre Delanoë et Claude Lemel. En plus, alors que voulez-vous que je vous dise, là, on est vraiment sur du grand art. Qu'est-ce que ça fait du bien. Oh, allez, on continue.
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0: La bonne nouvelle, c'est que Camélia Jordana prépare activement son 5e album. Le premier était sorti en 2010, juste après sa participation à La Nouvelle Star, qu'elle n'a pas gagnée. Mais bon, je vais vous dire, peu importe, elle a été remarquée, c'est bien le plus important. Ensuite, il y a eu en 2014 Dans la peau, puis Lost en 2018, et Facile, fragile, disque d'or en 2021. 5 ans donc qu'on attend un nouvel album de Camélia Jordana. Elle est venue dans Décibel nous dire que bien oui, il allait sortir, enfin en tout cas, elle travaillait dessus, mais pour le moment, il n'était pas prêt. Elle a quand même déjà sorti 3 chansons qui nous donnent quand même une idée de ce à quoi ça va ressembler. La première est arrivée l'an dernier, elle s'appelait Win Rack, elle était chantée en français, en arabe, en espagnol, et peut-être même un peu en anglais.

Le brio avec lequel elle passe d'une langue à l'autre, d'une diction à l'autre. Elle est vraiment brillante, Camélia Jordana. Après Winrak, cette année, elle a sorti Que ma

de l'anglais à l'arabe, au Derija très exactement, et au français. Voilà, elle fait ça, Camélia. Elle vient me sortir un troisième titre qui s'appelle On se quitte, qui est mon coup de cœur du jour. On se quitte, tiré donc de l'album à venir de Camélia Jordana. Le clip vient de sortir aussi. On sait qu'elle est devenue une femme de cinéma, hein, actrice récompensée au César et également bientôt réalisatrice. Et on le sent, hein, qu'elle s'amuse à ça dans ses clips. On se quitte, comme son nom l'indique, le clip d'une rupture que je vous recommande d'aller visionner sur YouTube. Pour le moment, juste le son, vous allez voir, c'est encore une belle chanson. On se quitte, signé Camélia Jordana. Coup de cœur.

0: Le clip est disponible, la chanson est magnifique. On se quitte, Camélia Jordana.
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0: C'est un artiste qu'on a beaucoup, beaucoup, beaucoup écouté il y a 30 ans, qui fête aujourd'hui son anniversaire. Stommy Bugsy a 54 ans aujourd'hui. Stommy Bugsy, de son vrai nom Gilles Duarte, d'origine capverdienne. Stommy Bugsy, il est né le 21 mai 1972 à Paris, dans le 9e arrondissement. Alors, vous allez me dire, il ne les fait pas? Je sais, absolument. Est-ce que c'est parce qu'il est vegan? Est-ce que c'est parce qu'il va à la salle? Ou est-ce que c'est parce que le rap, ça conserve? Je n'en sais rien. Mais il se trouve que toujours beau comme le jour, il souffle aujourd'hui 54 bougies, notre monsieur Stommy. Je vous propose de remonter le temps, donc à il y a environ 30 ans. On découvrait son album, Le Calibre qu'il te faut, et sa chanson, qu'on n'a pas fini de chanter encore aujourd'hui. Mon papa à moi est un gangster, Stommy Bugsy. Bon anniversaire.

0: Et merci à vous d'avoir écouté l'émission Décibel. C'est terminé pour ce soir. Alors attention, nous on va rentrer chez nous et faire nos valises, car demain nous partons pour Marseille. Décibel sera en direct du stade Vélodrome. Et oui, demain ce sont les répétitions générales du grand concert Corsu Mezzu Mezzu, la bande de Patrick Fiori, les artistes corses et les continentaux qui vont faire des duos. Ça sera incroyable. Demain soir on vous révélera donc les coulisses de ce grand spectacle Corsu Mezzu Mezzu. Rendez-vous ici même demain à 20h en direct. Et merci à l'équipe de l'émission, Iris, Arnaud, Elodie, Yanis et Franck.
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5: Bonjour la France, j'espère que tu vas bien. La France, les températures remontent, c'est bientôt l'été. Mon Dieu, comme nous sommes heureux. Comment ça va, Éric Bastien ?
6: Voilà l'été, okay.
7: Ça va, bonjour à tous.
5: Il y a les négresses vertes qui viennent d'appeler, ils portent plainte.
7: Exactement.
5: Allez, alors, je vous rappelle que toute la semaine, les meilleurs candidats se qualifient pour vendredi pour la finale. Il y a des très jolis cadeaux à gagner. Le premier prix, il s'agit d'un séjour pour 4 personnes au parc Astérix. Et là, c'est le cap sur l'Égypte, dans la nouvelle zone. Alors, il y a les remous de la descente du Nil. Et vous allez prendre de la hauteur avec l'envol d'Ibis. Vous allez découvrir 7 automatiques. Il y a plus de 50 attractions et spectacles pour toute la famille. Vous jouez donc pour 2 jours, 4 personnes, une nuit à l'hôtel du parc en chambre familiale, les petits déjeuners, le dîner. Et puis surtout, pour aller là-bas, 100€ en carte carburant et parking inclus. On est tellement content de vous offrir ça. Bien mais il y a un très joli cadeau pour le deuxième. C'est quoi ?
7: Il y a toujours ce cadeau, vous connaissez bien évidemment, cette machine Nespresso, ces 32 dosettes, ces saveurs égyptiennes que Joe Malongox a préparées avec amour. Joe Malongox y a consacré des nuits entières pour préparer cet élixir, cette potion magique. Et ce n'est pas sans un certain héroïsme, une certaine suffisance et un peu de prétention qu'après avoir conçu ce café, il a déclaré « Avec moi ». Merci, Joe Malongo.
5: Magnifique. Allez, on accueille tout de suite Muriel et Patrice, nos derniers candidats à se qualifier pour demain. Je rappelle à nos auditeurs chéris que, évidemment, j'ai 2 candidats déjà qualifiés.
7: Ah, comment c'est pas bon.
5: Voilà, Eric n'en a qu'un. Que va-t-il advenir ? Basile, jungle chérie.
7: Aujourd'hui, c'est moi qui gagne.
5: Bonjour Muriel, bonjour Patrice, comment ça va les amis ?
7: Salut, bonjour.
8: Bonjour tout le monde.
7: Bonjour.
8: Tout le monde. Voilà, bonjour.
9: Bonjour.
8: Oh là là, il est sonné lui, allez, bonjour.
5: Eh oui, voilà Muriel, tu as raison. Alors, bon, alors Muriel, tu habites à Nice, tu as 80 ans, le 20 mai, dis donc.
8: Hier.
5: Bon anniversaire, Muriel, dis donc.
8: Ah ben oui. Ah ben oui.
5: T'as soufflé toutes les bougies ou pas ?
8: Oui, j'ai soufflé toutes les bougies. C'était un 8 et un 0, donc il y en avait que 2.
5: Magnifique.
8: C'est pas mal.
5: Magnifique.
8: Voilà, c'était très bien. C'était très bien.
7: Bel âge. Hein.
5: Alors, tu as 2 enfants, Laurent et Lucie, et tu as 3 petits-enfants, c'est ça ?
8: C'est ça. Exactement.
5: Magnifique. Alors, dis donc, tu as un chien qui t'a adopté. Ça veut dire quoi, c'est un chien qui t'a adopté ?
8: Eh ben, c'était un chien que je côtoyais depuis longtemps dans le centre équestre où j'allais faire du cheval. Et puis, au fil des années, ce chien, il m'a aimé. Et puis un beau jour, il s'est mis le long de ma roue au moment de partir et il n'a pas voulu partir. Il avait 9 ans.
5: Oh.
8: Il en a 16. Et bien, il en a 16. Et il va bien. et il est chez moi. Et son ancienne maman m'a dit, emmène-le. De toute façon, tu reviens vendredi. Ben, je lui ai dit, oui, bien sûr. Je suis revenue vendredi avec le chien. Il était content, mais il est revenu quand même avec moi. Et depuis, il est là. Voilà, une merveille.
0: Alors, il s'appelle Filou, il paraît.
8: Il s'appelle Filou, exactement.
0: Et c'est un
8: de
0: Filou.
8: Son vrai nom.
0: Et c'est un Filou, bien sûr, évidemment.
8: Oui, mais il est tellement gentil. Oh. Et puis alors, il sait tout. Il est sourd comme un pot. il est un peu miro. Mais j'ai appris des signes. Et je change ma voix. Je suis un peu... Quand je suis en colère, c'est... Voilà, et bien ça se passe très bien. Non, mais je ne changerai pas pour tout l'heure du monde. Hein.
0: Ah bah non, oui, on l'aime, Filou. Ouais. Alors, bon,
8: on
0: alors.
8: On l'aime.
0: Oui. Dis donc, tu me parles de cheval. Tu as fait beaucoup de cheval, mais là, tu as arrêté un peu le cheval, c'est ça?
8: Non, mais depuis que ma petite fille a arrêté, je n'en ai plus fait parce que j'ai eu peur de me casser la gueule.
0: Ah bah tu m'étonnes. tu peux te balader, tu peux te balader au pas.
8: Non, c'est pas rigolo. Non, mais de toute façon, il faut ce qu'il faut à un moment où il faut.
0: Oui, t'as raison, c'est vrai, je suis d'accord avec toi.
8: C'est comme les talons aiguilles. Il faut ce qu'il faut à un moment où il faut, voilà.
0: Tu mets plus de talons...
8: Tant qu'on peut, c'est bien, mais quand on est moins sûr, on laisse.
0: Tu mets plus de talons aiguilles?
8: Si.
0: T'en mets encore?
7: Oui, quand même.
8: Les moins hauts.
0: Oh là là, t'es mon héroïne, je n'en mets jamais, moi. C'est une...
8: Pourquoi les filles, elles mettent pas de talons aiguilles?
0: Mais parce que...
8: Moi, j'ai une fille qui en met pas du tout, et je comprends pas.
0: Bah parce que moi, quand j'en mets, tu sais, tu vois la vache dans Mickey qui s'appelle Clarabelle.
8: Et bien,
0: si je mets des talons, on dirait la vache. On dirait Clarabelle.
8: Non, ça vient de tes chaussures. Ah. C'est parce que tes chaussures ne sont pas appropriées.
0: Bon, je vais réfléchir à ça. Bon, ma chérie, on va tout de suite marquer le premier point. Écoute bien, ça va parler de McDo.
8: Oh merde.
0: Alors, écoute bien. Oui. Au Canada francophone, donc le côté francophone du Canada, on dit que le Happy Meal de chez McDo s'appelle un menu bonne humeur. Est-ce que c'est vrai qu'au Canada francophone, il y a le menu bonne humeur à la place du Happy Meal? Vrai ou faux? Top chrono, 5 secondes.
8: Moi, je pense que c'est pas vrai. Parce que pourquoi le transformer? Tout le monde sait qu'un Happy Meal, c'est... bonne humeur pour celui qui le vend.
0: Eh ben, t'as bien raison, Muriel. Un point, ça n'existe pas. Bravo, premier point pour Mumu.
7: Ah là là, une des doyennes d'Otake, d'ailleurs. 4 fois 20 ans, Muriel. Quelle énergie incroyable, ça fait vraiment plaisir.
0: Ah ben, c'est sûr qu'elle a plus d'énergie que toi. Ouais. Hein.
7: Dis donc, tu vas te calmer, toi. Patoche, les galoches, il est avec nous. Bonjour, mon Patrice.
9: Bonjour à tous les deux, bonjour à toute l'équipe.
7: Ah, c'est salut. Sympa, Patrice. Ici, Lorraine, qui habite à Malzéville, c'est en Meurthe-et-Moselle. Comment on appelle les habitants de Malzéville? Malzévillois.
9: Très bien.
7: Et comment?
9: Oui, Malzévillois, c'est ça. Okay. Malzévillois.
7: Et les Villois, c'est bon, salut tout le monde. Qu'est-ce qui fait, Patrice, dans la vie?
9: Ben, je suis jeune retraité depuis le 1er avril.
7: Voilà.
10: Tu n'as plus le temps.
7: Bah oui. Ah dis donc, c'est frais cette retraite 1er avril, il y a un mois et demi. Alors tu faisais quoi? C'était quoi ton métier juste avant?
9: Alors moi j'étais directeur de secteur dans l'hôtellerie restauration pour un groupe français, groupe important français, voilà.
7: Et avant tu as été restaurateur, mais longtemps tu as été restaurateur?
9: Oui, j'ai été restaurateur à mon propre compte, oui, jusqu'en 2012, et après 2012, les événements ont fait que j'ai dû fermer, vendre, et puis après je suis dans une entreprise en tant que salarié.
7: Bon, voilà. Comment tu vis la retraite depuis un mois et demi, bientôt deux mois, là? Tu le sens bien? T'es content? T'as du temps? Tu dors le matin?
9: Ah oui, très bien, oui, non, mais c'est vrai qu'à vie elle change, comme j'étais toujours en déplacement, bah je revois un petit peu les Malzévillois, la famille, les amis, on a du temps pour soi.
7: Et puis tu profites de tes petits-enfants, parce que t'es grand-père, Patrice, il me semble.
9: Oui, j'ai deux enfants et donc deux petits-enfants aussi, ouais.
7: Isaac, qui a 5 ans, et Farel, qui a 3 ans, c'est bien ça?
9: Tout à fait, des petites têtes blondes aux yeux bleus.
7: Trop mignon, et on salue tes enfants Alexandre et Ophélie. Voilà, mon petit Patou, on va jouer ensemble sur ici, je suis heureux de t'accueillir, et on va tout faire pour aller être mon candidat aujourd'hui. J'en ai besoin d'un quand même, mon Patrice, je compte sur toi, parce que là...
9: On va faire le maximum.
7: Allez mon Patrice, mais elle est très en forme, Muriel, je me mets.
0: Muriel est très forte.
7: Oh là là, Muriel est très forte.
9: J'ai déjà la pression avec le point qu'elle a marqué.
0: Oh, et voilà.
7: Ça va aller. Allez, on retombe en enfance, on vient de parler de tes petits-enfants.
9: Ouais.
7: Petite boîte à musique sympathique. Écoute bien cette histoire. Dans le Var, département 83, Saint-Tropez, un doudou a été retrouvé 11 ans après avoir été perdu. Est-ce que cette histoire est vraie ou fausse? Top chrono, 5 secondes.
9: Je vais dire vrai, c'est tellement sympathique.
7: Bah, c'est sympa et c'est mignon, et t'as raison, c'est vrai. On est en avril dernier, Baptiste, il a 14 ans, il a retrouvé à Tourtour son doudou perdu 11 ans plus tôt pendant des vacances. C'est un habitant du village qu'il avait récupéré il y a 10 ans, qu'il a toujours laissé dans sa maison accroché. Comme quoi, enfin voilà, l'espoir fait vivre, c'est de la folie 11 ans plus tard. Bonne réponse, Patrice, bravo.
5: Un point Mumu, un point Patoche, et là tout de suite, vous écoutez ici, et moi je vous emmène faire une virée à deux.
7: Bien sûr.
5: Et ouais, on va aller avec Lily Cube, voyage en Italie, vous écoutez ici, on vous

0: Valérie Damido.
1: Oh yeah, on ira en Italie.
0: On est tous au taquet.
1: Yeah.
0: Taquet, taquet. C'est tous les midis.
1: Yeah. Midi.
0: Et c'est sûr.
1: Ici. Ici.
0: Ici. Oh là là, c'était notre premier duo. Ah, ce sera le tube de l'été, mesdames, messieurs. Le Damido Bastien. Sur les plages.
1: On va faire la reprise de Lily Cube. Allez, jingle.
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0: Allez, cube de rosé, donc.
1: Allez, Muriel, ici Azur, Patrice, ici Lorraine, ont un point chacun. Muriel, dis donc, mais t'es ma meilleure amie, toi. D'abord, tu fais du cheval et t'adores les chevaux. T'adores les chiens, mais t'adores bricoler. Il paraît que t'adores bricoler.
3: Oui, j'aime bien bricoler. Je maroufle.
1: Ah, tu maroufles. Oh, tu maroufles. Oh, tu
3: maroufles. Je maroufle pas toujours. Et moi, je maroufle avec n'importe quoi.
1: Eh oui, de toute façon, maroufler, c'est maroufler. Tu sais, on fait bien comme on veut.
3: Exactement.
0: Excusez-moi de vous interrompre. Déco, c'est le générique de Déco.
1: Oui, c'est le générique de Déco.
0: Muriel, tu sais que je crois, Valérie, que Muriel, Déco revient sur M6, il me semble.
1: Tout à fait.
0: Je ne veux pas vous interrompre pour rien.
3: Ça, c'est pas mal.
1: Tu pourras me regarder maroufler. Alors.
3: Oui, on va te piquer des idées.
1: Mais évidemment que tu vas me piquer des idées. C'est fait pour ça. Tu adores aussi ton petit. Tu as inventé un jardin dans ta copropriété pendant le Covid.
3: Ah, ouais.
1: Et alors,
3: qu'est-ce qu'il y en a qui font des autres choses. Eh bien, j'ai tapé dans la butte, j'ai aplati, j'ai fait une petite rocaille, j'ai planté des plantouilles, et puis voilà, et puis c'est très bien. J'ai récupéré à la poubelle une table en fer forgé que j'ai réadaptée, une poncée, nettoyée, peindue, etc. Et puis c'est très bien. Bon, il y a des gains qui viennent, mais je m'en fous.
1: Il y a des gains, mais on s'en fout des gains, c'est toi l'essentiel.
3: Mais on s'en fout, ça m'est bien égal. C'est tellement agréable.
1: Eh oui.
3: Par mon café.

0: possible. Oui, oui, oui.
1: Tu dis oui, oui, oui.
0: Oui, oui, oui, je pense bien que c'est ça.
1: Et non, non, non, en fait, elle tourne pas toujours à gauche. Ça dépend, en fait, on sait pas trop. C'est... Ils essayent d'étudier, mais parfois il y en a qui sortent à gauche, parfois les... Hop là, on se... Non, bah non, pas de point, je suis bien triste.
2: Ah là là, Patrice qui a déjà un point qui est en Meurthe-et-Moselle. Patrice qui est à la retraite depuis bientôt 2 mois. Il se régale, notre Patrice, à Malzéville. Il était directeur de secteur dans l'hôtellerie. Mais alors, petit, t'avais un autre rêve. Tu voulais pas être dans la restauration, tu voulais faire quoi, petit Patrice?
3: Moi, j'aurais voulu être pilote de ligne dans l'armée.
1: Ah ouais, Top Gun.
2: Attends, pilote de ligne ou pilote de chasse?
3: Pilote de chasse, pardon, dans l'armée, pilote de chasse. Oui.
1: Bah donc Top Gun.
2: Top Gun, avec les petites lunettes.
3: Oui, oui, tout à fait. Oui, tout à fait.
2: Oui. T'as quand même été, t'as été jusqu'à prendre des cours de pilotage.
3: Oui, j'ai commencé le brevet de pilotage.
2: Ouais.
3: Et la théorie, ça allait, c'était un peu difficile, mais bon, je m'accrochais.
2: Ouais.
3: Par contre, quand on a commencé à la pratique, ben, ça n'allait pas du tout. Pas du tout, je transpirais des mains, même avec l'instructeur à côté. Hein.
2: Ouais.
3: Donc j'ai très vite arrêté, malheureusement, j'ai pas été jusqu'au bout, parce que bah, c'était pas pour moi, tout simplement.
2: Ah, tu t'es rendu compte que t'avais peur en avion, donc ça fout mal,
3: voilà,
2: quoi, du coup.
3: Ça, ouais. Bon. Alors que j'ai pas peur dans les gros, hein,
2: ouais,
3: les
2: je comprends.
3: Enfin, les avions de ligne, bah, le petit Cessna, voilà, ça touchait un peu partout. Atterrissage, décollage, j'étais vraiment pas bien du tout.
2: Mais tu connais un peu Piper, Cessna, Robin, des R400, tout ce genre de voilà. De,
3: ouais, voilà. C'était une passion pour moi, mais
2: ouais, je vois ça, ouais,
3: malheureusement, c'était pas. Elle a pas voulu de moi, cette passion. Ouais.
2: Alors, t'es fan de padel, par contre?
3: Oui, j'ai commencé le padel il y a 2 ans, un peu plus de 2 ans. Voilà.
2: Ouais.
3: J'ai été fan de tennis, et petit à petit, quand j'ai commencé le padel, eh bien, j'ai arrêté le tennis et je fais quasiment plus que du padel. Et c'est vraiment quelque chose qui c'est une convivialité, c'est avant, c'est après, et puis c'est pendant, mais on est sur du cardio, mais cardio sympa, quoi.
2: Du baby foot au beau jour, tu t'es même préparé un terrain de pétanque pour ta retraite. Quelle bonne idée.
3: Oui.
2: Génial, ça.
3: C'est vrai, c'est vrai. Il est terminé, on l'a pas encore inauguré, on attend les beaux jours avec les amis et on va l'inaugurer très bientôt, hein, parce que ça.
2: Ah ouais, c'est super, un terrain de pétanque, là, l'été, les beaux jours qui arrivent en plus dans les prochains jours. Ouais. Bah, plein de bonnes choses grâce à ton terrain de pétanque, je pense que tu vas te marrer. Voici ta question, elle vaut un point. On écoute un extrait de Pascal Obispo. De drapeau, et justement, le drapeau de la Roumanie et du Tchad, c'est la question, le drapeau de la Roumanie et du Tchad sont identiques. Vrai ou faux? Top chrono, Patrice, 5 secondes.
3: C'est vrai, c'est vrai.
2: Tu les vois, tu vois la couleur, tu vois tout là?
3: Ouais, jaune, bleu et
2: jaune, bleu et rouge, oui, 3 bandes verticales, bleu, jaune et rouge. Les drapeaux de la Roumanie et du Tchad sont quasiment identiques. Il y a une seule différence qui est une nuance de bleu qui est un tout petit peu plus foncé pour le Tchad. Eh, hey, bravo Patrice, t'es connaisseur. Hein.
1: Allez, Patrice 2, Muriel 1, Mumu, tu vas te reprendre parce que là, tout de suite, je vais te mettre une chanson qu'on adore tous. La lumière revient déjà.
2: Hey,
1: la dernière séance, Eddie Mitchell, vous écoutez ici, on vous aime. La lumière.

0: C'est encore moi qui va gagner.
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2: Oui, on termine toutes les chansons aujourd'hui.
0: Oui, aujourd'hui, on a décidé de faire ça. Alors, Muriel a un point, Patrice a deux points. On va faire un quiz musical, mais d'abord, on va raconter cette petite histoire incroyable. Il paraît qu'on a fait de la figuration dans le film Ocean 12 avec ta fille.
3: Ouais, et puis on s'est jamais vu.
0: Comment ça, on s'est jamais vu?
3: Ben non, on s'est jamais vu, parce qu'on était dans la dernière prise, et puis ils l'ont coupé.
0: Ah ben voilà.
3: Alors, en plus, on a été voir le film parce qu'on voulait se voir.
0: Bah oui.
3: Et on attendait. Et quand on a vu que, où on avait tourné sur le port de Nice, ça arrivait, on était très attentives. Et puis, on s'est jamais vu passer.
0: Oh my.
3: Ah ouais, c'était terrible.
0: Est-ce que t'as au moins vu Brad Pitt et George Clooney?
3: Non, même pas.
0: Oh.
3: Parce que nous, on était vraiment sur la dernière vue du film.
0: Oh là là.
3: Ils se sont servis de nous que pour regarder pour eux, en fait. On était trop belles. Ils n'ont pas voulu que tout le monde nous voie.
0: Mais évidemment, c'est
3: ben
0: ça.
3: Voilà.
2: Mais elle a été payée quand même. Hein.
0: Mais non, elle a...
3: Oui, bien sûr. Ah, mais oui. On voulait se voir.
0: Mais t'as raison, vous étiez trop belles, toutes les deux. Alors,
3: c'est
0: écoute.
3: Ça, mais oui.
0: Tu aimes chanter, tu aimes la musique, je le sais. Là, c'est le quiz musical. Alors, il va y avoir trois chanteurs qui vont chanter. Enfin, il y a trois chansons surtout. Et parmi ces trois chanteurs, évidemment, il y en a deux, c'est les mêmes. Et un, c'est l'intrus. Il faut que tu me trouves l'intrus. Écoute bien, ça devrait pas être trop dur. Vas-y.

0: Alors, c'est qui l'intrus?
1: C'est Syracuse qui est l'intrus.
0: Et oui, alors comment il sait qui
1: c'est,
0: le chanteur?
1: C'est vous le dites? Non?
0: Oh, oh mon Dieu.
1: Ah, mais non, il y en avait un autre plus vieux encore qui chantait ça.
0: Et oui.
1: Ah,
0: oui. Alors.
1: Ah merde.
0: Ah merde, ouais. Alors, tu m'as dit Syracuse. Moi, j'ai envie de te donner un point.
2: Alors.
0: Bah quoi? Elle a dit Syracuse et c'est vrai que vous. Et c'est vrai que vous le dites, il l'a chanté.
2: Oui,
0: elle a dit Syracuse.
2: On l'entend dans l'extrait, elle dit Syracuse. Donc,
0: bon, d'accord. Okay.
2: Elle
0: bon,
2: est fort dans tout ça. Hein.
0: Bon, d'accord. Bon, pas
2: c'est vous qui décidez.
0: Bon, j'ai envie d'en donner un sur les deux, quoi.
2: Attends.
0: C'est Henri Salvador. Syracuse. Et voilà. Bon, écoute, je ne te donne pas de points parce que il m'a fait les gros yeux, Éric Bastien. Et bon. Oh, je suis désolée. Bon, allez.
2: Patrice, tu as vu, j'œuvre hein, pour toi. Hein. Je fais ce que je peux. Hein.
3: C'est bah, gentil, merci.
2: Bah, bien sûr, c'est normal. On va aux Antilles. Allez, juste avant de jouer, pareil que t'adores cuisiner, notamment le curry, le lait de coco et tout ça et tout ça.
3: Oui, c'est vrai, c'est une passion qui m'est arrivée là tout récemment. Je me suis mis à la cuisine, j'ai un peu de temps.
2: Ouais.
3: Et bon, je suis des sites de recettes, bien entendu, et j'improvise pas, mais j'aime bien les résultats et je fais goûter à la famille, aux amis. Ça plaît des fois, ça plaît souvent, mais bon, quelquefois, je l'ai loupé.
2: Lait de coco, bah oui, ça arrive. Lait de coco, vanille, tu t'es essayé au Saint-Honoré, mais tout est resté tout plein, du coup. Mais c'est bien.
3: Le Saint-Honoré, c'était une catastrophe.
2: Ouais, mais c'est pas grave.
3: Il a jamais monté, il est sorti, il était tout plat, j'ai pris des photos. Tout le monde s'est moqué de moi.
2: Oh, mais c'est pas grave, t'as raison d'essayer de toute façon. Allez, Patrice, avec le sourire, c'est parti pour ton mix. Il y a trois artistes. Enfin, il y en a deux qui sont les mêmes. Il y en a un qui est un intrus, ça tu l'as compris. Il faut l'identifier, son nom, son prénom. On écoute.

0: on envoie le chrono, Patrice. Qui est l'intrus qui n'a rien à faire là.
1: Alors, et maintenant, que vais-je faire? Nougaro. Claude Nougaro.
0: Eh oui, bien sûr. Et maintenant, Claude Nougaro, évidemment.
2: Et...
0: Mais tellement pas, c'est Gilbert Bécaud. Et maintenant, mon Patrice, maintenant... qu'est-ce que tu me fais là? Et maintenant,
2: que vais-je faire? Eh bien, je vais faire que c'est un mumu de patoche.

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2: Alors, je vous rappelle que c'est le dernier jour pour se sélectionner pour la finale de demain. Muriel a un point, Patrice a deux points. Le cadeau pour le gagnant demain, c'est un séjour pour quatre personnes au parc Astérix. Cap sur l'Égypte, vous allez faire la descente du Nil, vous allez prendre de la hauteur avec l'envol d'Ibis, vous allez découvrir cet automatique. Vous aurez l'hôtel, la suite, les petits-déj, le dîner, 100 euros de carburant et le parking inclus pour y aller. Et si vous ne gagnez pas ça, vous gagnez la magnifique machine Expresso EO, fabriquée par Malongo, avec 32 dosettes et 6 verres en verre. On reprend tout de suite la compétition. Alors, Muriel, elle n'a pas croisé Georges Clooney et Brad Pitt. En revanche, dis donc, il paraît qu'on a croisé Brigitte Bardot.
3: Ah oui, mais ça, c'était quand j'étais toute petite.
2: Alors, raconte, il paraît qu'elle tournait « Dieu créa la femme ».
3: C'était son premier film dans la vieille ville. C'était donc un jeudi, parce qu'à l'époque, on n'avait pas école le jeudi. J'étais avec trois copines, on allait voir, bien sûr, j'avais 10 ans. Et au moment de sa pause, elle nous a payé une glace au nouveau glacier.
2: Bah, elle est
3: gentille. On s'en rappelle toujours. Et cette chose, ça m'a permis de retrouver, peut-être 50 ans après, une copine qui avait mangé la glace avec moi.
2: Et voilà. Bah oui, parce que t'as raconté l'anecdote sur ici, ouais. Et les copines t'ont appelé.
3: Eh bien, exactement. C'est formidable, quand même, de se retrouver 60 ans après. On ne se reconnaît pas, mais ça fait rien.
4: Grâce à la radio?
2: Ben oui, elle a raconté l'anecdote sur la radio et elles se sont retrouvées. Ça, c'est bien sympa.
3: J'ai retrouvé une copine. Oui, c'est super sympa.
2: Ah, voilà, tu vois.
3: On devrait faire ça plus souvent.
2: Je suis d'accord avec toi.
5: Avis de recherche.
3: Ouais.
2: Quand elle avait 60 ans, c'est-à-dire un âge exceptionnel, il paraît que tu t'es inscrite à Koh-Lanta. Mais finalement, lors de la sélection, tu devais partir au Kenya avec ta fille.
3: Mais oui, ça a été la fatalité. Hein. Bon, j'ai rien fait du tout. Juste, ils m'ont téléphoné en me disant « Est-ce que vous êtes toujours d'accord ?» Je lui ai dit « Oui, mais là, je pars. » Elle me dit « Non, là, c'est tout de suite. » Et donc, c'était mort. C'était mort. J'ai pas de bol, mais c'est pas grave. Peut-être que j'aurais mangé quelque chose de pas bien et ça m'aurait
2: Oh non, et puis c'est dur à Koh-Lanta. Bon, ma chérie, là...
3: Oui, mais il était pas dur comme ça. Et puis, il était beaucoup mieux.
2: Oui, c'est vrai.
3: Sympa.
2: C'est vrai, voilà. je suis d'accord avec toi.
3: Là, ils sont hard.
2: Alors, ma chérie, c'est la question à 3 points. Je te pose la question, je te fais des réponses, je te propose des réponses. Et à mon top chrono, tu auras 10 secondes pour me donner ta réponse. Alors, tiens,
3: on va pas...
2: Mais non, tu vas gagner. Allez, on va parler du jeu vidéo Pac-Man.
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2: Pac-Man, figure-toi que cette semaine, Pac-Man célèbre son 45e anniversaire. Alors, est-ce que tu sais quel est l'aliment qui a inspiré la forme de Pac-Man? Alors, un citron coupé, une pizza à laquelle il manque une part, un donut croqué ou les joues de Éric Bastien. Oui. Alors, qu'est-ce qui a inspiré la forme de Pac-Man?
3: Moi, comme je suis près de l'Italie, je pense que c'est une pizza, donc il manque une part.
2: Une pizza à laquelle il manque une part?
3: Ouais, ça me plaît, ça.
2: Eh bien, figure-toi, ma petite Mumu, que c'est une bonne réponse.
4: Ah.
2: Eh oui, c'est totalement une pizza à qui il manque une part. C'est magnifique, tu as 3 points, ça fait 4.
5: Oui, ça fait 4. Patrice est avec nous. Pour ceux qui nous rejoignent, Patrice, on fait connaissance avec lui depuis midi. Avec ici Lorraine, il habite à Malzéville, il est marié et il a 2 petits-enfants. Patrice, est-ce que t'es chaud? Est-ce que ça va? Est-ce que t'es en forme, Patrice?
7: Je suis au taquet.
5: Patrice?
8: Et maintenant,
5: qui chante ça?
8: Que vais-je déco, faire
5: déco, voilà. Déco. Vous pouvez pas me dire ça il y a 5 minutes.
7: Je suis nul.
5: Il nous a dit nous garrot quand même, le gars. Patrice,
2: tu vois ça?
7: N'importe quoi.
5: Moi, tu m'inquiètes, Patrice, pour la suite.
2: Éric, tu vois ça, c'est du mauvais coaching. C'est de l'humiliation de candidat. Et c'est ces petits détails de malveillance qui font que le candidat est déstabilisé.
5: Non, c'est pour qu'il se souvienne bien de Béco, Béco, Béco, Béco.
2: Ouais, enfin, comme ça.
7: Béco.
2: Ne te déstabilise pas, Patoche. Tu sais, il y a plein de trucs qu'il ne connaît pas.
5: Non, mais moi, je leur donne des devoirs. Il y a 100 lignes à copier sur Béco. Il y a le service après-vente quand même. Patrice, qui aime les sensations forte, qui aime bien les manèges. Alors c'est ta fille qui t'entraîne dans les manèges et je crois d'ailleurs que c'est pour elle que tu joues pour l'emmener au parc Astérix.
7: Tout à fait, c'est vrai. C'est vraiment quand on a entendu ça, elle m'a dit vas-y papa. Voilà. Donc oui, c'est à 90%, c'est ma fille Ophélie.
5: Bon bah je te souhaite de gagner ce beau séjour pour elle. Pareil que t'as déjà sauté à l'élastique, donc voilà, côté sensation t'es pas mal. Hein.
7: Oui, j'aime bien. Ouais. Bon, je sais pas si je le referai, mais 60 mètres sur un parking près de Saint-Tropez, J'avais beaucoup hésité, et puis je me suis lancé parce qu'on était une bande de potes, il fallait pas que je faille.
5: Est-ce que tu avais regardé la météo le matin ?
7: Non, pourquoi ?
5: Pourquoi je te demande ça ? Parce que c'est ton rituel, il paraît que tous les matins...
7: Ah oui ?
5: Tous les matins, tu regardes la météo.
2: Aïe, aïe, aïe, que frio.
5: Ah oui, oui. Ah oui, bah oui.
7: Bah, ce matin-là aussi, oui.
5: Bah oui, ce matin-là, oui. Non, mais t'organises vraiment ta journée suivant le temps. Alors, il est nombreux à le faire, mais ça détermine beaucoup de choses. Le tennis, le paddle pour toi, c'est... la météo, c'est quelque chose.
7: C'est ça, ouais, oui. Les activités indoor et puis celles qu'on fait à l'extérieur, oui, non, c'est vrai, c'est important.
5: Je suis d'accord. Quel temps il fait en Amérique du Sud, tu crois?
7: En ce moment, il fait pas très chaud. Hein,
5: alors, c'est pas le moment d'y aller. Pourtant, c'est ton rêve.
7: Oui, c'est vrai. C'est un continent que je n'ai pas visité. Je suis allé un peu sur tous les continents, quasiment, ouais, sauf l'Australie et l'Amérique du Sud. Ouais.
5: Il a une phobie, notre Patrice. Ouais, je vous le fais court. Le nombril.
2: Qu'est-ce que ça ?
5: On peut pas s'approcher du nombril de Patrice.
2: Pourquoi ?
7: Non, parce que c'est une phobie depuis toujours. Parce que je pense que ça vient de ma petite enfance. On m'a expliqué que le nombril, c'était au moment où l'enfant avait coupé le cordon et on faisait un petit nœud. Et ce petit nœud, ben moi, dans ma tête, c'est peut-être rentré comme quelque chose de fragile. Comme un nœud, ça peut se défaire. Donc j'ai dit, on touche pas mon nombril, je touche pas le nombril des autres d'ailleurs. Ah et ouais. C'est devenu une phobie. Même sous la douche, faut que je fasse très attention quand même.
2: Ah ouais. Ah ben dis-le. Ah oui.
5: Sinon, Patrice, ça va?
7: Oui, ça va bien.
2: T'as été malheureux. Moi, je me suis fait opérer de la vésicule biliaire. Ils te font un trou dans le nombril pour passer le truc. Ouais. Et après, il y a de la colle. Et il faut nettoyer le nombril tous les jours. Trois fois par jour.
7: J'aurais été devenu fou. Très, très malheureux.
2: Ouais. Fais attention à ta vésicule.
5: Patrice, voici la question. Écoute bien cet extrait. Qui chante? Qui chante?
7: Béco.
5: Voilà, c'est bien. Bon.
7: Gagné.
5: Ouais, c'est déjà... Au moins, t'auras retenu un truc. Voici donc ta question. Ça ne concerne pas du tout Béco, mais Vanessa Paradis.
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5: les épines du cœur, c'est le tout nouveau Vanessa Paradis. Aujourd'hui 21 mai, Vanessa Paradis est en concert au Zénith de Paris. Et Vanessa Paradis, elle est identifiée par ses jolies dents du bonheur, les dents un petit peu écartées. C'est un petit espace visible, tu le sais, entre les dents du haut. Comment s'appelle ce phénomène d'avoir les dents du bonheur? Ça porte un nom. Est-ce que c'est un prognathisme? Prognathisme. Est-ce que c'est une malocclusion? Est-ce que c'est un diastème? Est-ce que c'est une damidodite aiguë? Top chrono, 10 secondes. Prognathisme, malocclusion, diastème, damidodite aiguë.
7: Je dirais...
5: Allez.
7: Diastème, allez.
5: Qu'est-ce que tu me fais plaisir? Longtemps considéré comme un défaut, c'est un petit détail physique qui est aujourd'hui totalement associé au charme et à la personnalité. C'est le cas d'ailleurs d'Yannick Noah aussi. C'est bien un diastème. Bravo!
2: Allez, 4 pour Mumu, 5 pour Pat. Et là, tout de suite, You Keep Me Hanging On. Ah là là, mon idole, 1986, Kim Wilde, les amis.
5: Ah oui.
2: 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À tout de suite.

0: 1986, You Keep Me Hanging On, c'est signé Kim Wilde sur notre radio ici.
1: Eh oui, nos nuits sont Kim Wilde, jingle.
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1: Muriel à 4, Patrice à 5. Alors Muriel, elle adore voyager. Oui. Elle adore aller l'Italie, le Maroc, la Tunisie, les États-Unis, le Canada, le Kenya et la Jamaïque.
3: C'était pas mal.
1: Ça t'a plu la Jamaïque ? Paraît qu'on est, on aime bien les spécialités locales.
3: Oui.
1: Oui.
3: On était dans le car,
1: Eh oui, voilà.
3: Eh oui. Le mec qui passe comme ici avec des chouchous, avec des spice cakes.
1: Et voilà. Et ben comme ça, on est détendu. Alors.
3: Voilà.
1: Il paraît que tu aurais, si t'étais un animal, tu aimerais être un dog allemand.
3: Oui, parce que c'est pas tout. C'est gentil, mais un dog allemand mâle, hein.
1: Oui, bah oui.
3: Voilà.
1: Est-ce que tu l'as vu, Kate Basset, pour un dog?
3: Non, justement, je ne l'ai pas vu, mais j'ai eu deux dogs allemands.
1: Ah, c'est trop mignon.
3: Et c'est vraiment extraordinaire. Oui, voilà, j'aimerais.
1: C'est très gentil, les dogs allemands.
3: Oui, j'aimerais bien.
1: Et alors, si tu devais déjeuner avec une célébrité, tu voudrais déjeuner avec notre Johnny National?
3: Eh oui, bien sûr.
1: Eh oui.
3: Qui ne voudrait pas?
1: Moi j'adore Johnny, c'est mon idole. Hein.
3: Bah, bien sûr.
1: Eh oui. Tellement gentil. Bon, écoute, tu es nul en diplomatie, tu es rancunière, mais tu reviens jamais en arrière pour les choses importantes.
3: Ouais.
1: Hein. T'es rancunière.
3: Oui, c'est vrai.
1: Et à 80 balais, tu sais encore toucher tes pieds avec tes mains à plat. Voilà.
3: Bon. Tout à fait. Ça fait rire mon petit-fils.
1: Ça fait rire.
3: Ça fait rire mon petit-fils qui lui n'y arrive pas.
1: Et voilà, bah, je te rassure, Éric Bastien non plus.
0: Ouais, bah, c'est sûr.
3: Mais c'est chacun sa vie.
1: Et voilà.
3: Lui, je crois qu'il touche son nez avec sa langue, non? Un truc dans ce goût-là?
1: Non, même pas. Non, il a. Il sait pas faire tout ça.
0: Il sait pas faire tout ça,
1: Il a pas de talent inutile.
0: Non.
1: Imiter les canards. Alors.
0: Oh, il fait peur, on en parle?
1: Tu as 4. Là, je te propose de marquer 5 points. Écoute bien. Tiens, je te mets Jeanne Masse.
4: En rouge et noir, j'exilerai ma peur.
1: A écrit le livre Le Rouge et le Noir.
3: Stendhal.
1: Stendhal. Eh ben, écoute, est-ce que c'est une bonne réponse? On va le savoir tout de suite. En Rouge et Noir, j'oublierai le temps d'avant, qui est jamais trop grand. Et oui, bien sûr que c'est une bonne réponse. Publié en 1830, L'Ascension sociale de Julien Sorel, un grand classique de la littérature. Bien sûr, tu as 9 points.
0: Oui, 9 points, oui.
1: Bah oui, elle vient de marquer 5 et 4.
0: Oui, donc j'étais en train de me dire que si Patrice marque les 5 points qui arrivent, on serait à 10 points, on resterait en tête.
1: Oui, enfin bon, il y a le bingo.
0: Il y a plein de choses. Mon Patrice qui est avec nous, là, depuis la Meurthe-et-Moselle, qui a envie de jouer pour sa fille, Ophélie, qui adore les sensations fortes, et notamment, bah oui, le parc Astérix. Si on parlait des déjeuners, toi, t'aimerais déjeuner avec un footballeur, il me semble.
5: Oui, alors qu'est-ce que j'avais noté? Ouais, parce que je suis très fan.
0: Ah, t'es fan de qui? T'es fan de Cristiano, toi? De Ronaldo?
5: Cristiano Ronaldo. Ah oui, c'est mon idole. Oui.
0: Alors,
5: faudrait un traducteur, mais autrement, oui, ça me plairait bien. Ouais.
0: Je pense qu'il y a le plus compliqué. Tu dis que c'est beau de le voir jouer, que c'est quelqu'un de généreux.
5: Ah, c'est un très beau joueur, puis avec les performances extraordinaires
0: bien
5: en
0: sûr,
5: plus.
0: Évidemment. Alors, on a dit que t'étais à la retraite depuis le 1er avril, t'étais directeur de secteur dans l'hôtellerie, t'as travaillé dans la restauration, et c'est justement là que tu as rencontré ta femme, Delphine, dans un restaurant. C'était sympa, hein?
5: Oui, c'était sympa. Ouais. Elle venait régulièrement. J'étais propriétaire et puis ça s'est fait parce qu'elle venait régulièrement avec une amie tous les samedis soirs et puis un soir, ben voilà, ça.
0: Oh, c'est elle qui a fait le premier pas, hein, quand même. Hein.
5: Oui, tout à fait. Non, on peut dire. Ouais, c'était avec insistance. J'avais 90%. Elle avait fait 90% du chômage. J'ai fait 10% qui restaient.
0: Oui, mais de toute façon, elle a toujours voulu aller vite, Delphine, parce que j'ai cru comprendre qu'après votre rencontre en 94, en moins d'un an, elle voulait officialiser la relation. Elle voulait, le petit mariage, quoi.
5: Oui, elle a acheté sa robe de mariée.
0: Ouais. Et alors, vous êtes mariés ou pas?
5: Non, on s'est mariés il y a 2 ans. En 2023.
0: Attends. 3 ans, pardon. Vous rencontrez en 94. Elle achète la robe de mariée, donc en 95, et vous mariez 30 ans après.
5: C'est ça. C'est le temps de la réflexion. Hein.
0: Bien sûr, c'est une belle réflexion. Et ce qui est génial, je crois qu'elle rentre dans sa robe de l'époque. il y a 30 ans.
5: Oui, tout à fait. Ouais, c'est vrai. Elle a pas bougé. Hein, ouais.
0: Bon,
5: c'est un peu familial, sa maman aussi. Elle est rentrée dans sa robe de mariée, oui, 30 ans après. C'est vrai. Ouais, tout à fait.
0: Bon, écoute, belle histoire. Je sais que tu es fou amoureux de ta femme après autant d'années. Donc, vraiment, c'est
6: très sympa. Qu'est-ce qui m'arrive aujourd'hui? Je suis amoureux de ma femme. C'est bizarre, c'est vraiment pas normal. Allez.
0: Patrice, qu'est-ce qu'on fait maintenant?
1: On marque 5 points ou pas?
0: Patrice, qu'est-ce qu'on fait maintenant? Qu'est-ce qu'on fait maintenant? Que vais-je faire? On va jouer.
1: Ah là là, mon Dieu.
0: Qui chante, Patrice, au fait?
5: Un petit déco, oui. Monsieur Gilbert.
0: Oui, c'est bien. Alors, petit extrait de notre ami Obélix.
7: Oui, Astérix, tu crois que nous aurons du sanglier?
0: Avec la voix de Pierre Tornade, magnifique. Comment s'appelle le bébé sanglier? Question cash, comment s'appelle le bébé sanglier? 10 secondes, top chrono.
5: Marc Assin.
0: Mmh. Son prénom c'est Marc et Assin son nom de famille. Marc Assin. Le bébé sanglier, c'est un Marc Assin, oui, c'est une bonne réponse. Bravo, 5 points. Ça te fait 10.
1: Allez, ça fait quand même 9 pour notre Muriel, 10 pour Patrice. Il restera le bingo pour vous départager. Mais avant, on va écouter dans la musique. On va écouter Pascal Obispo et Francis Cabrel. Et on est bien d'accord avec eux, il faudrait que pleuve l'amour. 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

0: chanson de beauté, Pascal Obispo, Francis Cabrel, Il faudrait que pleuve l'amour. On a aimé ce petit crachin sur ici.
1: On adore l'amour, nous.
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1: Nous sommes au taquet avec Muriel et Patrice.
0: Exactement.
1: Muriel est 9, Patrice a 10, il y a le bingo. Avant de tenter de gagner le bingo, ma petite Mumu, je raconte cette anecdote qui me fait beaucoup rire. Il paraît que quand ton fils avait 4 ans, c'était l'époque de Dallas.
3: Oh, oui.
1: Voilà.
3: Oh,
0: génial.
1: On adorait Dallas.
0: Ah, on adorait le chapeau.
1: L'univers impitoyable, tout ça, sous Hélène l'alcoolique.
0: Bobby.
1: Bobier, oui. Et il paraît que ton fils t'a demandé une petite sœur. Petite, grosse, blonde et bouclée, comme Lucie et Wing.
3: Oui, c'est ça.
1: Et du coup, quand elle est arrivée, elle était comment?
3: Ben, elle était pas grosse, toute petite, complètement ronde. Elle avait pas de cheveux, par contre. Mais elle avait des yeux bleus, comme Ewing. Et on l'a appelée Lucie.
1: Et voilà comment le destin décide du prénom
3: drôle,
1: que tu vas porter.
3: Voilà, exactement. Et Lucie avec un Y, hein, comme la Lucie de Dallas.
1: Eh ben, évidemment.
3: Évidemment.
1: Évidemment.
0: Vous avez une bonne idée, comment dire, de bonnes idées, mais pas de pétrole. Pétrole, Dallas, tout ça.
1: Oh là là.
0: Le pétrole, Dallas, non, vous
1: l'avez pas? Je l'ai, j'ai la ref, mais d'abord okay, t'étais pané quand il y avait cette pub, et voilà.
0: J'adore la ref, c'est votre podcast, ça.
1: Ça, c'est ça, exactement. Ouais. Alors, ma chérie, pour t'encourager, on va écouter évidemment notre Johnny National. Bien avant l'envie, j'ai les rêves et les merci. Alors, et le désir aussi.
3: On lui donne l'envie.
1: Et l'envie. L'envie de gagner, ma chérie, c'est maintenant. Écoute bien.
3: Ouais.
1: Ton bingo, on va parler de musique. À mon top chrono, tu vas avoir 10 secondes pour me donner un maximum de chanteuses étrangères. C'est-à-dire que des étrangères. Aucune chanteuse française. Toute époque confondue, bien évidemment. T'as le droit de me donner des chanteuses des années 30, des années 40, des années 50. On
3: d'accord,
1: s'en fiche. Un maximum de chanteuses étrangères. Top chrono, 10 secondes.
3: Oh là là. Tina Turner, Tina Arena, Ella Fitzgerald, étrangère toujours.
1: Eh bien, trois.
3: Elle est belge.
1: Eh, trois, il y en a que trois. Il y avait Madonna, Britney Spears, Mariah Carey, Whitney Houston, Beyoncé, Shakira, que sais-je, Lady Gaga. Tu m'en as donné trois.
0: Bon, c'est pas mal ça, Patrice. Hein. Bon, déjà, t'es en tête d'un tout petit point, 10 à 9. Elle a fait 3 dans ce bingo. Celui qui marque le plus de points remporte 10 points, c'est ce que vaut notre bingo du jour. T'as compris que là, il faut faire plus de 3. Oh, c'est clair, hein, Patrice?
4: Tu as compris qu'il fallait faire plus de 3.
0: Oui, il faut faire 4. Bon. Dis-moi, Patrice, qu'est-ce que tu retiendras de cette émission?
5: Bon, moi, j'aime bien la vivacité, l'humour, le chant. Enfin, les années 80, ça me va bien. Et puis, je retiendrai Muriel, Valérie et Eric.
1: Oh là là.
0: Je pense que tu as oublié l'essentiel.
5: L'écho.
6: Et maintenant.
0: Non, merci. Je vois que c'est acquis. Je vois que tout est acquis.
5: Ça, je vais m'en souvenir.
1: Tu vas chanter ça toute la semaine, mon pauvre.
0: On va te chambrer un peu, là. Je pense qu'ils vont te le sortir souvent dans ton entourage.
5: Ouais,
0: bon,
5: c'est clair, oui.
0: Merci en tous les cas. T'as été super. Et merci pour les compliments que tu viens de faire sur l'émission. On va te faire plaisir en écoutant la musique que tu aimes. Péco, ça va de soi. Mais aussi Balavoine. N'hésite pas à te demander de me siffler quelque chose parce qu'il paraît que tu siffles très bien, que tu arrives à faire de très belles mélodies. Est-ce qu'on peut avoir une petite démo?
5: Alors, qu'est-ce qu'on va chanter?
1: C'est...
0: Alors, ceux qui ont trouvé son
1: alors,
0: préfet,
1: moi,
0: c'était quoi?
1: C'était quoi?
5: La Giza.
1: Ah ouais. Tiens, maintenant je vais te siffler un truc, on va voir si tu reconnais. Micheline Dax en moi. Allez.
0: Exactement. C'est vrai qu'elle était siffleuse.
1: Bah, évidemment.
0: Exactement. Mais quelle référence. Mais cette Valérie, elle sait tout sur tout.
1: Ah
0: c'est pas pour rien que vous avez cet excellent podcast qui s'appelle La Rêve, qui est disponible sur YouTube dès à présent. Il y en a encore plein qui arrivent. En plus, c'est génial.
1: Allez,
0: c'est parti pour le bingo, mon Patrice.
1: Il y a le bingo.
0: Un max de points à gagner. Il faut que tu fasses 4 hein, pour être avec moi en finale demain vendredi. Patrice, je te demande de me citer un maximum de chanteurs. Nous sommes d'accord.
1: Chanteurs.
0: Ce sont les chanteurs qui ne sont pas français. Voilà, tous les chanteurs étrangers connus. Top chrono.
5: Alors, Harry Belafonte. Je vais dire.
0: Allez.
5: Michael Jackson.
0: Oui.
5: Jane Brown.
1: Et c'est tout, ça fait 3.
0: On est sur l'égalité là alors.
1: Eh oui, il faut se dépêcher. Là là là. Alors une question pourcentage, tout de suite pour vous départager. C'est le premier qui répond au plus près, sans dépasser. Écoutez bien.
0: Quel pourcentage d'adultes dans le monde est alphabétisé selon vous et selon une source de l'UNESCO? Muriel.
3: Alphabétisé, on a dit. Hein.
1: Ouais.
0: Ouais.
3: Ouais.
0: Vite. Allez.
3: 70%.
0: Patrice, tu dis combien le pourcentage d'adultes dans le monde qui est alphabétisé?
5: Je vais dire 69.
0: 69%, la personne la plus près. Et ça se joue au poil de... C'est 86%. Donc comme t'as dit 69 en dessous, c'est Mumu
1: qui gagne. Demain, tu seras avec nous, ma Mumu, en finale pour gagner le séjour pour 4 au parc Astérix, pour descendre le Nil, pour t'envoler avec les Ibis, pour aller découvrir cet Automatix ou pour gagner notre ami...
0: Joe Malongo, mais bon, là, il aurait dit 71, il gagnait.
1: Eh oui, bah, il l'a pas dit. Patrice, il l'a pas dit. C'est comme ça, c'est tout.
0: Je suis triste, Patrice.
1: Eh oui, et si tu ne gagnes pas ça, ma petite Mumu, si tu ne gagnes pas le séjour au parc Astérix, tu gagneras peut-être la machine expresso EO fabriquée par Malongo. Alors, je rappelle à nos auditeurs que demain, j'ai 3 candidats.
0: Oui, oh bah mince.
1: Voilà, je remercie Céline à la réalisation, Basilou à la technique, Marion Standard, le prof Coupez au savoir. Dis donc, il n'est pas un peu l'heure d'aller se coucher?
0: Oui, parce que là, on vient de passer un bon moment avec le best-of d'Otaquet. Faut quand même qu'on récupère pour tout à l'heure, là. Hein.
1: Et puis surtout, c'est l'heure que Johan Guérin nous informe.
0: Il est là, Johan Guérin?
1: Mais oui.
0: Le grand Johan Guérin?
1: Bien sûr.
0: Il arrive tout de suite avec Ici, dès 5h.

0: chanson sur ma drôle de vie, Véronique Sanson, et on pense fort à elle puisqu'elle a été hospitalisée d'urgence le week-end dernier pour une infection respiratoire. On va vous donner quand même des bonnes nouvelles parce que ça va mieux, c'est ce qu'elle a annoncé récemment.
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0: Bonjour, merci de démarrer la journée avec l'équipe ici des 5h. C'est la grande famille ici qui se réveille avec vous. On espère que vous êtes en forme malgré les fortes chaleurs. Les leftos ce matin, Emeline Savaria, Mélodie, Antoine et Aude Razo. Bonjour Aude.
3: Bonjour Johan Guérin, je ne sais pas vous, mais je n'ai pas beaucoup dormi.
0: Oui, c'est compliqué.
3: Cette nuit, il fait vraiment terriblement chaud. Matinale encore largement consacrée à cette chaleur qui nous étouffe. 17 départements désormais en alerte orange canicule.
0: Avec les fortes chaleurs, il y a aussi dans certaines villes parfois des pics d'ozone. L'occasion de parler de l'éco-conduite ce matin, c'est bon pour la planète et aussi pour votre porte-monnaie. Les bons conseils dans 5 minutes avec Valère Coréard, le temps de nous appeler puisqu'on vous offre la radio collector ici, 0810 055 056. C'est à vous de jouer.
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0: Jeudi 28 mai, très bon début de journée, bon réveil, 5h. Voilà, 22 000 policiers et gendarmes seront mobilisés samedi soir en France.
3: Pour éviter ou tenter d'éviter les mêmes débordements que l'an dernier quand le PSG avait soulevé la Ligue des Champions, pillage, violence. Nouvelle finale samedi soir, PSG-Arsenal, et un dispositif encore très conséquent annoncé hier soir par le ministre de l'Intérieur, Laurent Nunez.
4: On aura un gros service d'ordre qui, sur l'ensemble du territoire national, va mobiliser 22 000 personnes, 14 000 sur le territoire national, et auquel il faut ajouter 8 000 pour Paris et l'agglomération parisienne. C'est l'expérience qui nous fait être extrêmement vigilants. Il y a eu la finale de l'année dernière, gagnée par le Paris Saint-Germain, il y a eu la demi-finale cette année, puis la demi-finale aussi de l'année dernière. S'il doit y avoir des débordements, il y aura des interventions des forces de l'ordre. Que les choses soient claires, il y aura des images où on verra des forces de police en action contre des personnes qui, à ce moment-là, deviennent tout simplement des délinquants. Bien sûr, c'est une fête, il faut que la fête soit belle, mais s'il y a des débordements, on aura une réponse. Ce dispositif vise d'abord à encadrer les personnes qui sont sur l'espace public pour que les choses se passent dans la tranquillité et dans le calme. Mais encore une fois, s'il devait y avoir des débordements, bien les policiers et les gendarmes interviendront. Voilà, c'est les instructions que j'ai passées sur l'ensemble du territoire national. Voilà, et ça sera une tolérance zéro sur les débordements. Il y aura des interventions. S'il doit y avoir des débordements.
3: Le ministre Laurent Nunez sur le média brut l'an dernier, le soir de la finale, plus de 500 personnes avaient été interpellées en France, surtout à Paris.
0: La canicule continue d'étouffer une bonne partie de la France et une réunion se tient à Matignon cet après-midi.
3: Le Premier ministre Sébastien Lecornu réunit plusieurs ministres pour faire le point sur la préparation des services de l'État. Audrey Tison, l'opposition s'étonne que la réunion n'ait lieu que maintenant, après une semaine déjà de grosse chaleur.
5: Des mesures ont déjà été prises pour gérer la canicule en cours, nous assurent des sources gouvernementales. Le Premier ministre a travaillé dessus tout le week-end avec son équipe et la situation sanitaire est suivie de près avec un centre de crise au ministère de la Santé. Alors l'objectif d'aujourd'hui, c'est surtout de préparer les prochaines vagues de chaleur en élaborant un plan d'endurance. C'est la formule choisie par Matignon. Autour de la table, une dizaine de ministres, transport, agriculture, santé, travail, logement ou encore éducation nationale. Chacun doit s'assurer que ses services sont prêts, par exemple pour accueillir les enfants dans les établissements scolaires, pour veiller à l'état des nappes phréatiques ou encore pour prévenir le risque de feux de forêt. La météo des forêts va notamment être activée dès aujourd'hui avec quelques jours d'avance.
3: Les mesures exceptionnelles qui se multiplient, exemple à Mont-de-Marsan où les parents d'élèves sont invités à récupérer leurs enfants dès 14h à l'école cet après-midi. L'agglomération parle de température extrême peu compatible avec la bonne tenue des classes. Annulation aussi de nombreux trains intercités aujourd'hui et demain sur les lignes Bordeaux-Marseille, Paris-Limoges-Toulouse et Paris-Clermont, afin, dit la SNCF, de prévenir les pannes potentielles de climatisation. Paris va basculer ce midi en alerte orange canicule avec l'ensemble de sa petite couronne, Hauts-de-Seine, Seine-Saint-Denis, Val-de-Marne, ce qui nous donne 17 départements en vigilance orange.
0: La pièce de théâtre avec Patrick Bruel a été interrompue hier soir.
3: Bruel, violeur, c'est ce qu'ont scandé trois militantes féministes du collectif Nous Toutes. Elles ont été évacuées par la sécurité. C'était au théâtre Édouard VII à Paris, là où Patrick Bruel continue de jouer malgré les accusations de viol et d'agression sexuelle. Les médicaments anti-obésité seront remboursés par la Sécu dès la mi-juin. Annonce saluée par les associations de patients. Mais attention, Solène Lehen, tout le monde ne pourra pas bénéficier de ce remboursement. Il y a des critères.
5: Alors qu'en France, la moitié des adultes est en surpoids, le Wegovy et le Mounjaro seront remboursés uniquement aux malades souffrant d'une obésité dite massive, avec un indice de masse corporelle supérieur à 40, ou alors d'une obésité sévère, IMC supérieur à 35, à condition que le patient soit atteint d'une autre pathologie grave. Un remboursement par la Sécurité sociale à hauteur de 65%, sachant qu'aujourd'hui, vous trouvez le Wegovy et le Mounjaro en pharmacie entre 250 et 400 euros pour un mois de traitement. Ces médicaments imitent l'action d'une hormone et coupent tout appétit, permettant de perdre jusqu'à plusieurs dizaines de kilos en quelques semaines et permettant aussi de réduire les risques associés à l'obésité, comme les maladies cardiovasculaires ou le diabète de type 2. Mais la contrepartie, ces médicaments, il faut les prendre toute la vie, sous peine de reprendre quasiment tous les kilos perdus. Donc en prévision, un coût important pour la Sécurité sociale, expliquant pourquoi les négociations ont duré plus d'un an entre le gouvernement et les fabricants.
3: À Roland-Garros, Quentin Alice remporte le bras de fer franco-français face à Hugo Humbert. Il affrontera un gros morceau demain au troisième tour, Alexander Zverev, numéro 3 mondial. Ça passe aussi pour Novak Djokovic face à l'autre français, Valentin Royer. Le Serbe parle d'un match épuisant, et oui, chaleur extrême sur les courts. Hier, on l'a vu, Novak Djokovic appelle les organisateurs à repousser de quelques heures les matchs lorsque les conditions sont aussi extrêmes. La météo, toujours aussi chaude, Johan.
0: Oui, avec, on va rappeler, hein, ces 13 départements de la façade ouest en vigilance orange, canicule, ça va de la Manche jusqu'à la Gironde, avec ces départements aussi de Paris et trois départements de la Petite Couronne qui s'ajoutent à partir de midi. Ce jeudi, soleil et chaleur au programme sur la majeure partie du pays, à noter de la Bretagne à la Normandie, puis jusqu'aux Hauts-de-France cet après-midi. Des passages nuageux qui deviennent plus nombreux, des nuages qui se développent à nouveau aussi sur le relief des Alpes où ils peuvent donner des averses orageuses. À noter aussi un léger mistral qui souffle cet après-midi en moyenne vallée du Rhône jusqu'à 50 km/h. Les températures ce matin, la douceur qui se fait déjà ressentir à Clermont-Ferrand, 15 degrés à Lille, Metz et Orléans, 17. Nous avons à Strasbourg et à Rennes, 18. 19 à Paris, Rouen et Nantes, 20 à Toulouse, Bordeaux et Ajaccio, 21 à Marseille. Pour les maximales, elles vont rester chaudes, les températures très chaudes, même comprises entre 30 et 35 degrés sur la majeure partie du pays, jusqu'à 38 sur la Vendée et une bonne partie de la Nouvelle-Aquitaine ainsi que l'Occitanie.
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0: 5h06, excellent réveil, un plaisir de vous savoir avec nous ce matin. Elle fera son grand retour demain avec un nouveau single dévoilé. Nous, en attendant, Mylène Farmer est déjà présente et c'est sans contrefaçon.

0: Farmer et sans contrefaçon, 5h10. Merci de démarrer la journée avec Ici dès 5h.
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0: Bon, on a beaucoup parlé du Sacre des Sangs et Or, le RC Lens qui a décroché la première Coupe de France de son histoire. C'était vendredi dernier en dominant en finale l'OGC Nice. Mais l'exploit ne s'arrête pas qu'à la pelouse du Stade de France. Non, non, le club bouscule les algorithmes mondiaux avec cette chanson. C'est l'hymne hein, du RC Lens. Ben oui, les corons. Pierre Bachelet qui s'est hissé au top 8 d'Instagram dans les trends, les tendances, juste derrière Taylor Swift.
3: Ah, quand même.
0: C'est juste dingue. Plus de 2000 vidéos et des millions de vues comme ça. Le monde entier maintenant connaît ce titre de Pierre Bachelet. Cette hymne hein, aux mineurs de 1982 qui est sorti donc en 1982, devenu l'âme de Bollard depuis 2005. Et on le sait, samedi, autre grand moment de foot avec la finale de la Ligue des Champions. Alors, est-ce que l'hymne du PSG, Who Said I Would, la musique de Phil Collins, celle-ci, vous la connaissez évidemment, oui, qui est utilisée hein, pour l'entrée des joueurs au parc, est-ce qu'elle sera aussi dans le top des écoutes sur les plateformes musicales?
3: On la connaît plus, celle-là, oui, donc ça, peut-être pas.
0: Mais en plus, c'est international avec Phil Collins. Mais bon, on verra en tout cas. Ce sera repris, je pense, dans pas mal de vidéos s'il y a une victoire du PSG. 5h12 dans l'actualité ce jeudi, Aude.
3: Et si vous alliez chez Ikea sans prendre la voiture? Oula. L'enseigne suédoise vient d'ouvrir son tout premier Ikea compact, un petit Ikea en plein Limoges. On y sera dans quelques minutes.
0: Côté musique, la journée démarre au son de Marine. Marine, fidèle supportrice d'ailleurs des Sangs et Or. On l'écoute avec Escroc dans 5 minutes, mais avant, c'est par ici les économies.
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0: Bonjour Valère Correa.
5: Bonjour Johan, bonjour Aude.
3: Bonjour.
0: Chaque jour avec vous, un bon plan pour notre pouvoir d'achat. Aujourd'hui, vous vouliez nous parler conduite.
5: J'ai reçu un message de Jean-Marc que je voulais partager avec vous. Je le lis. J'ai 66 ans et éduqué par un père respectueux de ses matériels, un agriculteur. Nous sommes les champions des ronds-points en France. Je suis effaré de constater tous les jours d'innombrables conducteurs, presque tous, qui arrivent dessus à bride abattue et freinent fort. Bonjour la pollution aux particules des plaquettes, la consommation, le ripage des pneus sur le rond-point, le gasoil des poids lourds, des autocars. Oui, on peut économiser presque 15 à 20% de carburant. Prolonger les freins, les pneus, la direction en étant respectueux de la vitesse et observateur de sa monture. J'ai un V6 diesel Mercedes-Benz, je suis à peine à 8 litres de moyenne.
3: Notre auditeur qui parle donc d'éco-conduite, et c'est vrai que c'est un bon moyen de faire baisser, et pas qu'un peu, sa consommation de carburant.
5: C'est même ce qu'il y a de plus efficace, hein. Jean-Marc a parfaitement raison, on peut économiser 15% de sa consommation en roulant plus cool. Mais cet auditeur va plus loin, et à juste titre, il évoque aussi tous les bénéfices à rouler plus doucement. On évite une usure prématurée de sa voiture, on évite donc des frais d'entretien plus vite que nécessaire. Notez au passage que le sujet de l'entretien d'un véhicule est très important. Une voiture bien révisée, bien entretenue, consomme moins et on va aussi éviter des pannes plus sérieuses. Et puis j'ai aussi reçu un message de Céline qui m'a fait sourire, toujours sur la voiture. Elle me dit que le meilleur moyen pour faire des économies sur une voiture, c'est de la vendre. Alors oui, c'est un peu facile, mais parfois, si on y regarde bien, on pourrait peut-être se passer d'une des deux ou trois voitures qu'on a à la maison. À méditer. En tout cas, si vous avez des bons plans pour rouler moins cher, pensez à m'écrire. Mon mail, c'est parisilleséconomies@radiofrance.com.
0: Merci beaucoup Valère Correa. Et tiens, Jean-Marc qui nous dit dans son message que nous sommes les champions des ronds-points en France, qui est vrai. Et je sais pas si vous avez vu sur les réseaux sociaux, notamment sur TikTok et Instagram, il y a une nouvelle tendance aussi qui commence à arriver avec les ronds-points en France, c'est-à-dire que les gens se filment en train de les traverser, mais ils passent sur les ronds-points. C'est n'importe quoi, c'est hyper dangereux. Évidemment, ne le faites pas chez vous.
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0: Reportage ce matin nous emmène à Limoges.
1: Limoges est la toute première ville à accueillir depuis hier un IKEA compact. En clair, un petit IKEA en pleine ville. L'enseigne suédoise veut en installer 36 en France, à Limoges. Les premiers clients sont absolument ravis. Reportage de Valérie Monnier.
2: Certains, comme Carole, sont arrivés près d'une heure avant l'ouverture. Elle est designer, fan de porcelaine et d'IKEA.
3: Je suis partie à 7h chez moi, j'habite à Beaublanc, j'ai bravé les fêtes de l'Aïd, les accidents, le fauchage. J'ai mis 1h30 en voiture pour venir. Et j'étais la première sur le parking.
2: Logiquement, elle est donc aussi la première à entrer dans le magasin, non sans une pointe d'émotion.
3: J'ai pleuré, je vous jure. C'est ridicule, hein, je sais, mais... Je suis fan de tout chez IKEA.
2: Christelle a fait la route depuis Maléon, à environ 40 km de Limoges. Très impatiente elle aussi.
4: Sinon pour nous c'était Bordeaux, Toulouse, c'était beaucoup trop loin. IKEA ça représente voilà, une accessibilité aussi à tout public, à tout budget.
2: Marie-Claude et Didier ne disent pas autre chose. Le couple de Limougeaux est déjà client de l'enseigne à Bordeaux.
5: Alors à Bordeaux on ne faisait pas qu'IKEA, on faisait la rue Sainte-Catherine et tous les quais et tout. Là on fera les quais à Limoges.
2: C'est exactement ce qu'imaginent les élus et le président de la CCI de la Haute-Vienne. IKEA est un aspirateur pour Pierre Massy sur lequel il faut capitaliser pour redynamiser le centre-ville de Limoges.
6: Que les gens ne puissent pas se dire en repartant, je ne savais pas que Limoges était à 2 km. La plus grande difficulté, c'est ça. Donc il va falloir qu'on soit très bon en communication.
2: Et le potentiel de Chalon-Dize est immense. C'est d'ailleurs le principal argument avancé par Guillaume Guérin, le président de Limoges Métropole, dans les négociations.
7: La zone de patientèle, par exemple, de certaines spécialités médicales comme l'ophtalmologie chez nous, c'est un bassin de vie d'1,6 million d'habitants. Et donc ça a été un argument massu. La polarité, la centralité de Limoges va bien au-delà de son territoire de vie.
2: Au total, 18 mois de travail, plus de 500 jours dans la plus grande discrétion pour convaincre les dirigeants. Johan Laurel est le président d'IKEA France.
8: It's a possibility to open in place.
9: Donc l'idée c'est de s'installer dans des villes où nous n'étions pas encore présents. Et donc c'est toute l'idée de ces magasins. Alors on a à peu près 2000 références qu'on peut emporter avec soi dès les achats sur Limoges. Et on a toujours l'accès aux plus de 10 000 références qu'on a, même en étant en commandant au magasin. Les 10 000 seront accessibles également.
2: 30 personnes ont été recrutées pour cette ouverture. 80% sont de Limoges de la région et 2 sont des anciens salariés d'Alinéa.
0: Reportage à Limoges et le prochain IKEA Compact ouvrira au Mans, ce sera au mois de juillet.
1: On verra si les clients pleurent aussi.
0: Franchement, non mais c'est fou.
1: Incroyable.
0: Ouais, c'était assez fou d'entendre ces témoignages. Tiens, ce matin, on va parler de Coluche, la figure de Coluche. Ne manquez pas ce soir sur TMC un formidable documentaire conçu par son ami Michel Denisot. Mon Coluche à moi, c'est son nom. Hein. Michel Denisot en parle comme du programme le plus difficile de sa vie. Alors pourquoi? Réponse dans les coulisses TV, mais avant, place à Paolo Conte. Très bon début de journée avec votre radio ici.

0: Paolo Conte, 5h21, l'éphéméride de ce 28 mai, c'est la Saint-Germain aujourd'hui. On souhaite un bon anniversaire à l'ancienne Miss France, Sylvie Tellier, 48 ans, 52 ans pour l'acteur Romain Duris, 55 ans pour Isabelle Carré et puis 58 ans pour Kylie Minogue. Aussi pour bien démarrer la journée. Tiens, un petit point historique. 28 mai 1987, en pleine guerre froide, Matthias Rust, un jeune pilote amateur ouest-allemand de 19 ans, réalise l'impensable. Il traverse toutes les défenses aériennes soviétiques avec un simple petit avion de tourisme, un Cessna, et se pose sur un pont juste à côté de la place Rouge à Moscou. Il voulait en fait créer un pont imaginaire pour la paix. Bon, il finira en prison et les dirigeants de la défense soviétique seront tous limogés.
1: Oui, étonnant qu'il ait pu passer comme ça.
0: C'est clair, c'est radical en tout cas.
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0: On retrouve Patrice Gascon avec ses coulisses télé. Aujourd'hui, Patrice, vous avez choisi de nous parler d'un hommage à Coluche sur TMC, documentaire signé d'une personnalité qu'il connaît très bien, à savoir Michel Denisot.
3: Nous sommes le 19 juin 1986. Michel Denisot, alors sur Canal+, présente son émission Zénith avec la voix qui tremble.
4: Bonsoir à toutes et à tous, c'est donc un Zénith spécial que je vous présenterai avec Philippe Gildas et Marie pour nous rejoindre ce soir. Je pense qu'on sera pas trop de froid. Pardon.
5: Si aucun d'entre nous ne peut parler, on n'a aucune chance de continuer. Donc Coluche est mort.
4: Alors je vous propose de revoir Coluche qui était donc à Zénith lundi dernier, juste après sa participation au Stopper de Montlhéry.
3: Il y a des émissions où rester professionnel est un défi aux larmes. Celle de Michel Denisot qui vient de perdre son pote, un autre Michel, Coluche. 40 ans plus tard, ce soir sur TMC, Michel Denisot nous propose un documentaire passionnant et émouvant intitulé « Mon Coluche à moi ». Un document où il se souvient de cette amitié, de leurs moments de télévision partagés, mais où il rencontre aussi les proches de Coluche et les artistes d'aujourd'hui que l'humoriste a inspirés. J'ai appelé Michel Denisot pour lui demander si cette émission de juin 1986 fut la plus difficile de sa vie, Michel Denisot.
6: Oui, ça a été l'émission la plus difficile de ma vie. J'en ai des émissions, j'en ai fait des milliers, mais celle-ci était vraiment, c'est la seule fois où j'étais fauché et cueilli par l'émotion. J'annonçais la mort de quelqu'un que je connaissais, que j'avais vu la veille ou l'avant-veille et avec lequel j'avais un lien particulier. Et donc après avoir non pas dominé cette émotion, mais il fallait continuer. Donc j'ai continué grâce à Philippe Gildas et Maryse, qui étaient aussi très proches de Coluche, et on a pu faire l'émission comme on devait la faire ce jour-là, qui était une émission très difficile, effectivement.
4: Et alors là, tu travailles donc depuis un certain temps sur la Côte d'Azur pour revenir en juillet avec un spectacle totalement neuf. Et donc, ça sera tout nouveau ou on va retrouver des...
7: Non, tout nouveau. Non, moi, je ne les sais plus, les anciens.
4: Les thèmes, ça sera quoi? Ça sera la politique,
7: La politique.
4: Tu vas faire peur aux hommes politiques?
7: Les hommes politiques, ils vont recevoir un peu, oui, il y en aura pour tout le monde, comme on disait à la radio. C'est-à-dire que je me suis trouvé dans une situation avec les Restaurants du Cœur où ils m'ont tous fait des promesses, tu vois. Et puis maintenant, je les vois, quoi, les promesses, tu vois. Donc, si tu veux, je vais les régaler. Donc, il y aura un concours de Maxi Tête.
3: Extrait de Zénith, l'émission hommage à la disparition de Coluche le 19 juin 1986. Ne manquez pas ce soir sur TMC, Mon Coluche à moi par Michel Denisot. Quant à moi, si je ne trouve pas le chenille public, demain, je vous fais de nouvelles coulisses télé.
0: Mais c'est vrai qu'on garde toujours un Coluche dans notre cœur. Merci beaucoup Patrice Gascoin. 5h24, Coluche. Tiens, il y a un très bon film d'ailleurs. C'est La femme de mon pote de Bertrand Blier. L'action se déroule dans une station de ski. Je vous le conseille vraiment.
1: Mais je l'ai vu.
0: Il est génial ce film, vraiment. Bah tiens, on a besoin d'un peu de fraîcheur. Stéphane Bern revient ce matin sur la naissance du ski en France.
1: J'aimerais bien un petit peu skier,
0: ça me ferait du bien. Bon, juste avant, c'est Marine avec Escroc. Bon réveil.

0: Marine et escroc, 5h28, un peu d'histoire avant l'actu. Stéphane Bern, ce matin, on voyage au temps où un montagnard grenoblois a dû dompter la neige avec deux longues planches de bois.
1: À une époque où les fractures tibia-péronées ne sont pas encore remboursées par la sécurité sociale, un Français voit des patins à neige norvégiens. Il va tenter de les faire marcher sur les pentes alpines. Isère, hiver 1878. Autour de Grenoble et de Champs-Rousses, les chemins sont engloutis sous la neige, impossible de se déplacer. Henri Duhamel, alpiniste passionné, refuse d'attendre le printemps. La fondue est prête, faut bien aller chercher le pain.
2: Chaque fois que je suis dans une fondue, je fais ça, tu vas voir, c'est crevant.
3: Tu mets ton fil dentaire ?
1: À Paris, quelques mois plus tôt, il a acheté, comme souvenir, sur un stand scandinave, deux longues planches en bois, des skis. En Norvège, ils servent surtout à se déplacer sur des terrains enneigés, souvent en pente douce. Duhamel les essaye dans les Alpes, sans véritable mode d'emploi et surtout sans casque. Mais sur les pentes à pic de Champs-Rousses, ça glisse trop vite.
4: Parce que la neige, elle est trop molle pour moi.
1: Les fixations maintenues par de simples lanières tiennent mal. Tourner, c'est compliqué. Freiner, c'est impossible. C'est soit l'arbre, soit la chute.
5: Mais l'important, c'est pas la chute.
1: Et souvent dans cet ordre.
5: C'est l'atterrissage.
1: Il ne renonce pas. En 1890, il part en Norvège. Là-bas, il observe les pratiquants, comprend mieux les techniques, les appuis, l'usage des bâtons et surtout les systèmes de fixation. Il rapporte du matériel amélioré, des idées nouvelles et cette fois, la notice. Depuis Grenoble, il adapte, modifie, perfectionne. Dès la fin des années 1890, les descentes deviennent maîtrisables. Peu à peu, autour de lui, d'autres montagnards s'y mettent. Plus on est de fou, plus on skie.
6: Oh, j'ai les pilés de mon critérium. Oh, j'ai une pêche, les gars. Wouh.
1: Aujourd'hui, les stations sont pleines chaque hiver. Et l'on ne sait que trop peu que le ski français doit beaucoup à ce détour par la Norvège. Au fond, les skis, ce sont un peu des morceaux de dracard.
0: Merci Stéphane Bern. On espère que vous aussi, vous avez la pêche ce matin. Ça fait du bien, un peu de fraîcheur voilà. Comme ça. On allant faire du ski, nous. Maintenant, on dépose les skis et vous sautez sur le téléphone. 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Nous sommes le jeudi 28 mai, il est 5h30. Toute l'actualité en France et dans le monde, c'est le 90 secondes avec vous, Drazo.
7: Conséquence de la chaleur, la SNCF annule plusieurs trains intercités. 7 annulations aujourd'hui sur la ligne Paris-Limoges-Toulouse, 6 annulations sur la ligne Bordeaux-Marseille. Il y en aura d'autres demain, mesures pour prévenir les pannes potentielles de climatisation, dit la SNCF. Jusqu'à 39 degrés sont attendus cet après-midi dans le sud de la France, 35 à Paris, 17 départements en alerte orange canicule avec l'ajout de Paris et de sa petite couronne. Le Premier ministre Sébastien Lecornu convoque une réunion à Matignon cet après-midi. 22 000 policiers et gendarmes seront déployés samedi dans toute la France pour la finale de Ligue des Champions disputée par le Paris Saint-Germain. Tolérance zéro sur les débordements, dit le ministre de l'Intérieur Laurent Nunez. 8 000 forces de l'ordre seront mobilisées samedi rien que sur l'agglomération parisienne. À Rennes, les deux adolescents qui ont avoué avoir étranglé Théo, 11 ans, pour récupérer du matériel de pêche, sont mis en examen pour meurtre sur mineur. Ils risquent 20 ans de prison. Ils sont en détention provisoire. Les marges des supermarchés sur les fruits et légumes bio sont 80% plus élevées que sur le non bio. Étude de l'association Que Choisir Ensemble, ex-UFC Que Choisir, étude contestée par la Fédération du Commerce et de la Distribution. Elle estime qu'il n'y a pas de surmarge sur les produits bio. À suivre ce midi à Roland-Garros, le deuxième tour du phénomène Moïse Kwame, 17 ans, le junior français très attendu affronte le paraguayen Adolfo Daniel Valero. Deuxième tour aussi ce midi pour le grand favori chez les hommes, l'italien Yannick Sinner.
0: L'info du jour, ce sont les plans canicules qui se déclenchent un peu partout en France.
7: Le principe s'est développé après la désastreuse canicule de 2003. En clair, les personnes qui le souhaitent s'inscrivent sur un registre et des agents de la ville les appellent régulièrement pour prendre de leurs nouvelles. Personnes âgées, personnes malades, personnes isolées. Illustration à Poitiers avec le micro ici de Théo Metton-Rogimbaud.
3: Christine multiplie les appels. Elle est l'une des agents mobilisés en cas de forte chaleur.
8: Allô, oui.
9: Oui, bonjour monsieur. C'est la cellule canicule de la ville de Poitiers. Comment allez-vous aujourd'hui?
8: Ben écoutez, ça va. Je reste plutôt au froid parce que j'ai la clim dans la maison.
3: Elle doit poser plusieurs questions à cet homme de 90 ans.
9: On leur demande si elles vont bien, si elles s'hydratent régulièrement, si toutefois elles nous font part de vertiges ou de nausées. On leur rappelle de ne pas hésiter à appeler le 15. Bon, ben je vous souhaite une bonne journée, puis je me permettrai de vous rappeler demain pour prendre de vos nouvelles.
8: Ben, bonne journée à vous, bon courage.
3: Si les agents détectent des problèmes, ils ont plusieurs solutions, explique Pascale Bosbeuf, adjointe au chef de mission prévention gestion de crise.
10: Alors, on peut faire passer des aides à domicile, on peut aussi solliciter tout simplement les services de soins, pompiers, secours, etc. Surtout si on n'arrive pas à joindre les personnes, on fait des levées de doute, c'est-à-dire qu'on envoie la police municipale vérifier que la personne est en bonne santé.
3: Heureusement, ça ne s'est pas présenté pour le moment. Il y a pour l'instant environ 200 inscrits sur la liste. La cellule, elle, est activée chaque jour du lundi au dimanche.
7: Renseignez-vous auprès de votre commune si ce dispositif vous intéresse. La demande d'inscription peut se faire par la personne concernée, mais aussi par un tiers, quelqu'un de la famille par exemple.
0: Mais c'est vrai qu'avec la chaleur, on a eu hier 217 records de chaleur relevés par Météo France un petit peu partout en France. C'est considérable. 13 départements de la façade ouest sont en vigilance orange canicule, de la Manche à la Gironde, auquel s'ajoute à partir de midi Paris et les 3 départements de la petite couronne. Ce jeudi, soleil et donc chaleur au programme sur la grande partie du pays. À noter de la Bretagne à la Normandie, puis jusqu'aux Hauts-de-France cet après-midi, des passages nuageux qui deviennent plus nombreux, avec des nuages qui se développent aussi à nouveau sur le relief des Alpes, pouvant apporter des averses orageuses. Un mistral qui va se lever cet après-midi en moyenne vallée du Rhône jusqu'à 50 km/h. Les températures ce matin, Clermont-Ferrand 15 degrés, à Lille 17, à Strasbourg et Rennes 18. Nous avons à Paris, Rouen et Nantes 19, à Toulouse, Bordeaux et Ajaccio 20, 21 Marseille. Aussi vos messages sur la page Facebook ici. Nadège qui est à Bourges a relevé 17 degrés. On a même température à Metz. On salue Patricia. 18 dans le Poitou à Châtellerault. Merci Bernadette. Mulhouse tient 18 degrés aussi, relevé par Stéphane. Et puis Annie qui est dans le Nord à Fallampin. Même température. Pour les maximales, elles vont rester très chaudes cet après-midi, comprises entre 30 et 35 degrés sur la majeure partie du pays, jusqu'à 38 sur la Vendée, une bonne partie de la Nouvelle-Aquitaine et de l'Occitanie.
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0: 5h35, excellent réveil. C'est vrai que c'est pas toujours facile de trouver le sommeil en ce moment. Malgré ça, on garde la bonne humeur, nous. Ça a été le cas cette nuit, ça a été compliqué.
7: J'ai pensé à vous toute la nuit, Johan.
0: Ah bah c'est gentil, merci beaucoup. Qu'est-ce que c'est que cette info que vous nous livrez ce matin? Je vais rougir, vraiment. Bon, en tout cas, est-ce que vous avez des petites astuces pour vous rafraîchir à la maison ou au travail? C'est vrai que c'est pas facile de bosser aussi avec les températures élevées. On pense bien fort à vous, les amis. On vous envoie tout notre courage et de la bonne musique aussi pour vous motiver. La preuve avec Jean-Jacques Goldman. Elle a fait un bébé toute seule. Très bon jeudi. Attendez, dites-moi en plus. Donc, vous rêvez? Vous avez rêvé?
7: On va passer le disque d'abord. Attendez.

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0: jusqu'à la dernière note. Jean-Jacques Goldman, elle a fait un bébé toute seule. 5h39, bon réveil.
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0: C'est pas vrai, c'est le rendez-vous qui vous rend service chaque matin. On vous évite les arnaques du moment et nouveaux cas pratiques ce matin, Aude.
3: Oui, avec les escrocs qui nous mettent carrément des vidéos truquées des dirigeants de la Banque de France pour nous piquer de l'argent, ouais. Comme d'habitude.
0: Évidemment. Côté musique, nous on se réveille avec Nathalie Imbruglia. On adore ce genre de réveil. Nathalie Imbruglia et Torn, on l'écoute avant 6h, mais avant on accueille Patrick qui est à la Seine-sur-Mer, c'est dans le Var. Bonjour Patrick.
4: Bonjour tous les deux, comment allez-vous?
0: Ça va. Bonjour. Super, et vous-même?
4: Ah ben moi nickel, je suis au taquet, c'est bon.
0: Aude, je voulais vous présenter quand même Patrick. Patrick, c'est un super-héros. Pourquoi? Parce que Patrick, non. Vous êtes non-voyant et votre passion, vos passions sont la voile, l'aviron, vous êtes un grand sportif.
4: Et le tandem.
0: Ah ouais?
4: Et le voyage.
0: Oh là là, c'est génial. Non mais franchement, c'est une vraie leçon de vie aussi que vous pouvez nous offrir, Patrick.
4: Il y a plein de gens qui font pareil, hein. Ça va, c'est pas...
3: Ah bah non.
0: Ah non, franchement, on est admiratif ce matin, Patrick, avec Aude. Vous êtes un petit peu notre Superman, voilà, on vous a rencontré.
4: Oui, n'hésitons pas, c'est vrai.
0: Voilà, je vais arrêter.
3: Oh bah alors, il en bafouille.
0: Vous voyez, ben oui, je suis tellement ému.
4: Mets-le par terre, on va le trier.
3: N'hésitons pas.
0: Merci beaucoup.
3: C'est bon,
0: vous
3: lisez
0: dans mes pensées, merci beaucoup.
4: Et là, je suis en train de préparer mon sac à dos parce que je pars en Turquie avec ma fille.
0: C'est pas vrai, génial, mais vous partez combien de temps?
4: Pour une bonne semaine, on va visiter Istanbul.
0: Excellent. Donc, le voyage, qu'est-ce que vous avez fait de plus fou, de plus loin jusqu'à présent, Patrick?
4: Ah bah là, en novembre, j'ai fait les Émirats Arabes Unis.
0: Franchement, vous n'arrêtez pas, en fait. Il y a combien de voyages par an, Patrick, pour vous?
4: Bah, le plus possible, mais laisser le porte-monnaie qui suit pas.
0: Ça, c'est vrai. C'est parfois un peu plus compliqué avec le porte-monnaie. Quel est le voyage le plus beau qui vous reste en tête?
4: Les Grenadines à la voile.
0: Ah, oh là là, la voile, ça doit être fou. Mais vous naviguez aussi sur la Méditerranée, Patrick?
4: Oui. Oui.
0: Franchement, on viendra avec vous faire un petit tour en bateau.
4: Avec grand plaisir, le bateau est dans le port de la Seine-sur-Mer.
0: Parfait, comme ça on naviguera loin avec vous. Nous, ce matin, on va vous offrir l'objet collector ici, la radio dernière génération, Patrick, qui arrivera très bientôt à la Seine-sur-Mer.
4: Ça, c'est génial, parce que la mienne est un peu fatiguée, quoi. Ça va être un grand bonheur.
0: Vous avez bien fait de nous appeler, Patrick. On vous souhaite une très très bonne journée et un bon voyage donc en Turquie. Merci de votre fidélité.
4: Oui, ça devrait aller. Merci beaucoup. Merci ici.
0: Avec grand plaisir. On est là aussi pour égayer les matinées, les petits matins avec vous. À bientôt.
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0: C'est pas vrai, le rendez-vous anti-arnaque au Drazo. Attention, parce que des escrocs se font passer pour la Banque de France.
3: Oui, et tout y passe, hein. On a les faux mails, les faux coups de fil et même les fausses vidéos où on voit des dirigeants de la Banque de France nous vendre des placements financiers. Ça, c'est très pervers. Je commence avec le faux mail. Emmanuel, un auditeur, m'a alerté. Il a reçu un message. Service sécurité Banque de France, confirmation d'une opération en cours. Et l'opération en question, aille sur froide, 2463,45 €, ouais, qu'il aurait soi-disant payé par carte bancaire, lui dit-on. Bon, là on se calme, on respire un grand coup. C'est une adresse Gmail qui est écrite à notre auditeur et non, hein, la Banque de France ne vous écrira pas avec une banale adresse Gmail.
0: Ouais, autre méthode, c'est quand l'escroc nous fait miroiter un héritage.
3: Oui, un héritage ou une somme quelconque et mystérieuse. Pareil, il vous met Banque de France pour faire sérieux, mais il va surtout essayer de vous faire payer des frais ou autre. Hein, généralement, il vous dit vite, vite, sinon la somme va vous passer sous le nez. Et ça aussi cette urgence, comme toujours, c'est un bon indice.
0: Mais c'est quoi ces histoires aussi de vidéos truquées?
3: Alors là, c'est la Banque de France elle-même qui a alerté. Elle a vu passer des vidéos avec le visage et la voix de certains de ses dirigeants en train de nous recommander un placement juteux. Je vous ai déjà mis en garde contre les fausses interviews de célébrités, Michel Drucker, Élise Lucet ou autres, sur des investissements soi-disant miraculeux. Mais là, on est d'accord, c'est encore plus piégeux. Quelque chose que vous devez avoir en tête, un dirigeant de la Banque de France ne recommande jamais de produits financiers ou de plateformes d'investissement. Donc, ne vous laissez pas tenter, passez votre chemin.
0: Merci beaucoup, Audrazo. La chronique, c'est pas vrai, vous la retrouvez en podcast sur ici.fr. On vous rappelle aussi cette adresse email, ici.arnaque avec un s, @radiofrance.com pour nous écrire. 5h44, voici Patrick Fiori. Le champ est libre sur votre radio ici. Bon début de journée.
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0: Patrick Fiori à 5h47. Tiens, ce matin, on parle salaire. On s'intéresse à la transparence salariale en entreprise.
1: Et vous gagnez combien?
0: Ça va faire débat. Je peux pas vous le dire tout de suite. Regardez, non, c'est pas possible. Très bon début de journée, c'est l'équipe d'ici matin qui nous rejoint en studio à 5h48, tour d'horizon de l'actualité près de chez vous. Bonjour.
2: Bonjour Yoann, bonjour Emmanuel Champal.
3: Bonjour Philippe Costa, bonjour tout le monde.
2: L'info d'ici en Ardèche avec ce matin la sécurité des postiers en question.
3: Presque 80 agressions verbales ou physiques l'an dernier, policiers et gendarmes vont aider les gendarmes, les agents, à prévenir les risques.
4: Nous pouvons avoir un client bancarisé chez nous que nous ne pouvons pas satisfaire parce que son compte n'est pas approvisionné, par exemple, et qui va jusqu'à menacer nos équipes.
3: Dans la Drôme, pas si courant, les enseignants du privé qui ont manifesté hier à Valence contre un sérieux coup de rabot sur leur régime de prévoyance.
5: Il peut y avoir des cancers, des longues maladies, des burn-out, il y en a beaucoup. Vous voyez que les enseignants sont malmenés à l'heure actuelle. Donc la prévoyance, c'est vraiment une garantie d'avoir un complément de salaire.
3: Et puis la Drôme passe en vigilance. Jaune canicule aujourd'hui. L'épisode de chaleur précoce préoccupe les viticulteurs qui pourraient bien vendanger bien plus tôt que prévu cette année.
6: On va dire que si nous, la moyenne maintenant de début de vendange, normalement, c'est aux alentours du 20 août. Là, on part pour des vendanges qui seront probablement dans la première décade d'août. On a une accélération du phénomène.
2: Bon, c'est bien beau d'avoir des envies de jardinage, mais encore faut-il y associer les conseils pertinents de notre jardinier à propos ce matin des acanthes.
7: C'est vraiment une plante très présente dans le pourtour méditerranéen, donc largement sur la Drôme Ardèche, parce qu'en plus c'est une plante qui résiste au sec et au froid.
2: Ah ben ça tombe bien, et aussi peut-être à la chaleur, ça sera bien. Les acanthes donc, plante imposante, majestueuse, généreuse, conseil tout à l'heure, dans une demi-heure, nous en parlerons, conseil de plantation notamment, et d'entretien avec Jean-Yves Ménien. 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
0: 5h49, la une de la presse.
1: Salaire, et si on se disait tout? Mais oui, Yoann.
0: Je vois vos yeux hyper insistants.
1: Dites-nous tout. C'est le dossier abordé dans le nouveau numéro de La Croix Lebdo.
0: Ouais, et on s'intéresse avec la chef du service. Bonjour Élodie Moreau.
9: Bonjour.
0: Un plaisir de vous accueillir ce matin. Déjà, qu'est-ce qu'on appelle transparence salariale?
9: Alors, comme son nom l'indique, il s'agit d'être plus transparent sur les salaires. Et en fait, il s'agit d'une directive de l'Union européenne sur la transparence salariale que la France doit transposer dans le droit français, comme tous les autres pays européens, avant le 7 juin. Alors, on sait que la France ne sera pas au rendez-vous. Elle va avoir un peu de retard, même si certains d'autres pays européens seront eux à temps pour transposer cette directive. Mais il y a un projet de loi qui est élaboré et qui va être discuté à l'Assemblée nationale sur cette transparence salariale. Alors, que prévoit-il? Pas de connaître les émoluments de ces salaires. On ne va pas afficher les fiches de paye dans l'open space. Mmh. En fait, ce que prévoit cette directive sur la transparence salariale, c'est que les salariés puissent demander quel est le niveau de rémunération moyen de leurs collègues qui occupent un poste équivalent. Et ce qui se passera, c'est que si un écart est supérieur à 5%, l'employeur devra le justifier. Et s'il ne peut pas le justifier, cet écart devra être corrigé. Et puis, il y a une deuxième disposition qui est importante dans cette directive sur la transparence salariale, c'est que les offres d'emploi devront toutes fournir un minimum de fourchette de salaire correspondant à la candidature et au poste qui est proposé. Donc, c'est fini les fiches de poste où il n'est absolument pas question d'argent et les entretiens d'embauche qui succèdent les uns après les autres sans que personne n'aborde, et d'abord pas l'employeur, les questions de salaire. Il y aura donc une information sous forme de fourchette des candidats de ce à quoi ils peuvent prétendre en postulant sur en faisant ces candidatures.
0: Mmh. Donc c'est plutôt une bonne chose, ça va permettre de réduire les écarts.
9: Alors voilà, c'est l'idée de cette directive, c'est de progresser vers l'égalité salariale, vers une plus grande égalité salariale. D'abord, pour progresser dans l'égalité entre hommes et femmes, mmh. C'est un objectif affiché de cette directive, pour aider les femmes à rattraper leur retard de salaire. On sait qu'aujourd'hui, l'INSEE évalue à 3,6% les écarts non justifiés entre salaires entre hommes et femmes pour le même poste. Et c'est d'autant plus important que la sociologue Élise Penalva-Hichère, dans notre dossier, souligne que depuis une trentaine d'années, finalement, il y a eu une opacification et une individualisation des rémunérations, un plus grand flou qui s'est installé parce que désormais, il y a les salaires, mais il y a aussi des primes, des parts fixes, des parts variables, des voitures de fonction. Donc, il est extrêmement difficile de savoir exactement ce que chacun touche pour le travail effectué. Et donc, l'idée, c'est là de rééquilibrer les choses en faveur des salariés, que les salariés puissent mieux connaître les critères des employeurs, puissent mieux connaître ce à quoi ils ont potentiellement droit pour avoir un salaire qui corresponde davantage au travail effectué.
0: Élodie Moreau, en tout cas, merci de votre présence ce matin. Ce dossier sur les salaires est à lire dans le dernier La Croix, l'hebdo, qui est à la une des kiosques. 5h53. Quand vous assistez à un concert, Aude, est-ce que vous êtes du genre à vivre l'instant, vraiment à être avec l'artiste, avec le public, ou vous êtes plutôt à filmer, à prendre des photos?
1: Ah non, téléphone dans le sac.
0: Bon, ça c'est
1: très bien.
0: Parce
1: que sinon, on rate tout finalement.
0: Bah, exactement. Bah, les concerts sans téléphone portable sont une véritable tendance. On en parle ce matin avec Muriel Jordan, mais avant, une artiste, moi, que j'aurais bien aimé voir sur scène, c'est Nathalie Imbruglia. La voici, Town.

0: Nathalie Imbruglia et Town, 5h56. Pour éviter de vous sentir largué dans ce monde qui va parfois trop vite, il y a Muriel Jordan qui repère et décrypte les tendances. Avec vous Muriel, on parle des téléphones portables dans les concerts de plus en plus décriés.
1: Oui, le nouveau public dans les concerts, c'est les téléphones. Ils sont souvent pénibles hein, d'ailleurs, ils sont pas discrets, ils s'interposent entre la scène et les gens, ils font du bruit, de la lumière... Oh, tais-toi ! Les téléphones portables, certains les tolèrent, d'autres les interdisent pendant les concerts ou certains festivals. Ça fait des années que Bob Dylan interdit les téléphones lors de ses concerts et dernièrement, le chanteur Nick Cave, un poil excédé, a gentiment demandé à ses fans de ranger leurs téléphones.
2: You ready? And then put your fucking phones away.
1: On sent que ça l'a saoulé. Mais il n'est pas le seul. Le célèbre groupe de métal Iron Maiden, qui sera en concert à Paris au mois de juin, a décidé que les spectateurs en fosse ne pourront pas utiliser leur téléphone, qui devra être mis dans une pochette sécurisée. Sur les réseaux sociaux, des internautes qui aiment assister à des concerts expriment régulièrement leur fatigue des portables.
3: Vous connaissez notre génération, on est ultra connectés, on est toujours sur nos téléphones portables, surtout lors des concerts, et on vit vraiment jamais l'instant présent.
4: Dis-moi ce que t'en penses, mais je trouve que les téléphones ont ruiné les concerts. Le problème de notre génération, c'est qu'on préfère prouver qu'on était à un endroit plutôt que de vivre le moment. On sacrifie notre propre plaisir pour une validation sociale numérique, c'est ridicule. Tu payes 150 balles pour voir une star en vrai, et toi tu regardes ton écran 6 pouces.
1: Voilà, on documente le moment, mais personne ne le vit. Idem lors de compétitions sportives, au tournoi de golf d'Augusta aux États-Unis il y a quelques semaines, le portable était carrément interdit. Un règlement strict qui a même entraîné l'exclusion d'un ancien champion, escorté hors du terrain par les agents de sécurité après avoir utilisé son téléphone.
5: Et donc le but de ces concerts sans portable, Muriel, c'est avant tout de permettre au public de mieux vivre l'instant présent finalement.
1: Oui, ça c'est la raison plutôt officielle, hein, plus que l'idée plus négative d'arrêter d'en embêter les autres avec les écrans. Surtout les gens comme moi, qui font la taille d'un polypocket et qui galèrent vachement en concert. Qu'en pense cette Quadra fan de concert que je croise dans la rue?
6: Je trouve que c'est une bonne idée parce que franchement, il y a trop de gens en concert qui passent leur temps la main en l'air avec leur téléphone portable, qui finalement profitent pas du concert.
1: Et ça vous gêne parfois, vous d'ailleurs?
6: Ah oui, moi ça me gêne parce que les gens, ils sont devant avec leur écran. Forcément, il y a la lumière, il y a l'écran, donc on est limite plus attiré par l'écran que par la scène.
1: Et 12 000 écrans entre l'artiste et le public, bah oui, ça peut agacer.
6: Je pense que ça peut aussi embêter les artistes parce que finalement, quand on va à un concert, c'est justement pour vivre une expérience avec le groupe, avec les gens. On est un peu en communauté, en communion. Et finalement, ça a créé une sorte de distance, quoi, de mettre un téléphone portable.
1: Bref, les concerts sont portables. C'est une tendance qui pourrait bien s'imposer, même si ça restera sans doute anecdotique. Hein. N'oublions pas que le plus gros du marketing des festivals, des artistes, des groupes passe par les réseaux sociaux. Moi, j'aimerais bien que le groupe téléphone fasse un concert qui interdit les téléphones portables. Je trouve que ça aurait vraiment de la gueule.
0: Merci Muriel. Tiens, avec votre téléphone, vous pouvez écouter votre radio ici sur l'application. Ça, c'est autorisé. Et puis, c'est avec l'équipe d'ici matin. Et ça, y a rien de mieux.
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9: Oula, j'ai chaud. Déjà cette heure-ci. Il a fait bon cette nuit. Les températures redescendent assez peu la nuit. On le verra également la nuit prochaine. Mais moi, je vous invite dès maintenant à faire un petit point justement sur votre ressenti de la nuit. Vous avez bien dormi? Il a fait un peu trop chaud? Comment c'est le ciel ce matin? Il y a Julie qui est là, déjà, présente, hein, au garde à vous, pour vous répondre au 04 75 40 10. Et puis également via l'appli WhatsApp. Vous pouvez aussi communiquer avec nous là-dessus, pour faire la météo, pour envoyer des photos, des vidéos, et puis sur la page Facebook. C'est dingue, hein, on peut communiquer par tous les moyens, également par messages et signaux de fumée. Ça marche bien, ça aussi.
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9: Ici, premier sur l'actu locale en Dromardèche. Nous sommes jeudi 28 mai, il est 6h. Trafic de drogue tombe en Drôme et Ardèche, Emmanuel Champal.
10: Lors d'une vaste opération menée lundi, les gendarmes de Tournon ont arrêté 11 personnes. Les enquêteurs ont remonté le fil, en fait, après le coup d'arrêt porté à des points de deal en début d'année, Alexandre Berthaud.
11: Oui, 6 points de deal démantelés entre janvier et mars et des interrogatoires qui ont permis d'identifier le fournisseur de la drogue. Il est originaire de Valence et après la disparition des points de vente, il décide de continuer le deal, mais en livraison. Il met en place tout un nouveau réseau qu'il appelle French Connection. Le principe est simple, l'acheteur prend contact avec lui via une centrale d'appel. Lui, ensuite, transmet à ses livreurs un lieu, une quantité de drogue, un prix. En moyenne, chaque jour, cette French Connection effectue 110 livraisons dans une zone qui va de Tournon à Valence, Guire-en-Grange. Chiffre d'affaires quotidien estimé, 8000 euros. Après avoir identifié tout le monde, rassemblé les preuves, les gendarmes ont interpellé, c'était donc lundi, à l'aube, 11 personnes au total, 10 hommes, une femme entre 20 et 45 ans, arrêtés à Tournon, Valence, Bourg-lès-Valence, Pont de l'Isère, toujours en garde à vue actuellement. Lors des perquisitions, les gendarmes ont saisi 20 kilos de cannabis et cocaïne pour 10 000 euros de maroquinerie de luxe et 11 voitures.
10: Alexandre Berthaud, aux assises de la Drôme, les parents de la petite Zita se sont expliqués hier sur leur mode de vie. Au deuxième jour de procès, le couple qui encourt 30 ans de prison est accusé de privation d'alimentation suivie de mort sur la fillette de 16 mois. Le compte-rendu d'audience sur ici.fr. Aujourd'hui, c'est la médecin généraliste qui avait envoyé Zita à l'hôpital qui sera entendue. Ne me fais pas un bisou si je n'ai pas envie. Message sur les pancartes hier lors d'une marche pour dénoncer les violences faites aux enfants. À Valence, une cinquantaine de personnes rassemblées à l'appel de l'association Chrysalis Drôme qui accompagne les mineurs et les représentants justice. Les manifestants ont rappelé les droits des enfants qui ne peuvent pas être ignorés.
9: En Ardèche, la Poste veut mieux protéger ses agents.
10: L'an dernier, près de 80 agressions ont été recensées dans le département. Agressions verbales pour la plupart. Alors pour limiter les comportements violents et surtout préparer les personnels à réagir, la direction de la Poste a signé une convention avec la préfecture. C'était hier à Aubenas, Pierre-Jean Pluvy.
12: Oui, les agressions qui ont connu un pic pendant le confinement dû au Covid sont en baisse aujourd'hui. Sauf les agressions physiques qui stagnent. 7 en Ardèche en 2025. Et ces agressions concernent aussi bien les facteurs que les salariés au guichet, explique Béatrice Tourette, déléguée régionale de la Poste.
13: Nous pouvons avoir un client bancarisé chez nous que nous ne pouvons pas satisfaire parce que son compte n'est pas approvisionné, par exemple, et qui peut avoir une réaction disproportionnée qui va jusqu'à menacer nos équipes.
12: Et depuis plusieurs années, la Poste a mis en place une plateforme de recensement de ces agressions, dit Jean-Christophe Moret, responsable de la sécurité à la Poste.
14: Les agents sont en capacité de signaler eux-mêmes dans nos systèmes d'information tout incident qui les impacte.
12: La Poste ne fait pas exception, les agressions sont de plus en plus nombreuses, constate Bérangère Lavenir, directrice départementale de la police en Ardèche.
15: Nous avons une augmentation de ce qu'on appelle les atteintes à l'intégrité physique, et parmi lesquelles figurent aussi bien les agressions physiques que les menaces ou les outrages aux personnes chargées d'une mission de service public.
12: La convention prévoit des formations avec les forces de police pour savoir comment réagir en cas d'agression et des référents à appeler au sein de la police et de la gendarmerie pour faciliter les dépôts de plaintes.
10: Pierre-Jean Pluvy. Avant un rassemblement national à Paris aujourd'hui, les enseignants du privé ont manifesté hier à Valence. Ils étaient une trentaine pour dénoncer la remise en cause de leur régime de prévoyance. Actuellement, il garantit un maintien de salaire jusqu'à 95% à partir du quatrième mois d'arrêt maladie. Ça pourrait passer à 50% dès le 1er janvier prochain. La déclaration de revenus, n'oubliez pas, dernier jour pour les Drômois. Ils ont jusqu'à 23h59 ce soir pour valider le formulaire sur Internet.
9: La Drôme passe aujourd'hui en vigilance. Vigilance jaune canicule.
10: La température toujours aussi élevée avec chaque journée qui apporte ses nouveaux records pour un mois de mai. 35,7 hier à Gros-Pierre, 34,8 à Lablachère, 34,6 à Aubenas, 34,6 également à Mercurolles. Côté Drôme, cette chaleur a des conséquences sur la végétation. Ça pousse à vitesse grand V dans les vignes et les viticulteurs pourraient bien sortir les sécateurs encore plus tôt que d'habitude cette année, dès le début du mois d'août. Vendange précoce avec des risques de vin très alcoolisé. François Guigon est viticulteur à Albal-Romaine.
16: La chaleur impacte le degré d'alcool parce qu'en fait, il fait tellement de plus en plus chaud, la vigne et le raisin mûrit plus vite et plus fort. Et donc, on peut se retrouver, par exemple, des fois avec une dernière semaine de maturité où le raisin va prendre 2 degrés en une semaine. Donc, si vous n'avez pas été assez réactif, vous vous retrouvez avec des degrés très élevés. Et d'autre part, on arrive maintenant à une maturité physiologique qui, auparavant, avait peut-être lieu à 13 degrés et maintenant, elle est à 14 ou à 14,5. Et donc, on pourrait se dire on vendange plus tôt, mais en fait, c'est faux parce que si on vendange plus tôt, on va avoir encore beaucoup trop de goûts végétaux et on sent que le raisin a été vendangé pas à pleine maturité. Si on veut faire des bons vins, on se retrouve à être obligé de vendanger quand le raisin est mûr et pas juste au degré où on voudrait le rentrer.
10: François Guigon, qui est viticulteur à Alba-la-Romaine. En rugby, après le départ de Fabien Fortassin, c'est Romain Thérin qui sera l'entraîneur principal du VRDR pour les deux prochaines saisons. Isidre Mardet, je vous l'avais annoncé la semaine dernière, le club l'a officialisé hier. Il est au VRDR depuis l'été dernier et poursuivra son travail spécifique auprès des Avandromois. Le nom de l'entraîneur des arrières sera dévoilé dans la journée.
17: Allez, saute ! Même les petits le font ! T'as peur ou quoi ? Si tu sautes pas, t'es un gland.
10: Qu'est-ce que c'est, ça, Philippe ?
9: Genre, c'est une bonne question.
10: Et bien, ça, c'est une campagne pour lutter contre les risques de noyade en Ardèche. Ça a été lancé hier, alors à la fois sur les réseaux sociaux, d'accord, mais aussi dans les rues, avec un millier d'affiches qui vont être disséminées un peu partout dans le département. Ce petit bonhomme qui a été créé par IA s'appelle Marron Givré.
9: Ah, je crois que c'était un extrait de la 7e compagnie, moi. Bon.
10: C'est très mignon, si vous voulez le découvrir, c'est sur ici.fr. Faire okay. Que ça se passe.
9: Entendu.
10: Le temps du jour, Philippe.
9: Allez, ce sera du beau temps, ingrédients assez simples, un soleil, Mistral un petit peu plus fort qu'hier, 50 km/h, toujours la chaleur, 30 à 33 en pleine, 27 vers 1000 mètres. Bon, on a vu, on annonce 30 à 33 et peut-être, hein, Emmanuel, qu'on aura des records malgré tout. Hier, on l'a vu, 37 hein, sur le sud d'Ardèche. Ouais. Les températures de la nuit prochaine ne vont peu descendre hein, par endroits, ça restera à 20 degrés.
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9: Oh, j'adore les surprises. Qu'est-ce qu'il y a dans cette boîte ? Qu'est-ce qu'il y a à l'intérieur ?
10: Oh,
9: à Michel Jonas.
10: Waouh.

0: C'est tout nous, ça, un peu naze. Dès le matin, on est un petit peu naze. Les Innocents, l'autre Finistère, eux, sauront nous mettre à la bonne hauteur. La musique à suivre dans les prochaines minutes. Et puis également, il y aura le jardinage avec les acanthes, très jolies plantes, dont nous détaillera les principes de précaution à prendre avant de la planter. Jean-Yves Ménien, dans les quelques minutes qui viennent maintenant, dans quelques instants, s'il vous plaît.
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0: Bien sûr.
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0: Bon, prenons une bonne respiration, emmagasinons un petit peu d'oxygène et soufflons les bougies de quelques personnalités. Attention, attention, attention chez vous à la maison, attention Emmanuel. Les 58 ans de Kylie Minogue. Et oui, Kylie Minogue. Comme la presse aime bien mettre des étiquettes, on la surnomme la petite princesse de la pop. Mmh. D'ailleurs, le tube Locomotion lance sa carrière. Ah, c'est vraiment le tout début de sa carrière, hein, Kylie Minogue. Et si elle chante après, ah. 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Et puis, ne vous enjaillez pas trop, il y aura également. Bien sûr, bien sûr. Alors, ça, c'est marrant. C'est marrant. I Should Be So Lucky, qui a été composé et enregistré en moins de 40 minutes par ses producteurs, qui avaient oublié l'arrivée de Kylie à Londres. Et donc, ils ont rédigé cette chanson pendant qu'elle attendait à la porte du studio en septembre 87. Comme quoi, hein, des fois, les chansons qui ont mieux marché, des fois, ont été faites en quelques instants. Après une mauvaise passe dans les années 90, Kylie Minogue connaît l'un de ses plus grands tubes en 2001.

0: lancer sa marque de vin en 2020, parce qu'il faut quand même savoir se diversifier. Et donc, j'ai vu ça, que son Prosecco rosé est même devenu la première marque de Prosecco au Royaume-Uni. Dingue.
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0: Il est 6h13, allons-y gaiement. Où ça donc? Eh bien au jardin avec Jean-Yves Ménien. Bonjour.
7: Bonjour Philippe, bonjour à tous.
0: Les acanthes, ce sont des plantes assez étonnantes, hein, avec des épis assez spectaculaires.
7: Oui, c'est très beau là en ce moment, en floraison dans les jardins, par leurs fleurs et par leurs feuilles. C'est une plante que l'on classe méditerranéenne. C'est vraiment une plante très présente dans le pourtour méditerranéen, donc largement sur la Drôme Ardèche, parce qu'en plus c'est une plante qui résiste au sec et au froid et qui développe vraiment ces grandes feuilles vertes que l'on retrouve d'ailleurs, les feuilles d'acanthe, beaucoup dans des châteaux, dans des églises sculptées. Ces feuilles sculptées symbolisent la prospérité.
0: Des couleurs différentes aussi, hein.
7: Un petit peu, même si on va dire la grande majorité des acanthes sont plutôt à épis violet blanc, très haut, hein. Une acanthe en fleurs, ça monte à plus d'un mètre de hauteur et les pieds ont tendance quand même à un petit peu s'étendre. Et c'est un peu le problème des acanthes, c'est ce côté prospérité, voyez-vous, parce que après cette belle floraison, il va y avoir des graines, beaucoup de graines, qui vont partir très loin autour des plantes. La plante a un système pour éjecter ses graines à distance et ses graines se ressèment et vous vous retrouvez avec des acanthes partout dans votre jardin. Donc la floraison, faut en profiter en ce moment. Dès qu'elle va être fanée, il faut tout de suite couper les hampes. On coupe pas les feuilles, mais simplement la tige qui portait les fleurs, avant que les graines ne soient formées, parce que sinon vous allez vraiment avoir des problèmes.
0: Ça peut donner envie d'en planter. Est-ce que c'est le bon moment déjà?
7: Si je suis vraiment honnête, moi je pense qu'il faut attendre l'automne. Après, on peut évidemment être tenté de voir une jolie potée d'acanthe proposée avec ses feuilles et peut-être même une fleur. Si vous la plantez maintenant, donc c'est évidemment beaucoup d'arrosage que vous allez quand même maintenir l'été, malgré que l'on a dit qu'effectivement une acanthe se passe totalement d'arrosage par la suite. Donc du coup, en l'arrosant, elle va garder ses feuilles tout l'été, ce qui est pas trop mal, et pouvoir se développer, mais l'année d'après ce sera sans arrosage.
0: Demain, la menthe, ça c'est bon, ça, la menthe au jardin, menthe bergamote, menthe fraise, menthe chocolat, menthe pamplemousse, il existe à peu près tous les parfums possibles, menthe gingembre, menthe orange, voilà, demain donc les menthes parfumées avec Jean-Yves Ménien. 6h15.

0: belle différence. Un jour, on fera l'autre dromardèche. Les Innocents, on les convoquera en studio pour faire une nouvelle chanson. 6h19.
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0: Pour ne pas tourner en rond entre petit cercle familial ou amical, on prend le large avec les rencontres de personnalités de Drôme et d'Ardèche. Et c'est Jean-Bernard Quetella qui mène cette quête.
3: Bonjour Philippe.
0: Bonjour Jean-Bernard. Alors on peut connaître le lieu et la personne que nous découvrons ce jeudi.
3: Joseph est un passionné aux multiples facettes. Restaurateur à Cham, au bord de l'Ardèche, il fait partie de ces personnes pour qui apprendre par plaisir est une seconde nature. Maraîchage, brassage de bière, sillage de bois, bricolage... Joseph a une véritable prédisposition pour l'apprentissage, mais toujours dans l'optique de gagner en autonomie, comme une sorte d'héritage familial.
4: Donc là, c'est le Joseph qui fait sa bière. Voilà, c'est ton plaisir, ça.
5: Ça, c'est un vrai plaisir, ouais. Assez récent, enfin, ça fait 4 ans que je m'amuse à faire de la bière dans un but d'autonomie. Mais ça, on va vite le comprendre. Il y a une obsession sur l'autonomie, vraiment... qui m'anime beaucoup quotidiennement.
4: Alors, Joseph scieur, Joseph maraîcher, Joseph restaurateur. J'imagine que tu as encore d'autres plaisirs.
5: Alors, mon métier aujourd'hui, c'est restaurateur. Le reste, c'est du loisir. C'est pas une profession, je suis pas maraîcher. En réalité, j'ai un super jardin potager qui me permet d'être autonome à l'année, personnellement. Et aussi d'alimenter le restaurant en partie, en grande partie. Ça dépend aussi du climat et de plein de choses, comme tout bon maraîcher. Hein. Mais je ne vis pas du maraîchage. Donc on ne peut pas dire de moi que je sois un maraîcher. Je suis un jardinier passionné, mais pas maraîcher.
4: Tu es ardéchois, toi, tu es né ici.
5: Alors, je suis un ardéchois du Nord. Pour les sudistes puristes, je suis un faux ardéchois. Mais je suis né à Tournon et j'ai grandi dans la vallée de la Vaucance. C'est une petite vallée entre Annonay et Saint-Bonnet-le-Froid, où justement, je pense que cette énergie, cette envie d'autonomie est forcément née de là. On était isolés, mes parents étaient fourrés.

0: quand même. Donc il y avait une grande partie de l'année où on était sur la route et une autre partie de l'année où on était sédentaire en Ardèche. Et donc il y avait ce besoin d'autonomie aussi, donc beaucoup de jardins, d'arbres fruitiers, les chevaux, les vaches, etc. Enfin, c'était vraiment génial comme enfance, très sauvage. Et puis de fil en aiguille, mon père a arrêté de prendre la route il y a 25-26 ans à peu près. Et donc on s'est réancré dans le sud Ardèche, où on a été embauché lui et moi. Moi j'avais 16 ans à l'époque, dans un restaurant du camping voisin, là, le Camp des Gorges. Et on a commencé notre carrière de restaurateur comme ça. Aujourd'hui mon père est à la retraite à 72 ans. Ma frangine, ma petite sœur dernière, elle a racheté le restaurant paternel. Et donc ça y est, il a pris sa retraite. Et le grand déclencheur, ça a été le Covid. Vraiment, cet élément déclencheur, ça a été ces 3 mois d'un coup où on devait être ouvert au restaurant. Où d'un coup, qu'est-ce qu'on fait? On a la chance presque unique d'habiter dans les bois, ici dans les gorges de l'Ardèche. Donc je me suis mis à faire un potager, j'ai installé une très grande serre, j'ai commencé à m'intéresser à l'apiculture, etc. Même si ça m'avait toujours animé, j'avais toujours fait des petits bouts de jardin. Au restaurant, ça fait déjà au moins 10 d'années que je fais un petit potager quand même. Et les cultures d'hiver, nous, elles sont surtout à la maison, dans la serre.
1: Il touche à tout, Joseph, et il est bien occupé en ce moment, notamment dans son restaurant bar à vin de Cham, dont le cadre est magnifique, avec une terrasse faite maison, le potager en contrebas et une vue splendide sur les gorges de l'Ardèche. Je vous mets le lien sur notre site internet, Jean d'ici, en Drôme Ardèche.
2: Et on est vraiment en bordure, hein, à Cham, c'est un hameau de Vallon-Pont-d'Arc, c'est ça que vous me disiez, Emmanuel, il est parti, ils sont fous. Merci beaucoup, Emmanuel. C'est ça. Le restaurant est ouvert ce dimanche midi pour la fête des mamans. Voilà. Allez, ouais, c'est ça. 6h24. Bonne ambiance dans la radio et aussi chez Taylor Swift avec ce nouveau titre, Uplight.

0: Taylor Swift. C'est pas facile cette journée côté horoscope. Je voyais des concerts déstabilisés, je voyais des capricornes également, des choses à rectifier. On fait l'horoscope, Catherine Viguier, avant 6h30. Allez, oui.
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0: Non mais l'horoscope, il faut le prendre comme un clin d'œil cosmique, pas comme un ordre de mission, bien évidemment. Catherine Viguier, bonjour.
4: Bonjour à tous.
0: Alors à nouveau, ça remue pour nos 12 signes.
4: Ah certainement, avec une opposition Lune-Mars.
5: Bélier, c'est dans le secteur des acquisitions que cette opposition se passe. Vous heurtez-vous à un différent côté sous ?
6: Taureau, cette journée est importante, avec un possible conflit avec un ou une autre, mais cet autre compte pour vous.
7: Gémeaux, il y a sans doute quelque chose que vous n'osez pas révéler et ça vous met un peu mal à l'aise.
8: Cancer, vous serez très réceptif à vos émotions, ça pourrait vous déstabiliser dans vos actions.
9: Lion, il y a du mouvement et entre obligations professionnelles et personnelles, beaucoup de choses reposent sur vous.
10: Vierge, vous avez votre propre manière d'avancer et vous n'aimerez pas que l'on vienne vous critiquer.
11: Balance, vous travaillez à enrichir votre vie financière et spirituelle, ah oui, et sensuelle aussi.
12: Scorpion, essayez de maîtriser vos ressentis afin de ne pas faire de mal ni à vous ni aux autres.
13: Sagittaire, s'il y a une injustice, ça pourrait vous ronger de l'intérieur. Parlez, ne gardez pas ça trop longtemps.
14: Capricorne, ce n'est pas facile. Il y a à rectifier quelque chose en couple et avec vos enfants.
15: Verseau, vous serez éprouvé dans le domaine professionnel sûrement, mais vous allez voir, ça va évoluer.
16: Poisson, vous avez des désirs contrariés, mais ça s'arrange au fil de la journée.
17: Et pour nous tous, ne pas se laisser dépasser par notre univers intérieur.
0: Jamais, Catherine. Nous sommes le 28 mai à la Saint-Gerbin, c'est aujourd'hui. Les jours sont beaux tous les matins.
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0: C'est nous.
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0: Bienvenue chez vous, dans votre maison en effet. On vous accueille tous et toutes. Vous nous accueillez également un petit peu chez vous, dans l'autre sens bien sûr. Radio, télé jusqu'à 9h. Bonjour Emmanuel Champal.
18: Bonjour Philippe Costa, bonjour tout le monde.
0: Et bonjour également à tous ceux qui font déjà la météo avec nous. Il y a une liste impressionnante de personnes déjà présentes sur Facebook. Également par WhatsApp, vous pouvez communiquer avec nous sur la météo, faire de la vidéo, partager vos photos. WhatsApp 04 75 40 10 10. Ce matin, 17 degrés. Il fait quand même plutôt bon pour démarrer. Francis avait déposé son ventilateur tout près du lit. Il a bien eu raison parce que les nuits commencent à être chaudes. Les vendanges début août, les vendanges, j'ai bien dit, en Drôme Ardèche, ce n'est pas exclu, Emmanuel Champal.
18: Oui, c'est la conséquence de cette chaleur qui nous accompagne. La maturité s'accélère dans les vignes. On pourrait bien ramasser le raisin beaucoup plus tôt que d'habitude cette année. Reportage dans 90 secondes après le tour de l'actu en France et dans le monde, avec pour commencer le foot sous surveillance au Drazo.
19: 2000 policiers et gendarmes seront déployés samedi dans toute la France pour la finale de Ligue des Champions disputée par le Paris Saint-Germain. Tolérance zéro sur les débordements, dit le ministre de l'Intérieur, Laurent Nunez, avec 8000 forces de l'ordre mobilisées samedi rien que sur l'agglomération parisienne. Plus de 600 éclairs et des grêlons de 5 cm. Le département de la Manche a été touché par un orage hier soir avec de fortes rafales de vent. Orage et chaleur jusqu'à 39 degrés sont attendus cet après-midi dans le sud de la France. Paris et sa petite couronne basculent à leur tour ce midi en alerte orange canicule. Et la SNCF annule plusieurs trains intercités. 7 annulations aujourd'hui sur la ligne Paris-Limoges-Toulouse. 6 annulations sur la ligne Bordeaux-Marseille. Perturbation attendue aussi demain sur la ligne Clermont-Paris. L'autopsie de l'homme tué mardi soir à Grenoble dans une fusillade aura lieu aujourd'hui. Le procureur de Grenoble dénonce des guerres de territoire exacerbées entre trafiquants de drogue. 10 personnes ont été tuées sur la voie publique depuis le 1er décembre dans l'agglomération grenobloise. Nicolas Sarkozy sera fixé sur son sort dans 6 mois, le 30 novembre, après son procès en appel sur les soupçons de financement libyen de sa campagne présidentielle de 2007. Il est terminé. Nicolas Sarkozy qui appelle la justice à l'innocenter. Médecine, école d'infirmiers et école d'ingénieurs, voilà les trois formations les plus demandées par les lycéens en ce moment sur Parcoursup, la plateforme d'orientation post-bac.
18: Il est 6h31, des vendanges encore plus tôt que prévu peut-être cette année à cause des fortes chaleurs de ces derniers jours. La floraison est déjà très avancée dans les vignes, notamment en Ardèche. Julie Tescrat, vous avez rencontré un viticulteur d'Alba la Romaine.
20: Les vignes ont déjà bien poussé chez François Guigon, viticulteur depuis plus de 40 ans.
21: On est dans une vigne de Chardonnay donc qui a été plantée en 2004, donc il y a 22 ans.
20: Cette année, il observe près de 3 semaines d'avance sur une saison normale.
21: La fleur est c'est terminé. On commence à voir les petits grains. La fleur de la vigne, d'habitude, c'est plutôt au mois de juin. Cette année, du coup, il y a déjà beaucoup de vignes qui sont en fleurs, voire pour certaines, la fleur est déjà passée, elle est finie. Et quand il se produit un phénomène de chaleur forte au niveau de la fleur, ça peut induire de la coulure et du meilleur rendage. Donc ça veut dire des graines plus petites, voire des fleurs qui ne vont pas au bout et qui tombent complètement.
20: Avec des températures aussi élevées, il a fait environ 32 degrés hier à Alba la Romaine. La floraison risque d'être perturbée et de produire moins de grappes. Ces conditions ne sont pas idéales pour la vigne. Le soleil est surtout attendu au mois de juin, au moment où les raisins devront grossir et arriver à maturité. Avec cette avance, les vendanges devraient donc débuter plus tôt.
21: On va dire que si nous, la moyenne maintenant de début de vendange, normalement c'est aux alentours du 20 août. Mais là, on part pour des vendanges qui seront probablement dans la première décade d'août, entre le 1er et le 10, selon le temps qu'on aura d'ici là. On a une accélération du phénomène. Jusqu'en 2010, on a eu une seule année où on avait attaqué les vendanges avant le 15 août. C'était en 2003, l'année de la canicule et de la sécheresse, et c'était le 8 ou le 9 août. Et depuis 2010, avec cette campagne qui se présente, ça sera la cinquième fois qu'on commencera des vendanges avant le 15 août. Donc on voit très nettement qu'il y a une accélération du phénomène, il fait plus chaud, mais de plus en plus souvent dans le temps.
20: Et ces épisodes de chaleur jouent aussi sur le sucre contenu dans le raisin. Plus il mûrit rapidement, plus le vin gagne en alcool. Il y a 30 ans, une cuvée de Syrah était autour de 12 degrés. Aujourd'hui, certaines atteignent presque les 14.
18: À Julie Tescrat, à Alba la Romaine.
0: Il est 6h34. Le procès des parents de Zita se poursuit devant les assises de la Drôme.
18: Deuxième journée hier, les parents de la petite de 16 mois victime de dénutrition et morte en 2018 ont pu s'expliquer sur leur mode de vie qui surprenait notamment leur entourage. On vous raconte dans le journal à 7h. Tout à l'heure aussi, une manif inhabituelle, pour le moins, hier dans les rues de Valence, celle d'enseignants du privé. Ils râlent contre un projet de modification de leur régime de prévoyance. Une manif nationale est prévue aujourd'hui à Paris. La Drôme, Philippe, passe en vigilance jaune canicule aujourd'hui.
0: Et il fait effectivement chaud la nuit également. Les températures descendent moins. Ce sera le cas également la nuit prochaine. Ce matin, 17 degrés 2, avec un beau ciel bleu et du soleil déjà sur Haute-Rive, le nord de la Drôme, du côté de l'Ardèche. Nous avons actuellement 21 degrés à Saint-Just d'Ardèche. Les températures ne sont pas descendues en dessous cette nuit. Les ingrédients de la journée, bon, c'est à peu près la même recette, hein, du soleil, du Mistral, un petit peu plus fort qu'hier, 50 km/h. Et toujours la chaleur, 30 à 33 en pleine. Enfin, on le voit, on donne cette fourchette. Et hier, on a encore battu des records du côté de l'Ardèche. Vous disiez 37 degrés du côté de...
18: C'est ça.
0: De Pabalazuc, Paruons, Gros-Pierre.
18: Gros-Pierre. Il y a eu plusieurs records qui sont tombés hier.
0: Très bien.
18: Sur la route, les perturbations sur la LACRA, la voie rapide Valence-Romans, qui continue.
0: Oui, en effet, la semaine prochaine, et puis ça va même engendrer la fermeture carrément de cette LACRA dans la nuit du 2 au 3 juin. On vous prévient parce que ce sera forcément compliqué si vous voulez aller dans le sens Valence-Grenoble. Donc, fermeture de cette LACRA entre l'échangeur numéro 1, le carrefour des couleurs, et l'échangeur numéro 4, la gare TGV d'Alixan, et ce sera vrai entre 20h et 6h le matin. Alors bien sûr, il y aura des déviations qui seront mises en place, mais voilà, ça peut vous perturber en effet, ça perturbera également ceux qui arrivent de Bourg-les-Valence, hein, par la rocade nord. 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
0: Notre cœur s'accélère. On passe de 65 battements par minute à 80 battements. Et puis, tout s'accélère encore. 120 BPM.

0: non.
1: Non, non, il n'y a pas de rock avant 7 heures. Hein. Il y aura du Amy McDonald et du Daniel Balavoine, mais c'est plutôt sympa aussi. On va parler des chats d'intérieur dans 3 minutes avec notre vétérinaire. Quand on les laisse à un moment, ils sont seuls très vite, les chats. Ils s'ennuient très, très vite. On n'imagine pas. C'est un ennui profond. C'est source de stress. C'est source de problèmes de comportement. C'est un petit peu quand je laisse mon Emmanuel Champal tout seul. Il désespère, il mange, il se ronge les ongles. Voilà, on va essayer de résoudre ça dans les prochaines minutes.
2: Oh, le tableau.
1: Oh oui, bah oui.
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1: Bien, allez, il est 7h20, on se maintient en forme avec notre actu sport tous les matins à la fraîche. Et ce dimanche, Christophe Bernard, vous nous donnez rendez-vous pour un défi nature en Pays d'Iwa.
4: Ce sont les cavaliers du Diwa et le club cycliste de Die qui organisent ce défi nature dans le Diwa, cavaliers, trailers et vététistes rassemblés pour un rendez-vous original, une grande fête des sports de pleine nature. Caroline Tabouret est l'une des organisatrices pour les cavaliers du Diwa. Elle nous explique le principe de cette épreuve.
5: C'est une course relais nature qui se vit entre un ou une trailer qui va faire à peu près 10 km, un ou une cavalière qui va faire 20 km et puis un ou une vététiste qui va courir sur 20 km. Et alors on peut le réaliser en individuel, donc si vous êtes tout seul vous pouvez vous inscrire et vous pouvez aussi vous inscrire en équipe de deux avec le cheval au centre.
1: D'accord.
5: Un trailer plus un cavalier ou un cavalier plus un coureur. Et puis si vous êtes vraiment très très en forme, vous pouvez aussi être triathlète. Donc réaliser les trois tout seul.
6: Faites-nous rêver, qu'est-ce qu'on va découvrir comme panorama?
5: Ah bah là on est au pied du Vercors, hein, et des champs de noyers, des vignes, des cabanons de vignes, c'est très sympa, sur des chemins, sur des sentiers. C'est assez roulant et c'est très accessible. C'est une course nature qui est ouverte à tous et toutes et assez ludique.
6: C'est une co-organisation.
5: Oui, on est donc les Cavaliers du Diwa en partenariat avec le club cycliste de Die et aussi avec le soutien du comité départemental de tourisme équestre. Ouais. Le lieu qui nous accueille, c'est la ferme de Messagendre à Minglon, qui est une ferme d'élevage ovin, donc de brebis, qui nous accueille et qui va préparer les repas des participants du samedi soir et du dimanche midi.
4: Que vous ayez constitué votre équipe ou que vous soyez seul avec l'envie d'être intégré dans une équipe, l'inscription est possible en ligne jusqu'à ce soir, dimanche matin. Briefing à 8h15 et départ des premiers, les trailers, à 8h30. Ils partent en mass start, puis le relais est passé aux cavaliers et ensuite aux vététistes. Le défi nature dans le Diwa, ce sera donc dimanche à Minglon.
1: Alors, on va changer de sport tout à l'heure, on va parler d'escrime. C'est pas tous les jours avec le club du masque de fer du Tricastin qui organise ce week-end les champions de France escrime à l'épée pour les moins de 20 ans. Rendez-vous tout à l'heure, 18h20.
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1: En démarrant votre chronique vétérinaire il y a quelques mois, je me rappelle, Pierre Famin, vous disiez on doit être capable de soigner toutes les espèces et d'apporter des réponses à tous les questionnements. C'est ce qu'on fait au quotidien. Là, on part au travail le matin, on rentre le soir et pendant ce temps-là, on imagine que notre chat dort paisiblement sur le canapé. Quelques astuces pour que ces heures de solitude ne se transforment pas en un ennui profond.
10: Alors, même si c'est des champions de la sieste, l'erreur classique, c'est de croire que les chats sont faits pour dormir 20 heures par jour en attendant leur maître. Dans la nature, un félin passe une bonne partie de sa journée à chercher des proies. Et en appartement, si sa ration de croquettes l'attend sagement dans un bol, on le prive totalement de sa principale occupation. La règle d'or pour l'occuper pendant vos absences, c'est d'investir dans des gamelles ludiques ou des plateaux d'intelligence avec des obstacles. Le but, c'est de l'obliger à utiliser ses pattes et son cerveau pour extirper chaque croquette. Il va littéralement chasser sa nourriture et ça occupe ses journées de façon très saine.
1: La nourriture revient donc une activité à temps plein, mais au-delà des repas, comment aménager l'appartement pour qu'il ne trouve pas le temps long de notre chat?
10: Alors, il faut penser votre logement en trois dimensions. Nous vivons au sol, mais le chat, lui, a un besoin vital de verticalité pour se rassurer et s'occuper. Aménagez-lui des postes d'observation en hauteur, comme un arbre à chat, placer un endroit stratégique juste devant la fenêtre. C'est ce qu'on appelle la télévision. vision du chat. Laissez toujours au moins un volet ouvert en votre absence. Regarder les oiseaux, les feuilles volées ou les passants est une stimulation visuelle primordiale. S'il passe sa journée dans un appartement sombre, volet clos, il va s'ennuyer terriblement et risque de développer des tocs d'anxiété, comme se lécher le ventre compulsivement jusqu'à perdre ses poils ou des cystites de stress.
1: Alors quand on rentre enfin le soir, souvent fatigué de notre propre journée, comment compenser notre absence sans culpabiliser?
10: Surtout, ne culpabilisez pas de vous poser sur le canapé. Le secret, ce n'est pas la quantité de temps accordé, mais la qualité. Votre chat n'a pas besoin de 2 heures de caresses, mais de 10 à 15 minutes de jeu intense pour stimuler une véritable séquence de prédation. Utilisez une canne à pêche avec une plume, faites-la glisser comme une vraie proie, laissez-le bondir et attraper pour relâcher l'énergie accumulée dans la journée. Un chat qui a un environnement adapté, un petit quart d'heure de jeu avec son maître le soir, suivi d'une petite séance de caresses, est un félin en général parfaitement heureux et équilibré.
1: Ben voilà, on s'occupe de nos chats le matin, mais pas uniquement, hein, de tous les animaux, les chiens, les perroquets, les champales également. La montgolfière ici de Romain Ardèche, la toute nouvelle, la toute neuve, n'a pas encore vraiment décollé. Vous allez pouvoir l'inaugurer le 6 juin prochain. On joue ensemble pour vous mettre dans la nacelle après Amy McDonald.

0: La nuit a été assez chaude par endroits, c'est assez peu descendu hein, au thermomètre. 18 ce matin à Saint-Sylvestre, un petit peu en altitude du côté de l'Ardèche, le ciel est clair. Du côté du Diois, c'est là il fait le plus frais ce matin, 13,5 degrés, le ciel est bien dégagé.
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0: Il est 6h49, très bon réveil. Trois actus en plus, comme un petit bonus matinal, Patrice Caillé.
3: L'actualité est solidaire, verte et citoyenne en Drôme-Ardèche. On commence ce vendredi 29 mai à 18h à Tulette, à 17 km de Saint-Paul-Trois-Châteaux. La chercheuse Pascaline Gabory animera une conférence gratuite à la salle de la Joie de Vivre sur l'impact de l'intelligence artificielle et de la désinformation dans notre quotidien. Un débat accessible à tous, suivi d'une séance de dédicaces. Ce samedi 30 mai, la pépinière solidaire de l'Hirondelle aux Champs vous ouvre ses portes de 9h à 18h à la Bégutte de Mazin, à 20 minutes de Montélimar. Au programme, vente de plants à prix réduit, atelier enfants et visite d'un parcours pédagogique. Dès 18h, place à un apéro-concert jazz manouche avec le groupe Mine de Rien. Enfin notez le retour de la grande brocante d'été de l'association Périphérie La Pépinière à Valence. Rendez-vous les samedis 6 et dimanche 7 juin de 9h à 15h au 28 rue de Mulhouse à Valence pour venir chiner solidaire.
0: 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Cette montgolfière, elle est belle, elle est magnifique, elle est toute neuve. 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Il faut partir tôt hein, pour faire la montgolfière devant le château de Déomas à Annonay pour ce baptême de l'air. 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Premier décollage déjà avec vos appels. Oh là là, c'est beau. Regardez-moi ça, ce décollage avec Balavoine. Ah, j'adore. C'est petit, mais c'est beau.
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0: Oh, c'est beau, c'est très très beau.

0: ça doit fredonner la bouche fermée. Comment repérer les talents cachés d'un ado mou du genou? C'est vrai que... Ben non, mais... Vous savez, les ados, il y a cette période... On l'a été, donc on sait ce que c'est. Il y a cette période difficile où on n'a rien envie de faire, où c'est bof. Où... Voilà. Mais ils ont des talents cachés. Et on va le voir dans l'humour en tube avant l'actu local de 7h. Parfois bien caché. Caroline, bonjour.
1: Bonjour.
0: Vous avez des ados à la maison, Caroline?
1: Oui.
0: D'accord. C'est parfois un petit peu compliqué?
1: Parfois, oui.
0: Parfois. Non. Ok. Ouais, oui. Alors c'est une très bonne question de notre réalisateur Ludovic. Elle est comment la chambre de l'ado ou des ados ce matin, hein?
1: Ah, il y en a une. Ah, ce matin, je sais pas, je les ai pas encore vus.
0: Je suis pas arrivé à rentrer dans la chambre. La porte ne s'ouvrait pas.
2: Ils sont pas levés.
0: Bon, Caroline de Romans, vous vous êtes levée et c'est pour la bonne cause, pour gagner votre tour en montgolfière. Décollage.
1: Exactement,
0: ça vous donne vraiment envie. Ce sera le 6 juin prochain, parc du château de Déomas à Annonay avec la montgolfière ici de Romardèche. Pour vous inscrire au grand tirage de demain, eh bien voici une question. Vous me dites s'il s'agit de la Drôme ou de l'Ardèche dans cette actualité dont on a parlé hier, en moins de 6 secondes. C'est un pont où circulait un tram, vestige de l'époque industrielle, qui va donc devenir voie verte accessible aux cyclistes, aux piétons, aux cavaliers. Un pont restauré, mais où à votre avis, Caroline? En Drôme ou en Ardèche? Top chrono, 6 secondes.
1: Je vais vous dire la Drôme.
0: Ouais, c'est bien. Moi, je vais vous dire que c'est gagné. Bravo. Et oui. C'est entre Saint-Laurent-Royan et Saint-Jean-Royan. Article complet sur l'histoire de cette voie sur ici.fr. Vous entendez déjà le bruit des brûleurs de la montgolfière?
1: Oui.
0: Eh bien voilà, on se prépare peut-être à vous embarquer demain entre 8h et 8h30. Il faudra me répondre si je vous appelle à la maison. Me répondre, c'est très important, avant la fin de la quatrième sonnerie. Sinon on passe au suivant et à la suivante. Et Dieu sait si on a des inscrits, hein, je peux vous le dire, Caroline. Bon, vous voulez qu'on arrive avec un seau d'eau pour réveiller vos ados? On peut le faire avec Emmanuel, il n'y a aucun souci. Hein. Nous, on en a eu des ados, hein, et on sait s'y prendre. Hein. Allez, ma Caroline, quel est votre radio préféré en Dromardèche?
1: Ici Dromardèche.
0: Salut Caroline.
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0: Ah, l'adolescence, certains parents paniquent et c'est légitime, ont du mal à reconnaître leurs petits si mignons. Alors pour aider tous les propriétaires d'ados en devenir, Fred Ballard leur recommande vivement de chercher leurs talents cachés dans l'humour en tube.
9: Quoi? T'as des problèmes en quoi? En histoire, mais pose-moi la question, mon chou, c'est quoi la question? Clovis était le roi des Francs, quelle a été sa réaction lors du passage à l'euro?
10: Voilà, bon bah là, typiquement, Olivier de Benoît est un papa au bout du rouleau qui ne baisse pas les bras et qui comprend que les talents cachés de son ado sont la finance ou l'humour comme papa, car souvent, faut le savoir, l'ado est assez binaire.
9: Il divise sa journée en différentes activités. Le sommeil qui occupe 60% de son temps et le réveil qui occupe les 40% restants. Deuxièmement, un ado, il ne quitte jamais sa chambre. C'est vrai. D'ailleurs, on va bientôt vendre notre appartement. J'ai dit à l'agent immobilier, il est vendu avec.
10: Voilà, bon, bah, l'air de rien, c'est un plus hein, pour l'avenir de l'ado qui saura comment se vendre avec ou sans les meubles. C'est pas rien, hein, parce qu'en général, l'ado de base fonctionne plus souvent en mode off qu'en mode on.
11: Les amis de 12 à 16 ans, j'ai eu du sang dans mon cerveau. En cumulé, hein. 5 minutes. Et c'est la phase de ma vie où on a essayé de m'apprendre le plus de trucs. Mais j'étais pas là, moi, cousin!
10: Eh ben, ça faisait longtemps qu'on cherchait l'explication et Roman Frécinet nous l'offre sur un plateau de stand-up. Que tu sois frérot, cousin, daron, daronne, tata, tonton, tu peux dire tout ce que tu veux à un cerveau d'ado non irrigué. Ça déclenchera juste une bonne grosse marade, mais pas plus. même si affinité.
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0: Ici, premier sur l'actu locale en Drôme Ardèche, nous sommes jeudi 28 mai, il est 7h. Emmanuel Champal, aux assises de la Drôme, la défense des parents de la petite Zita.
13: Oui, au deuxième jour de procès hier, le couple de Saint-Marcel-les-Valence, accusé de privation d'aliments suivi de mort sur la fillette de 16 mois, s'est expliqué en fait sur un mode de vie et certains choix qui interrogent la justice, Nathalie de Kayser.
14: Et c'est bien ça qui met le père de famille très en colère. Ça fait 8 ans qu'on me dit de fermer ma bouche, que tout le monde me fait dire l'inverse de ce que je dis, explose-t-il, avant de se radoucir. Oui, j'ai fait une confirmation de baptême religieux. Mais ça va pas plus loin. L'alimentation, on n'a jamais été végétalien, assure la maman. L'école à domicile, bah, ça s'est fait comme ça. Au début, c'était plus simple. Et puis, on s'est pris au jeu. On a le droit d'être différent. Mais comment expliquez-vous qu'un signalement anonyme soit arrivé au 119, le numéro des enfants maltraités ? C'était en 2012, et 3 ans après, un des grands-pères demande une médiation familiale pour voir ses petits-enfants. C'est pas courant ça quand même, interroge une avocate. Nos familles nous ont toujours jugés, critiqués, jamais compris. La médiation a échoué. Oui, car on ne leur fait pas confiance. Mais à qui faites-vous confiance ? Demande la présidente. Pas à l'école, pas aux grands-parents, pas à votre famille ? Et elle reprend. Depuis la mort de Zita, vous êtes-vous remise en question ? Bien sûr, on est obligé après la perte d'un enfant, dit la maman. Mais je redis, je n'ai jamais voulu lui faire de mal.
13: Ce matin, c'est la généraliste qui a envoyé la petite Zita à l'hôpital, vu son état de faiblesse en janvier 2018, qui doit être interrogée. Le procès dure jusqu'à mercredi prochain. Les parents encourent 30 ans de réclusion. Le coup de filet dans un réseau de trafic de drogue en Drôme-Ardèche. Les gendarmes de Tournon ont interpellé 11 personnes. Le réseau était géré depuis une centrale d'appel avec un système de livraison. Plus de 20 kilos de drogue saisis ainsi que 11 véhicules, des articles de luxe et une arme de poing. Les photos sur ici.fr.
0: Franchement rare, Emmanuel. Hier à Valence, ce sont des enseignants du privé qui ont manifesté.
13: Oui, à l'appel de l'intersyndicale. Ils étaient une trentaine pour protester contre la remise en cause de leur régime de prévoyance. L'objectif, c'est d'économiser au moins 66 millions par an sur ce dispositif qui existe depuis près de 50 ans. Mais ça ne passe pas, Magali Homo.
15: S'ils sont dans la rue, c'est que l'heure est grave, explique Gilles Serre, secrétaire général de la CFDT, enseignement privé de la Drôme.
16: C'est vrai qu'on bouge pas beaucoup. Dans l'enseignement privé sous contrat, on n'est pas rebelle, entre guillemets. Mais par contre, là, il y a un vrai recul. Si on laisse faire, c'est catastrophique.
15: Le système de prévoyance garantit actuellement un maintien de salaire jusqu'à 95% dès le 4e mois d'arrêt maladie. À partir du 1er janvier prochain, cette couverture sera quasiment divisée par deux.
16: Il peut y avoir des cancers, des longues maladies, des burn-out, il y en a beaucoup. Vous voyez que les enseignants sont malmenés à l'heure actuelle. Donc la prévoyance, c'est vraiment une garantie d'avoir un complément de salaire.
15: Les enseignants dénoncent aussi une explosion du coût de leur nouvelle prévoyance. 4 à 7 fois plus cher pour une protection pourtant moins importante. Nelly est professeure documentaliste à Cré.
17: Soit on n'a plus de prévoyance, voilà, et on se retrouve dans une précarité financière en cas de coup dur. Soit on choisit de prendre une prévoyance auprès de la MGEN avec un coût de 50 à 70 euros par mois qui va donc venir impacter le budget des enseignants.
15: Ces professeurs n'excluent pas de se mobiliser à nouveau. Un préavis de grève nationale a d'ailleurs été déposé jusqu'à la fin de l'année.
13: Une manifestation est prévue aujourd'hui à Paris. Le permis de construire de l'église de 3500 places à Saint-Pierre-de-Colombier en Ardèche est bien légal. La cour administrative d'appel de Lyon vient de le confirmer, mais ça ne change rien finalement au fond, rien à la situation. Les travaux sont toujours suspendus par arrêté préfectoral. L'État attend notamment le résultat d'une étude environnementale complète. La déclaration de revenus, attention, plus que quelques heures pour les Drômois qui n'ont pas encore rempli ce formulaire sur Internet. Il faut le faire avant 23h59. Ce soir, en Ardèche, ça fait une semaine que c'est terminé.
0: Dans le Nord-Ardèche, polémique à Saint-Félicien à 2 jours d'un festival LGBTI+.
13: C'est prévu samedi et ces derniers jours, des messages homophobes et haineux ont visé l'association qui organise cet événement. Des affiches ont été lacérées ou arrachées. Selon les détracteurs, c'est le lieu du festival qui pose problème. Un ancien couvent transformé en tiers-lieu. Mais Simon Cavalier, le trésorier des Meutes Champêtres, est inquiet.
18: C'était pas simplement un mécontentement, c'était un appel direct à venir. sur les lieux. Et comme il l'a dit, est-ce que les habitants laisseront passer ça et ne laisseront pas faire ça? Donc, quand on dit ne pas laisser faire ça, ne pas laisser passer ça, ça veut dire qu'on cherche à l'en empêcher. D'où notre inquiétude, elle a commencé à naître à ce moment-là, parce que simplement, on s'est dit que ça veut dire qu'il y aurait, on ne sait pas quoi, mais ça pouvait en aller jusqu'à des agressions. Parce qu'on sait qu'aujourd'hui, les agressions LGBTophobes sont en augmentation. Donc, c'est pas du tout parti de nulle part. Donc, on a simplement craint pour notre sécurité et la sécurité des festivaliers et des festivalières.
13: Le festival sera maintenu samedi avec notamment une conférence intitulée « Genre et sexualité ». L'Assemblée nationale a validé hier après-midi une simplification des mesures contre le loup. Le texte prévoit notamment une hausse du plafond de tir, passé de 192 à 227 loups qui pourraient être abattus. L'an dernier en France, il y a eu 4400 attaques, 190 loups tués. En rugby, Romain Terrain sera l'entraîneur principal du VRDR pour les deux prochaines saisons. Il est au club depuis l'été dernier et il devient en fait le leader du staff technique du club après le départ de Fabien Fortassin. Romain Terrain est aussi en charge des avants chez les Damiers, rôle qu'il va conserver. Le club va annoncer la nomination d'un entraîneur des arrières normalement dans la journée. Vous avez toutes les précisions sur ici.fr. Philippe, la météo avec le département de la Drôme qui passe en vigilance jaune canicule. Les nuits sont de moins en moins fraîches. Hier, on a battu des records, hein, notamment dans la Drôme, 34,6 à Mercurole. Côté Ardèche, des records aussi, 35,7 à Grospierre, 34,8 à La Blachère, 34,6 à Aubenas. Et pas exclu qu'on vise à peu près la même situation aujourd'hui.
0: Ouais, parce que là, on annonce, nous, 30 à 33 degrés en pleine. Mais on le voit, hein, localement, les températures montent au-dessus de cela. Et c'est vrai que les températures de la nuit baissent assez peu. Là, nous avons actuellement, par exemple, 17,5 degrés au Cheylard ce matin. Hier, Simone me disait qu'ils ont franchi au Cheylard. On a franchi les 32 degrés à l'abri. Alors, Patrick m'envoie également cette température. 24 degrés ce matin en Entraigues, à 5h du matin, Entraigues sur Volane, ça c'est impressionnant. 17 degrés dans le Nioncé, du côté de Curnier. Puis à Montoison, région valentinoise, 17 degrés, un léger vent qui est le bienvenu. Oui, parce qu'on aura un tout petit peu de Mistral aujourd'hui, autour, un peu plus fort qu'hier d'ailleurs, hein, autour de 50 km/h.
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0: C'est un joli cadeau qui fait beaucoup rêver cette semaine, le premier décollage de la nouvelle montgolfière ici, Drôme Ardèche. Ce sera le 6 juin prochain, du parc de Déomas au château d'Annonay. Donc, évidemment, on va vous mettre dans cette nacelle. Vous vous inscrivez tout au long de la semaine en jouant avec nous. Prochaine occasion avant 7h30. Un survol du Nord Ardèche, peut-être un baptême de l'air pour vous. Tout ça est assez enthousiasmant, en effet. On fait un petit tour de manège pour commencer avec Étienne Dao.
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0: neige à moitié de haut, ça va tourner également, ça va voltiger avec Bonnet M et téléphone avant l'actu locale de 7h30.
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0: Non, c'est moche de fumer. Non, il faut pas fumer. Emmanuel, vous avez jamais fumé, vous, évidemment. Bon garçon comme vous. Allez, je l'écrase et je passe à autre chose. On va parler de vente de tabac également, forcément de consommation, des cigarettes en France. Et la cigarette qu'on voit encore parfois à l'écran. Alors c'est vrai que Lucky Luke, il a aujourd'hui un petit brin d'herbe hein, sur ses albums. Mais on voit encore la clope lorsqu'on regarde le cinéma ou la télévision.
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0: Il est 7h13, mon œil, David Assiou, avec les Français qui fument moins. Voilà, l'Observatoire français des drogues et des tendances addictives vient de publier son bilan annuel des ventes de tabac chez les buralistes qui ont chuté de plus de 8% David l'an dernier.
6: Oui, très bien. Ah, il faudrait que cette histoire s'arrête ici. Avec le chiffre le plus positif de votre journée. 5% des lycéens fument aujourd'hui. Ils étaient plus de 30% en 2010. Vous pensez que l'industrie du tabac va se laisser fumer comme ça? Vous la connaissez mal. On ne plaisante pas avec un marché à 1000 milliards de dollars. Et elle peut compter sur les people. Quand, dans les années 70, la pub pour la cigarette est interdite, comme par hasard, le cinéma se met à faire fumer beaucoup de monde à l'écran. James Bond a été fumeur pendant longtemps.
7: Monsieur
8: Bond. James Bond.
6: Dans cette scène, il allume une cigarette, et bien c'est reparti. Pas lui, car lui l'a arrêté, mais le cinéma en général. Vous avez vu l'amour ouf, plus de 11 minutes de tabagisme à l'écran. Et sur Netflix, Stranger Things, qui cumule plus de 260 scènes avec cigarette. Le problème, c'est qu'un jeune sur deux dit que quand il voit des images comme ça, ça lui donne envie de fumer. Vous avez vu aussi ces acteurs sur le tapis du Festival de Cannes qui posent devant les photographes avec une clope à la main. Interdit, mais on s'en fiche, c'est recool de fumer. Alors ce matin, j'ai envie de m'adresser directement à celles et ceux qui ont réussi à arrêter. Vous avez tenu bon, vous avez résisté au manque, au café du matin, aux terrasses d'été, aux coups de stress. Ne regardez pas ces images, ne copiez pas ces people. La cigarette, ça jaunit les dents, ça ravine la peau, ça sent mauvais, ça abîme les poumons. Et au bout du chemin, ça tue. Manquerait plus que James Bond se remette à fumer dans « On ne vit que deux fois en 67 », c'est ce que le méchant lui dit.
9: Vous devriez cesser de fumer. Les cigarettes sont mauvaises pour le corps.
10: Et on connaît le truc, le tabac, c'est tabou, on en viendra tous à bout.
0: Voilà, c'est dit. Et dimanche, d'ailleurs, ce sera la journée mondiale sans tabac, histoire de rester dans l'actualité, bien sûr. 7h15, ici Dromardèche, un jardin pas comme les autres. C'est un jardin d'art contemporain à Mercuet, dans le sud de notre Ardèche, qui vient d'être labellisé « Jardin remarquable ». Par ici, ça marche bien, et on vous le fait visiter après Bonnet M.
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0: My Baker, et on salue d'ailleurs tous les boulangers, toutes les boulangères de Dromardèche. Je sais qu'ils sont un certain nombre à nous écouter le matin très très tôt en effet. My Baker, c'était la petite leçon d'anglais, ça veut dire boulanger, boulangère. Ici ça marche. Eh oui, il est 7h18 pour découvrir chaque matin les belles initiatives de notre région. Un rendez-vous qui donne envie de croire en l'avenir. Et ce matin, Christophe Bernard, coup de chapeau au jardin Mercurard, un jardin d'art contemporain à Mercué dans le sud Ardèche.
1: Nous sommes au cœur des Cévennes ardéchoises. Mercure Art, c'est un jardin pas comme les autres. Il associe l'art et la nature avec des œuvres disposées sur l'ensemble du site et puis des centaines d'espèces végétales. Évidemment, différentes collections nous attendent dans ce jardin, guidées par des cartels et des bornes interactives. Et puis, il fait bon s'arrêter sur les bancs qui sont à disposition pour un moment de lecture ou d'écoute de poésie. Mercure Art vient juste d'être labellisé jardin remarquable. Jean-Claude Millet en est le créateur.
2: La thématique, c'était de réaliser un jardin d'art, puisqu'il venait en support de la création d'une activité de soutien à des artistes régionaux. Nous n'avons pas d'installation d'œuvres temporaires. Toutes les œuvres sont des installations d'œuvres pérennes. Et au cours des deux dernières années, les œuvres nouvelles installées au jardin ont été sur des espaces qui ont été conquis sur la forêt.
1: Le fait d'être labellisé jardin remarquable, qu'est-ce que ça va vous apporter ?
2: C'est quelque chose d'essentiel puisque c'est une reconnaissance du jardin comme œuvre dans le patrimoine national. Ça va nous donner pas grand-chose de manière directe, sauf une pancarte avec le label à l'entrée du jardin et puis une signalétique sur les routes, comme on le ferait pour une chapelle classée.
1: Ce jardin Mercure Art, il est ouvert toute l'année en fait.
2: Toute l'année, tous les jours. Il est organisé de telle manière que les visites puissent se faire en autonomie avec un système de documentation par des bornes comportant des QR codes. Il y a 76 points d'intérêt qui sont documentés, mais on peut aussi visiter le jardin simplement en profitant de ce que l'on voit et des odeurs. Par exemple, en ce moment, c'est extraordinaire. C'est selon la saison et aussi selon les choix d'essence qui ont été installés.
1: Mmh. Il faut compter 2 heures pour la visite quand même.
2: C'est minimum. On peut aussi recevoir des groupes qui, à ce moment-là, sont accompagnés.
1: Jean-Claude Millet, créateur du jardin Mercure Art à Mercué, en Cévennes ardéchoises. Un jardin remarquable à visiter tout au long de l'année. Mercureart.com pour en savoir plus.
0: Et ça marche aussi, et tout ça est à retrouver sur ici.fr comme la transmission à une nouvelle génération du labyrinthe végétal de Charmes-sur-Rhône. C'est à retrouver sur notre site internet.
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0: Eh bien, bonjour Valérie.
4: Bonjour Philippe, bonjour les auditeurs.
0: Vous êtes à Chabeuil, entre Valence et Vercors. Il est comment le temps ? Plutôt doux ce matin à Chabeuil ?
4: Il est frais, il fait 21 et on a déjà un joli soleil.
0: J'aime bien ma Valérie, il fait frais à 21 degrés, dites donc. Vous aimez la chaleur, vous Valérie.
4: Et
0: ce sera chaud avec ce premier vide-grenier organisé par l'Amicale des parents d'élèves de l'école de Parlange. Ça aura lieu ce dimanche, mais vous avez bien fait les choses. Beaucoup d'exposants sont programmés.
4: Et oui, on a une 60aine d'exposants pour ce tout premier vide-grenier et on a même dû en refuser puisqu'on avait énormément de demandes. C'est vrai qu'à Parlange, on a rarement des vide-greniers et justement l'amicale pour aider l'école et pour rebooster un peu ce hameau, on a décidé de mettre en place un vide-grenier.
0: Ah bah c'est super, ça aura lieu donc ce dimanche entre 8h et 15h. Buvette Brasero sur place. Et à quoi vont servir les bénéfices alors de ce vide-grenier ?
4: Alors, vu qu'on est une petite école, tous les bénéfices qu'on aura serviront à aider notre équipe enseignante à l'achat de matériel, à aider à financer les voyages scolaires. Par exemple, on a une classe qui part lundi.

0: jusqu'à samedi sur un projet vélo où le but est d'arriver au bord de la mer. Et là, justement, l'amicale aide les parents à financer ce voyage. Et toutes les années, nous avons une classe qui part, financer aussi les transports scolaires. Donc, on est vraiment là. Tous les bénéfices qu'il y aura dimanche serviront vraiment pour notre équipe enseignante.
1: Parfait. Premier vide-grenier donc à l'école de Parlange, ce hameau de Chabeuil, ce dimanche entre 8h et 15h. Un grand merci Valérie, une belle journée.
0: Merci à vous.
1: À très bientôt
0: journée,
1: Valérie. La bise à tous ceux qui nous écoutent ce matin à Chabeuil et dans le secteur. Pourquoi Vivier replonge-t-elle à la Renaissance le temps d'une fête? Et Daphné Michelin nous raconte toute l'histoire après Téléphone et sa Cendrillon.

0: histoire se termine mal de Cendrillon. Mais en revanche, bien pour vous, elle va se terminer cette histoire avec un décollage à bord de la Montgolfière ici de Romardèche. Elle est toute neuve. Le décollage est prévu le samedi 6 juin du parc du château de Déomas. Et pour cette première, vous serez peut-être dans la nacelle. On joue ensemble tout à l'heure, juste avant 7h30.
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0: Bonjour Daphné Michelat.
3: Bonjour Philippe.
0: Vous avez toujours la réponse qu'il faut. Non mais, oh, bon, vous travaillez évidemment, c'est pas comme ça d'un claquement de
3: doigts. Puis on m'aide.
0: Et puis on vous aide parfois également. Mais j'ai une question à vous poser Daphné. Curieuse, sur la Drôme et l'Ardèche. Pourquoi Viviers replonge-t-elle à la Renaissance le temps d'une fête? Pourquoi c'est si important à Viviers?
3: Très bonne question Philippe. Car pour comprendre cette fête, en fait il faut remonter au 15e, 16e siècle. À cette époque, l'Europe change profondément. On sort peu à peu du Moyen-Âge, où la religion est bien dominée toute la société, et place à une nouvelle vision du monde qu'est la Renaissance.
0: Oui, la Renaissance, c'est le moment où l'homme devient le centre.
3: Ben voilà, avec les guerres d'Italie, notamment sous François Ier, les artistes et penseurs redécouvrent par exemple l'Antiquité. Un courant humaniste aussi se développe, donc vraiment autour de l'homme. On observe, on réfléchit, on explore, on expérimente. Et c'est aussi le temps des grandes découvertes. On a évidemment Christophe Colomb, Vasco de Gama, navigateur en direction des Indes. On a aussi Fernand de Magellan, lui aussi navigateur, lui c'était plutôt le côté Indonésie, eh bien, qui ouvre de nouveaux horizons. Le commerce se développe, et même ici à Viviers, sur le Rhône, eh bien, les échanges évoluent également. Et puis autre révolution, l'imprimerie. Vers 1450, Gutenberg permet de diffuser le savoir à grande échelle et à Viviers. Des érudits comme Noël Albert, eh bien, participent eux aussi à cette dynamique intellectuelle.
0: Ouais, on a une commune ardéchoise, la Viviers, qui est pleinement dans son époque.
3: Mais voilà, et son patrimoine en garde encore la trace. Et c'est justement tout l'objectif de cette fête Renaissance. Pour sa 5e édition, la ville se transforme en véritable décor d'époque. Costumes somptueux, artisans, marchands, tout un village en fait renaît sous vos yeux. Des scénettes de théâtre de rue, des concerts, un campement même de mercenaires et même des jeux pour enfants qui plongent petits et grands dans le passé.
0: Donc c'est une remontada, voilà, on remonte le temps, temps de week-end.
3: C'est ça, car au-delà du spectacle, eh bien, cette fête célèbre aussi l'identité de Viviers, son patrimoine, on en parle souvent, et son histoire, une manière vivante et festive de faire dialoguer le passé avec le présent. Philippe, n'oubliez pas votre costume ce week-end.
0: Évidemment, la fête de la Renaissance, samedi et dimanche, dans le sud de notre Ardèche, c'est à Viviers. Restons en Ardèche, mais plus au nord, en région onéenne, berceau de l'aérostation. On va y fêter le décollage, le premier décollage de notre Montgolfière ici de Romardèche. Tout est prêt, ce sera le 6 juin prochain. 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On appelle l'un ou l'une d'entre vous pour annoncer la belle nouvelle. Le décollage entre 8h et 8h25.
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0: Emmanuel Champal, il y a trop d'agressions verbales ou physiques contre les facteurs et le personnel de la Poste en Ardèche.
4: Presque 80 faits ont été recensés l'an dernier. Hier, la Poste et la préfecture ont signé une convention pour mieux protéger les agents. Détail dans 90 secondes après un coup d'œil sur l'actu en France et dans le monde. Les trains aussi ont chaud, Drazo.
5: Conséquence de la chaleur, la SNCF annule plusieurs trains intercités pour, dit-elle, prévenir les pannes potentielles de climatisation. 7 annulations aujourd'hui sur la ligne Paris-Limoges-Toulouse. 6 annulations sur la ligne Bordeaux-Marseille. Perturbations attendues aussi demain sur la ligne Clermont-Paris. 17 départements sont en alerte orange canicule aujourd'hui avec l'ajout de Paris et de sa petite couronne. Vigilance orange qui sera levée demain dans les Côtes d'Armor, le Finistère et la Manche. Sébastien Lecornu, le Premier ministre, convoque une réunion cet après-midi à Matignon. Une pièce de théâtre avec Patrick Bruel a été interrompue hier soir à Paris. Bruel, violeur, c'est ce qu'ont scandé trois militantes féministes au théâtre Édouard VII. Action revendiquée par le collectif Nous Toutes. Il reproche au monde de la culture de continuer de, je cite, dérouler le tapis rouge à l'acteur. 22 000 policiers et gendarmes seront déployés samedi dans toute la France pour la finale de Ligue des Champions disputée par le Paris Saint-Germain. 8 000 rien que sur l'agglomération parisienne. Tolérance zéro sur les débordements, dit le ministre de l'Intérieur Laurent Nunez. Le petit Nicolas fera son grand retour à la rentrée avec 12 histoires inédites coécrites par Anne Goscinny, la fille de René Goscinny. Elles seront publiées le 8 octobre. À suivre en fin de matinée à Roland-Garros, le deuxième tour du phénomène Moïse Kwame, 17 ans seulement, le junior français très attendu affronte le paraguayen Adolfo Daniel Valero.
4: Il est 7h31 et en Ardèche, pour mieux protéger les postiers des insultes ou des coups dont ils sont parfois victimes, La Poste a signé hier une convention avec la préfecture. Gendarmerie et police entrent dans le dispositif pour faire face à des agressions qui ne sont pas anecdotiques, Pierre-Jean Pluvis.
6: Oui, 70 agressions en 2025 en Ardèche sur des salariés de La Poste, très majoritairement des agressions verbales. C'est parfois le cas de personnes qui veulent retirer de l'argent alors que leur compte est vide. La Poste est aussi une banque. Mais ça peut être des agressions très différentes, comme l'explique la déléguée Auvergne-Rhône-Alpes de La Poste, Béatrice Tourette.
7: Un client, lorsqu'on lui livre un colis, par exemple, il peut avoir aussi, une tenue inappropriée. C'est pas une situation plaisante pour le facteur et c'est une situation qui le met en inconfort pour ses livraisons suivantes où il se demande ce qui va se passer quand il va ouvrir la porte.
6: 70 agressions en Ardèche, c'est à peu près le chiffre d'avant le Covid, constate Jean-Christophe Moret, c'est le responsable de la sécurité à La Poste.
8: On était arrivé quand même à un seuil qui est bien sûr explosé avec le confinement. Mais depuis 2021, on redescend tous les ans. On est redescendu l'année dernière en dessous du seuil qu'on avait avant le confinement. Donc pour moi, ça diminue. Le nombre de déclarations diminue. Mais pas les agressions physiques. C'est-à-dire on a toujours quelques individus irascibles qui n'arrivent pas à se maîtriser et où ça part dans la violence, quoi.
6: Et les agressions physiques sont beaucoup plus rares. Il y en a eu 7 en 2025 en Ardèche.
4: Alors Pierre-Jean, qu'est-ce qui est mis en place pour aider les salariés de La Poste ?
6: Alors ils auront des référents sécurité à la gendarmerie et à la Poste. Police, des personnes qu'ils peuvent appeler ou qui peuvent faciliter un dépôt de plainte. Les pompiers font aussi partie du dispositif pour gérer tout colis suspect qui pourrait contenir un produit dangereux. Et puis il y a les formations dispensées par la police et la gendarmerie. Le lieutenant-colonel Lionel Maupetit est le commandant en second du groupement de gendarmerie de l'Ardèche.
9: Il s'agit de formations qui sont dispensées par des binômes de négociateurs de crise de la gendarmerie. C'est des formations qui ont pour but de revenir à une relation beaucoup plus apaisée entre la personne et l'usager ou le client.
6: Ces agressions peuvent avoir des conséquences graves sur la santé des salariés, constate Jean-Christophe Moret, le responsable de la sécurité à La Poste.
8: Même si l'agression n'est qu'une insulte, pour l'agent, lorsqu'elle est répétée, eh bien on arrive à des problèmes psychologiques pour nos agents et ce n'est pas tolérable pour nous.
6: Depuis plusieurs années, ce sont les salariés eux-mêmes qui signalent sur la plateforme de recensement les agressions dont ils sont victimes.
4: Pierre-Jean Pluvis.
0: Ici de Romardèche, il est 7h34. La réserve naturelle des hauts plateaux du Vercors a connu un week-end de la Pentecôte difficile.
4: Dégradation en pagaille dans cet espace naturel préservé. Le parc naturel régional du Vercors appelle à une prise de conscience. Son conservateur, Benoît Béton, est invité d'ici de Romardèche dans 10 minutes. À 8h, le journal, on vous racontera comment les gendarmes ont réussi à démanteler un réseau de trafic de drogue géré depuis Valence, mais qui s'étendait en Ardèche. De nombreux records sont tombés hier en Drôme-Ardèche. La Drôme en vigilance jaune canicule à partir de la mi-journée. Philippe, c'est une nouvelle journée difficile
0: oui.
4: en vue
0: oui.
4: pour celles et ceux qui craignent la chaleur.
0: 30 à 33 degrés en pleine, voilà ce qui est annoncé. Mais on sait que ça va dépasser cette fourchette de température. Ce matin, il fait chaud également, très doux. 18 déjà, à 7 heures du matin, donc il y a une petite demi-heure sur le secteur de Privas, Chomérac par exemple. Les ingrédients ne changent pas hein, pour la recette météo de cette journée. Soleil, alors Alors le Mistral prend un petit peu plus de vigueur. Hier, il était autour de 40 km/h. Là, on passe à du 50 km/h. Alors ça fait une petite climatisation.
4: C'était pas désagréable.
0: Alors c'est ça. Ouais. Je pense que ça compense un petit peu.
4: Ça aide un peu.
0: La nuit prochaine, il fera également doux et on verra que les températures nocturnes pourraient ne pas redescendre en dessous des 20 degrés hein, par endroit, effectivement.
4: Des travaux sur la route dans le sud Ardèche.
0: Oui, c'est la D104 actuellement, à partir depuis le 6 mai. Hein, depuis le 6 mai jusqu'au 4 juin prochain, c'est sur les communes de La Chapelle, Sous-Aubenas et Vinozac que ce chantier se déroule. Ici, Drôme Ardèche, tous les jours à vos côtés pour l'information route. Dès que vous rencontrez une difficulté, un incident, on fait partager l'info grâce à vous pour aider les autres au 04 75 40 10 10.
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0: Avez-vous eu la chance de voir un jour Mylène Farmer sur scène? Oui, vous, je crois, Emmanuel. Hein. C'était bien, hein. C'était chouette. Hein. Ouais, c'est beaucoup mieux. Alors, c'est pas tous les jours que Mylène Farmer nous propose un nouveau titre. On vous le fait entendre demain. Je vous l'annonce, je vous le préannonce. Et pour patienter, un classique.

0: Je connais déjà le titre du nouveau Mylène Farmer qui sort demain et qu'on va vous faire écouter demain également. Ça s'appellera « C'est à qui le tour ?»
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0: Kenji Girac, Vianney, Chris Isaac, tout ça pour la musique avant l'actu locale de 8h. Eric, bonjour.
3: Bonjour.
0: Et t'as autre rive, Eric. Hein
3: ouais. Et vous bonjour. Pourriez...
0: Bonjour, Eric. Et... Eric, je sens Eric joueur. Je le sens très joueur, ça tombe bien, je suis joueur. Nous allons peut-être vous permettre de décoller avec la toute nouvelle montgolfière ici de Drôme Ardèche. Elle est magnifique, on la voit déjà en vidéo hein, sur notre site ici.fr, notre page Facebook, et puis également en direct à la télé chaque matin. Eric, êtes-vous prêt pour répondre à cette question d'actualité? Vous me répondez par Drôme ou Ardèche en moins de 6 secondes. Une piscine n'accueillera pas de baigneurs cet été en raison de soucis techniques survenus pendant le chantier de rénovation. Il s'agit, à votre sens, Eric, d'une piscine drômoise ou bien ardéchoise? Top chrono, 6 secondes.
3: Eh ben, on va dire une piscine drômoise.
0: C'est une piscine drômoise, en effet, c'est la piscine... Ah, elle prononce mieux que moi, Emmanuel. La piscine Uxusim. C'est ça? De Bourg-les-Valences.
4: Alors, je vais vérifier, je ne suis pas tout à fait sûr du nom.
0: C'est pas Uxusim? Ah non, Uxusion.
4: Voilà.
0: Uxusion, excusez-moi Eric. Uxusion, mais évidemment, moi je disais, mais pourquoi Uxusion? Ouverture prévue à l'été 2027, article complet sur ici.fr. Bravo, bon Eric. C'est bon, c'est bien parti. Vous êtes peut-être déjà à moitié, à mi-chemin en direction de la nacelle et de la montgolfière. Demain, le tirage est entre 8h et 8h30. Je vous conseille de ne pas vous oublier du téléphone à ce moment-là, hein, si ça sonne. Répondez avant la fin de la quatrième sonnerie. Non, et si c'est le moment où vous allez prendre la douche, je sais pas, voilà. Gardez-le à proximité. D'accord ?
3: Sans problème, je vous remercie.
0: Salut, Eric. Au revoir.
3: Bonne journée.
0: Merci beaucoup.
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0: frais chez Kenji et Vianney. Il fait chaud, canicule toute l'année, hein, quoi qu'il arrive.
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0: 7h46, ici Dromardèche. Il faut arrêter de faire n'importe quoi. Le parc naturel régional du Vercors appelle à un plus de civisme et à la responsabilité de chacun. Emmanuel Champal, un des responsables, est avec nous ce matin.
3: Bonjour Benoît Béton.
4: Bonjour.
3: Conservateur de la réserve naturelle des Hauts-Plateaux du Vercors entre Drôme et Isère, vous êtes en colère ce matin après le long week-end de Pentecôte. Qu'est-ce qui s'est passé ?
4: J'ai envie de dire un week-end comme tous les autres. C'est-à-dire que les Hauts-Plateaux sont quand même le lieu de nombreuses visites, des randonneurs qui viennent pratiquer leur activité préférée et viennent arpenter souvent sur plusieurs jours les Hauts-Plateaux du Vercors. Et force est de constater que très souvent, ils viennent et ne sont pas tous respectueux et commettent quelques infractions, avec notamment des feux au bivouac. Donc voilà, et puis, si cette fois, on n'était pas forcément présent au bon endroit pour verbaliser les personnes qui ont fait ces actes-là, on a eu beaucoup de retours de gens qui viennent randonner sur le plateau et qui nous ont signalé ces méfaits.
3: Uniquement des feux ?
4: Non, des feux, des drones sur les crêtes, aux endroits où potentiellement il peut y avoir de la faune assez sensible, notamment des oiseaux qui nichent en dessous des falaises, donc des secteurs extrêmement sensibles pour les biodiversités.
3: Des tentes aussi qui ont été montées apparemment.
4: Alors les tentes sont autorisées sur la réserve naturelle, puisqu'on peut poser la tente à partir de 17h, mais il faut l'enlever à 9h du matin. Et c'est vrai qu'il y en a qui ont tendance à s'installer beaucoup trop tôt et se cantonner le matin un peu plus tard que 9h pour faire la grasse matinée et autres. Donc c'est vrai que c'est problématique pour la flore qui est assez dessous et souvent aussi à force les sols qui finissent par être beaucoup plus durs et peu perméables.
3: C'est grave à ce point-là ? Pour la biodiversité.
4: Disons que ce qui est grave, c'est que c'est à répétition. Ce qui est grave, et c'est aussi un petit peu pour ça qu'on a poussé ce petit coup de gueule via les réseaux, c'est qu'on se donne énormément les moyens de sensibiliser les gens. On a réellement retravaillé l'intégralité des portes d'entrée principales pour entrer sur la réserve naturelle, en donnant les moyens d'informer les gens, en espérant qu'ils prennent conscience que quand ils pénètrent la réserve naturelle, il faut qu'ils soient respectueux. On est aussi très présent, l'équipe de la réserve naturelle sur le terrain. L'été, on prend des médiateurs pour être encore plus au contact des randonneurs, pour essayer de vraiment les sensibiliser aux enjeux qu'il peut y avoir sur cette réserve naturelle qui est bien fragilisée de plus en plus maintenant avec ces changements climatiques. Et avec toute l'énergie qu'on met, quand on voit que ça ne suffit pas, qu'on fait le constat chaque journée, chaque week-end, des infractions, c'est quelque chose qui finit par un petit peu déstabiliser l'équipe, oui.
3: La réserve, il faut le rappeler, elle est immense et donc difficile à surveiller, de fait.
4: Voilà, effectivement, la réserve naturelle, elle fait 17 000 hectares, donc c'est 30 km de long, partant de Corançon jusque dans le Diois, sur le Glandas, sur la partie la plus au sud. Et c'est vrai que l'équipe est constituée de 5 gardes sur le terrain, donc s'ils sont extrêmement présents, ils ne peuvent pas être partout tout le temps. Donc on ne peut pas systématiquement être au contact des gens. Donc on espère toujours que les gens seront respectueux quand ils sont sur les plateaux. Alors ils le sont, pour le plus grand nombre, hein, évidemment, mais force est de constater qu'ils ne le sont pas tous.
3: Qu'est-ce que vous pouvez faire de plus là pour lutter contre ces phénomènes ?
4: Là, je sais pas trop. On est un peu désabusé. Alors c'est sûr que... C'est sûr qu'on met beaucoup d'énergie, faut regarder aussi les chiffres, c'est tout bête, hein, mais quand on regarde les infractions que l'on verbalise chaque année, on est en augmentation. On est passé maintenant en moyenne à 40 procédures simplifiées sur le terrain, donc des timbres amendes. Et puis on va engager de plus en plus maintenant de procédures en convoquant les personnes en audition dans les gendarmeries. Donc on consacre un temps phénoménal sur la police, des missions qu'on aimerait pas réaliser si tout le monde était respectueux une fois sur le plateau.
3: Est-ce que vous diriez qu'aujourd'hui, vous êtes victime de surfréquentation ?
4: Surfréquentation, c'est un terme que j'aime pas forcément utiliser, parce que c'est difficile d'estimer la capacité d'accueil de nos espaces protégés. J'ai tendance à dire que moi, les Hauts-Plateaux, c'est quand même un espace qui est capable d'accueillir du monde. À partir du moment où ces gens sont respectueux, donc je parle plus souvent de mal-fréquentation. Et c'est bien cette mauvaise fréquentation qui est problématique. Alors c'est vrai que ponctuellement, notamment sur le Grand Vémont, on a, à force de voir les gens couper les sentiers, les lacets, on a de l'érosion qui se fait et ça finit par éroder fortement les pentes. Donc on a ces systèmes de surfréquentation sur certains secteurs, notamment sur la montée du gravillement. Mais globalement, la réserve naturelle, sur l'ensemble de ce périmètre, c'est plutôt une mauvaise fréquentation qui nous pose problème.
3: Est-ce qu'on peut imaginer qu'un jour, la réserve soit carrément fermée aux randonneurs, si ça continue comme
4: j'espère
3: ça?
4: J'espère pas. J'espère franchement pas. Si on arrive là, c'est que
3: mais vous dites, j'espère
4: qu'on aura
3: pas.
4: Vraiment loupé quelque chose.
3: Vous dites « j'espère pas ». C'est-à-dire que pour vous, il y a quand même une crainte? Ça revient dans vos conversations ou pas du tout? Ça a déjà été évoqué?
4: Ça revient dans nos conversations. Il faut imaginer que du coup, sur le territoire, avec les acteurs qui nous accompagnent à la gestion de cette réserve et puis les communes qui sont concernées par la réserve, on est fréquemment en train de discuter d'enjeux liés à la maîtrise de la fréquentation. Et voilà, on est en train de réfléchir à quelles peuvent être des petites mesures, des petites actions qui peuvent être efficaces et pour arriver à maîtriser cette fréquentation et maîtriser ces mauvais gestes. Mais c'est sûr qu'arriver à une fermeture des hauts plateaux, je pense que ce serait surtout un constat d'échec pour tout le monde. La réserve naturelle et les hauts plateaux doivent être accessibles. Ils jouent aussi leur rôle pour le bien-être de chacun. C'est aussi un lieu sur lequel on peut faire de la sensibilisation à l'environnement. Voilà, pour aider à des changements de comportement, mais force est de constater encore une fois que ça touche ses limites quand même malgré tout.
3: Randonner, mais protéger aussi la biodiversité, ne pas faire n'importe quoi. On vous entend ce matin, Benoît Béton, un peu désabusé, Benoît Béton, conservateur de la réserve naturelle des Hauts Plateaux du Vercors. Merci à vous, passez une bonne journée.
4: De même, merci.
5: Il est 7h53.
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0: Il fait déjà bon ce matin, hein. Les températures baissent moins ces jours-ci, la nuit. Ce sera le cas également la nuit prochaine, où des fois les températures resteront autour de 20 degrés. 19 au Petit Robin ce matin à Livron, 18,5 degrés à la Coucourde, près de Montélimar, avec un léger souffle du nord. 16,8 degrés à Balazuc, dans le sud de notre Ardèche, avec une petite fraîcheur, effectivement, pas désagréable. Les petits oiseaux qui chantent, ils sont vraiment heureux. 19 à Saint-Romain-de-l'Air, au-dessus de Cornas et Saint-Péret, avec un léger vent, effectivement très apprécié. C'est ce petit mistral qu'on aura aujourd'hui à 50 km. Heure. Petite climatisation, je le disais déjà hier, naturelle pour supporter les 30 à 33 degrés en pleine et sans doute plus localement. Il nous raconte de belles histoires, Tonton Berne, ce sera juste avant l'actu locale de 8h. Comment deux bouts de bois sont à l'origine du ski en France? Ce sera d'ailleurs à Grenoble que ça va se passer.

0: Hôtel Chris Isaac, les Masters de pétanque, c'est pour bientôt, ce sera à Romans les 3 et 4 juin. On vous invite justement pour assister à la compétition dans une dizaine de minutes.
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0: Oublions 2026, quoi, l'espace de deux minutes pour un retour vers le passé orchestré par Stéphane Bern. Bonjour Stéphane.
4: Bonjour Philippe. Bonjour la Drôme Ardèche.
0: Alors un voyage, Stéphane, au temps où un montagnard grenoblois a cru dompter la neige avec deux longues planches de bois.
4: À une époque où les fractures tibia-péronées ne sont pas encore remboursées par la sécurité sociale, un Français voit des patins à neige norvégiens. Il va tenter de les faire marcher sur les pentes alpines. Isère, hiver 1878. Autour de Grenoble et de Champs-Rousses, les chemins sont engloutis sous la neige, impossible de se déplacer. Henri Duhamel, alpiniste passionné, refuse d'attendre le printemps. La fondue est prête, faut bien aller chercher le pain.
5: Chaque fois que je suis dans une fondue, je fais ça, tu vas voir, c'est crevant.
6: Tu mets ton fil dentaire ?
4: À Paris, quelques mois plus tôt, il a acheté, comme souvenir, sur un stand scandinave, deux longues planches en bois, des skis. En Norvège, ils servent surtout à se déplacer sur des terrains enneigés, souvent en pente douce. Duhamel les essaye dans les Alpes, sans véritable mode d'emploi et surtout sans casque. Mais sur les pentes à pic de Champs-Rousses, ça glisse trop vite.
7: Parce que la neige, elle est trop molle pour moi.
4: Les fixations maintenues par de simples lanières tiennent mal. Tourner, c'est compliqué. Freiner, c'est impossible. C'est soit l'arbre, soit la chute.
8: Mais l'important, c'est pas la chute.
4: Et souvent, dans cet ordre.
8: C'est l'atterrissage.
4: Il ne renonce pas. En 1890, il part en Norvège. Là-bas, il observe les pratiquants. Comprend mieux les techniques, les appuis, l'usage des bâtons et surtout les systèmes de fixation. Il rapporte du matériel amélioré, des idées nouvelles et cette fois, la notice. Depuis Grenoble, il adapte, modifie, perfectionne. Dès la fin des années 1890, les descentes deviennent maîtrisables. Peu à peu, autour de lui, d'autres montagnards s'y mettent. Plus on est de fous, plus on skie.
9: Oh, j'ai eu des piliers de mon critérium. Oh, j'ai une pêche, les gars.
4: Aujourd'hui, les stations sont pleines chaque hiver. Et l'on ne sait que trop peu que le ski français doit beaucoup à ce détour par la Norvège. Au fond, les skis, ce sont un peu des morceaux de drakkar.
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0: Ici, premier sur l'actu local en Drôme Ardèche, jeudi 28 mai, il est 8h. Emmanuel Champal, lors des distributions de courriers ou au guichet d'ailleurs, la Poste veut mieux protéger ses agents en Ardèche.
10: Oui, parce que l'an dernier, près de 80 agressions ont été recensées dans le département. Agressions verbales pour la plupart. Mais pour limiter les comportements violents et surtout pour préparer le personnel à réagir, la direction de la Poste a signé une convention avec la préfecture hier à Aubenas, Pierre-Jean Pluvy.
11: Oui, les agressions qui ont connu un pic pendant le confinement dû au Covid sont en baisse aujourd'hui. Sauf les agressions physiques qui stagne, 7 en Ardèche en 2025. Et ces agressions concernent aussi bien les facteurs que les salariés au guichet, explique Béatrice Tourette, déléguée régionale de la Poste.
12: Nous pouvons avoir un client bancarisé chez nous, que nous ne pouvons pas satisfaire parce que son compte n'est pas approvisionné, par exemple, et qui peut avoir une réaction disproportionnée qui va jusqu'à menacer nos équipes.
11: Et depuis plusieurs années, la Poste a mis en place une plateforme de recensement de ces agressions, dit Jean-Christophe Moret, responsable de la sécurité à la Poste.
13: Les agents sont en capacité de signaler eux-mêmes dans nos systèmes d'information tout incident qui les impacte.
11: La Poste ne fait pas exception, les agressions sont de plus en plus nombreuses, constate Bérangère Lavenir, directrice départementale de la police en Ardèche.
14: Nous avons une augmentation de ce qu'on appelle les atteintes à l'intégrité physique et parmi lesquelles figurent aussi bien les agressions physiques que les menaces ou les outrages aux personnes chargées d'une mission de service public.
11: La convention prévoit des formations avec les forces de police pour savoir comment réagir en cas d'agression et des référents à appeler au sein de la police et de la gendarmerie pour faciliter les dépôts de plainte.
10: Pierre-Jean Plus. suivi. Aux Assises de la Drôme, les parents de la petite Zita se sont expliqués hier sur leur mode de vie. Au deuxième jour de leur procès, le couple qui encourt 30 ans de prison est accusé de privation d'alimentation suivie de mort sur la fillette de 16 mois. Le compte-rendu d'audience sur ici.fr. Aujourd'hui, c'est la médecin généraliste qui avait envoyé Zita à l'hôpital qui sera entendue.
0: Un trafic de drogue tombe en Drôme-Ardèche.
10: Lors d'une vaste opération menée lundi, les gendarmes de Tournon ont arrêté 11 personnes. Les enquêteurs, en fait, ont remonté le fil après le coup d'arrêt porté à plusieurs points de deal en début d'année, Alexandre Berthaud.
6: Oui, 6 points de deal démantelés entre janvier et mars et des interrogatoires qui ont permis d'identifier le fournisseur de la drogue. Il est originaire de Valence et après la disparition des points de vente, il décide de continuer le deal, mais en livraison. Il met en place tout un nouveau réseau qu'il appelle French Connection. Le principe est simple, l'acheteur prend contact avec lui via une centrale d'appel. Lui, ensuite, transmet à ses livreurs un lieu, une quantité de drogue, un prix. En moyenne, chaque jour, cette French Connection effectue 110 livraisons dans une zone qui va de Tournon à Valence, Guire-en-Grange. Chiffre d'affaires quotidien estimé, 8000 euros. Après avoir identifié tout le monde, rassemblé les preuves, les gendarmes ont interpellé, c'était donc lundi, à l'aube, 11 personnes au total, 10 hommes, une femme entre 20 et 45 ans, arrêtés à Tournon, Valence, Bourg-lès-Valence, Pont de l'Isère, toujours en garde à vue actuellement. Lors des perquisitions, les gendarmes ont saisi 20 kilos de cannabis et cocaïne pour 10 000 euros de maroquinerie de luxe et 11 voitures.
10: Avant un rassemblement national à Paris aujourd'hui, les enseignants du privé ont manifesté hier à Valence. Ils étaient une trentaine pour dénoncer la remise en cause de leur régime de prévoyance. Actuellement, il garantit un maintien de salaire jusqu'à 95% à partir du quatrième mois d'arrêt maladie. Ça pourrait passer à 50% dès le 1er janvier prochain. Si vous habitez dans la Drôme, un rappel important, il ne reste que quelques heures pour la déclaration de revenus. Dernier délai 23h59 ce soir pour valider le formulaire sur Internet.
0: La Drôme passe aujourd'hui en vigilance jaune canicule.
10: La température toujours aussi élevée avec chaque journée qui apporte ses nouveaux records pour un mois de mai. 34,6 degrés hier à Mercurolles dans le Nord Drôme. Même chose à Aubenas. 34,8 degrés à La Blachère et même 35,7 degrés à Gros-Pierre. Cette chaleur a des conséquences, évidemment, sur la végétation. Ça pousse à vitesse grand V dans les vignes. Et les viticulteurs pourraient bien sortir les sécateurs encore plus tôt que d'habitude cette année, dès le début du mois d'août. Vendange précoce en vue avec des risques de vin très alcoolisés. François Guigon est viticulteur à Alba-la-Romaine.
15: La chaleur impacte le degré d'alcool, parce qu'en fait, il fait tellement de plus en plus chaud, la vigne et le raisin mûrit plus vite et plus fort. Et donc on peut se retrouver par exemple des fois avec une dernière semaine de maturité où le raisin va prendre 2 degrés en une semaine. Donc si vous n'avez pas été assez réactif, vous vous retrouvez avec des degrés très élevés. Et d'autre part, on arrive maintenant à une maturité physiologique qui auparavant avait peut-être lieu à 13 degrés et maintenant elle est à 14 ou à 14,5. Et donc on pourrait se dire on vendange plus tôt, mais en fait c'est faux parce que si on vendange plus tôt, on va avoir encore beaucoup trop de goûts végétaux et on sent que le raisin a été vendangé pas à pleine maturité. Si on veut faire des bons vins, on se retrouve à être obligé de vendanger quand le raisin est mûr et pas juste au degré où on voudrait le rentrer.
10: François Guigon qui est viticulteur à Alba-la-Romaine. Le rugby, après le départ de Fabien Fortassin, c'est Romain Terrain qui sera l'entraîneur principal du VRDR pour les deux saisons à venir. Ici de Romardet, je vous l'avais annoncé la semaine dernière. Le club l'a officialisé hier. Il est au VRDR depuis l'été dernier, Romain Terrain, et il va poursuivre son travail spécifique auprès des Avant-Drôme. Moi, le nom de l'entraîneur des arrières sera dévoilé dans la journée. Il est 8h06, Philippe, les températures annoncées, 30-33 degrés, oui, mais ça montera probablement ça beaucoup plus haut.
0: Mais oui, on l'a vu ces derniers jours, la fourchette évidemment est une fourchette, mais ça dépasse souvent cette indication. Bon, le reste c'est du soleil, voilà, il n'y a pas à discuter. Alors hier on a pu voir de jolis développements nuageux, notamment sur une bonne partie de l'Ardèche, c'est devenu assez même plombé par moments. On a eu un peu de mistral hier, on en aura aussi aujourd'hui, un petit peu plus fort, autour de 50 km/h, ce qui fait que c'est pas désagréable pour l'ambiance. Enfin, ça rafraîchit pas, mais ça aère un petit peu en tout cas. Demain, soleil, puis probablement des orages. Alors apparemment, on les situerait plutôt sur les reliefs du sud de Rome, sur les baronnies, donc côté de Rome. Après, est-ce qu'il y en aura ailleurs, je ne sais pas, mais il y aurait sans doute quelques développements orageux demain en fin d'après-midi.
10: Si vous roulez dans le nord de Rome, attention, oui. Il y a un accident du côté de Gervans,
0: ouais,
10: c'est ça ?
0: Oui, tout à fait. National 7, en effet, la circulation est impactée dans les deux sens. On est donc au-dessus de Tel Hermitage, entre Tel Hermitage et Saint-Vallier. Accident donc sur la N7 dans les deux sens, signalé à plusieurs reprises. Circulation apparemment difficile actuellement dans ce secteur. Vous n'hésitez pas à apporter votre information supplémentaire au 04 75 40 10 10.
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0: Ça flotte un petit peu ce matin, une bulle légère, fragile, magnifique, avec des reflets. Ah, ces reflets. On y distingue les collines de la Drôme, les rives de l'Erieux, le pont d'Arc, le kiosque Péné de Valence. C'est dingue quand même, hein, ce qu'on arrive à voir dans ces bulles du matin.

0: Babel Star, des bulles musicales à suivre avant 8h30. Il y aura Amy Winehouse, il y aura Francis Cabrel. Samouze dans notre bain matinal.
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0: 8h11 en effet. Puis également, il y aura dans quelques instants Audrey Azo qui est toujours à la recherche des escroqueries. Bon, elle a besoin de se pencher, de se baisser pour en trouver. Là, des escrocs se font passer pour la Banque de France actuellement pour des placements financiers. Un soi-disant problème de sécurité. On va essayer d'éviter l'arnaque dans quelques secondes. Là, c'est pas une arnaque, je le dis bien. C'est un vrai cadeau qu'on vous offre à l'occasion de la 11e édition des Masters de Pétanque qui se tiendra à Romont. J'ai les boules déjà. Enfin, j'ai les boules dans le bon sens du terme. Je pointe ou je tire à Emmanuel. Tenez, ah mon Dieu, il a eu peur. C'est une vraie boule de pétanque. Il a vraiment eu peur. Il a vraiment eu peur. J'aurais pu vous casser votre clavier.
2: Qu'est-ce que j'ai eu peur?
0: Oh là, vous avez eu peur. Donc pour la première. Alors c'est important. Pour la première fois, les femmes vont pouvoir concourir. Il était temps, vous me direz. Et la compétition va déménager forcément, puisque ce sera plus sur les boulevards de centre-ville, mais à l'espace événementiel, là où se tient d'ailleurs désormais la foire du Dauphiné. Voilà, c'est là où va se dérouler les Masters de pétanque. Alors ce matin, on vous offre vos places pour la grande journée de compétition du jeudi 4 juin. 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C'est bien bien pratique. Il a qu'une peur, Emmanuel, c'est que je lâche une boule et qu'elle m'échappe. Et comme je suis hyper maladroit, ça peut arriver à tout instant. 04 75 40 10 10. Je jongle super bien. À tout de suite, c'est pour vous les places.
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0: C'est pas vrai, c'est le rendez-vous anti-arnaque. Audrey Azo, attention, des escrocs se font passer pour la Banque de France.
7: Effectivement, et tout y passe. On a les faux mails, les faux coups de fil et même les fausses vidéos où on voit des dirigeants de la Banque de France nous vendre des placements financiers. Ça, c'est très pervers. Je commence avec le faux mail. Emmanuel, un auditeur, m'a alerté. Il a reçu un message. Service sécurité Banque de France, confirmation d'une opération en cours. Et l'opération en question aille sur froide, 2463,45€ qu'il aurait soi-disant payé par carte bancaire, lui dit-on. Là, on se calme, on respire, c'est une adresse Gmail qui écrit à notre auditeur et non, la Banque de France ne vous écrira pas avec une banale adresse Gmail. Autre méthode, c'est quand l'escroc vous fait miroiter un héritage ou une somme quelconque et mystérieuse. Pareil, il vous met Banque de France pour faire sérieux, mais il va surtout essayer de vous faire payer des frais ou autres. Généralement, il vous dit vite, vite, sinon la somme va vous passer sous le nez. Et ça aussi, cette urgence, c'est un bon indice.
0: Mais c'est quoi, Aude, ces histoires de vidéos truquées, alors?
7: Alors là, c'est la Banque de France elle-même qui a alerté. Elle a vu passer des vidéos avec le visage et la voix de certains de ses dirigeants en train de nous recommander un placement juteux. Je vous ai déjà mis en garde contre les fausses interviews de célébrités, Michel Drucker et autres, sur des investissements soi-disant miraculeux. Mais là, on est d'accord, c'est encore plus piégeux. Quelque chose que vous devez avoir en tête, un dirigeant de la Banque de France ne recommande jamais de produits financiers ou de plateformes d'investissement. Donc ne vous laissez pas tenter, passez votre chemin.
0: Voilà. Toutes ces arnaques sont à retrouver sur ici.fr, ici Dromardèche, parce qu'il y en a tellement qu'on vous en fait une collection, histoire de pas vous faire avoir également à votre tour. L'homme que nous allons croiser après Amy Winehouse est un passionné, il a plein de facettes différentes, il fait beaucoup de choses, il a un métier mais il fait d'autres choses également. On le trouvera du côté de la rivière Ardèche dans le sud. Mais d'abord, Back to Black.

0: 7h18,
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0: Rigole.
3: On peut expliquer pourquoi
0: alors,
3: on rigole.
0: J'explique. Alors, j'ai joué aux boules de pétanque il y a quelques instants, que je vous offrais des places pour les Masters de pétanque de Romans. Une boule m'a échappé, voilà. Une boule m'a échappé, je préviens les services techniques. Cette boule m'a échappé, effectivement, et est tombée sur l'écran. Donc, j'ai dû, évidemment,
4: malencontreusement changer l'écran. Posé sur l'écran.
0: Donc, je suis vraiment désolé, je suis pas doué.
3: Et donc, pendant la chanson, voilà. Vous avez changé d'écran.
0: Mais j'ai été obligé, voilà. Je suis désolé, merci Ludovic. Voilà. On va retomber sur nos pattes comme les chats. Hein. Pour ne pas tourner en rond notre petit cercle familial ou amical, eh bien, on prend la tangente avec Jean-Bernard Quetel. Bah, bonjour, mon Jean-Bernard.
5: Bonjour, mon Philippe.
0: Je ne jouerai pas aux boules pendant que vous parlez, vous inquiétez pas. On peut connaître le lieu et la personne que nous découvrons ce jeudi.
3: Joseph est un passionné aux multiples facettes, restaurateur à Cham, au bord de l'Ardèche. Il fait partie de ces personnes pour qui apprendre par plaisir est une seconde nature. Maraîchage, brassage de bière, sillage de bois, bricolage, Joseph a une véritable prédisposition pour l'apprentissage, mais toujours dans l'optique de gagner en autonomie comme une sorte d'héritage familial.
5: Donc là, c'est le Joseph qui fait sa bière. Voilà, c'est ton plaisir, ça.
6: Ça, c'est un vrai plaisir, ouais. Assez récent, enfin, ça fait 4 ans que je m'amuse à faire de la bière dans un but d'autonomie. Mais ça, on va vite le comprendre. Il y a une obsession sur l'autonomie, vraiment, qui m'anime beaucoup quotidiennement.
5: Alors, Joseph scieur, Joseph maraîcher, Joseph restaurateur. J'imagine que tu as encore d'autres plaisirs.
6: Alors, mon métier aujourd'hui, c'est restaurateur. Le reste, c'est du loisir. C'est pas une profession. Je suis pas maraîcher. En réalité, j'ai un super jardin potager qui me permet d'être autonome à l'année, personnellement, et aussi d'alimenter le restaurant en partie, en grande partie. Ça dépend aussi du climat et de plein de choses, comme tout bon maraîcher, hein. Mais je vis pas du maraîchage. Donc, on peut pas dire de moi que je sois un maraîcher. Je suis un jardinier. Passionné, mais pas maraîcher.
5: Tu es ardéchois, toi, tu es né ici.
6: Alors, je suis un ardéchois du Nord. Pour les sudistes puristes, je suis un faux ardéchois. Mais je suis né à Tournon et j'ai grandi dans la vallée de la Vaucance. C'est une petite vallée entre Annonay et Saint-Bonnet-le-Froid, où justement, je pense que cette énergie, cette envie d'autonomie est forcément née de là. On était isolés, mes parents étaient forains quand même, donc il y avait une grande partie de l'année où on était sur la route. Et une autre partie de l'année où on était sédentaire en Ardèche. Et donc, il y avait ce besoin d'autonomie aussi. Donc, beaucoup de jardins, d'arbres fruitiers, les chevaux, les vaches, etc. Ça, c'était vraiment génial, comme enfance, très sauvage. Et puis de fil en aiguille, mon père a arrêté de prendre la route il y a 25-26 ans à peu près. Et donc, on s'est réancré dans le sud Ardèche, où on a été embauché, lui et moi. Moi, j'avais 16 ans à l'époque, dans un restaurant. Du camping voisin, là, le camp des Gorges. Et on a commencé notre carrière de restaurateur comme ça. Aujourd'hui, mon père est à la retraite, à 72 ans. Ma frangine, ma petite sœur dernière, elle a racheté le restaurant paternel. Et donc, ça y est, il a pris sa retraite. Et le grand déclencheur, ça a été le Covid. Vraiment, cet élément déclencheur, ça a été ces 3 mois d'un coup où on devait être ouvert au restaurant. Où d'un coup, qu'est-ce qu'on fait? On a la chance presque unique d'habiter dans les bois. Ici, dans les Gorges de l'Ardèche. Donc, je me suis mis à faire un potager. J'ai installé une très grande serre. J'ai commencé à m'intéresser à l'apiculture, etc. Même si ça m'avait toujours animé, j'avais toujours fait des petits bouts de jardin. Au restaurant, ça fait déjà au moins 10 d'années que je fais un petit potager quand même. Et les cultures d'hiver, nous, elles sont surtout à la maison, dans la serre.
0: Joseph, multifonction.
3: Voilà. Ouais, il touche à tout, Joseph. Et il est bien occupé en ce moment, notamment dans son restaurant.

0: restaurant-bar à vin de Cham, dont le cadre est absolument magnifique, avec une terrasse bien évidemment faite maison. Il y a des braseros, c'est très très beau, le potager en contrebas avec une vue imprenable sur les gorges de l'Ardèche. Je vous mets le lien sur notre site internet Jean d'ici en Drôme Ardèche.
1: Le restaurant d'ailleurs est ouvert ce dimanche midi, oui. Pour la fête des mamans.
0: Pour la fête des mamans.
2: Oh, oui,
0: emmenez votre maman, elle sera ravie.
1: Encore et encore, la fête des mômes, Francis Cabrel.

0: C'est prévu, hein, juste après 8h30. Nous allons faire des économies avec l'éco-conduite. On verra en quoi ça consiste. On nous a déjà expliqué le truc, mais ce serait bien d'y revenir avec Valère Correa. Et puis, il y aura le jardinage de Jean-Yves Ménien. Nous allons planter des acanthes, ou en tout cas les observer.
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0: Pierre, bonjour.
8: Bonjour,
0: Pierre.
8: Philippe.
0: Alixon, on m'a supprimé mes boules de pétanque ce matin. On me les a confisquées, Pierre.
8: Bah, si vous jouez dans le studio, évidemment.
0: Mais voilà. Et voilà, et un petit drame est arrivé. Alors, pas un drame humain, hein. Ça aurait pu tomber sur la tête de quelqu'un. Non, non, c'est tombé sur mon écran. À casser l'écran, je suis très très embêté. Bon, d'accord. Pierre, en revanche, je suis très heureux de vous remettre vos invitations pour cette 11e édition des Masters de Pétanque. Ce sera à Romans les 3 et 4 juin. On vous offre des invitations pour la journée de compétition du 4 juin. L'accès à l'ensemble de la compète jusqu'au final. Vous pourrez en rentrer à l'heure que vous souhaitez. Ça, c'est quand même drôlement pratique. Vous êtes également joueur de pétanque ?
8: Oui, bien sûr. Je joue à la pétanque avec mon fils, ma femme...
0: C'est chouette, voilà. Hein. Ça fait partie des joies, effectivement. En équipe, et puis on s'amuse, et puis voilà, voilà. Vous êtes plutôt bon, plutôt tireur, plutôt pointeur? C'est quoi votre truc?
8: Bon, un peu tout, mais en principe, quand je joue en doublette, donc je suis tireur, autrement, en triplet, je me mets milieu, quoi. Ouais. Je pointe et je tire.
0: Voyez le mec organisé. Belle journée, mon Pierre, Alixon, et bon Masters de pétanque. Salut!
8: Merci. Au revoir.
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0: Toute l'actualité, en effet, Emmanuel Champal, à les vendanges début août en Dromardèche, c'est pas exclu. Hein.
9: Non, c'est une conséquence de la chaleur. La maturité s'accélère vraiment dans les vignes et on pourrait bien ramasser le raisin beaucoup, beaucoup plus tôt que prévu cette année. Cette chaleur précoce, d'ailleurs, exceptionnelle, est suivie au plus haut niveau de l'État, au Drazo.
10: Sébastien Lecornu, le Premier ministre, convoque plusieurs ministres cet après-midi à Matignon. Objectif, préparer les prochaines vagues de chaleur de cet été, veiller à l'état des nappes phréatiques et prévenir les feux de forêt. Sur la canicule du moment, Paris et sa petite couronne basculent en alerte orange à leur tour ce midi. Vigilance orange qui sera levée demain dans les Côtes d'Armor, le Finistère et la Manche. Une pièce de théâtre avec Patrick Bruel a été interrompue hier soir à Paris. Bruel, violeur, c'est ce qu'ont scandé trois militantes féministes au théâtre Édouard VII. Action revendiquée par le collectif Nous Toutes, il reproche au monde de la culture de continuer de, je cite, dérouler le tapis rouge à l'acteur. Nicolas Sarkozy sera fixé sur son sort dans 6 mois, le 30 novembre, après son procès en appel sur les soupçons de financement libyen de sa campagne présidentielle de 2007. Il est terminé. Jamais je n'ai trahi la confiance des Français, dit Nicolas Sarkozy. Il appelle la justice à l'innocenter. Les marges des supermarchés sur les fruits et légumes bio sont 80% plus élevées que sur le non bio. Étude de l'association Que Choisir Ensemble, ex-UFC Que Choisir. Étude contestée par la Fédération du Commerce et de la Distribution. Elle estime qu'il n'y a pas de surmarge sur les produits bio. Le petit Nicolas fait son grand retour. 12 histoires inédites seront publiées le 8 octobre, coécrites par Anne Goscinny, la fille de René Goscinny. Le petit Nicolas, phénomène mondial avec 15 millions d'exemplaires vendus depuis les années 50.
9: Il est 8h31 et les vendanges pourraient donc être encore avancées cette année à cause des fortes chaleurs de ces derniers jours. La floraison est très avancée dans les vignes en Ardèche, notamment Julie Tescrat, vous avez rencontré un viticulteur d'Alba la Romaine.
4: Les vignes ont déjà bien poussé chez François Guigon, viticulteur depuis plus de 40 ans.
11: On est dans une vigne de Chardonnay donc qui a été plantée en 2004, donc il y a 22 ans.
4: Cette année, il observe près de 3 semaines d'avance sur une saison normale.
11: La fleur s'est terminée. On commence à voir les petits grains. La fleur de la vigne, d'habitude, c'est plutôt au mois de juin. Cette année, du coup, il y a déjà beaucoup de vignes qui sont en fleur, voire pour certaines, la fleur est déjà passée, elle est finie. Et quand il se produit un phénomène de chaleur forte au niveau de la fleur, ça peut induire de la coulure et du meilleur rendage. Donc ça veut dire des graines plus petites, voire des fleurs qui ne vont pas au bout et qui tombent complètement.
4: Avec des températures aussi élevées, il a fait environ 32 degrés hier à Alba la Romaine. La floraison risque d'être perturbée et de produire moins de grappes. Ces conditions ne sont pas idéales pour la vigne. Le soleil est surtout attendu au mois de juin, au moment où les raisins devront grossir et arriver à maturité. Avec cette avance, les vendanges devraient donc débuter plus tôt.
11: On va dire que si nous, la moyenne maintenant de début de vendange, normalement c'est aux alentours du 20 août, mais là on part pour des vendanges qui seront probablement dans la première décade d'août, entre le 1er et le 10, selon le temps qu'on aura d'ici là. On a une accélération du phénomène. Jusqu'en 2010, on a eu une seule année où on avait attaqué les vendanges avant le 15 août. C'était en 2003, l'année de la canicule et de la sécheresse, et c'était le 8 ou le 9 août. Et depuis 2010, avec cette campagne qui se présente, ça sera la cinquième fois qu'on commencera des vendanges avant le 15 août. Donc on voit très nettement qu'il y a une accélération du phénomène, il fait plus chaud, mais de plus en plus souvent dans le temps.
4: Et ces épisodes de chaleur jouent aussi sur le sucre contenu dans le raisin. Plus il mûrit rapidement, plus le vin gagne en alcool. Il y a 30 ans, une cuvée de Syrah était autour de 12 degrés. Aujourd'hui, certaines atteignent presque les 14.
9: Julie Tescrat à Alba la Romaine.
0: Il est 8h34, le procès des parents de Zita se poursuit devant les assises de la Drôme.
9: Les parents de la fillette de 16 mois victime de dénutrition et morte en 2018 ont pu s'expliquer sur leur mode de vie qui surprenait notamment leur entourage. Hier, c'était le deuxième jour d'audience. Les précisions, c'est sur ici.fr. En rugby, le VRDR va annoncer dans la journée le nom de l'entraîneur qui va compléter le staff technique du club pour la saison prochaine, après avoir nommé hier Romain Terrain, entraîneur principal pour succéder à Fabien Fortassin. Il restait au Damy à trouver un entraîneur pour les lignes arrières. On vous donne son nom dans le journal à 9h. La Drôme, Philippe, va passer en vigilance jaune canicule aujourd'hui.
0: Avec des maximales attendues entre 30 et 33 degrés en pleine, certainement plus localement, on le constate depuis le début de la semaine. C'est juste une fourchette indicative. Et puis également, ce qui change, Emmanuel, sur les températures, on le voit déjà depuis la nuit dernière, peut-être même la nuit d'avant et la nuit prochaine, des températures qui ont du mal à rebaisser, donc qui pourraient rester autour de 20 degrés en pleine, peut-être même un peu plus par endroit. Sinon, c'est toujours du soleil, c'est toujours un petit peu de mistral, un tout petit peu plus fort qu'hier, autour de 50 km/h. Demain, soleil et puis probablement une dégradation orageuse localisée, par exemple sur les reliefs des Baronnies du côté du sud de la Drôme.
9: Sur la route, un accident qui pose problème sur la Nationale 7 dans le Nord Drôme.
0: En effet, entre Tel Hermitage et Gervan, c'est effectivement signalé à plusieurs reprises. Merci au passage à Yann qui nous a donné l'information, qui nous l'a également confirmé. Donc sur la Nationale 7, ça perturbe la circulation ce matin dans les deux sens. En fait, c'est sur la ligne droite. Pour vous situer un petit peu, après le virage qui permet d'aller à Larnage et la route qui va en direction de Gervan, en effet. Partage au 04 75 40 10 10.
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0: Emmanuel,
9: oui.
0: Vous qui nous écoutez, vous qui nous regardez, vous qui nous suivez, Emmanuel,
9: oui. Philippe.

0: Jolis yeux noirs d'Indochine, mon œil qui porte en direction d'Imagination. Music and Light, ce sera avant l'actu locale de 9h.
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0: Et Jean-Yves Ménien, on y va gaiement au jardin. Bonjour Jean-Yves.
2: Bonjour Philippe, bonjour à tous.
0: Les acanthes, ce sont des plantes assez étonnantes, hein, avec des épis assez spectaculaires.
2: Oui, c'est très beau là en ce moment, en floraison dans les jardins, par leurs fleurs et par leurs feuilles. C'est une plante que l'on classe méditerranéenne. Oui. C'est vraiment une plante très présente dans le pourtour méditerranéen, donc largement sur la Dromardèche, parce qu'en plus c'est une plante qui résiste au sec et au froid et qui développe vraiment ces grandes feuilles vertes que l'on retrouve d'ailleurs, les feuilles d'acanthe, beaucoup dans des châteaux, dans des églises sculptées. Ces feuilles sculptées symbolisent la prospérité.
0: Des couleurs différentes aussi, hein.
2: Un petit peu, même si on va dire la grande majorité des acanthes sont plutôt à épis violet blanc, très haut, hein. Une acanthe en fleurs, ça monte à plus d'un mètre de hauteur et les pieds ont tendance quand même à un petit peu s'étendre. Et c'est un peu le problème des acanthes, c'est ce côté prospérité, voyez-vous, parce que après cette belle floraison, il va y avoir des graines, beaucoup de graines, qui vont partir très loin autour des plantes. La plante a un système pour éjecter ses graines à distance et ses graines se ressèment et vous vous retrouvez avec des acanthes partout dans votre jardin. Donc la floraison, faut en profiter en ce moment. Dès qu'elle va être fanée, il faut tout de suite couper les hampes. On coupe pas les feuilles, mais simplement la tige qui portait les fleurs, avant que les graines ne soient formées, parce que sinon vous allez vraiment avoir des problèmes.
0: Ça peut donner envie d'en planter. Est-ce que c'est le bon moment déjà?
2: Si je suis vraiment honnête, moi je pense qu'il faut attendre l'automne. Après, on peut évidemment être tenté de voir une jolie potée d'acanthe proposée avec ses feuilles et peut-être même une fleur. Si vous la plantez maintenant, donc c'est évidemment beaucoup d'arrosage que vous allez quand même maintenir l'été, malgré que l'on a dit qu'effectivement une acanthe se passe totalement d'arrosage par la suite. Donc du coup, en l'arrosant, elle va garder ses feuilles tout l'été, ce qui est pas trop mal, et pouvoir se développer, mais l'année d'après ce sera sans arrosage.
0: Menthe bergamote, menthe fraise, menthe chocolat, menthe pamplemousse, menthe ananas, on peut tellement avoir de menthe parfumée dans son jardin. Demain on se met au parfum avec Jean-Yves Ménien.
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0: 8h43, prenez le pouvoir, ça ne durera que 2 minutes, le pouvoir d'achat bien sûr. Et aujourd'hui Valère, faisons le point sur la conduite.
7: J'ai reçu un message de Jean-Marc que je voulais partager avec vous, je le lis. J'ai 66 ans et éduqué par un père respectueux de ses matériels, un agriculteur. Nous sommes les champions des ronds-points en France. Je suis effaré de constater tous les jours d'innombrables conducteurs, presque tous, qui arrivent dessus à bride abattue et freinent fort. Bonjour la pollution aux particules des plaquettes, la consommation, le ripage des pneus sur le rond-point, le gasoil des poids lourds, des autocars. Oui, on peut économiser presque 15 à 20% de carburant. Prolonger les freins, les pneus, la direction en étant respectueux de la vitesse et observateur de sa monture. J'ai un V6 diesel Mercedes-Benz, je suis à peine à 8 litres de moyenne.
0: Donc notre auditeur parle d'éco-conduite, hein, un bon moyen de faire baisser sensiblement sa consommation de carburant.
7: C'est même ce qu'il y a de plus efficace, hein. Jean-Marc a parfaitement raison, on peut économiser 15% de sa consommation en roulant plus cool. Mais cet auditeur va plus loin et à juste titre, il évoque aussi tous les bénéfices à rouler plus doucement. On évite une usure prématurée de sa voiture, on évite donc des frais d'entretien plus vite que nécessaire. Notez au passage que le sujet de l'entretien d'un véhicule est très important. Une voiture bien révisé, bien entretenu, consomme moins et on va aussi éviter des pannes plus sérieuses. Et puis j'ai aussi reçu un message de Céline qui m'a fait sourire, toujours sur la voiture. Elle me dit que le meilleur moyen pour faire des économies sur une voiture, c'est de la vendre. Alors oui, c'est un peu facile, mais parfois, si on y regarde bien, on pourrait peut-être se passer d'une des deux ou trois voitures qu'on a à la maison. À méditer. En tout cas, si vous avez des bons plans pour rouler moins cher, pensez à m'écrire. Mon mail, c'est parisileséconomies@radiofrance.com.
0: Un bon plan pour les gratos au spectacle. Ben voilà, c'est de l'humour. Avec le spectacle Subjectif Lune. Ce sera vendredi au théâtre de Montélimar et on vous offre vos places. Et on parle du spectacle, bien sûr. Paris-Cil est sorti après le tout nouveau titre des Enfoirés.

0: Trésor, c'est le nouveau titre des Enfoirés. Nous sommes la radio partenaire officielle des Restos du Cœur et on le reste en effet. Ce matin, il fait déjà doux. Nous avions malgré tout un petit peu plus de fraîcheur dans le Diois. 14,2 degrés ce matin à Saillon avec un ciel bien dégagé. 23 degrés à Chambonnat tout à l'heure avec un ciel bleu un petit peu voilé. Mais voilà. Et puis un léger vent, on aura un petit peu de mistral aujourd'hui autour de 50 km/h notamment en vallée du Rhône.
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0: Vendez-vous du rêve, Patrice Cavier.
3: Oui, attendez, je viens de me réveiller, justement. Bonjour. On va se calmer. Bonjour, Philippe, alors, bonjour à tous.
0: Un rêve de spectacle, on ne va pas vous demander de nous raconter votre rêve, un rêve de lune. Ne seriez-vous pas un petit peu complotiste, d'ailleurs, ce matin,
3: allez,
0: Patrice? Une question, sommes-nous vraiment allés sur la lune? Ce vendredi soir, le théâtre de Montélimar se transforme en base spatiale pleine d'humour. Et avec, d'ailleurs, un titre assez étonnant, Subjectif Lune.
3: Absolument, éteignez vos téléphones portables, ça va commencer. Celui qui a écrit et qui joue dans ce spectacle pour la compagnie Les Maladroits, Benjamin Ducasse, est avec nous. Bonjour Benjamin.
4: Bonjour.
3: À quelle ambiance le spectateur doit-il s'attendre, là, dès son entrée au théâtre? Une immersion au cœur d'une navette spatiale, une incursion dans les bureaux de la NASA ou la découverte d'un atelier de bricolage?
4: Eh ben, je ne vais pas en dévoiler trop pour justement que le public soit pas déçu et tout le plaisir de la surprise. Mais on va plonger dans l'univers de quatre chercheurs de vérité qui, avec les moyens du bord, avec plusieurs objets de récupération, vont essayer de démontrer que le premier pas sur la Lune n'a pas existé.
5: Nous allons pouvoir rétablir la vérité sur la plus grande supercherie du XXe siècle.
3: Donc l'idée de départ, si j'ai bien compris, de cette pièce s'inspire directement des fausses infos qui pullulent sur les réseaux sociaux, c'est ça?
4: Oui, c'est ça, c'est exactement ça. C'est le rapport à la vérité, enfin à la réalité qui est souvent complètement biaisée. Et surtout un sondage de 2018, un sondage IFOP qui nous a annoncé que 16% des Français émettaient un doute quant au fait qu'on ait vraiment marché sur la Lune.
5: Et si rien n'est vrai, le vrai n'existe pas. Et si le vrai n'existe pas, eh bien le faux non plus.
4: Et lors d'un précédent spectacle avec la compagnie, on avait travaillé sur les années 60-70. Et donc on avait interviewé nos parents qui nous avaient raconté ce qu'ils avaient à l'époque vécu comme des millions de téléspectateurs. Apollo 11, c'est une mission qui est extrêmement documentée. Il y a des centaines de milliers de photos, de vidéos. Il y a à peu près 400 000 personnes qui ont travaillé sur la question. Donc, ouais. Pour nos parents, c'était absolument pas une question. Et nous, on arrive face à ça. Et on se dit, bah là, il faut faire quelque chose.
0: Alors, le sujet est délicat. Nous sommes d'accord. Expliquez-nous comment vous rendez le spectacle accessible au public de tout âge.
4: Ce que les spectateurs vont voir, c'est ça. C'est quatre chercheurs de vérité qui s'amusent à recréer cette mission et à essayer de nous prouver que voilà, on peut faire ça avec du brick et du broc.
6: L'équipe de la NASA prépare notre astronaute avec du matériel de très très haute qualité. Il va y avoir une première combinaison. Et donc, il y a maintenant une seconde combinaison.
4: Parce qu'on sait que les spectateurs sont intelligents, on sait qu'ils ont une culture générale, on les amène juste un petit peu à réfléchir sur la question, c'est quel rapport humain nous pousse à aller plus d'un côté ou de l'autre. Et donc, c'est en voyant qu'il y a du complot au sein de cette équipe et de la manipulation, on se rend bien compte que voilà, les intérêts des uns et des autres sont parfois cachés, mais pas si bien cachés que ça.
3: Le spectacle tourne depuis 2 ans environ. Vous suscitez quoi chez les spectateurs là? Quels sont les retours?
4: Donc, les jeunes ressortent avec beaucoup de questions, avec beaucoup d'interrogations. Ils rigolent pas aux mêmes blagues que les adultes. Les adultes aussi ont des références que les enfants n'ont pas. Donc ça crée un dialogue aussi après le spectacle et ça c'est vraiment super.
5: Qui a 500 000 followers? Espèce de sale menteur!
4: Et nous, plutôt que de dire voici la vérité ou voici le mensonge ou voici le complot, c'est de dire bah allons-y, parlons-en, créons des vrais espaces pour parler des choses. Plutôt que de s'envoyer des commentaires haineux sur Internet en disant que certains sont des imbéciles et d'autres des naïfs.
3: Bon, les artistes invitent les spectateurs à prolonger la rencontre à l'issue de la représentation pour discuter. Merci Benjamin Ducasse.
4: Merci beaucoup.
0: Subjectif Lune, par la compagnie donc Les Maladroits. C'est demain soir, 20h30, au théâtre de Montélimar, avec vos invitations en poche, je vous l'ai dit tout à l'heure. On vous accompagne jusque dans la salle, 04 75 40 10.

0: La lumière de la musique, c'est la radio, c'est la télé jusqu'à 9h. Et santé, c'est ce qu'on dit lorsqu'on lève son verre. C'est ce que l'on dit aussi lorsqu'on vous retrouve, Dr Kierzek, un petit peu avant l'actu locale de 9h. On entend parler de routine matinale à adopter pour ralentir le vieillissement. Vous appelez ça le yoga facial. Bonjour docteur.
1: Bonjour à toutes et à tous. Vous voulez une méthode pour vous rajeunir sans bistouri, sans aiguille et surtout sans douleur? J'ai nommé le yoga facial. C'est ce qu'on appelle la gym faciale, hein, vous avez bien entendu. On va faire du sport, mais finalement avec la figure. Alors, est-ce que faire des grimaces devant son miroir chaque matin peut vraiment remplacer une bonne crème anti-âge? La réponse, elle est oui et non. Mais on commence par le début. Le yoga facial, c'est important parce que notre visage comporte plus de 50 muscles. Et contrairement à nos biceps, on ne les muscle pas consciemment. Résultat, avec l'âge, ça va se relâcher, ça s'atrophie. Et vous avez la peau qui va suivre. Et le yoga facial, c'est comme aller à la salle de sport pour votre visage. En tonifiant ces muscles, on crée un effet lift naturel, on améliore la circulation sanguine et on booste la production de collagène. Bref, on redonne du peps à son petit museau. Certaines études ont montré que 30 minutes de gym facial par jour pendant 20 semaines permettaient aux participants ou participantes de paraître en moyenne 2 ans et demi moins. Pas mal quand même.
0: C'est toujours ça de prix. Et en plus, docteur, pas de contre-indication.
1: Pas trop de risques, mais il y a quand même des règles. D'abord, les mains propres et une peau nettoyée. On ne va pas masser son visage avec des microbes, par exemple. Ensuite, une petite base de crème ou d'huile pour faire glisser les doigts. Sinon, vous allez étirer la peau au lieu de masser les muscles. Enfin, la douceur, la pulpe des doigts, pas les ongles. Surtout si vous sentez une douleur, vous arrêtez immédiatement. Mais attention aussi à ne pas faire n'importe quoi. Certains mouvements mal exécutés peuvent creuser les rides au lieu de les estomper. Par exemple, vous allez creuser la ride du lion si vous froncez trop les sourcils. Donc les bons gestes, c'est avec un facialiste, un kiné que vous allez les apprendre et peut-être même avec des tutos sérieux sur Internet. L'idéal, c'est le matin parce que la gym faciale, en fait, ça va réveiller les muscles engourdis. Allez, je vous donne 2 exercices. Pour les joues et les pommettes, on gonfle vos joues comme un hamster qui fait des réserves et vous faites passer l'air d'une joue à l'autre pendant 10 secondes et ensuite vous relâchez. Et pour les rides du front, vous placez les doigts de chaque main au centre du front, puis vous lissez doucement vers les tempes pour étirer et évidemment vous respirez profondément. Alors le yoga, ça ne fait pas tout, ça remplace ni le sommeil, ni l'eau, ni la crème solaire, mais c'est déjà un bon début. Allez, d'ici là, portez-vous bien.
0: On se masse et on se dit demain avec 2 ans de moins, d'accord? Dès 6h30 à la télé.
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3: Vous écoutez Maya. J'aime

0: chanteuse originaire de Valence est révélée par la Star Academy 2024. Maya avec Tout ira bien.
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3: Bienvenue chez vous à partir de 9h avec Nelly Sorbier. Bonjour Nelly.
4: Bonjour Philippe Costa, bonjour à tous.
3: Je ne serai pas toute seule, je serai accompagnée de notre notaire.
4: Oui, c'est ça, notaire, oui. Aurélien Daudet, notre notaire, donc, qui sera là pour vous renseigner de manière tout à fait anonyme et gratuite sur le droit de la famille, notamment si vous vous interrogez sur la donation, la succession, la protection, l'union, l'adoption, la filiation, l'indivision. Vous serez les bienvenus juste après les actus de 9h. N'hésitez pas à lui poser toutes vos questions en direct. C'est vraiment un salon virtuel que l'on vous ouvre ce matin avec Maître Aurélien Daudet. Vos questions, vos témoignages à notre notaire dès maintenant au 04 75 40 10 10.
3: J'aime bien votre canapé dans votre salon, il est sympa.
4: Il est sympa.
3: On a envie de s'y asseoir.
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3: Ici, premier sur l'actu locale en Romardèche, nous sommes aujourd'hui jeudi et il est 9h. Emmanuel Champal.
5: Le VRDR prêt à affronter une nouvelle saison. C'est une info ici de Romardèche, la radio du rugby. Le club va annoncer dans la journée le nom de l'entraîneur qui va compléter le staff technique. Après avoir nommé hier Romain Terrain, entraîneur principal, pour succéder à Fabien Fortassin, il s'agit en fait d'une promotion interne. Il restait au damier à trouver un entraîneur pour les lignes arrières. C'est chose faite, Valérie Lombardo.
6: Oui, selon nos informations, c'est Benjamin Thierry qui devrait être en charge à partir du mois de juillet du jeu offensif du VRDR et donc des trois quarts. Ce nom ne vous dit peut-être rien, mais cet ancien joueur âgé de 41 ans a été international à 4 reprises avec le 15 de France. Il a aussi été finaliste du championnat en 2011 avec Montpellier contre le Stade Toulousain et champion de France de Pro D2 avec Bayonne en 2019. Arrière ou ailier, Benjamin Thierry a commencé sa jeune carrière d'entraîneur avec le club basque. Il a dirigé pendant 3 ans le centre de formation de l'Aviron Bayonnais avant d'occuper le poste d'entraîneur de la défense à Nevers en Pro D2 de 2022 à aujourd'hui. En fin de contrat, avec le club bourguignon, il a décidé de se lancer un nouveau défi et c'est donc avec Romain Terrain et Scott Newlands qu'il devrait conduire le VRDR la saison prochaine. Rappelons que Fabien Fortassin cumulait les postes d'entraîneur principal et des lignes arrières. Avec ces 2 nominations, en 2 jours, le staff drômois est désormais au complet pour attaquer une 4e saison consécutive en Pro D2.
5: Valérie Lombardo, l'Ardèche reste en vert, mais la Drôme passera en vigilance jaune canicule à la mi-journée. Pas le moindre retour à la normale attendu. Au contraire, les températures vont avoir du mal à descendre en dessous de 20 degrés la nuit prochaine. Hier, de nouveaux records ont été enregistrés. En Ardèche, 35,7 à Gros-Pierre, 34,8 à La Blachère, 34,6 à Aubenas, mais aussi à Mercurolles dans la Drôme. Cet épisode de chaleur précoce au cœur d'une réunion interministérielle cet après-midi. Sébastien Lecornu va réunir les membres de son gouvernement qui sont concernés pour faire le point sur la préparation des services de l'État. Aux assises de la Drôme, ce matin, c'est la généraliste qui a envoyé la petite Zita à l'hôpital vu son état de faiblesse en janvier 2018 qui doit être interrogée. 3e jour de procès après la mort de la fillette il y a 8 ans. Hier, ses parents se sont expliqués sur un mode de vie et certains choix qui interrogent la justice, Nathalie de Kayser.
7: Et c'est bien ça qui met le père de famille très en colère. Ça fait 8 ans qu'on me dit de fermer ma bouche, que tout le monde me fait dire l'inverse de ce que je dis, explose-t-il, avant de se radoucir. Oui, j'ai fait une confirmation de baptême religieux, mais ça va pas plus loin. L'alimentation, on n'a jamais été végétalien, assure la maman. L'école à domicile, ça s'est fait comme ça. Au début, c'était plus simple, et puis on s'est pris au jeu. On a le droit d'être différent. Mais comment expliquez-vous qu'un signalement anonyme soit arrivé au 119, le numéro des enfants maltraités? C'était en 2012, et 3 ans après, un des grands-pères demande une médiation familiale pour voir ses petits-enfants. C'est pas courant ça quand même, interroge une avocate. Nos familles nous ont toujours jugés, critiqués, jamais compris. La médiation a échoué. Oui, car on ne leur fait pas confiance. Mais à qui faites-vous confiance? Demande la présidente. Pas à l'école, pas aux grands-parents, pas à votre famille? Et elle reprend. Depuis la mort de Zita, vous êtes-vous remise en question? Bien sûr, on est obligé après la perte d'un enfant, dit la maman. Mais je redis, je n'ai jamais voulu lui faire de mal.
5: Le procès doit durer jusqu'à mercredi prochain. Les parents encourent 30 ans de réclusion. Le permis de construire de l'église de 3500 places à Saint-Pierre-de-Colombier en Ardèche est bien légal. La cour administrative d'appel de Lyon vient de le confirmer, mais ça ne change rien finalement à la situation. Les travaux sont toujours suspendus par arrêté préfectoral. L'État attend notamment le résultat d'une étude environnementale complète. Franchement rare avant un rassemblement à Paris aujourd'hui. Des enseignants du privé ont manifesté hier à Valence à l'appel de l'intersyndicale. Ils étaient une trentaine pour protester contre la remise en cause de leur régime de prévoyance. L'objectif, c'est d'économiser au moins 66 millions par an sur ce dispositif qui existe depuis près de 50 ans. Mais ça ne passe pas, Magali Homo.
8: S'ils sont dans la rue, c'est que l'heure est grave, explique Gilles Serre, secrétaire général de la CFDT, enseignement privé de la Drôme.
9: C'est vrai qu'on ne bouge pas beaucoup. Dans l'enseignement privé sous contrat, on n'est pas rebelle, entre guillemets. Mais par contre, là, il y a un vrai recul. Si on laisse faire, c'est catastrophique.
8: Le système de prévoyance garantit actuellement un maintien de salaire jusqu'à 95% dès le quatrième mois d'arrêt maladie. À partir du 1er janvier prochain, cette couverture sera quasiment divisée par deux.
9: Il peut y avoir des cancers, des longues maladies, des burn-out, il y en a beaucoup. Vous voyez que les enseignants sont malmenés à l'heure actuelle. Donc, la prévoyance, c'est vraiment une garantie d'avoir un complément de salaire.
8: Les enseignants dénoncent aussi une explosion du coût de leur nouvelle prévoyance. 4 à 7 fois plus cher pour une protection pourtant moins importante. Nelly est professeure documentaliste à Cré.
10: On n'a plus de prévoyance, voilà, et on se retrouve dans une précarité financière en cas de coup dur. Soit on choisit de prendre une prévoyance auprès de la MGEN avec un coût de 50 à 70 euros par mois qui va donc venir impacter le budget des enseignants.
8: Ces professeurs n'excluent pas de se mobiliser à nouveau. Un préavis de grève nationale a d'ailleurs été déposé jusqu'à la fin de l'année.
5: Magali Homo, l'Assemblée nationale a validé hier après-midi une simplification des mesures contre le loup. Le texte prévoit notamment une hausse du plafond de tir, passé de 192 à 227 loups qui pourraient être abattus. L'an dernier, il y a eu 4400 attaques en France. 190 loups tués. Et puis, Nelly, c'est fait ou pas ?
4: De quoi ?
5: La déclaration de revenus.
4: Oui. Je me demandais, avec toutes les choses que nous avons à faire dans une journée, oui. Je me posais la question.
5: Donc vous,
4: oui,
5: c'est fait. C'est en tout fait. Cas, si vous habitez dans la Drôme, sachez qu'il ne vous reste que quelques heures pour la remplir, cette déclaration d'impôt. C'est sur Internet, évidemment, que ça se passe. Il faut cliquer avant 23h59. En Ardèche, la question est réglée depuis une semaine.
4: Vous m'avez fait peur. C'est fait, vous avez préparé votre émission ? Bah oui, je vous jure, monsieur.
5: Météo France prévoit des températures toujours très chaudes, Nelly, aujourd'hui.
4: Oui, tout à fait. 30 à 33 en pleine, 27 degrés à 1000 mètres d'altitude, avec cette petite chance que nous avons pour une fois en Drôme-Ardèche, chez le Mistral. Il soufflera à 50 km/h et il agit un petit peu, on le sent déjà ce matin, comme un petit ventilateur. La nuit prochaine, le temps sera calme, le ciel bien étoilé, avec quand même par endroits des températures nocturnes qui ne vont pas descendre en dessous des 20 degrés. Et puis pour demain, vendredi, du soleil, puis probablement quelques orages sur les reliefs des Baronnies côté Drôme, nous dit Météo France, mais tout ça reste à confirmer.
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4: Et j'espère que vous le savez, tous les matins nous sommes là pour tout vous donner pour donner. Nous sommes prêts à tout pour vous, même à vous faire profiter de la rencontre de trois géants. Le roi de la pop anglaise du début des années 80, Elton John, un grand compositeur français, Michel Berger, et la chanteuse française la plus populaire à cette époque-là, France Gall. Une belle histoire, figurez-vous, Emmanuel, qui a commencé par un simple coup de fil. Coup de fil de qui à qui, selon vous ?
5: De Michel Berger à Elton John.
4: Eh ben pas du tout,
5: ben
4: c'est
5: voilà.
4: Elton John qui a appelé Michel Berger. Et ça a donné naissance à un 45 tours. Vous savez, le truc rond avec un trou au milieu composé sur une platine pour l'écouter qui se retournait. Il y avait une face A, les aveux, et en face B, donner pour donner.

0: Donner pour donner, Elton John, France Gall, et donc une belle rencontre avec Michel Berger également, 9h12.
1: Ici Drôme Ardèche, c'est bienvenue chez vous, Nelly Sorbier.
0: On va en parler de données, de donations, notamment ce matin avec Aurélien Daudet, maître Aurélien Daudet, qui est notre notaire. Vos questions, vos témoignages sur la donation, la succession, la protection, l'union, l'adoption, la filiation. Il y a plein de questions qu'on peut vous poser. Et puis, à quelques heures de la fin de la déclaration, enfin la fin de la déclaration, non, malheureusement, il va falloir continuer à déclarer ses impôts sur le revenu. Mais en tout cas, il ne nous reste plus que quelques heures pour la remplir. On va peut-être pouvoir profiter de certains conseils. En matière notariale, c'est vrai que vous êtes souvent en rapport, vous, avec tout ce qui est fiscal.
2: Oui, bonjour Nelly, bonjour à tous. On est très souvent sollicité par nos clients, justement, dans cette période fiscale. Les clients poussent la porte de nos offices pour solliciter nos conseils, justement, pour remplir ces déclarations fiscales. Alors, souvent, ce sont des déclarations fiscales qui concernent les revenus. Là, les notaires n'interviennent pas forcément. Mais parfois, c'est aussi pour des revenus fonciers, c'est-à-dire quand on est propriétaire de biens immobiliers, qu'on doit déclarer les loyers, que ce soit effectivement des revenus fonciers parce qu'on fait de la location nue, ou ça peut être aussi des déclarations dans le cadre de la location meublée non professionnelle, ce qu'on appelle le meublé type aussi Airbnb. Donc c'est vrai que les notaires sont souvent en première ligne comme les experts comptables sur ces déclarations fiscales. Et vous évoquiez la SCI. La SCI, oui, il y a aussi des déclarations à faire en matière de SCI. La SCI a deux régimes fiscaux différents. Soit on opte pour l'impôt sur le revenu, donc c'est-à-dire concrètement, je vais déclarer, les associés vont déclarer en leur nom propre les revenus qui sont perçus par la SCI, c'est ce qu'on appelle une SCI qui est transparente d'un point de vue fiscal. Soit c'est une SCI qui est soumise à l'impôt sur les sociétés, et dans ce cas-là, c'est elle qui déclarera son impôt sur les sociétés en temps et en heure voulu. Mais ce ne sont pas les associés qui le font, donc là, on a la nécessité d'avoir recours à un expert comptable qui va établir un bilan et faire les déclarations d'usage. Et certaines SCI sont également soumises à TVA, donc il y a les déclarations aussi TVA à faire.
0: Et alors, c'est quoi une SCI finalement, et quel est l'intérêt pour des particuliers et pour des familles ?
2: Alors, c'est vrai que c'est parfois un petit peu la question magique. Nos clients viennent nous voir, ils ont des étoiles dans les yeux quand ils parlent de SCI, comme si c'était vraiment le produit fantastique. Alors, oui, c'est utile dans certains cas, mais pas dans tous. C'est vraiment ce qu'il faut avoir présent à l'esprit, c'est que la SCI n'est pas adaptée à toutes les situations. Concrètement, une SCI, c'est une société civile, donc c'est-à-dire que c'est pas une société commerciale qui a pour objet de faire des profits type achat-revente comme un marchand de biens ou un promoteur immobilier. C'est vraiment un outil de gestion des biens immobiliers. Et donc cette SCI sera propriétaire elle-même de biens immobiliers, des appartements, pourquoi pas aussi des loyers commerciaux qu'elle pourrait louer. Et cette SCI va donc acheter le bien, les mettre en location et percevoir des loyers, et donc sera fiscalisée sur ces loyers. Soit, comme je le disais, en impôt sur le revenu, et dans ce cas-là, c'est les associés qui déclarent dans leur revenu, donc ils doivent le faire là dans la Drôme avant ce soir. Soit c'est à l'impôt sur les sociétés, et dans ce cas-là, c'est la SCI qui déclarera ses revenus. Et c'est un outil qui peut être intéressant pour deux choses principalement. La première, c'est que ça évite l'indivision. Si on est plusieurs propriétaires d'un bien, il vaut mieux souvent être en SCI parce que c'est plus souple. Quand on est propriétaire à plusieurs d'un bien en nom propre, quand on est en indivision, dans ce cas-là, ça suppose de se mettre d'accord à l'unanimité pour vendre le bien. Dans le cadre d'une SCI, c'est à la majorité. Donc si on a 5 associés et que 3 sont pour, 2 sont contre, et qu'à la majorité des voix, il est décidé de vendre, la SCI pourra vendre le bien.
0: D'accord. Alors, donc ça veut dire qu'il faut être au moins 3. Je crois qu'on pouvait monter une SCI à 2, par exemple.
2: On peut être 2, là je donnais l'exemple, oui, effectivement,
0: d'accord.
2: De 5.
0: Oui, mais du coup, mais il faut être au si moins on n'est pas d'accord à 2, c'est 50-50 finalement.
2: Alors, c'est sûr que si on est à 2, le mécanisme est un peu moins efficace. Mmh. Voilà. Après, on peut aussi avoir, on peut être à 2 dans une SCI sans être à 50-50. On pourrait avoir 75%, 25% en termes de détention du capital aussi. Mmh. Mais c'est vrai que à 2, dans une SCI, ça suppose quand même de s'entendre, parce qu'il n'y a pas de majorité claire. En tout cas, il faut voir selon les décisions qui sont prises. Mais des fois, c'est à la majorité aussi des associés, pas uniquement des droits de vote.
0: Mais parfois, c'est une ouverture pour des couples, par exemple, qui sont paxés ou qui sont juste comme ça, qui vivent
2: exactement,
0: pour acheter un appartement ou une maison.
2: C'est surtout, alors là, je parlais de la gestion un petit peu quotidienne, et notamment pour la vente d'un bien immobilier où la SCI est plus souple. Mais en matière de transmission de patrimoine, c'est aussi un outil qui est très utile, parce que nous, les notaires, on appelle ces SCI CCI des facilitateurs de liquidité en fait du patrimoine. C'est-à-dire que c'est plus facile de transmettre une part, deux parts, cinq parts d'une SCI que 0,34% par exemple d'un bien immobilier. Donc ça fait un patrimoine qui est plus liquide. Et en matière de transmission, il y a deux intérêts. Le premier, vous évoquiez le couple par exemple. Dans le cadre d'une SCI, on peut prévoir qu'en cas de décès d'un associé, ses propres héritiers ne rentrent pas automatiquement dans la SCI.
0: Ah oui, d'accord.
2: Donc c'est-à-dire que ceux qui sont en place, les associés qui sont déjà associés dans la SCI, peuvent décider ou non de faire rentrer les héritiers.
0: D'accord.
2: Soit ils rentrent, donc c'est-à-dire qu'ils récupèrent les parts et donc ils deviennent eux-mêmes associés de la SCI, soit les associés en place disent non, on ne souhaite pas les faire rentrer, et dans ce cas-là, ils seront indemnisés de la valeur des parts. Mmh.

0: d'un bien immobilier qui a une valeur de 100 000 euros et que j'ai un prêt de 100 000 euros sur ce bien immobilier, si je transmets de mon vivant, je fais une donation, je vais être taxé sur 100 000. On ne tient pas compte du prêt attaché au bien immobilier.
1: D'accord.
0: En revanche, si je suis associé dans une SCI et que cette SCI a 100 000 euros de valeur immobilière et 100 000 euros de dette, de passif, en fait, ma SCI est valorisée à zéro. Donc, je transmettrai les parts sur une base de zéro. Donc, c'est pour ça que la SCI est un levier fiscal aussi en matière de transmission. Mais pour ça, ça suppose que la SCI est du passif. Donc, soit que j'ai un prêt bancaire, soit qu'un un associé prête à la SCI ce qu'on appelle faire du compte courant, c'est-à-dire qu'on va prêter de l'argent à la SCI pour lui créer du passif. Et dans ce cas-là, oui, c'est intéressant de transmettre.
1: Bon, c'est pas simple, en revanche, hein. Comme, voilà, tout ce qui est...
0: C'est pour ça qu'il y a des notaires et qu'on est là pour conseiller
1: pour
0: nos clients.
1: Et pour répondre à toutes vos questions ce matin, donc n'hésitez pas, vous avez une question sur la SCI, sur la donation, la succession de manière générale, peut-être même sur les testaments, pourquoi pas. Notre notaire est là ce matin, Maître Aurélien Daudet, à votre écoute jusqu'à 10h, au 04 75 40 10 10.
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0: gourmandise. 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
0: Notre notaire aujourd'hui, Aurélien Daudet, est à votre écoute au 04 75 40 10 10. Vous demandez quels sont vos droits en matière de vente, de succession. Vous voulez vendre, vous souhaitez faire une donation, vous allez vous marier. Vous vous demandez si c'est intéressant pour vous de faire un contrat de mariage, par exemple. Vous souhaitez faire un testament, mais vous n'en connaissez ni les fondements ni les limites. Vous voulez protéger au mieux votre famille, éviter les injustices. C'est le moment de nous appeler au 04 75 40 10 10. C'est vrai qu'on n'imagine pas tous les conflits qui peuvent se dérouler dans vos cabinets. Hein.
2: C'est ce qu'on dit souvent. Nous, on est là justement pour éviter ces conflits et prévoir un petit peu les règles pour éviter ces conflits. Parce que faire les choses une fois que les conflits sont là, en fait, c'est trop tard. Mm-hmm. Donc, c'est pour ça qu'il faut anticiper, prévoir tous les cas de figure qui peuvent se produire. Nous aussi, les notaires, on dit souvent qu'on est là pour envisager le pire, mais c'est pas parce qu'on l'envisage qu'il arrive. Mais au moins,
0: ça ne porte pas malheur, comme on dit.
2: J'ai jamais personne qui est décédé dans mon bureau après avoir fait un testament.
0: Oui, ça n'a
2: jamais tué personne de faire un testament, heureusement d'ailleurs. Mais plus sérieusement, c'est vrai que quand on a anticipé les choses de son vivant, qu'on en a parlé éventuellement à ses héritiers pour organiser tout ça, on a quand même déminé très largement le terrain et on s'évite des difficultés ultérieures. Mmh. Et pareil, on dit souvent,

0: un décès, c'est un drame, hein, d'un point de vue humain, d'un point de vue émotionnel, enfin, etc. Si par-dessus ça, on rajoute un drame patrimonial, fiscal, c'est la double peine. Donc, voilà. Plus on s'en occupe de son vivant, plus on s'en occupe tôt et qu'on le fait dans un climat apaisé, en prenant le temps de bien faire les choses, et les choses se passeront mieux, malheureusement, au jour du décès.
1: Maître Aurélien Daudet, notre notaire, vous ouvre son étude aujourd'hui, 04 75 40 10 10. Nathalie nous a laissé un message, elle ne souhaite pas passer à l'antenne. Alors Nathalie est veuve, elle a deux enfants, elle a refait sa vie et est propriétaire de sa maison. Son compagnon peut-il avoir des droits sur ses biens ou doit-elle faire des démarches pour que ce soit le cas? Elle n'est ni mariée ni paxée, elle vit comme ça.
0: Alors, c'est vrai qu'avec la mutation des structures familiales, on voit de plus en plus dans nos offices de familles recomposées, et il y a la question légitime, hein, souvent des conjoints, de vouloir se protéger en cas de décès, de protéger le nouveau compagnon ou la nouvelle compagne, tout en ne déshéritant pas souvent les enfants. Et donc on essaye de trouver un schéma dans lequel les deux sont protégés. Dans le cas de Nathalie, il est tout à fait possible de protéger le conjoint, notamment pour qu'il puisse continuer à occuper la maison, si jamais Nathalie décède, que son compagnon puisse continuer à occuper la maison. La meilleure protection, on le répète toujours, et c'est toujours d'actualité, c'est le mariage. Quand on est marié, on est plus protégé en tant qu'époux que quand on est paxé, et a fortiori quand on est juste concubin. Donc, c'est-à-dire que là, il n'y a pas de lien juridique entre les personnes. Donc, la meilleure précaution, c'est un mariage et une donation au dernier vivant qui permettra au conjoint de Nathalie d'avoir l'usufruit. Hein, on connaît cette notion d'usufruit. L'usufruit jusqu'à la fin de ses jours, donc c'est-à-dire occuper la maison et également, pourquoi pas, pouvoir la louer pour percevoir un loyer qui lui permettrait de financer une maison de retraite, un EHPAD, etc. Donc, meilleure protection, mariage, donation au dernier vivant.
1: D'accord.
0: La protection intermédiaire, ça serait un pax et un testament. Le pax permet au conjoint de ne pas payer de droits de succession. Si on n'est pas paxé et que je lègue quelque chose à ma compagne ou à mon compagnon, c'est 60% de taxes.
1: Ah oui.
0: Donc c'est très lourd. Et en fait, on s'aperçoit que souvent, le compagnon ou la compagne est obligé de payer pour rester dans la maison, ce qui n'est pas du tout le but.
1: Mmh.
0: Donc c'est pour ça qu'à minima, il faut se paxer pour qu'il n'y ait pas de droit de succession. Et il faut mettre en place un testament. Le pax n'ouvre pas de droit entre partenaires paxés en matière d'héritage.
1: C'est le testament qui jouera le rôle finalement du mariage.
0: Tout à fait, donc c'est pour ça qu'il est important de coupler les deux.
1: Mmh.
0: Un pax pour pas avoir de droit de succession à payer et un testament pour bien gratifier son partenaire de droit dans le cadre de la succession.
1: D'accord.
0: Et la pire solution, vous l'avez compris, c'est quand on n'est ni marié ni paxé, qu'on est en union libre. Et là, je peux faire un testament, mais mon conjoint va être taxé à 60%. Donc en fait, on n'atteint pas le but souhaité.
1: Donc pax plus testament ou mariage, à vous de choisir Nathalie, mais là au moins les choses sont claires et sont dites, parce que c'est vrai qu'avec les familles recomposées, là pareil, hein, ce n'est pas pour parler des malheurs des uns et des autres, mais souvent ça crée des conflits au sein des familles avec les enfants.
0: Ça crée des conflits. Après, c'est vrai que ce qu'on constate nous dans nos offices, c'est qu'on souhaite quand même protéger son conjoint. Comme on disait, perdre son époux, son compagnon, c'est un drame. On se retrouve seul. Il y a l'aspect émotionnel qui est forcément très fort. Si en plus on se retrouve à la rue parce qu'on n'a plus de logement, parce qu'on n'avait pas anticipé les choses et qu'on s'était pas protégé, la solution est absolument catastrophique. Donc c'est pour ça qu'il faut aller voir son notaire. Se faire expliquer toutes les possibilités, comme je viens de le faire un peu rapidement, mais rentrer peut-être plus dans le détail. Et puis, chaque situation est différente, chaque famille est différente, chaque patrimoine est différent. Donc, votre notaire pourra vous faire vraiment une solution adaptée, sur mesure, j'ai envie de dire, à votre situation personnelle.
1: 04 75 40 10 10, Maître Aurélien Daudet, notre notaire, est à votre écoute ce matin. Dans un instant, Loïc de Valence sera avec nous.
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0: Listen to Your Heart, la chanson du duo pop-rock suédois Roxette en 1989. On parle et on discute en direct, en toute liberté, gratuitement, avec notre notaire aujourd'hui, Maître Aurélien Daudet. On se retrouve avec Loïc de Valence dans une petite minute, juste après ces quelques infos express de 9h30 avec vous, Patrice Caillet.
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2: L'actualité est solidaire, verte et citoyenne en Drôme Ardèche. On commence ce vendredi 29 mai à 18h à Tulette, à 17 km de Saint-Paul-Trois-Châteaux. La chercheuse Pascaline Gabory animera une conférence gratuite à la salle de la Joie de Vivre sur l'impact de l'intelligence artificielle et de la désinformation dans notre quotidien. Un débat accessible à tous, suivi d'une séance de dédicaces. Ce samedi 30 mai, la pépinière solidaire de l'Hirondelle au Champ vous ouvre ses portes de 9h à 18h à la Bégutte de Mazin, à 20 minutes de Montélimar. Au programme, vente de plants à prix réduit, atelier enfant et visite d'un parcours pédagogique. Dès 18h, place à un apéro-concert jazz manouche avec le groupe Mine de Rien. Enfin, notez le retour de la grande brocante d'été de l'association Périphérie La Pépinière à Valence. Rendez-vous les samedis 6 et dimanche 7 juin de 9h à 15h au 28 rue de Mulhouse à Valence pour venir chiner solidaire.
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0: Les donations transmettent de son vivant, aider un enfant, protéger un conjoint, préparer la reprise d'une entreprise familiale. La donation, l'acte par lequel on donne gratuitement un bien, de l'argent, un logement, des parts sociales, bref. Nous parlons de tout ça avec notre notaire aujourd'hui, Maître Aurélien Daudet. Vos questions, vos témoignages avant 10h au 04 75 40 10 10. Bonjour Loïc.
3: Bonjour.
0: Merci d'avoir patienté, on vous écoute.
3: Je vous en prie. Bonjour à vous deux d'abord et bravo pour vos émissions. Ça concerne la donation. J'aurais voulu savoir s'il y a des changements par rapport à un passé assez récent concernant les donations aux enfants, concernant le temps entre deux donations et le montant des donations.
0: Eh oui, parce qu'on s'y perd. Hein. C'est vrai qu'il y a beaucoup de chiffres.
3: On s'y perd, oui, parce que selon les gouvernants, ça change. Voilà.
0: Alors, on en est aujourd'hui, alors, Aurélien.
4: Loïc a raison de souligner que les droits de succession sont un sujet politique, parce que chaque tendance politique a sa propre vision des choses. Et donc, régulièrement, à des changements de majorité, on voit que la fiscalité en matière de transmission évolue. Pour le coup, en matière de transmission en ligne directe entre parents et enfants, la fiscalité est relativement stable, elle date de 2012, donc suite à l'arrivée du président Hollande au pouvoir, et donc les abattements sont de 100 000 euros par parent et par enfant. Donc concrètement, un couple qui a deux enfants peut transmettre jusqu'à 400 000 euros sans droit de succession ou sans droit de donation. Ces abattements se renouvellent tous les 15 ans, donc c'est quand même un délai assez long, mais je peux donner, en théorie, là dans mon exemple, un couple deux enfants, 400 000 euros par période de 15 ans. D'accord. Il est possible d'aller au-delà. Évidemment, des fois, on a des personnes qui nous disent « Ah oui, mais je dépasse, donc du coup, je peux pas donner. » Si, on peut donner. Par contre, on va avoir une fiscalité qui va être progressive au-delà des 100 000 euros par parent et par enfant. On a une fiscalité progressive jusqu'à 115 000 euros. Et après, rapidement, on est dans une tranche à 20%.
0: Ah oui, quand même.
4: Donc c'est pour ça que souvent on dit, par abus de langage, que les droits de succession en ligne directe sont de 20% au-delà de 100 000 euros. Mmh. Mais ça laisse quand même des possibilités. Parce qu'on voit qu'un couple avec deux enfants, 400 000 euros, c'est déjà une enveloppe qui est quand même relativement importante pour transmettre un bien immobilier, une maison. D'autant plus que quand je transmets de mon vivant et que je conserve l'usufruit, c'est-à-dire que je me garde le droit d'user du bien et d'en jouir jusqu'à mon décès, on met une décote sur la valeur transmise. Par exemple, un couple qui aurait 65 ans, qui donnerait à deux enfants, on va calculer que leur usufruit est égal à 40% de la valeur du bien. Donc concrètement, sur 100 que je donne, en réalité, je suis taxé que sur 60. Donc c'est aussi tout l'intérêt de donner de son vivant. Alors qu'à mon décès, évidemment, je suis taxé sur 100% parce que je conserve pas l'usage. Donc c'est pour ça que si on cumule ces abattements de 100 000 euros par parent et par enfant avec de l'usufruit, c'est-à-dire le fait que je donne de mon vivant et que je conserve l'usufruit, on peut vraiment transmettre des montants importants sans taxes. Donc c'est pour ça que c'est important.
0: Il faut commencer de bonne heure en revanche.
4: Alors tout dépend. D'un point de vue purement fiscal, oui, clairement. Plus j'attaque tôt ma transmission, plus potentiellement je peux bénéficier plusieurs fois des abattements. Comme on a dit, tous les 15 ans. Imaginons que je donne à 50 ans. Je peux donner, dans mon exemple, 400 000 à 50 ans, 400 000 à 65 ans, 400 000 à 80 ans, voire encore à 95 ans si je suis en pleine forme et que je vis jusque-là.
0: Et que j'ai beaucoup d'argent.
4: Et que j'ai beaucoup d'argent aussi, tout à fait. Mais par contre, quelqu'un qui ferait rien de son vivant, bah, il aurait qu'une fois les abattements à son décès. Donc si ils ont, ce couple, un patrimoine supérieur à 400 000, il y aurait des taxes. Donc voilà l'intérêt de commencer tôt. Après, il faut quand même le faire, commencer tôt. Il faut pas oublier que donner, c'est quand même s'appauvrir. À partir du moment où je donne, forcément, je transmets une partie à mes héritiers. Donc, pour la suite, il faudra que j'ai l'accord de mes héritiers pour vendre et il faudra quand même qu'il y ait un consensus au niveau de la famille.
0: Ouais, si donc, on garde du fruit, c'est ça, ça suppose.
4: Voilà, donc ça suppose de faire des donations dans un climat familial qui soit apaisé, où les enfants, souvent, ont déjà une situation dont on sait que, bah voilà, les choses iront bien et qu'il n'y a pas de souci. Je tiens quand même à préciser à Loïc qu'il y a d'autres abattements qui existent. On peut donner aussi des sommes d'argent à ses enfants sans taxes, en plus des 100 000. On peut donner 31 865 euros par parent et par enfant sans taxes. Il y a juste deux conditions à remplir, que le parent qui donne ait moins de 80 ans et que l'enfant qui reçoive ait plus de 18 ans.
0: D'accord.
4: Et dans ce cas-là, je peux donner là aussi sans taxes 31 865 euros. Il y a les déclarations fiscales à faire d'usage, mais on n'est pas taxé sur ces montants-là. Et puis après, il y a aussi l'assurance-vie. Quand j'ai un contrat d'assurance vie, je fais un capital, pas une assurance décès. Hein. Parfois, les gens confondent. Assurance décès, c'est que mes héritiers perçoivent une prime d'assurance si je décède. Non, l'assurance vie, c'est une épargne, en fait, et que mes héritiers vont récupérer à mon décès. Et cette épargne, quand elle est alimentée avant 70 ans, chaque héritier bénéficie de 152 500 d'abattement.
0: Ah oui, donc c'est assez intéressant aussi. Oui,
4: c'est assez énorme.
0: Oui, ça fait
4: donc,
0: beaucoup,
4: c'est pour ça qu'une succession qui est bien anticipée, même sur un patrimoine important, on arrive à réduire considérablement, voire à éluder les droits de succession.
0: C'est bon, vous avez tous les chiffres, Loïc ?
3: Oui, c'est un peu complexe, mais c'est précis et ça confirme un petit peu ce que je savais et ça l'actualise surtout.
0: Bon, voilà. Bah très bien. Et si jamais vous avez un oubli, notamment sur le 30...
4: Le 30 à 1865, c'est précis, c'est
0: vrai. Surtout celui-là, il est précis. Hein. Vous n'hésitez pas à aller écouter le replay. Vous retrouvez même les infos écrites sur notre site internet ici.fr. Bienvenue chez vous, l'invité. Merci Loïc pour votre question. Une belle journée. À bientôt ici de Romardèche. Allez, 04 75 40 10 10. Cette émission est la vôtre comme tous les matins. Maître Aurélien Daudet, notre notaire, est à votre écoute et on se retrouve juste après Camaro.
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0: Cyril. Cyril Camard qui fait toujours parler de lui aujourd'hui, mais qu'on connaît plus sous le nom de Camaro. Ici de Romardèche, 10h-20.
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0: Notre notaire, maître Aurélien Daudet, le président de la Chambre des notaires et également de la Drôme. Alors, je n'ai pas tous les départements.
2: Drôme, Isère et Hautes-Alpes.
0: Voilà. Et à votre écoute ce matin. Tout ça, rien que pour vous. 04 75 40 10 10. Bonjour Nicolas.
3: Oui, bonjour. Merci de me recevoir à votre antenne. Et puis merci à maître Daudet de répondre à nos questions.
2: Avec plaisir.
3: Alors, vous avez déjà répondu en partie aux questions auxquelles je me posais, grâce au monsieur d'avant.
0: Ouais.
3: Mais concernant une donation, on va dire, parent-enfant. Dans le cas de biens immobiliers en particulier, est-ce que la donation doit être la même entre les enfants ou est-ce que s'il y a une différence de prix, un des deux enfants en quelque sorte doit compenser ou peut-être plutôt le parent ?
0: Oui, ouais. Alors on va commencer.
3: Si c'est clair.
0: Si, mais... c'est très clair Nicolas, on comprend bien. Oui, est-ce qu'on est obligé de donner la même chose à ses enfants et puis est-ce que les enfants doivent compenser, c'est ça en
2: cas
0: de
2: donation ? Alors, il y a une règle forte en droit français qui veut que chaque enfant doit recevoir une quote-part minimale dans la succession de ses parents. C'est ce qu'on appelle la réserve héréditaire.
0: Qui fait qu'on n'a pas le droit de déshériter un enfant.
2: C'est tout à fait ça. Et par exemple, si on a deux enfants, bah, chacun doit recevoir minimum un tiers de mes biens. Donc s'ils ont chacun un tiers, ça veut dire qu'il me reste un troisième tiers, donc je peux disposer librement. Et donc ce tiers-là, soit je peux le donner à un ami, un cousin, la personne de mon choix, soit je peux aussi l'attribuer à l'un de mes enfants. Et dans ce cas-là, un enfant aura deux tiers et l'autre un tiers. Donc il est possible d'avoir des quotes-parts inégales entre les enfants.
0: D'accord.
2: Dans la majeure partie des cas, ce qu'on constate, c'est que les parents souhaitent que leurs enfants héritent de manière égalitaire, donc 50-50. Donc dans le cadre d'une transmission de patrimoine, j'ai deux solutions. Soit je fais une donation un petit peu en indivision. Donc c'est-à-dire que j'ai une maison et je dis, bah, cette maison, je la donne à mes deux enfants. À mon décès, ils seront propriétaires tous les deux. Et ils verront, soit il y en a un qui rachète la part de l'autre, soit ils vendent, soit ils la conservent. Et dans ce cas-là, ils se partagent le loyer issu de la location de cette maison. Soit, deuxième possibilité, je peux dire, bah, tiens, cette maison, elle intéresse l'un de mes enfants parce qu'il y habite ou qu'il a un attachement particulier. Et dans ce cas-là, je lui donne. Dans ce cas-là, soit je lui donne de mon vivant et il y aura un recalcul au jour de mon décès sur la valeur de la maison au jour de mon décès pour que mon autre enfant soit indemnisé. Donc soit j'ai des comptes bancaires et l'enfant qui n'a pas eu la maison récupérera les comptes bancaires, soit l'enfant qui a eu la maison devra payer la moitié de la valeur de la maison à son frère ou à sa sœur pour qu'il soit à 50-50.
0: Là ça sera la moitié, donc c'est 50-50, c'est plus un tiers,
2: sauf si je décide dans le cas de la donation de dire je voudrais que la maison elle reste quand même à l'enfant à qui j'ai donné pour deux tiers et donc il verse qu'un tiers à son frère ou à sa sœur.
0: Ah, c'est possible ça, mais il faut le dire dès le départ.
2: Ça sera une clause de l'acte.
0: D'accord.
2: Soit on peut le faire directement au moment de la donation, c'est-à-dire que je fais une donation dans mon acte, je vais dire je donne la maison à mon fils et par exemple à ma fille, soit je lui donne dès à présent les liquidités qui correspondent à la valeur de la maison, soit elle reçoit de son frère la moitié de la maison. Donc là, son frère va aller chercher un financement bancaire, par exemple, pour payer ce qu'on appelle la soulte, donc c'est-à-dire pour indemniser sa sœur sur le fait qu'elle n'est pas la maison.
0: D'accord.
2: Donc en fait, tous les cas de figure sont possibles à partir du moment où il y a un consensus aussi au niveau de la famille. Là, le mieux, c'est dans le cadre d'une transmission de patrimoine, comme je le disais il y a un instant, c'est de réunir tous les héritiers, de faire en quelque sorte un conseil de famille et de voir quelles sont les prétentions des uns des autres et surtout que chacun ait conscience des engagements qui vont être les siens.
0: Mmh.
2: Parce que c'est vrai que souvent, quand un des héritiers reçoit un bien immobilier et que les autres héritiers n'ont rien à ce moment-là, celui qui reçoit se dit « j'ai reçu la maison pour 100 000 en 2026, donc au décès, je devrais indemniser mes frères et sœurs sur la base de 100 000. » En réalité, non. On va réévaluer au jour du décès des parents quelle est la valeur de la maison.
0: Oui.
2: Si la maison vaut 200 000, parce qu'avec la hausse de l'immobilier, etc., la maison peut prendre de la valeur. Et dans ce cas-là, les calculs se feront pas sur 100 000 qui ont été donnés à l'époque, mais sur 200 000 qui est la valeur au jour du
0: D'accord.
2: décès.
0: Et moi, on retiendra par exemple les 100 000 d'origine. Et
2: alors les 100 000 d'origine, souvent, ils sont calculés d'un point de vue fiscal. Comme je le disais, il y a les 100 000 euros d'abattement par parent et par enfant. Donc il faut forcément déclarer une valeur au jour de la donation, notamment pour le calcul fiscal. Mais par contre, sur le le partage entre les héritiers au jour du décès, ce sera la valeur au jour du décès. D'accord. Et c'est là aussi où des fois on peut avoir des conflits entre intérêts, entre héritiers, pardon, avec des intérêts différents. C'est-à-dire celui qui a reçu la maison, on va dire, bah non, elle vaut toujours 100 000 parce qu'elle a pas pris de la valeur, y a pas de raison que ce soit augmenté. Là où les autres, ceux qui ont rien reçu, vont dire non, mais maintenant avec la hausse de l'immobilier dans ce secteur, ça a pris de la valeur.
0: Donc voilà, c'est comme ça, on l'a fait évaluer.
2: Ah là, il faut faire évaluer, mais après, ça suppose que tout le monde soit d'accord sur l'évaluation qui est faite. Sinon, c'est le juge qui désignera un expert qui va déterminer la valeur, et ce sera sur cette base-là. Donc c'est pour ça que parfois, les donations, il faut avoir conscience que potentiellement, ça peut être aussi quelquefois des bombes à retardement. Donc c'est pour ça qu'il faut bien, au moment de la donation, réunir tout le monde, que le notaire explique bien les conséquences de l'acte qui va être fait pour que chacun signe et accepte les choses en connaissance de cause.
0: Ça répond à vos questions, Nicolas ?
3: C'est très bien. Et vous avez été très complet, je vous remercie. J'aurais une question subsidiaire qui reste par rapport à ça. Est-ce que du coup, au moment de la donation, il y a quand même des frais notariés pour le transfert de propriété, par exemple, ou des choses comme ça?
0: Alors, vous savez quoi, Nicolas ? Suspense. Vous le saurez dans 4 minutes. D'accord ? Ne bougez pas, on vous retrouve dans un instant. À tout de suite, Nicolas. Maître Aurélien Daudet est notre invité aujourd'hui jusqu'à 10h.
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1: Avec notre notaire, Maître Aurélien Daudet, et vos toutes dernières questions au 04 75 40 10 10. Alors ne nous appelez plus, on va répondre à Nicolas une nouvelle fois, et puis ensuite on aura une petite question d'Olivier également. Nicolas, oui, donc vous aviez une dernière question sur la donation.
2: Oui, c'est un complément donc de ma première question. Pour faire bref, c'est est-ce qu'il y a des frais engagés notariés, on va dire, pour le dossier ou je ne sais quoi, pour la succession en cas de donation du vivant? Voilà.
3: Ouais. Alors oui, il y a des frais. Alors ce que nous on appelle des frais d'acte, parce que le terme frais de notaire a tendance un petit peu nous à nous hérisser, parce que en fait dans les frais qu'on appelle pour le compte des clients, il y a une majorité, c'est de l'impôt. En fait, on est collecteur d'impôts. Et là, c'est le même cas en matière de donation. On a des impôts dans le cadre de la transmission, hein, ce que j'évoquais, les 100 000 euros par parent et par enfant tous les 15 ans. Donc si on dépasse, il y a des taxes, mais également des taxes qui sont perçues à l'occasion de l'acte à partir du moment où un bien est transmis. Dès qu'il y a une transmission d'un bien immobilier, l'État prend des taxes. Et donc ces taxes vous sont appelées dans ce qu'on appelle, par abus de langage, frais de notaire, mais en fait on parle de frais d'acte. Donc oui, il y a des taxes qui sont perçues, même s'il n'y a pas de droit de succession à payer.
1: Et qui s'élèvent ça combien en fait? C'est fonction des études ou...
3: Alors, chez les notaires, le tarif est fixé par la loi, et il est identique chez tous les notaires de France. Donc l'acte à Valence, à Paris, à Marseille, a exactement le même coût, donc il n'y a aucune différence entre les notaires. Après, ces frais d'acte sont composés essentiellement de taxes. Sur une succession, il y a plus de 50% qui sont des taxes, en fait. Sur les frais qu'on va vous appeler, il y a plus de 50% que le notaire va reverser.
1: Mais sur les 100 000 euros, par exemple, qui seront donnés par un parent?
3: Alors, là aussi, tout dépend déjà si on donne des biens immobiliers, si c'est de la donation en cash, s'il y a une réserve d'usufruit, si on donne en pleine propriété, si c'est un couple qui donne ou qu'une personne. Enfin, les calculs de frais d'acte sont un petit peu complexes parce que c'est vraiment adapté à chaque situation. Mais en tout cas, tout ça est encadré par la loi et identique chez tous les notaires. Après, voilà, dans ces frais d'acte, je le disais, il y a essentiellement des taxes. Il y a la rémunération du notaire, ce qu'on appelle l'émolument, mais qui est fixé par la loi, identique chez tous les notaires de France. La TVA, également, qui est perçue. Et également le coût des pièces. Pour constituer le dossier, on doit demander différentes pièces administratives. Ces pièces ont un coût et donc on les achète pour le compte du client. Et le client nous les rembourse à l'occasion des frais d'acte.
1: D'accord. Et on peut donner une fourchette quand même de prix? C'est juste pour avoir une petite idée, Nicolas, pour savoir.
3: Pour une maison à peu près à 250 000 euros, un couple qui donne, il faut compter dans les 5 000 euros à peu près.
1: D'accord.
3: Alors, j'entends que c'est une somme, 5 000 euros, mais quand on pense sur un bien donné à 250, au final, ça fait des taxes, on doit être à 2% de taxes.
1: Et pour celui qui reçoit,
3: il n'y a rien à déclarer. Mais 2% de taxes ou 2% de frais pour transmettre son patrimoine, c'est toujours moins que 20% de TVA ou plus de 17% de CSG, CRDS. Donc au final, c'est pas des montants extravagants.
1: Ben voilà, j'espère qu'on a pu répondre à toutes vos questions. Nicolas, passez une très belle journée. On se retrouve pour la toute dernière partie, toute petite de cette émission, juste avant chaque Kira.
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1: Dernière partie de cette émission consacrée aux notaires et avec notre notaire, Maître Aurélien Daudet, et consacrée à vous, bien évidemment, au 04 75 40 10 10. Cette émission est la vôtre, comme chaque jour. Vous la retrouvez d'ailleurs en replay dans la journée sur ici.fr. Bienvenue chez vous, l'invité. On termine avec Olivier qui nous a laissé du coup sa question. Ils ont perçu des indemnités de sinistre par rapport à une SCI. Il aimerait savoir si, sur sa déclaration d'impôt, il doit les déclarer comme des revenus.
3: Oui, donc là, c'est la SCI qui était propriétaire d'un bien immobilier. Il y a dû avoir un dégât des eaux, un incendie. Et dans ce cas-là, l'assureur va verser une indemnité pour compenser la perte de valeur du bien immobilier. Et la SCI va pouvoir faire les travaux avec cette indemnité pour remettre le bien en l'état. Si c'est une SCI qui est soumise à l'impôt sur le revenu, une SCI transparente, c'est pas considéré comme un revenu. c'est une indemnité qui vient compenser un sinistre, un dégât des eaux, une tempête, etc. Donc c'est pas un revenu, donc non, il n'y a pas à déclarer en matière d'impôt sur le revenu. Si la SCI est soumise à l'impôt sur les sociétés, dans ce cas-là, oui, il faudra le traiter d'un point de vue comptable, mais là, l'expert comptable pourra déclarer comme un bénéfice exceptionnel, un résultat exceptionnel.
1: D'accord, bon, n'hésitez pas, c'est terminé pour aujourd'hui, à pousser la porte des études de notaire de notre région, voilà, on le rappelle, c'est gratuit, ça n'engage à rien, vous êtes là pour discuter avec nous et justement nous montrer tout ce qu'il est possible de faire, on n'imagine pas, et c'est très compliqué quand même en France.
3: C'est pour ça qu'il ne faut pas hésiter, comme vous l'avez dit Nelly, à pousser la porte d'un office, vous serez toujours bien reçu. Il y a un office en moyenne tous les 7 km en France, donc vous avez forcément un notaire proche de chez vous. Et c'est vrai que le premier rendez-vous de consultation est souvent offert par le notaire, surtout si vous avez déjà fait des actes à l'étude. Votre notaire vous recevra avec grand plaisir et vous conseillera.
1: Eh bien, merci pour tous ces conseils, passez une belle journée.

0: Zoo, le zoo en fait, hein, puisque c'est la bande originale du film Zootopia avec Shakira ici Drôme Ardèche. On se retrouve demain entre 9h et 10h pour agir ensemble, réduire l'impact de nos emballages et des papiers avec Citéo à mes côtés en studio pour répondre à toutes vos questions et partager vos témoignages. Et puis après les actus de 10h, c'est Franck Doma qui sera avec nous depuis la table de Cana qui se trouve à Valence, le premier traiteur gourmand et engagé à Valence.
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0: 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Belle journée, 10h. Emmanuel Champel.
2: Pas de changement pour l'Ardèche qui reste en vert, mais la Drôme, elle, va passer en vigilance jaune canicule à la mi-journée. Les températures vont avoir du mal à descendre en dessous des 20 degrés la nuit prochaine. Hier, il y a eu de nouveaux records en Ardèche. Par exemple, 35,7 à Grospierre. Côté Drôme, il s'est monté jusqu'à 34,6 à Mercurolles. Cet épisode de chaleur précoce est au cœur d'une réunion ministérielle qui se déroulera cet après-midi à Matignon. Sébastien Lecornu réunit les membres de son gouvernement qui sont concernés pour faire le point sur la préparation des services de l'État. 5 noyades l'été dernier en Ardèche et la préfecture lance une nouvelle campagne de prévention alors qu'on a tous un peu envie d'eau en ce moment. 1 000 000 d'affiches vont être distribuées auprès des professionnels du tourisme, dans les campings, auprès des loueurs de canoës, dans les offices de tourisme. Elles mettent en scène un personnage réalisé avec l'IA qui s'appelle Marron Givré, très mignon. Il se retrouve dans des situations dangereuses. Il y a même une petite vidéo sur les réseaux sociaux, c'est à découvrir sur ici.fr. Le permis de construire de l'église de 3500 places à Saint-Pierre de Colombier en Ardèche est bien légal. C'est la décision de la Cour administrative d'appel de Lyon. Ça ne change rien finalement pour l'instant. Les travaux sont toujours suspendus par arrêté préfectoral dans l'attente des résultats d'une étude environnementale complète. Un rassemblement national à Paris aujourd'hui, mais hier, des enseignants du privé qui ont déjà manifesté à Valence, ils étaient une trentaine pour dénoncer la remise en cause de leur régime de prévoyance. Actuellement, ils garantissent un maintien de salaire jusqu'à 95% à partir du 4e mois d'arrêt maladie. Ça pourrait passer à 50% au 1er janvier prochain. Et puis en rugby, après avoir nommé hier Romain Terrain entraîneur principal pour succéder à Fabien Fortassin, le VRDR doit annoncer dans la journée son nouvel entraîneur des arrières. Et selon nos informations, il s'agit de Benjamin Thierry, qui était depuis 2022 entraîneur de la défense à Nevers. 41 ans, cet ancien ailier warrior a une belle carrière derrière lui, principalement à Montpellier, Bayonne, Biarritz et Grenoble. Benjamin Thierry compte également 4 sélections avec le 15 de France. Nelly, il y aura un petit vent aujourd'hui, en tout cas dans la vallée du Rhône, un petit peu de mistral, ça va faire du bien.
0: Hein. Oui, tout à fait, il va souffler à 50 km/h. Bon, c'est pas beaucoup, beaucoup, mais ça fait toujours un petit peu de ventilation, en effet, sous cette chaleur torride, 30 à 33 degrés cet après-midi encore en pleine, 27 à 1000 mètres d'altitude. La nuit prochaine, le temps sera calme, le ciel bien étoilé, les températures nocturnes auront du mal à descendre en dessous des 20 degrés, hein. Il va faire chaud la nuit prochaine également, et puis demain, du soleil, des températures toujours aussi chaudes et peut-être quelques orages sur les reliefs des Baronnies côté Drôme. Ça reste à confirmer avec Météo France.
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0: Allez, bientôt l'épreuve de philo. On sait que, et d'ailleurs on pense à vous, hein, certains d'entre nous passent le bac en ce moment. L'épreuve de philo, c'est pas pour tout de suite. C'est au mois de juin, vers le 11 juin, si je ne m'abuse, hein, cette année. Mais quand même, comment faire pour garder son âme d'enfant? C'est important de garder son âme d'enfant. C'est un trésor que l'on peut conserver. Vous avez une heure, Emmanuel Champal. Je peux vous donner quelques idées quand même, d'ores et déjà. On peut s'émerveiller de petits riens. On peut également prendre le temps de vivre, être dans le moment présent, être spontané, ouvrir son esprit, son cœur. Voilà, c'est tout ce qu'on fait ici de Drôme Ardèche avec Mylène Farmer, qui elle non plus ne veut plus grandir.

0: Voilà, moi j'étais dans mes rêves et on revient à la dure réalité. Alors une chouette réalité, puisque c'est demain que nous découvrirons le tout nouveau titre de Mylène Farmer. On vous propose donc aujourd'hui d'écouter, de savourer les plus grands tubes de Mylène Farmer toute la journée sur ici Drôme Ardèche. Et la moins bonne nouvelle qui nous ramène à cette dure réalité, c'est la circulation sur l'A7 et notamment ce véhicule qui est en feu sur l'A7 dans le sens Lyon-Marseille, donc dans le sens nord-sud, c'est sur la bande d'arrêt d'urgence, juste avant l'Auriol, voilà. Donc quand vous faites Valence-Auriol, c'est entre les deux, véhicule en feu, ça peut surprendre. Pour l'instant, il n'y a pas de bouchon encore enregistré. Essayez de garder le cap et de ne pas vous arrêter pour voir ce qui se passe, voilà. Et puis on vous tient informé. Vous pouvez vous aussi nous faire partager vos infos au 04 75 40 10 10, on fait la route ensemble.
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0: Et aujourd'hui, on s'installe paisiblement à la table de Cana. La table de Cana, oui, est à Valence et c'est le premier traiteur gourmand pour un gourmet Franck Doma. Bonjour Franck.
2: Oui, bonjour Nelly, bonjour à toutes et à tous. La table de Cana nous accueille ce matin ici à Valence. Alors on est dans les cuisines de la table de Cana parce que c'est un traiteur. Alors vous disiez Nelly, traiteur gourmand et engagé. La table de Cana, c'est une entreprise, on va le voir, un peu particulière. Vous allez le voir, c'est une entreprise qui vous régale. Je vois la chef Anne-Charlotte de Croix qui est en face de moi, qui est en train de travailler déjà, qui est au four et au moulin, enfin qui est au fourneau plutôt, qui est à nos côtés, qui nous accueille et qui nous accueillera tout à l'heure. Mais c'est surtout Clément Nico qui est à mes côtés, qui nous accueille en premier lieu. D'ailleurs, c'est la première personne que vous voyez quand vous poussez la porte. Enfin, encore que la première personne que j'ai vue, Clément, c'était Anne-Charlotte qui a passé la tête par la porte quand je suis arrivé. Bonjour Clément Nico.
3: Bonjour Franck, bienvenue à la table de Cana. Bonjour à tous.
2: Alors la table de Cana, je disais une entreprise, on va peut-être commencer par le commencement. La table de Cana, c'est une entreprise particulière, c'est, le premier traiteur gourmand et engagé. Alors pourquoi il est engagé, ce traiteur gourmand ? Parce que c'est une entreprise d'insertion professionnelle.
3: C'est ça, c'est-à-dire qu'en fait les commis de cuisine qu'on a ici, l'employé polyvalent sous le regard d'Anne-Charlotte de Croix, sont des personnes qui à l'origine sont éloignées de l'emploi et le but de l'insertion professionnelle, c'est de les raccrocher au monde du travail, de les former au monde de la cuisine, mais surtout de les remettre dans le monde du travail et par la suite de leur retrouver de l'emploi plus durable.
2: Vous faites partie, la table de Cana, Valence, fait partie d'un réseau de tables de Cana.
3: On fait partie d'un réseau qui est présent dans une dizaine de villes en France, à Paris, à Marseille, Bordeaux, Perpignan, Montpellier, Saint-Étienne et Lyon.
2: Et Nantes également, Nantes. Comment c'est né la table de Cana ? D'abord, pourquoi ça s'appelle la table de Cana ? Attends, je sais pas parce que je vois bien Cana, mais...
3: Alors pour vous expliquer pourquoi ça s'appelle la table de Cana, il faut revenir à l'histoire de la table de Cana. Donc ce réseau, il a été créé en fait en 1985 par un prêtre ouvrier, c'est-à-dire quelqu'un qui était prêtre mais qui travaillait en même temps en tant qu'informaticien et qui accompagnait des gens de la rue, des SDF, et qui s'est dit c'est bien de les accompagner, mais si je pouvais leur retrouver du boulot, ce serait encore mieux. Et c'est pour ça qu'il a créé la table de Cana Antony, qui existe toujours aujourd'hui, qui doit employer une soixantaine de personnes, dont 40 ou 50 je crois, en insertion professionnelle. Et la table de Cana en fait, pour la petite histoire, dans la Bible, pour les croyants, c'est le premier miracle que fait le Christ, c'est-à-dire qu'il transforme l'eau en vin aux noces de Cana. Et donc l'idée, les noces étant en fait un banquier, la table de Cana étant une entreprise nourriture, voilà, c'est pour ça qu'il a appelé ça la table de Cana.
2: Alors, traiteur gourmand engagé, vous avez compris qu'ici, on fait de l'insertion professionnelle, sous l'œil attentif de la chef de cuisine qu'on va rejoindre dans quelques instants. Mais à qui ça s'adresse, ce traiteur engagé, qui est en train... On est en train de cuisiner ce matin, j'ai vu des trucs un peu pas mal, j'ai vu une bavette avec des gnocchis à l'encre de sèche, j'ai vu un filet de truite aux agrumes, un émincé de bœuf avec une sauce côte du Rhône, et son gratin ravi. Je suis resté ici, moi. À qui ça s'adresse, la table de Cana ?
3: C'est le problème d'être traiteur, c'est qu'on a envie de manger tous les matins, dès 7h du matin. La table de Cana, en fait, on s'adresse à tout le monde. Voilà. Le but, c'est qu'on fait des plateaux repas, on fait des cocktails, on fait des buffets, on travaille beaucoup avec les entreprises, mais on travaille aussi avec les particuliers, que ce soit pour un anniversaire, un mariage, un baptême, à toutes les occasions. Voyez, on m'a appelé tout à l'heure pour un pot de départ à la retraite. La semaine dernière, on livrait un buffet pour les 70 ans d'une personne, des choses comme ça. Donc on s'adresse vraiment à tout le monde, en gros jusqu'à 3 quarts d'heure autour de Valence.
2: Voilà, autour de Valence. Vous avez compris, les 3 quarts d'heure autour de Valence, ça fait l'Ardèche, ça fait le Vercors, ça fait le sud de la Drôme, sans aucune difficulté. Et moi, c'est ce traiteur gourmand, on va le voir dans quelques instants, parce qu'on va passer en cuisine. Mmh. On va rejoindre Anne-Charlotte Decroix, qui est derrière les grandes vitres que je vois là, et qu'elle est en train de travailler, elle est en train de diriger l'équipe de la table de Cana, Nelly.
0: Oui, dans laquelle vous êtes aujourd'hui. Le premier traiteur gourmand est engagé, on a pu le voir, à découvrir donc tout au long de cette matinée avec vous, Franck Doma, et juste après, les soirées mondaines. Doria, on ne vous refuse vraiment rien, Franck.

0: Je ne sais pas si c'est dans l'une de ces soirées mondaines qu'elle a découvert Sylvie Vartan. Orium, en tout cas, c'est avec sa reprise de Toi Jamais de Sylvie Vartan qu'elle s'est faite remarquer sur les réseaux sociaux.
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0: En direct de la table de Cana aujourd'hui à Valence, Franck Doma, dans les cuisines de la table de Cana qui est un traiteur événementiel notamment.
6: Oui, traiteur événementiel, des événements privés, des événements professionnels pour les entreprises, pour les particuliers, si vous avez, je ne sais pas si vous

0: Charlotte. Anne-Charlotte de Croix, bonjour Anne-Charlotte.
1: Bonjour Franck, bonjour à tous.
0: Comment ça va, chef ?
1: Ben, ça va super, il fait beau, on est au chaud, tout va bien.
0: Ouais. Au chaud, il fait bon quand même là. Il y a un peu de,
1: C'est pour dire qu'on est en canicule. C'est...
0: Oui, ah ben oui, d'accord, oui, ça dehors. Mais dedans, on est plutôt bien, je trouve, quand on travaille. Et évidemment, il y a les chambres froides négatives, il y a les chambres froides positives, il y a la cuisine qui est aussi climatisée. On est pas mal là, on travaille dans de bonnes conditions.
1: Oui, oui, on a une pièce justement froide pour les pâtisseries, pour monter les plateaux cocktails, pour que les clients ils aient leurs produits bien frais à manger, quoi.
0: Bon, combien on a de personnes là ce matin qui sont là à vos côtés, Anne-Charlotte ?
1: Alors là,
0: à la louche, hein, comme à la cuisine,
1: à la louche,
0: quoi.
1: Quatre.
0: Quatre personnes qui sont à nos côtés, qui travaillent sur votre, sous votre surveillance et votre regard, des personnes qui sont en insertion professionnelle. C'est important parce que ces entreprises, elles ont une vraie responsabilité sociale. Cette entreprise, elle a une responsabilité sociale, elle a une double responsabilité. Celle, évidemment, de ses publics, et puis votre, la responsabilité qui va vers vous, c'est-à-dire vous régaler. Alors justement, qu'est-ce qu'on mange ? Qu'est-ce qu'on mange ? Allez, j'ai vu le menu du jour, là, j'en ai parlé un petit peu il y a quelques instants, mais quelles sont les inspirations d'Anne-Charlotte de Croix, de la chef de la table de Cana ?
1: Alors déjà, c'est les produits du coin, et puis les goûts. C'est-à-dire que ce qui est intéressant, c'est qu'avec mon équipe d'insertion, ils ne connaissent pas du tout la cuisine, mais vraiment pas du tout. Et du coup, on apporte chacun et chacune à apporter des goûts, à goûter et tout ça. Et du coup, on arrive à faire des pièces assez intéressantes, comme de la pogne rôtie miel avec une crème picodon et ail noir de chez Boutarin.
0: J'ai vu la pogne là qui est sortie là tout à l'heure quand je suis arrivé. La pogne sortait. Oh là là là là là là. La pogne, elle est sortie, elle est passée devant moi. Elle a fait que passer. Elle s'arrête pas.
1: Il y a déjà l'odeur, c'est déjà.
0: Oui.
1: C'est bien.
0: Alors pogne rôtie avec l'ail noir de Fanny et de Stéphane Boutarin.
1: C'est ça. Voilà, et du coup, c'est très doux, en même temps un peu sucré, et c'est salé, mais c'est une pièce salée, ça reste une pièce salée. Voilà, donc ils savent faire une bonne ganache aux chèvres de Picodon. Alors, il faut vraiment se dire qu'ils viennent ils sont en insertion, mais alors, par contre, dans les assiettes, dans les plats, dans les cocktails, on voit que c'est des professionnels, quoi.
0: Ouais, alors tout est artisanal, hein, il faut le dire ici, on n'est pas dans l'industrie, on est vraiment dans l'artisanat. Tout est fait maison, avec des produits sélectionnés, des recettes authentiques artisanales, raisonnées également, c'est-à-dire qu'on apprend à utiliser le maximum du produit, on jette pas, etc., etc. Pour vous régaler. Nelly, dans quelques instants, Anne-Charlotte, je ne résiste pas, c'était pas prévu, mais c'était pas prévu. Allez, je lance le truc. Une petite recette dans quelques minutes, non ?
1: Ah oui, avec plaisir, notamment qu'il fait chaud. Alors du coup, une petite raviole fraîcheur framboise qu'on peut faire en plat d'entrée ou en plat tout simple, juste à manger. Voilà, ça va, vous allez vous régaler.
2: Ah oui, bon, on veut bien.
0: Framboise, Nelly.
2: Avec grand plaisir. Alors, oui. On prend de quoi noter. Bon, de toute façon, si on n'a pas le temps de noter, vous nous mettrez la recette sur ici.fr et puis il y a le replay aussi qu'on pourrait écouter dans la journée. On n'en est pas là. La recette de la raviole fraîche à la framboise. Ça sera juste après Simple Minds, ici de Romain. Depuis la table de Cana, donc où vous vous trouvez aujourd'hui, la table de Cana, ne cherchez pas, c'est à Valence, mais c'est un traiteur qui peut se déplacer sur la Drôme Ardèche. On vous y retrouve juste après Mandela Days, ici Drôme Ardèche. À tout de suite, Franck.

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0: De la fraîcheur, on va nous en apporter sur un plateau avec une recette à découvrir depuis la table de Cana qui se trouve à Valence en compagnie de Franck Doma. Donc la recette de la raviole fraîche à la framboise, c'est ça Franck?
2: Comment
0: vous êtes en train de touiller, vous faites quoi?
2: Oui, je suis en train de touiller. Ah, ah oui, elle m'a mis au boulot, attends. Ah, bah, Anne-Charlotte m'a mis au travail.
0: Non, elle a bien incroyable. Fait, moi, bravo Anne-Charlotte.
2: Bon, chef.
3: Oui.
2: On est dans la cuisine là.
3: Oui.
2: Alors dans un atelier qui est à côté, là, juste dans le local qui est juste à côté, qu'est-ce qu'on fait?
3: Alors ils sont en train de monter un cocktail. Plusieurs cocktails même et des plateaux repas pour des clients.
2: Vous me disiez, chef Anne-Charlotte, vous me disiez le but du jeu de la table de Cana, oui, c'est qu'on livre des repas, des plateaux repas, des plateaux cocktails prêts à être servis.
3: Oui, prêts à être servis.
2: Il n'y a pas de dressage.
3: Non, bah, y a un peu de dressage, oui, parce que je veux vraiment que les plateaux repas, c'est comme si on mangeait.
2: Non, mais quand je dis il n'y a pas de dressage, une fois qu'on les reçoit, on n'a pas de.
3: Ah non, on mange tout de suite, il n'y a rien à faire, il n'y a plus qu'à prendre plaisir.
2: Voilà. Bon, les recettes, allez, les ravioles fraîcheur framboise, la recette de la chef Anne-Charlotte de Croix, de la table de Cana.
3: Oui, ça va être sympa parce que du coup, ça va être bien froid avec les ravioles qu'on va bien refroidir. Bien à cœur aussi, parce que c'est très important, sinon alcool. Voilà, avec un peu de stracciatella, des framboises fraîches, oui, et une vinaigrette framboise et ail noir de la maison Boutard.
2: Ah oui, vous utilisez vraiment les produits du coin. Hein. Oui. Les framboises, elles viennent du Nord Drôme, oui, l'ail vient du Sud Drôme, les ravioles, elles viennent de Romans.
3: Chez nous, et oui, j'essaye de faire attention à prendre les produits, et puis on a une richesse hein, chez nous, hein, donc autant en profiter. Quoi.
2: Ah ben ça, c'est...
3: Nous, on se fait plaisir. Enfin, je pense que tous les chefs se font plaisir.
2: Bon, comment on s'y prend pour les ravioles fraîcheurs?
3: Alors, pour les ravioles, du coup, on les fait cuire, on les laisse remonter pendant une minute, on les refroidit à l'eau froide tout de suite.
2: Alors attention, les ravioles, il ne faut pas les faire bouillir. Hein. C'est-à-dire, on les met dans une eau frémissante. Il ne faut pas les laisser bouillir une fois qu'elles remontent, qu'elles sont cuites.
3: Il faut vite les enlever et les refroidir parce que c'est un plat froid.
2: D'accord, donc on les refroidit tout de suite dans un plat avec de l'eau froide.
3: Juste à côté de soi. Et du coup, ça permet qu'elles ne collent pas. Voilà. À partir de là, on va mettre dans une assiette. Et là, on va commencer à faire sa petite vinaigrette de framboise et de ail noir. Voilà, donc on met la vinaigrette, de la framboise, de l'ail noir.
2: Ça c'est ce que j'ai fait là, pendant le disque.
3: Oui, parce qu'il faut
2: pendant mon déladé, oui.
3: Et puis, vu que l'ail noir, c'est un peu une petite pâte, ça ressort comme une crème balsamique au final, à la fin. Nous allons mettre de la crème stracciatella, ça va apporter un peu de douceur. Et les framboises fraîches, ça c'est excellent parce que ça apporte de la fraîcheur, ça apporte un peu, c'est un peu acidulé, mais c'est très très léger. Et on finit par des petites décos, basilic et surtout la petite noisette torréfiée qui apporte un peu du grillé, du fumé. C'est vraiment un très très bon parfum et j'adore.
2: Voilà. Alors ça, c'est frais. Hein, c'est un plat qui se mange frais.
3: C'est très frais, c'est très doux, c'est une douceur. On peut le manger midi, le soir, ça rafraîchit. Voilà. Après le boulot, ça fait du bien, une bonne chaleur et ça rassure tout de suite.
2: Je vais bien sûr déposer la recette sur les pages Facebook d'Isidro Mardèche, oui, et d'Isidro Mardèche les Toquets. On va déposer la recette également sur l'article pour réécouter l'émission du jour. Je résiste pas parce que Anne-Charlotte travaille merveilleusement, donc on va même la filmer cette recette. Voilà, on va faire quelques images qui vont vous permettre de découvrir cette recette de ravioles fraîcheur à la framboise.
0: Super.
2: Qu'on peut manger en entrée ou en plat. C'est pas mal, hein. Je vais goûter les framboises d'abord, moi.
0: Allez-y.
2: Faut que je goûte les. Voilà.
0: Alors.
2: Elles sont délicieuses. Oh, attends. elles sont belles. Attends, fais voir. J'en veux une deuxième.
3: Une deuxième.
2: Une deuxième, ouais.
3: Allez, pas plus.
2: Normalement, c'est interdit.
3: Pas,
2: hein,
3: pas
2: mais...
3: plus. Hein.
0: Attention, Anne-Charlotte, vous ne pourrez pas finir votre recette ça si ça continue comme ça. Ouais, hein, ouais. Donc, gardez... Bon. Gardez vos framboises, protégez-les. Voilà. Bon, Franck, on vous retrouve depuis la table de Cana à Valence, juste après Amir, la fête et ses quelques infos express de 10h30.
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0: Avec ce dimanche 31 mai, la musique et l'art qui s'invitent dans nos sorties en Drôme Ardèche. On commence à Guirangrange. À 17h30, le temple va accueillir l'ensemble vocal Noctuel pour son concert Exploration. 18 choristes qui vont chanter entièrement a cappella dans un voyage céleste qui mélange harmonie cosmique et grands classiques comme le célèbre Agnus Dei de Barber. Comptez 15€ sur place ou 12€ en pré-vente auprès de l'ensemble des Noctuels. Et puis, direction le sud de la Drôme à Valory, à seulement 15 minutes de Montélimar. Ce dimanche 31 mai à 17h, ce sont les jardins de la mairie qui vont accueillir le duo Minuit pour un concert convivial qui va réunir, lui, jazz et musique classique. L'occasion idéale pour découvrir également l'exposition lumineuse du moment à la Maison de la Tour. C'est juste à côté, l'entrée est libre. Et un bar sera disponible sur place.
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0: il avait vraiment envie hein, qu'on se lève quand on entend cette chanson et qu'on se mette à faire la fête. J'espère que c'est ce que vous avez fait tranquillement à la maison ou dans votre tête si vous êtes au travail. Avec Amir, Isidro Mardèche, 11h-25.
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0: Franck Doma est en cuisine ce matin, aux côtés d'Anne Charlotte, la chef de la table de Cana à Valence.
2: Oui, et puis avec Clément Nico qui vous accueille ici, la table de Cana, ce traiteur gourmand engagé, vous l'avez compris. Bon, la recette, c'est pas mal. On l'a goûté, je vais mettre la vidéo, je vais mettre les photos de cette très très belle recette. En plus, l'assiette est très très belle et ça donne vraiment envie. Bravo Anne-Charlotte de Croix. Qu'est-ce qu'on mange en ce moment là aujourd'hui? Tiens, allez, rapidement, qu'est-ce qu'on a aujourd'hui au menu?
3: Alors, on a en entrée tartare de Saint-Jacques, yuzu, fruit de la passion, donc ça c'est bien frais. Émincé de bœuf, donc j'ai pris de la bavette avec du Côte-du-Rhône, donc un vin qui est de chez nous, de Suze-Larousse, domaine des Gravelles, et gratin de ravioles. En fromage, nous avons de la bournette du Vercors et en dessert pour rafraîchir, clafoutis à l'abricot.
2: Voilà, c'est pas mal du tout ça. C'est pas mal du tout. Et ça c'est le repas, le plateau repas que vont se faire livrer ceux qui ont commandé. On est d'accord.
3: Exactement. Donc les clients nous font confiance en général. Ils aiment beaucoup ce qu'on fait. Ils me font confiance et du coup je leur fais un petit menu sympa de saison et voilà, ils se régalent bien.
2: Bon, et pour les cocktails, je regardais parce qu'il y a un plateau cocktail qui est passé sous mes yeux. J'ai vu une tartelette avec de l'houmous de betterave.
3: Oui, de tartelette houmous betterave, de la crevette de tempura. Bon, ce que j'aime beaucoup, c'est mini bretzel, thon framboise et vignette de framboise.
2: J'ai failli en piquer un dans le plateau, mais j'avais pas le droit.
3: Il y a pas de souci.
2: Non mais il n'y a pas le droit. Un croque tomate confite fromage.
3: C'est ça. Et les ravioles asperges avec de la crème de Saint-Marcellin et des noix. Et des wraps aux légumes grillés. Parce qu'on fait végétarien, on fait attention avec le végétarien, poisson, sans gluten et tout ça aussi.
2: Merci chef. Clément, allez, ceux qui nous écoutent, en entreprise, que vous soyez dans une association, que vous soyez entre amis, que vous soyez particulier, que vous ayez envie de vous régaler avec la table de Cana, comment est-ce qu'on fait? Comment ça marche?
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4: C'est ça, le tiret du milieu. Et ensuite vous avez dessus une case avec devis et là dans ce cas-là ça m'envoie un mail avec toutes vos demandes et moi je vous recontacte. Alors il faut savoir qu'on fait tout à la demande, tout est frais et de saison, il n'y a rien qui est fait en avance, donc évidemment le plus tôt possible pour commander et réserver c'est le mieux.
2: Voilà, au maximum, et vous pouvez livrer 7 jours sur 7.
4: On livre 7 jours sur 7, ouais. Le samedi, dimanche compris, et après voilà, on s'organise avec les clients et on voit à quelle heure ça les arrange et où quoi.
2: Voilà, vous avez un truc, je sais pas, vous avez des amis à l'improviste qui disent tiens il fait chaud, on va aller dans la Drôme se rafraîchir, ils vous disent bah on sera là après-demain, et ben vous appelez. On s'occupe de tout et quand ils arrivent, vous les recevez dans le jardin. C'est pas mal ça.
4: C'est du clé en main en fait. Et comme ça en plus, typiquement si vous avez des amis qui viennent du nord de la France ou d'autre part, vous demandez des produits vraiment régionaux et on vous fera des produits régionaux, comme disait Anne-Charlotte tout à l'heure, à base de poigne, de ravioles, de saucisson ardéchois, de viande d'Auvergne-Rhône-Alpes et autres. Et ça leur permet en plus de découvrir la région d'un point de vue culinaire.
2: 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Je vais tout déposer, y compris le numéro de téléphone personnel de Clément Nico, sur les pages Facebook et sur l'article qui vous permettra de réécouter cette émission, Nelly.
0: Oui.
2: Je vais rester là. Je vais faire une mission d'insertion à la table de Cana, parce que je peux vous dire que l'ambiance, il y a une super ambiance sympa de travail, mais une belle ambiance sympathique.
0: Très bien. Bah écoutez. Il faudra juste prendre la route demain, puisque demain vous serez en direct depuis le marché de Tueil avec le chef Claude Brioude et des recettes de famille que vous pourrez venir livrer à Franck justement sur le marché demain depuis Tueil. Passez une belle journée à la table de Cana. Cana, ça s'écrit juste C-A-N-A, je le rappelle pour ceux qui taperaient ça sur un moteur de recherche. Et puis toutes les infos sont simples à trouver sur ici.fr. Bienvenue chez vous dans la cuisine.

0: Baker Street avec Jerry Rafferty et à venir Louane et ses chiens.
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0: Ah tiens, et pendant que Louane sort ses chiens, je vous le précise tout de suite, juste après, il faudra ranger votre téléphone portable. Voilà, parce que Muriel Giordan nous expliquera qu'aujourd'hui, il existe des concerts dans lesquels on est pas bien les bienvenus avec un téléphone portable. On comprend pourquoi, je sais pas si vous avez déjà fait un concert où vous ne voyez que des téléphones portables et vous voyez même pas la chanteuse ou le chanteur sur scène. Bon ben voilà, ça sera la tendance du jour à découvrir juste après Louane, chien avec Muriel Giordan.

0: Spitz, Golden Retriever, berger blanc, suisse, chihuahua, berger australien, westie, malinois, bulldog. Elle est bien entourée dans le clip de cette chanson, hein. Louane, ici de Romardèche. Bien entourée aussi ce matin, Muriel Giordan, qui nous parle comme chaque jour des tendances actuelles. Aujourd'hui, vous nous emmenez au concert, Muriel, donc avec beaucoup de monde. On parle des téléphones portables dans les concerts, de plus en plus décriés.
1: Oui, le nouveau public dans les concerts, c'est les téléphones. Ah, ils sont souvent pénibles, hein, d'ailleurs, ils sont pas discrets, ils s'interposent entre la scène et les gens, ils font du bruit, de la lumière. Oh, tais-toi ! Les téléphones portables, certains les tolèrent, d'autres les interdisent pendant les concerts ou certains festivals. Ça fait des années que Bob Dylan interdit les téléphones lors de ses concerts et dernièrement, le chanteur Nick Cave, un poil excédé, a gentiment demandé à ses fans de ranger leur téléphone.
2: You ready ? And then put your fucking phones away.
1: On sent que ça l'a saoulé. Mais il n'est pas le seul. Le célèbre groupe de métal Iron Maiden, qui sera en concert à Paris au mois de juin, a décidé que les spectateurs en fosse ne pourront pas utiliser leur téléphone, qui devra être mis dans une pochette sécurisée. Sur les réseaux sociaux, des internautes qui aiment assister à des concerts expriment régulièrement leur fatigue des portables.
3: Vous connaissez notre génération, on est ultra connectés, on est toujours sur nos téléphones portables, surtout lors des concerts, et on vit vraiment jamais l'instant présent.
4: Dis-moi ce que t'en penses, mais je trouve que les téléphones ont ruiné les concerts. Le problème de notre génération, c'est qu'on préfère prouver qu'on était à un endroit plutôt que de vivre le moment. On sacrifie notre propre plaisir pour une validation sociale numérique, c'est ridicule. Tu payes 150 balles pour voir une star en vrai, et toi tu regardes ton écran de 6 pouces.
1: Voilà, on documente le moment, mais personne ne le vit. Idem lors de compétitions sportives, au tournoi de golf d'Augusta aux États-Unis il y a quelques semaines, le portable était carrément interdit. Un règlement strict qui a même entraîné l'exclusion d'un ancien champion, escorté hors du terrain par les agents de sécurité après avoir utilisé son téléphone.
0: Et donc pour en revenir au concert, Muriel, on est d'accord, le but c'est avant tout de permettre au public de mieux vivre l'instant présent.
1: Oui, ça c'est la raison plutôt officielle, hein, plus que l'idée plus négative d'arrêter d'embêter les autres avec les écrans, surtout les gens comme moi qui font la taille d'un polypocket et qui galèrent vachement en concert. Qu'en pense cette quadra fan de concert que je croise dans la rue?
5: Je trouve que c'est une bonne idée parce que franchement il y a trop de gens en concert qui passent leur temps la main en l'air avec leur téléphone portable, qui finalement profitent pas du concert.
1: Et ça vous gêne parfois vous d'ailleurs?
5: Ah oui, moi ça me gêne parce que les gens ils sont devant avec leur écran, forcément il y a la lumière, il y a l'écran, donc on est limite plus attiré par l'écran que par la scène.
1: Et 12 000 écrans entre l'artiste et le public, bah oui ça peut agacer.
5: Je pense que ça peut aussi embêter les artistes parce que finalement, quand on va à un concert, c'est justement pour vivre une expérience avec le groupe, avec les gens. On est un peu en communauté, en communion. Et finalement, ça crée une sorte de distance, quoi, de mettre un téléphone portable.
1: Bref, les concerts sont portables. C'est une tendance qui pourrait bien s'imposer, même si ça restera sans doute anecdotique. Hein. N'oublions pas que le plus gros du marketing des festivals, des artistes, des groupes passe par les réseaux sociaux. Moi, j'aimerais bien que le groupe téléphone fasse un concert qui interdit les téléphones portables. Je trouve que ça aurait vraiment de la gueule.
0: Ouais, pour ça, il faudrait qu'ils se reforment. Mais ça, c'est pas gagné-gagné. Hein. Ça arrive parfois, mais bon, c'est pas toujours le cas. Bon, téléphone, et ben justement, tiens, il est là pour vous, Muriel Giordan. Le groupe dans son entièreté. Demain, on parlera avec vous de la fête des mères. Belle journée à demain.

0: Le jour s'est levé avec téléphone et avant les actus de 11h, Ed Sheeran, Shape of You.
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0: Love You, Ed Sheeran, ici Drew Barnage. Non, pas de honte à avoir, il a un déhanché extraordinaire, je peux vous le dire, on l'a vu, ouais. On a profité dans le studio. Patrice Caillet,
1: oui,
0: bonjour.
1: Tant que c'est pas tout en plastique, j'en profite. Hein.
0: C'est ça.
1: Ça a pas tardé, je me suis fait mal d'ailleurs, voilà.
0: Bon, et vous allez nous faire du bien en revanche, après les actus de 11h,
1: oui.
0: Avec un super cadeau et un jeu sympa, c'est le grand jeu.
1: Voilà, le grand jeu, dont déjà on rigole, on écoute de la musique, on répond à des questions, enfin on essaie, parce que c'est pas toujours facile, c'est souvent compliqué d'ailleurs. Et vous pouvez gagner une carte cadeau d'une valeur de 100€ à la boutique Millet. Voilà une marque qui nous parle hein, pour vous qui pratiquez
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1: la randonnée,
0: oui, la
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0: rando, c'est ça. Oui, tout à fait,
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0: Donc 100€, c'est ça?
1: Ouais, 100€.
0: Ah ouais, ça vaut le coup. Bon, juste après les actus de 11h, à tout de suite, Patrice.
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0: Ici premier sur l'actu locale en Drôme Ardèche. Belle journée, 11h. Nathalie Rodriguez.
3: Une policière municipale percutée par une voiture lors d'un refus d'obtempérer à Romans. C'était la nuit dernière. La policière s'en sort avec des douleurs aux jambes, mais aucune fracture. Miraculeusement, commente la maire de Romans, Marie-Hélène Toraval, qui parle de tentative d'homicide dans un communiqué. Le suspect a été interpellé plus loin par la police nationale qui a déployé des HERS pour arrêter son véhicule au niveau du rond-point du Super-U Meilleux, route de Thym. La Drôme passera en vigilance jaune canicule à la mi-journée. Les températures vont avoir du mal à descendre en dessous de 20 degrés cette nuit. Hier, on a battu de nouveaux records, 34 degrés 6 atteints par exemple à Mercurolles. Ailleurs en France, la vigilance orange canicule est étendue aujourd'hui à Paris et sa petite couronne. 17 départements en tout sont désormais concernés. Le Premier ministre Sébastien Lecornu doit présider cet après-midi une réunion interministérielle sur cet épisode de chaleur précoce. Le gouvernement est accusé d'impréparation par l'opposition. 5 morts par noyade l'été dernier en Ardèche. La préfecture lance une nouvelle campagne de prévention. Des affiches vont être distribuées auprès des professionnels du tourisme, camping, loueurs de canoë, office de tourisme. Elles mettent en scène un personnage réalisé par l'intelligence artificielle qui s'appelle Marron Givré et qui se retrouve dans des situations dangereuses. Il y a même une petite vidéo sur les réseaux sociaux de la préfecture. La Poste de l'Ardèche tente de limiter les agressions sur ses salariés. Elle a signé hier à Aubenas une convention avec le ministère de l'Intérieur. Les salariés de la Poste vont bénéficier de formations avec policiers et gendarmes pour mieux appréhender les situations de crise. En 2025, il y a eu 70 agressions verbales en Ardèche, 7 agressions physiques. Stop aux incivilités et aux dégradations, c'est le coup de gueule ce matin des responsables du parc naturel régional du Vercors à cheval entre Drôme et Isère. Le week-end dernier, le syndicat mixte qui gère cette réserve naturelle des Hauts Plateaux a déploré, je cite, un bilan accablant des dégradations, des feux de bivouac qui ont failli provoquer un incendie, des drones qui gênent la faune sauvage, la cueillette de fleurs protégées. Le parc en appelle au civisme de chacun. Interview à retrouver en intégralité sur notre site internet ici.fr. Et puis en rugby, après avoir nommé hier Romain Thérin entraîneur principal pour succéder à Fabien Fortassin, le VRDR doit annoncer à la mi-journée son nouvel entraîneur des arrières. Selon nos informations, il s'agit de Benjamin Thierry, qui était depuis 2022 entraîneur de la défense à Nevers. Il a 41 ans, c'est un ancien ailier ou arrière qui a déjà une belle carrière derrière lui, principalement à Montpellier, Bayonne, Biarritz et Grenoble. Benjamin Thierry compte également 4 sélections avec le 15 de France. 11h03.
1: Ouais.
3: Du chaud, hein, c'est sans surprise.
1: Non, ça continue, encore un peu.
3: Encore du chaud. Ouais. Ouais.
1: Encore un peu. Tenez le coup, les amis. Bon, cet après-midi, le Mistral va se lever sur le sud de la vallée du Rhône, des rafales jusqu'à 55 km/h. Bon, il fera toujours très chaud pour la saison. 31, 34, des baronnies aux Cévennes, 25 à 27 degrés sur le Vercors et les hauts plateaux ardéchois. Au cours de la nuit prochaine, les minimales seront 12, 13 à 20 degrés. Puis demain, vendredi, c'est plutôt l'Ardèche qui va conserver son plein soleil. En revanche, la Drôme va subir des averses orageuses dans l'est du département, vers Dieulfi aussi, à la mi-journée. Voilà ce qu'annonce Météo France avant le retour du sec. Le thermomètre restera stable et très chaud l'après-midi. À tout à l'heure, midi.
3: À tout à l'heure.
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1: Mylène Farmer, que vous dire sur Mylène Farmer? J'aime bien vous raconter de belles histoires sur les artistes. Eh bien, en attendant de découvrir le tout nouveau titre de Mylène Farmer, on vous propose d'écouter, de savourer les plus grands tubes de Mylène sur Ici Drôme Ardèche. Donc régulièrement, vous en entendrez dans la journée, comme celui-ci. Vous l'avez reconnu déjà? Allez, le jeu a commencé. C'est quoi le titre de Mylène Farmer? Bon, demain matin, vous entendrez pour la première fois le nouveau titre « À qui le tour ?»

0: Mylène Farmer, donc vous avez entendu la grande et belle nouvelle pour les fans. Donc rendez-vous demain matin sur ici Drôme Ardèche pour écouter la nouvelle chanson signée Farmer avec DJ Lewis. Elle s'appelle À qui le tour. Je pourrais le dire aussi pour notre grand jeu qui va débuter là.
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0: Bon, checklist d'abord. Victor, tu es là. Voilà, Victor en face de moi, qui va être aussi l'assesseur de ce jeu. Le gars sérieux, quoi, dans l'équipe, hein, tout simplement. Julie, est-ce que tu es là? Fais-moi signe. Ok, c'est bon. Elle est prête. 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

0: Phil Collins, Another Day in Paradise. Et à propos de Phil Collins, qu'on avait vu très fatigué ces derniers mois, ces dernières années, en fauteuil, eh bien, il y a un cliché de Phil Collins qui circule sur les réseaux sociaux, où on le voit dans un studio d'enregistrement à Los Angeles. C'est une bonne nouvelle, ça, vous ne trouvez pas? Allez, il est pile 11h15, on y va.
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0: Elle est à Los Angeles, c'est Cathy qu'on rejoint tout de suite. Bonjour Cathy.
3: Bonjour. Bonjour Patrice. Je sais pas s'ils ont aussi chaud, mais bon. Voilà, on est en été, c'est comme ça.
0: Mais c'est très bien Saint-Bonnet de Val-Clérieux aussi.
3: Mais c'est très très bien. Allez, je vous fais un petit peu envie, minutes là.
0: Ah oui.
3: Allez, j'ai à l'intérieur 21,7 et à l'extérieur 22,6.
0: Ah ouais,
3: mais ouais.
0: C'est chez vous qu'on appelle les terres froides, non? C'est pas ça?
3: C'est le début des terres froides, exactement.
0: Ouais, donc l'été voilà. Aussi, alors.
3: Ouais, tout à fait.
0: Il y a quelqu'un qui sonne à la maison? Non, c'est pas ça?
3: Non, bon. Mon neveu qui me renvoie un message.
0: Ah bon, d'accord. Alors, Saint-Bonnet.
3: Pour revenir sur Phil Collins, oui. J'ai peur que ce soit comme on dit aujourd'hui, une fake. Ou
0: ah
3: un
0: mince.
3: Fake,
0: oh non,
3: quand on voit la dernière fois qu'il est apparu, où il n'arrivait plus à bouger ses mains. J'ai des doutes, malheureusement. Ce serait tellement chouette.
0: Mais oui, puis des fois, on veut y croire aussi.
3: Mais il faut y croire.
0: Bon, ben, restez à l'écoute, je vous tiendrai informé. Parce que vous l'aimez bien aussi, Phil Collins, alors?
3: Ah, j'adore.
0: Ah, bah ça tombait pas mal, c'était notre chanson, Cathy. Hein?
3: Voilà, c'est ça.
0: Bon, les chansons, on verra ça dans quelques petites minutes. Hein?
3: Oui.
0: On va commencer par une année.
3: Ouais.
0: Une année à retrouver, alors rapidement, ça c'est une chose, mais surtout précisément, à partir d'une information plutôt. Vous voulez une info d'ici, Dromardèche, ou d'ailleurs?
3: On va rester chez nous.
0: Ok. Une information d'ici. Écoutez bien, et même ceux qui sont à la maison, qui vont réfléchir, notamment les fans de Johnny Hallyday, qui cette année-là est venu inaugurer le supermarché Mammouth à Guilherand-Granges. En quelle année?
3: Oula, Mammouth? Allez, 76.
0: Vous avez connu cette époque, Mammouth?
3: Non. J'étais enfant.
0: Ouais. C'est Auchan aujourd'hui, c'est ça, hein, voilà. Johnny Hallyday, bon déjà c'est une info quand même, était venu inaugurer le supermarché Mammouth à Guilherand-Granges et il avait chanté à cette occasion sous un chapiteau, je pense sur le parking quoi. Hein. Vous m'avez dit 76.
3: Ouais.
0: Un peu au pif, hein.
3: Totalement.
0: Eh ben dites donc, c'était 78, ça fait 8 points, ça.
3: Ah, quand même.
0: Et quand même.
3: De toute façon, je me suis dit, Mammouth, ça fait... Ouais. Ça a disparu depuis les années 80, je dirais.
0: Voilà, ça sentait les années 70, on est d'accord.
3: Donc ça sentait les années 70, et je me suis dit, on va essayer de faire au milieu, et voilà.
0: Et puis bon, Johnny, sous chapiteau sur un parking de supermarché.
3: En plus,
0: hein,
3: oui.
0: C'était bien avant les Zénith et les Bercy, quand même. Hein. Bon.
3: Oui, et je me suis dit, c'est pas dans les années 60, parce que c'était pas le truc à ce moment-là.
0: Oui, c'est vrai. Bon, eh bien, déjà 8 points. Donc,
3: bon, c'est déjà ça.
0: Allons-y, parce qu'il y a encore des points à glaner, là, avec nos trois artistes à reconnaître, avec trois extraits de chansons. Est-ce que vous êtes prête, Cathy?
3: Oui.
0: Eh bien, on envoie la musique.
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0: Et oui, c'était Angèle. Bon, 3 points avec Sardou quand même. Parce que le deuxième, c'était David Bowie.
1: Ah.
0: Et oui, China et Girl. Ouais. 3 points. Bon, vous franchissez les 10 points déjà. C'est une première chose.
1: C'est un début.
0: Voilà, 11. Et donc, voici la question bonus pour un point supplémentaire. Et il peut être très important, ce point-là. Tout à l'heure, c'était 78. Alors, d'après vous, parmi les 3 extraits, entre Sardou, David Bowie et Angèle, lequel remonte à 1978 ?
1: Je dirais Sardou.
0: Je laisse tout le monde réfléchir à la maison. Un point supplémentaire.
1: Maintenant, je réponds vite.
0: Ah non, mais oui. Et oui, il faut. Mais en plus... Ah, ça marche quand on répond vite, c'est l'instinct, ça. Il y a quelque chose qui se passe.
1: Ouais, c'est vrai, c'est vrai. J'ai pensé à Angèle tout de suite et c'est con de pas l'avoir dit.
0: Bon, c'est pas grave. Donc ça fait 12 points, c'est votre score, Cathy, à Saint-Bonnet, de Val-Clérieux.
1: Déjà pas
0: Fanny. Bah loin de là. Vous avez déjà un premier cadeau. On choisira tout ça tout à l'heure. Il nous reste des sacs, des jolis sacs pour l'été. Il y a des choses intéressantes. Et puis, je vous souhaite le gros cadeau quand même de la journée avec 12 points.
1: J'aimerais bien parce que
0: vous faites du sport.
1: J'adore les chaussures Millet.
0: Ah mais les chaussures. Ah mais oui, il y aura les chaussures.
1: Exact. Et oui. Il y a tout ça. Elles sont sensationnelles.
0: Et solides.
1: Oui. Et fabriquées en France.
0: En plus.
1: En Ardèche.
0: On est bien d'accord. Bon, Cathy. Peut-être à tout à l'heure. Allez, vous aurez de nouvelles.
1: On verra bien. En tout cas, bonne chance aux autres. Voilà.
0: À plus tard.
1: L'important, c'est de participer, il paraît.
0: Il paraît. L'important, c'est de gagner, vous diront d'autres, mais voilà.
1: Déjà participer.
0: Je ne sais plus quel sportif disait être deuxième, c'est être dernier.
1: Ah non.
0: Voilà. Bon.
1: Je suis pas d'accord.
0: Cathy, à plus tard.
1: À plus tard, j'espère, Patrice. Sinon, très bonne journée à tous.
0: Bonne
1: et gros
0: journée.
1: Bisous à tout le monde.
0: Eh bien, voilà pour les bisous. Eh bien, dites donc, 12 points, ça démarre fort, mais ce n'est pas insurmontable. Donc, à vous de nous appeler. C'est Julie qui vous répond, vous le savez. 04 75 40 10 10 avec la carte cadeau de 100€ à la boutique Millet du village de Marc à Anneyron pour la braderie d'été du 4 au 6 juin. Il y a un cadeau déjà pour Cathy puisqu'elle a franchi les 10 points. À vous d'en faire autant.
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0: C'est Florent Pagny qui donne de la voix avec cette musique capable de survivre à l'apocalypse et au temps qui passe. La dernière chanson du monde.
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0: Grand jeu. Bientôt 11h30, encore 3 candidats et 3 candidates peut-être. En tout cas, on a eu Cathy à Saint-Bonnet de Val-Clérieux dans le Nord-Rome qui a inscrit 12 points et qui va écouter avec beaucoup d'attention la performance de Vanessa maintenant. Bonjour Vanessa.
7: Bonjour.
0: À Saint-Prié.
7: C'est ça, tout à fait.
0: Et oui, à côté de Privas.
7: C'est ça.
0: Donc, vous êtes une Saint-Priéroune.
7: C'est ça.
0: Hein? Les Saint-Priéroux et les Saint-Priéroune. Ça ferait une jolie question à la radio, ça aussi, parce que c'est pas évident. Hein?
7: Ah oui, on n'a jamais entendu d'ailleurs au Dromardèche quand on demande les habitants.
0: Eh ben, on va le faire. Je vais le souffler à Philippe Costa. Les Saint-Priéroux, les Saint-Priéroune. Bon, on peut le caser dans une conversation, ça, ce soir ou à midi, ça peut servir. On va épater les copains. Bon, Vanessa. Il y a du boulot.
7: Oui.
0: Avec 12 points à marquer, au moins. Commençons par l'année mystérieuse. Ta-ta-ta. Vous voulez un indice d'ici ou d'ailleurs, Vanessa, pour commencer ?
7: D'ici.
0: D'ici. Waouh, alors. Ta-ta-ta. Effectivement. Cette année-là est l'année d'ouverture du stade Georges Pompidou à Valence.
7: 2002,
0: à tout hasard. Vous suivez un peu le rugby, notamment, non, dans la région?
7: Un petit peu, mais pas...
0: Ouais. Aïe, aïe, aïe, aïe, aïe. C'est plus ancien que ça, Vanessa. Le match inaugural. Déjà, Georges Pompidou, ça remonte à quelques années, hein. Le match inaugural a eu lieu, c'était un match de rugby d'ailleurs, un match France-Roumanie en amical, le 11 novembre 1973.
7: Ah oui, donc on est loin.
0: Et oui. Georges Pompidou, qui a été président jusqu'en 1974 d'ailleurs. Voilà. Bon, on continue, hein ?
7: Allez.
0: On garde l'année en tête, 1973. Voici nos trois extraits de chansons. Il y a des points à marquer et il faut reconnaître les artistes. Tout ça très rapidement, avant le chrono, bien sûr. Vous êtes prête, Vanessa ?
7: Prête.
0: On envoie la musique !
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0: Il y a des jolies voix. Il y a qui là-dedans?
1: Alors, le deuxième, il me semble avoir entendu Serge Lama.
0: Mmh.
1: Le troisième, Julien Doré. Et le premier, je ne sais pas.
0: Ok. Ok, ok, ok. Alors, récapitulons. Le premier, c'était Christophe Maé. J'allume les bougies. Non, ça vous parle pas.
1: Ouais, mais j'entends très mal en plus au téléphone, donc du coup.
0: Ah, ben ça, c'est, ouais, c'est vrai. C'est, ça complique encore un peu plus le jeu, bien sûr. Serge Lama, oui, 3 points, Vanessa. Avec la chanson Les Glycines. Et puis, le troisième, Julien Doré. C'était Chris Rea. Le chanteur Chris Rea qui nous a quitté il y a quelques mois de cela. Bon, 3 petits points, Vanessa. 3 petits points. La question bonus, on l'a fait? On l'a
1: prend?
0: Allez. Parmi les 3 extraits, Christophe Maé, Serge Lama, Chris Rea, quel est le morceau qui est sorti en 1973 d'après vous?
1: Serge Lama?
0: Eh oui. Eh oui. Bon, ça va pas suffire, Vanessa, là. Hein.
1: Ouais.
0: 4 points. 4 points, voilà.
1: Bon.
0: Tant pis. Ouais, c'est dommage. Hein. J'aime pas quand ça se passe comme ça, vous savez.
1: Hein. Non, est-ce que juste peux passer juste une petite annonce, justement, de randonnée?
0: Eh ben, allez.
1: Eh ben, parce qu'à Saint-Prié, donc samedi, on vous attend pour la randonnée des passerelles.
0: Mmh.
1: Au départ de la salle du Charail, à partir de 7h30 pour les inscriptions.
0: Bon, et vous y
1: serez. Voilà, organisé par le comité des fêtes et l'athlée santé et loisirs.
0: Et vous y serez, Vanessa?
1: J'y serai, oui.
0: Vous participez ou vous organisez?
1: Je vais faire partie de l'organisation, je serai au parking pour signaler pour les gens.
0: Eh ben, on vous fera coucou, Vanessa.
1: Voilà.
0: À bientôt et bon week-end.
1: À bientôt, bon week-end.
0: Au revoir.
1: Merci.
0: Bon, on a toujours Cathy de Saint-Bonnet-le-Val-Clairieu avec 12 points. À vous de battre ce record du jour pour gagner le bon d'achat. 100 euros, 04, 75, 40, 10, 10. Je compte sur vous.
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0: L'actu est solidaire, verte et citoyenne en Drôme Ardèche. On peut commencer demain vendredi à 18h à Tulette, près de Saint-Paul-Trois-Châteaux. Hein, la chercheuse Pascaline Gabory va animer une conférence gratuite à la salle de la joie de vivre sur l'impact de l'intelligence artificielle et de la désinformation dans notre quotidien. Un débat accessible à tous, hein, suivi d'une dédicace. Et puis, samedi, la pépinière solidaire de l'Hirondelle au Champ vous ouvre ses portes de 9h à 18h. C'est à la Bégutte de Mazin, à 20 minutes de Montélimar. Au programme La vente de plans à prix réduit, des ateliers enfants, la visite d'un parcours pédagogique. Et dès 18h, place un apéro-concert jazz manouche. Enfin, notez le retour de la grande brocante d'été de l'association Périphérie, la Pépinière. Rendez-vous les samedis 6 et 7, enfin, et dimanche aussi, 7 juin, de 9h à 15h, au 28 rue de Mulhouse à Valence, pour chiner solidaire.
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0: Ah, c'est mélancolique, hein, dites donc, inspiré du prélude en do mineur de Chopin. Je l'ai joué, non, je plaisante, je viens de voir, de découvrir ça comme information. Alain Chamfort, donc, le temps qui court, à bientôt midi moins 20, c'est vrai.
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0: Le grand jeu qui va peut-être sourire à David. Bonjour.
2: Bonjour.
0: À Saint-Marcel-des-Valences.
2: C'est bien ça.
0: Voilà. Alors la question du jour, quelle est la température là? Que dit le thermomètre à Saint-Marcel déjà?
2: Oh, 33, non peut-être pas 33, ah bah, ouais, ça... une trentaine.
0: Ouais, une trentaine. Oh, 33 ça va pas tarder, ouais, effectivement. Bon. La fête de la musique c'est le 20 juin à Saint-Marcel-des-Valences. Hein. Vous jouez d'un instrument, David?
2: Pas du tout.
0: Absolument pas. D'accord. Mais c'est vrai que le 21 juin tombe un dimanche cette année. Voilà.
2: D'accord.
0: Bon, allez, on discute, mais on va jouer tout de suite. Le score, c'est 12 points. Notre score référence, celui de Cathy, de Saint-Bonnet-de-Valclérieux. Commençons avec notre année mystérieuse. Désirez-vous une information drômoise ardéchoise pour la retrouver ou d'ailleurs?
2: Oui, Dromardèche.
0: Dromardèche. Eh bien, figurez-vous, David, que cette année-là, que nous cherchons, le grand, l'immense Ray Charles est venu chanter à Cré pour le Cré Jazz Vocal.
2: Allez, 1995.
0: Certains vénards y étaient. Ray Charles en concert à Cré, vous m'avez dit 95, c'était 99. C'est pas si mal. Ça fait 6 points, d'accord. David.
2: Okay.
0: Ça fait 6 points. J'aurais bien aimé y être, franchement, là. Enfin bon, voilà. On va partir sur les chansons maintenant, David. Hein?
2: Mm-hmm. Ouais, okay.
0: Voilà, les trois artistes à reconnaître rapidement, tout cela au chrono, pour marquer un maximum de points. Attention, pour la musique, c'est maintenant.
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0: Roussillon.
1: Alors, qui là-dedans, David?
2: Johnny Hallyday. Bruce Springsteen, je pense. Et le dernier, je sais pas.
1: Ok. Bon, Johnny, 3 points, Johnny. Hein. Voilà.
2: Ok.
1: 3 points.
2: Mais
1: pour.
2: Je crois que c'est tout.
1: Et c'est tout, ouais.
2: Ouais, c'est ça.
1: Et c'est tout. C'était pas Bruce Springsteen, c'était Joe Cocker, le premier.
2: Ah, mince, oui.
1: Unchain my heart. Bon, j'ai pas la voix de Joe Cocker. Et puis le troisième, l'effet papillon, c'est Benabar qui chantait ça.
2: Ah oui, c'est vrai.
1: Eh oui, bon, il est compliqué ce jeu. Bon. 6 et 3, 9. Bon, il en manquera un petit morceau aussi, David, hein, en bout de course.
2: Je pense aussi.
1: Bon, on marque un petit point quand même pour finir. Lequel des trois extraits, Joe Cocker, Johnny et Benabar, était sorti en 1999?
2: Joe Cocker.
1: C'était Johnny.
2: Ah bon, d'accord.
1: C'était Johnny, vivre pour le meilleur. 1980. Eh ben, on reste à 9 points aujourd'hui, David.
2: Bon. C'est pas partie remise.
1: Voilà. Exactement. C'est ce que j'allais vous proposer, c'est de revenir le plus vite possible, David.
2: Très bien.
1: À très bientôt.
2: Merci beaucoup.
1: Merci à vous.
2: Bonne journée.
1: Bonne journée à Saint-Marcel, les Valences. Restez au frais. Bon, Cathy commence à y croire sérieusement, là. Cathy, avec 12 points. Mais il reste une candidate. Il reste une place, une candidate ou un candidat. J'aimerais bien que ce soit vous. Si, je parle de vous, là. 04 75 40 10 10. On se retrouve dans quelques petites minutes après la musique. Ce sera quoi? C'est Michael Jackson? C'est qui arrive? C'est Laurent Voulzy? Ah, c'est encore mieux. Enfin, bon.
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0: Le rêve du pêcheur, mais c'est vrai ça, mais quelle bonne idée, les pieds dans l'eau cet après-midi, c'est pas mal ça, hein, la canne à la main et on attend, c'est bien. Voilà, l'artiste, donc Laurent Voulzy, qui vient de terminer une monumentale tournée des églises et des cathédrales et qui a annoncé la préparation d'un grand projet musical symphonique pour la fin de l'année.
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0: Le grand jeu qui va se clore aujourd'hui à Charpé. Bonjour Carole.
2: Bonjour.
0: Bon, motivée Carole?
2: Pardon?
0: Motivée?
2: Oui, oui.
0: Ah ben, parce que là, c'est 12 points qu'il faut égaler ou battre, les 12 points de Cathy.
2: D'accord.
0: C'est pas facile, mais c'est possible, Carole. C'est pas comme si Cathy avait marqué 19 points, vous voyez, 12 points.
2: Oui, oui.
0: Voilà, il reste un peu de place. Vous êtes donc à Charpé. Voilà, une charpenoise, hein, et non pas charpénoise, charpenoise, voilà, attention.
2: Ouais.
0: Et on va commencer par partir à la recherche d'une année mystérieuse, Carole.
2: Oui.
0: C'est notre premier jeu. À partir d'un indice, à partir d'un événement qui s'est déroulé cette année-là, vous choisissez un événement d'ici, de Romardèche, ou d'ailleurs, Carole?
2: Ailleurs, s'il vous plaît.
0: Bon, alors... Le 1er avril de cette fameuse année, c'est la date de la première diffusion à la télé de la série Fifi Brin d'Acier.
2: Oula, ça doit être vieux ça.
0: Donnez-moi une année.
2: Alors, je vais dire 2005.
0: 2005. Bon. C'est plus vieux que ça, Carole. Hein.
2: Ouais, parce que
0: c'est...
2: ça doit être
0: dans 70. Mais... Et oui, c'est beaucoup plus vieux que 2005. La première diffusion de Fifi Brin d'Acier, je pense que ça parle...
2: J'aurais dû dire la date de naissance de mon frère, 1er avril 71.
0: C'était... En plus, c'est ça, c'est 71. Hein.
2: Ouais.
0: Fifi Brin d'Acier, c'était en 71. Et c'est la date anniversaire de votre frangin, Carole?
2: Oui.
0: Ah ben voilà, comme ça d'instinct il fallait donner.
2: Ouais. Hein.
0: Et oui, je pense qu'il fallait vraiment aller droit dans les années 60-70. Oh. Voilà, bon. Allez, bon, la musique, on y va pour les trois extraits, Carole. Restez concentrés, il faut me donner les noms des trois artistes qui arrivent là.
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0: Bon, il y avait qui là-dedans?
1: Je dirais Souchon, Delpech, mais je suis pas sûr, et au milieu, j'en parle.
2: C'est
1: le troisième, c'est pas sûr.
2: Ok. Souchon, oui, absolument, l'amour à la machine, c'est une bonne réponse. Vous m'avez dit Michel Delpech, c'était Stone et Chardin.
1: Ah oui.
2: Ouais. Et puis au milieu, Ed Sheeran, avec Bad Habits, l'un de ses tubes, ça fait 3 points, Carole.
1: Ouais, c'est coutu pour 2 fois, mais c'est pas grave.
2: Ah bah non, c'est pas grave, j'espère bien. On essaie de marquer un petit point là, avant de se quitter.
1: Oui.
2: En quelle année, entre Alain Souchon, Ed Sheeran, et Stone et Chardin, en quelle année le morceau est sorti en 71? En quelle année? Quel artiste? Quelle chanson est sortie en 71?
1: Stone et Chardin.
2: Eh oui, La Ventura. Stone et Chardin, 1971. Bon. On reste à 4 points, Carole, pour aujourd'hui.
1: Tant pis, je repenserai une prochaine fois.
2: Ah ben, j'espère bien, vous êtes la bienvenue, Carole.
1: Merci beaucoup.
2: À bientôt. Au revoir.
1: Bonne journée.
2: Eh ben, dis donc, on retrouve notre première candidate. Cathy.
3: Ouais, génial. Désolé pour les autres candidats, mais bon, ben voilà, ils peuvent rejouer.
2: Vous avez,
3: je suis ravie.
2: Vous avez essayé de trouver leur réponse aux autres candidats?
3: Par contre, Vivi Brindacier, 71, je l'aurais pas lu. Pas lu parce que j'étais persuadée, comme la dame, que c'était beaucoup plus récent.
2: Ah ouais, Fifi Brindacier.
3: Parce qu'elle est repassée. Ils ont refait une série.
2: Bien sûr, mais tout repasse et puis il y a des nouvelles versions.
3: C'était une nouvelle version, mais peut-être que vous parliez de la première version.
2: L'original, effectivement. Le 1er avril de 1971, Fifi Brindacier.
3: Ouais.
2: Tiens, je vais jeter un petit coup d'œil, je suis curieux. Fifi Brindacier, c'était le personnage, la rouquine, là, hein, c'est ça?
3: Oui, c'est
2: ça. Rousse, hein, bon. Cathy, vous allez pouvoir faire de la rando.
3: Génial.
2: Bon, parce que vous choisissez quoi, plutôt les fringues ou les chaussures?
3: Et ouais.
2: La boutique Millet, carte cadeau d'une valeur de 100 euros et à l'approche de la braderie d'été du 4 au 6 juin. En plus, c'est pas si loin à Néron pour Saint-Bonnet.
3: Non. Puis bon, j'y suis déjà allée et je vais gâter les enfants parce que je leur ai déjà pris les chaussures et je vais leur en reprendre.
2: Ah, génial. Bon, très bien. Parce que les enfants usent les chaussures, on est bien d'accord.
3: Oui, mais ils sont un peu grands,
2: ceux-là,
3: mais ils usent quand même.
2: Ok, mais c'est bien si ça sert. Cathy, félicitations.
3: Merci infiniment.
2: À bientôt à Saint-Bonnet de Val-Clérieux et puis à Néron, sans doute, pour le week-end en question, la braderie d'été. Voilà.
3: Très bien. Impeccable. Merci à tous. Merci beaucoup.
2: Au revoir.

les mélodies, les chansons de Julien Clerc qui sera en concert. Oh, j'ai failli vous dire à Nyons, non, c'est à Nyons en Suisse. À bientôt, il y a un peu de route, hein, le 24 juillet. Sinon, plus proche, à Vaison-la-Romaine, le 2 juillet, Julien Clerc en concert. À propos de concert, voici un petit récital, hein, inspiré de Viva España, Valérie D'Amido, Éric Bastien. Oh, hey.

0: On va bien voir, l'émission va commencer.
1: À tout de suite, mes bébés.
0: T'es là ? Ah oui, il faut qu'on arrête peut-être.
1: Allez, bon, au taquet, c'est à tout de suite.
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0: William Scheller, je cours tout seul, William Scheller qui fêtera ses 80 ans précisément, le 9 juillet.
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0: Ici, premier sur l'actu locale en Drôme-Ardèche en ce 28 mai. Il est midi. Nathalie Rodriguez.
2: Un chauffard fonce sur une policière municipale à Romans. C'était hier soir après un refus d'obtempérer. La policière n'est pas gravement blessée. Elle s'en sort par miracle, dit la maire de Romans, Marie-Hélène Toraval, qui parle de tentative d'homicide. Alexandre Berthoud.
3: Oui, l'histoire commence dans le centre-ville de Romans, boulevard Voltaire. Un homme est au volant, il a une trentaine d'années. Et selon les policiers municipaux, il commet plusieurs infractions au code de la route. L'équipage décide donc de le contrôler. Mais cet homme a visiblement un historique avec la police, très défavorablement connu, nous dit-on. Il prend la fuite, course-poursuite d'une dizaine de minutes qui nous emmène à l'ouest de Romans, pas loin de l'hôpital. Là, les policiers tentent de bloquer le passage du chauffard, mais celui-ci fonce sur la policière municipale, la percute aux jambes. Il parvient à s'enfuir, pas pour longtemps. La police nationale venue en renfort déploie une herse mobile, un stop-stick qui provoque une crevaison lente. L'homme est arrêté, placé en garde à vue. La policière, elle, n'a pas de fracture. Par miracle, donc, commente la maire de Romans, Marie-Hélène Toraval, qui condamne cette agression, annonce que l'agente bénéficiera de la protection fonctionnelle et appelle à une grande fermeté judiciaire.
2: Alexandre Berthaud qui vous a mis ces infos sur ICI.fr. Plus de 2000 PV dressés suite à la rave party de Salles-sous-Bois dans le sud de Rome. La préfecture fait le bilan des opérations menées par les forces de l'ordre deux jours après la fin des festivités. Plus de 200 gendarmes ont été mobilisés. Chaque participant sortant de cette rave party a eu une amende et 29 automobilistes ont été verbalisés pour conduite sous stupéfiants, 6 pour alcool au volant. L'État souligne aussi qu'il a mis en place un dispositif de secours qui n'était pas prévu par les organisateurs alors qu'il faisait déjà très chaud. Pompiers et secouristes de la protection civile ont été mobilisés. Ils ont réalisé une vingtaine d'évacuations sanitaires. La Drôme bascule ce midi en vigilance jaune canicule. Les températures vont avoir du mal à descendre en dessous de 20 degrés la nuit prochaine. Hier, on a battu de nouveaux records avec 34 degrés 6 atteints par exemple à Mercurole. Ailleurs en France, la vigilance orange canicule est étendue aujourd'hui à Paris et sa petite couronne. 17 départements en tout sont désormais concernés. Le Premier ministre Sébastien Lecornu doit présider cet après-midi une réunion interministérielle sur cet épisode de chaleur précoce. Le gouvernement est accusé d'impréparation par l'opposition. Michelin supprime encore des postes en France. Le leader mondial des pneus annonce un dispositif de départ volontaire jusqu'à 1500 sur 3 ans, les deux tiers sur des fonctions de bureau, un tiers dans l'industrie. Le groupe, qui compte encore 17 000 salariés dans l'Hexagone, avait déjà supprimé près de 1300 emplois il y a 2 ans. Les responsables du parc naturel régional du Vercors en appellent au civisme de tous ceux qui fréquentent le parc à cheval entre Drôme et Isère. Le week-end dernier, le syndicat mixte qui gère cette réserve naturelle des Hauts-Plateaux a déploré, je cite, un bilan accablant des dégradations, des feux de bivouac qui ont failli provoquer un incendie, des drones qui gênent la faune sauvage, la cueillette de fleurs protégées. Interview à retrouver en intégralité sur notre site internet ici.fr. En rugby, le staff technique du VRDR est désormais au complet pour la saison prochaine. Après la nomination hier de Romain Terrain au poste d'entraîneur principal pour remplacer Fabien Fortassin, les dirigeants drômois viennent d'officialiser le nom de leur nouvel entraîneur des arrières. Ici, Drôme-Ardèche, vous le révélez dès 9h ce matin, Benjamin Thierry arrive de 9h, Valérie Lombardo.
4: Oui, ce nom ne vous dit peut-être rien, mais cet ancien arrière ou ailier, âgé de 41 ans, a été international à 4 reprises avec le 15 de France. Il a aussi été finaliste du championnat en 2011 avec Montpellier et champion de France de Pro D2 avec Bayonne en 2019. Benjamin Thierry a commencé sa jeune carrière d'entraîneur avec le club basque. Il a dirigé pendant 3 ans le centre de formation de l'aviron bayonnais avant d'occuper le poste d'entraîneur de la défense à Nevers de 2022 à aujourd'hui. En fin de contrat avec le club bourguignon, il a décidé de se lancer un nouveau défi et c'est donc avec Romain Terrain et Scott Newlands qu'il va conduire le VRDR la saison prochaine. Rappelons que Fabien Fortassin cumulait les postes d'entraîneur principal et des lignes arrières. Avec ces deux nominations en 2 jours, le staff drômois est désormais fin prêt pour attaquer une 4e saison consécutive en Pro D2.
2: Un portrait à retrouver sur notre site internet ici.fr, midi 4. Le Mistral se lève, Patrice.
0: Oui, c'est le seul, je vais peut-être même pas appeler ça un bémol hein, pour cette journée. Soleil radieux, effectivement, jusqu'à ce soir. Et le Mistral qui se renforce cet après-midi, notamment sur le sud de la vallée du Rhône, jusqu'à 55 km/h. Les maximales qui s'envolent toujours bien au-dessus des normales. Dans le Vercors, par exemple, on attend 26 degrés. Et au-dessus de 1000 mètres en Ardèche, jusqu'à 34 degrés d'Annonay à Bourg-Saint-Andéol. Pour demain, si l'Ardèche garde un ensoleillement excellent, la Drôme verra des averses parfois orageuses éclatées du Diois à Dieulfi à la mi-journée. Il est midi 5, les températures sont au taquet.
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5: avec Éric Bastien et Valérie Damido. Bonjour la France, j'espère que tu vas bien la France. Oh là là là là, c'est lundi, c'est ravioli. Thomas, notre technicien, a très envie de boucler l'émission au plus vite.
6: Bon, c'est un nouveau générique.
5: Hein, ouais, c'est un nouveau générique.
6: Bonjour à tous.
5: Alors, je vous rappelle que toute la semaine, nos candidats se sont affrontés. C'est le dernier jour aujourd'hui, puisque demain, c'est la finale.
6: C'est vrai.
5: Et oui, évidemment, j'ai déjà deux candidats. Éric n'en a qu'un.
6: Ouais, évidemment.
5: Aujourd'hui, son dernier espoir, c'est d'en avoir un deuxième. Je t'explique.
6: Bah oui.
5: Je vous rappelle le premier prix, les petits amis. C'est un week-end.
6: Ah, bah voilà, voilà, voilà.
5: Week-end exceptionnel à Autun, parce qu'il y a le rêve du roi. Qu'est-ce que c'est le rêve du roi?
6: Mais oui.
5: Ça s'appelle aussi l'Augustodunum. 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
6: C'est le climax.
5: C'est le climax. 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C'est un show monumental, un son et lumière. Croyez-moi, ça vaut le coup. Ça, c'est le premier prix. Et si on ne gagne pas ça, c'est quoi le deuxième prix?
6: Mais vous savez, le dîner du roi, on en parle. Mais le dîner du roi, ça se termine comment, un dîner?
5: Bon, je sais pas, un petit Dijon.
6: Un petit déca Malongo. Bon, pas forcément un déca, le café Malongo qui accompagne la table des rois et des reines depuis des années. La machine espresso 32 dosettes et 6 verres en verre est à gagner demain vendredi.
5: Ouais, c'est vrai, je me rappelle, on a des croquis d'histoire de Henri IV se faisant
6: oui,
5: exactement. Un Malongo.
6: Des bains entiers de caféine avec Joe Malongo.
5: J'ai ce souvenir d'école de Henri IV et la machine Malongo.
6: C'était page 83, je crois.
5: Ouais, je me rappelle.
6: C'est ça.
5: Ouais, c'est les Lagardes et Michard.
6: Ouais, exactement, voilà.
5: Allez, on accueille nos deux derniers candidats de la semaine, Mickaël et Estelle. Bonjour les amis.
6: Bonjour.
7: Bonjour. Bonjour Valérie, bonjour Eric.
6: Bonjour Mickaël.
5: Alors, Estelle, t'es là?
8: Bonjour. Oui, je suis là, bonjour.
5: C'est magnifique. Mickaël, tu joues avec ICI Sud Lorraine.
7: Oui.
5: Tu as 40 ans, tu habites à Vendeuvre-les-Nancy.
7: Tout à fait.
5: T'es Vendeuvrien ou Vendeuvriois, t'es quoi?
7: On est Vendeupérien.
5: Ah oui, d'accord, j'étais... évidemment.
7: Ça n'a rien à voir.
5: Vendeupérien.
6: La même chose, mais avec un Perrier.
5: Voilà, ah. C'est pareil.
6: Voilà.
5: Alors, as une chérie qui s'appelle Jenny Lee.
7: C'est ça, oui. Et
5: tu as un petit garçon, Mathéo, qui a 9 ans.
7: Vent, oui, tout à fait.
5: Bon, ça, c'est bien. Et pourquoi on t'appelle Capsule?
6: Bah, Perrier.
7: Parce que c'est mon nom de famille, c'est Cap, et du coup, on m'appelle Capsule, voilà.
5: Ma petite Capsule.
7: D'où ce surnom.
5: Ma petite Capsule. Alors...
7: C'est mignon.
5: Bon, oui, c'est mignon. Attends, je connais des surnoms bien plus... Pas
7: oui,
5: sympa.
7: C'est vrai.
5: Voilà. Alors, dis donc, on est soudeur, plieur, monteur dans la métallerie?
7: C'est ça.
5: Bon,
7: tout à fait.
5: Oui.
7: Donc, un peu de tout, manuel... production.
5: Ah oui. Et dis donc, t'as toujours fait ça, il paraît. Ça fait combien de temps que tu fais ça?
7: Eh ben, ça fait déjà 22 ans.
5: Oh la vache. Et c'est pas dangereux,
7: Faut prendre les bonnes précautions, les bonnes consignes de sécurité, puis tout va bien, ça roule.
5: Bon, alors ben ça c'est magnifique. Mais alors, dis donc, petit, tu voulais être jockey. Quel est le rapport avec la métallerie?
7: Oui, j'ai toujours aimé les chevaux, du coup, et c'est vrai que l'école à FASEC m'a beaucoup attiré, étant plus jeune, mais du coup, c'est à cause de la taille, du poids, après, c'est limité, donc
5: oui.
7: On s'oriente vers autre chose, oui.
5: Mais tu fais du cheval, quand même? Tu vas te promener des fois?
7: Oui.
5: Bah voilà, c'est bien, comme ça, on a un demi-rêve. Alors, Mickaël, je vais tout de suite te proposer la première questions vraies ou faux pour que tu marques ton premier point.
6: Et d'ailleurs, cap ou pas cap de marquer des points, Mickaël?
7: Cap, je pense.
5: Oh là là là là.
6: Ah oui. Ah bah oui.
5: On est sur de la vanne de haut niveau.
6: Ah, c'est du level.
5: Je suis désolée, Mika. Alors, écoute, on va te mettre tout de suite une illustration sonore de toute beauté. Classe, magnifique. Allez, vas-y.
9: Quand il pète, il trouve son
5: Et quand il pète, il trouve son slip.
6: C'est génial.
5: Amusez-vous, allez voir le clip, je suis dedans. Allez.
6: Quoi
5: ouais, ouais.
6: Non.
5: Bien sûr. Alors, Mickaël, en Suisse, quand on pète et qu'on se marre juste derrière, eh ben, ça peut te coûter 300 euros d'amende. En Suisse, si tu pètes et que tu te marres derrière, tu payes 300 euros d'amende. Vrai ou faux, top chrono?
7: Moi, je pense que c'est vrai parce qu'en Suisse, ils sont très réglementaires, donc je dirais vrai.
5: Ah bah, t'as raison. T'imagines bien. Indécence publique, ça s'appelle. Parce que le gars, donc, il a reçu là récemment une amende de 300 euros parce qu'il a pété devant un distributeur automatique et il s'est marré. Et donc, du coup, les agents ont considéré ça comme une provocation. Voilà, 300 balles quand tu pètes et que tu rigoles. Ah bah, dis donc. Premier point pour Mika.
6: Estelle est avec nous. Comment ça va, Estelle?
10: Ça va très bien, merci.
6: Bah, vous voyez, Estelle qui nous écoute avec ici, Pays de Savoie. Tu habites où? Comment ça s'appelle en Haute-Savoie, le lieu où tu habites?
10: Brantone.
6: Brantone. Comment on appelle les habitants de Brantone, du coup? Alors, les Brantoniens, Brantonais.
10: Brantonais.
6: Brantonais. Ok. Estelle, tu es mariée avec un garçon qui porte, comment dire? Comment vous dire? Un prénom qui...
5: Ah là là là.
6: Et fêté dignement chaque 18 mai, jour de fête nationale. Le décret est sorti, d'ailleurs. Il s'appelle Eric. Eh oui.
5: Tes états d'âme sont pour moi, Eric.
6: C'est ça. Est-ce qu'il est sympa, Eric? C'est bien, les Eric? C'est quoi le caractère d'Eric?
10: Bah oui, il est très sympa. Hein, oui,
6: ouais.
10: Il est très sympa. Ah bah, oui, un rigolo comme vous.
6: Bon. Ah d'accord. Vous avez trois enfants. Il y a Théo, il y a Manon, il y a Tom. Tout le monde a bien réussi? Ils ont déjà plus de 20 ans, hein, les enfants.
10: Oui, ils sont grands. Ouais. Le dernier a 22 et l'aîné a 30 ans.
6: 30 ans, qu'est-ce qu'il fait, Théo, dans la vie?
10: Théo, il est opérateur régleur.
6: D'accord.
10: Manon, elle travaille, elle est assistante sociale.
6: Très bien.
10: Et Tom, il est secrétaire médical.
6: Oh bah super, tout le monde a bien réussi. T'as un petit-fils, c'est Pablo, qui a 3 ans. T'es, oui. T'es une mamie toute gâteau, toute heureuse, toute croque-love.
10: Oui, oui, oui. Ah oui, j'adore mon petit-fils.
6: Bah, ouais. Et puis, il y a des Avengers à la maison aussi, chez toi. Ah oui, il y a des Avengers. Comment s'appelle ton chat?
10: Ah oui, non. Il faut persister. Oui, Marvel.
6: Eh ben oui.
10: Il s'appelle Marvel et Maya.
6: Maya et Marvel, c'est marrant comme nom. Hein. Et ton mari t'appelle Cocotte.
5: Ma cocotte.
10: Voilà, c'est ça, vous savez tout.
6: Une petite cocotte. C'est Gainsbourg qui fait une petite cocotte. Oui, je
5: t'attends. Oui, pardon. Pose ta question, ça ira mieux. Allez.
6: M'excuse auprès de Didier Gustave pour l'imitation à peu près. Voici cette première question qui arrive tout de suite et qui vaut un point avec un extrait. Ah, ça change de quand il pète, il trouve son slip, hein. Eminem.
5: Ah, chacun son genre musical.
6: Exactement. Le rappeur Eminem et le peintre Pablo Picasso, même prénom que ton petit-fils, ont vécu à la même époque. Eminem et Pablo Picasso ont vécu à la même époque. Vrai ou faux, top chrono?
10: Non.
6: En gros, est-ce qu'ils auraient pu se rencontrer, quoi?
5: Non, elle a dit faux.
6: C'était vrai. Je t'explique. Pablo Picasso, il est mort en 73. Eminem est né en 72. Eh ben, ils auraient pu se rencontrer. Alors, évidemment, il était tout petit.
5: Non, ils ont juste été vivants au même moment.
6: Voilà, c'est ça. C'est ça, en gros. Désolé.
5: Allez, Mika, un point. Estelle, pas de point. Et là, tout de suite. Life is life. Desiree. Hein? Tu sauras le désannoncer, Desiree?
6: Desiree.
5: Life. Vous écoutez life, ici. Ouais. On vous kiffe. À tout de suite, mes petits chéris.
6: Desiree.
5: Desiree.

0: Love Maybe de dire Desiree.
1: Allez.
0: Bah, c'était live sur ici à midi 15.
1: Voilà, jingle.
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1: Bien sûr. Michael et Estelle sont avec nous. C'est les derniers candidats pour la semaine. Michael a déjà un point. Michael habite à Vendeuvre. Michael, alors on a parlé du fait que tu voulais être jockey. Donc on sait que tu fais de l'équitation, même si tu en as fait plus petit que maintenant. Mais tu fais beaucoup de foot et de la pétanque.
3: Aussi, oui. Donc le foot, j'ai arrêté, comme maintenant on est vétéran, et je vais plus avoir trop de blessures, et je me suis mis à la pétanque, donc ça fait déjà au moins 30 ans que je joue quand même à la pétanque. Mes parents jouaient, donc je me suis mis petit, et je joue en club, et je fais des championnats et tout.
1: Ah oui, alors t'es quand même resté proche de l'équitation, parce que quand t'étais jeune, tu as été deux fois champion junior départemental, mais tu continues là à vraiment te passionner pour les chevaux, parce que tu fais de la photo, c'est-à-dire...
3: La photo, c'est ça, donc de course hippique. Donc sur les hippodromes, je fais de la photo donc quand il y a une course, à l'arrivée et à la remise de prix dans le rond de présentation.
1: C'est génial.
3: Donc sur tous les hippodromes de l'Est, Nancy, Strasbourg, Vittel, Montier-en-Der, Vissembourg, Châlons-en-Champagne, tout l'Est de la France.
1: Et donc après, tu fais quoi? Tu fais des grands tirages, tu les vends aux jockeys?
3: Oui, c'est ça, entraîneurs, propriétaires, qui sont à plusieurs sur les chevaux, et voilà. Oui, tout à fait.
1: Bah dis donc, c'est bien ça.
3: Oui, ma passion le week-end, donc j'ai un agenda bien rempli avec le travail, mon fils, les sorties, les vacances, enfin, je m'ennuie pas.
1: Voilà. Vétéran mais actif quand même, hein. Alors,
3: voilà, c'est ça.
1: En plus, tu bricoles, voilà, tu fais de la maçonnerie, tu t'occupes bien, voilà.
0: Il est drôlement capé, hein. Voilà.
1: Alors, est-ce qu'on n'a pas déjà parlé du fait que...
0: Il est drôlement capé, quoi.
1: Oui, mais couper la parole...
0: Capé.
1: Oui, on a compris, mais c'est un, pas drôle. Deux, tu m'as coupé la parole. Alors, tu aimes cuisiner avec le cookéo. Qu'est-ce que c'est, le cookéo?
3: C'est un appareil révolutionnaire, quand même. On peut tout faire avec les recettes. On met dedans, on peut aller... En attendant que ça mijote, on peut aller prendre la douche, on peut mettre la table. Du coup, c'est vraiment pratique.
1: Ça, c'est bien. Alors, qu'est-ce que tu fais? Parce que je vois que tu fais de la tourte à la patate.
3: C'est une gaine de temps. Oui, aussi, oui.
1: Oh, what you do?
3: Des tartes, oui, j'aime aussi. Bon, tout ce qui est manuel, en fait, j'aime beaucoup. Donc, je touche à tout, voilà. Même la cuisine.
1: Mais t'es formidable, toi, du don. Alors,
0: et il aime Claudio Capéo.
3: Bon, d'accord. Pour mon nom de famille, voilà.
0: Bon, allez, voilà. Mais il s'appelle
3: Vrai que j'aime bien.
0: Excusez-moi. Voilà.
1: Ne l'encourage pas dans la vanne de merde, Mick, s'il te plaît. Michael, ne l'encourage pas. Alors, voici ta deuxième question à un point. Tiens, un petit coup de Big Flo et Oli.
4: Quand on débarque, on veut dico. 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
1: Alors, on va parler de dico. Figure-toi que le mot normand. Bouiner, B-O-U-I-N-E-R, bouiner. Eh bien, ce mot va entrer dans le dico. Vrai ou faux, top chrono, 5 secondes.
3: Faux.
1: Et non, c'est vrai. Bouiner va entrer dans le dictionnaire en 2027 parce que ça veut dire traîner, bricoler sans avancer, s'occuper.

0: T'as dit Mickey. Donc mon candidat ne s'appelle pas Mickey.
1: Mickey, bon. Tu voulais être photographe, ben, comme Mickaël.
2: Oui. Ça va? J'adore la photo. La photo également. Je voulais être photographe reporter.
1: Mais rencontrez-vous, Mickaël. Mais parce que Mickaël est photographe, il fait des photos des concours épiques, il vous a raconté.
0: Oui, je sais, mais enfin bon.
1: Elle aime la photo, je sais pas. Moi, j'essaye de créer des liens, de faire des trucs, de créer une famille, vous savez, voilà. De se créer des amitiés grâce à Otaquet. Bon, alors, passons au dossier du sport. Je pense qu'on va directement le refermer parce que t'es pas du tout sportive. Hein.
2: Non, je m'entretiens quand même.
1: Ah, c'est-à-dire, tu fais quoi?
2: Ah bah, je marche, je fais un petit peu de yoga, de stretching, etc.
0: Tu fais du sport, plus que moi.
2: Et de la natation, à jeune âge.
1: Ah non, mais attends, tu dis que tu fais pas de sport, mais elle a raison, Valérie. Tu nages, du yoga, tu... Bon, en revanche, pas de bricolage, du tout.
2: Non. Alors,
1: je peux me permettre de te donner un conseil à la rentrée, hein, on sait pas trop quand, sur M6, si tu aimes le bricolage, le marouflage, si tu as envie de prendre des cours, je crois qu'il y a une émission qui revient avec une... Bon, bref.
2: Oui, j'ai entendu ça. Tout le monde en entend
1: parler, bah, évidemment.
0: Maintenant, vu comment il le tambourine tous les jours.
1: C'est pas vrai. M6, sur lequel il y a aussi Top Chef. Tu cuisines quoi?
2: Je cuisine tout,
1: tomates farcies
2: en ce moment, blanquette de veau plutôt l'hiver,
1: voilà,
2: je cuisine un petit peu des plats familiales.
1: Bah oui, tes enfants te réclament cette fameuse blanquette de veau et ton tagine de poulet.
2: Exact, tagine.
1: Jouons avec cette question supplémentaire et peut-être qu'à Brenton, en Haute-Savoie, tu as pu apercevoir quelques grains de sable.
3: Moi qui ne suis qu'un tout petit grain de sable.
1: Je m'explique. En France, je l'affirme, on peut parfois retrouver du sable, du Sahara, donc qui vient jusqu'à nous, donc sur notre terrasse. Est-ce que c'est vrai ou faux? Top chrono, 5 secondes.
2: Oui, vrai.
1: Le sable de Sahara pourrait venir jusqu'à nous?
2: Oui.
1: Exactement, on appelle ça des intrusions de poussière saharienne, un ciel qui peut devenir, on l'a tous vécu, hein, jaunâtre ou même parfois orangé, et on le voit bah, entre autres sur les vitres ou sur les voitures. Bravo!
0: Un point Mickaël, un point Estelle. Et là tout de suite, ah là là, ma chanson préférée de Calogero. Je la dédicace à tous mes amis que j'aime. Et prenez le temps de dire que vous les aimez aux gens que vous les aimez, parce que sinon c'est trop vite la vie, hein. T'as vu comme je fais de la philosophie?
1: Quel philosophe, mais c'est...
0: Allez, c'est
1: dit. Épicure, c'est rien à côté.
0: Calogero, c'est dit. 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

0: on est riche que oui. De ses amis.
1: C'est vrai.
0: Surtout quand on écoute ici.
1: Bah oui, moi je suis milliardaire depuis que je vous ai rencontré.
0: Bah bien sûr.
1: Bah oui, le petit compliment qui va bien.
0: Qu'est-ce qu'il est mignon celui-ci.
1: Sincère, je sais pas, mais bon.
0: Non, bon, sauce, tu m'as pris pour une quiche.
1: Vous me connaissez.
0: Allez, Calogero, c'est dit ici, jingle.
1: J'aime bien les quiches. Hein.
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1: Mike Delardon.
0: Alors, Michael a un point, Estelle a un point, Michael, du don. Et paraît comme ça que t'aimerais bien déjeuner avec Margot Robbie.
3: Oui.
0: Alors, c'est sûrement parce que c'est une excellente comédienne.
3: Actrice, oui. Mmh. Oui.
0: T'as vu tous ses films, donc
3: La plupart, oui.
0: Même Barbie.
3: Oui. Hurlevent, diversion avec Will Smith, oui.
0: Oh là là. Eh ben voilà. Tu parlerais cinéma avec Margot Robbie, bien sûr.
1: Très jolie. Hein.
3: Oui. Oui, tout à fait.
0: Elle est sublime.
1: Oui, je suis en train de regarder les photos.
0: Margot Robbie est une bombe atomique. On ne va pas se mentir. Alors, Jenny Lee, elle est blonde ou brune ?
3: Blonde.
0: Eh voilà, tu aimes les blondes. C'est sûr que les hommes préfèrent les blondes, évidemment. Les blondes sont beaucoup plus intéressantes que les brunes. Alors ?
1: On vient de perdre la moitié de notre public, là.
0: Pas du tout. Tout le monde sait très bien que je ne dis que des conneries parce que je suis blonde. Alors, mon petit chat, est-ce que tu aimes chanter ? Tu fais des karaokés avec Jenny Lee ?
3: Ah non, pas du tout. Non, non, je ne me trouve pas une belle voix, donc non.
0: Oui, bon.
3: Vaut mieux éviter.
0: Tu écoutes de la musique, quand même ?
3: Oui, quand même.
0: Bon. Alors là, c'est le jeu de l'intro. Je vais te faire écouter deux artistes l'un après l'autre. Et tu vas juste écouter l'intro de la chanson et tu devras me dire qui chante ? Tiens, premier artiste.

0: Qui est le chanteur? Top chrono.
1: Pam, pam, pam, pam.
2: Je dirais Balavoine, mais je suis pas sûr.
3: Ah là là là là.
0: Non, chérie, c'est Michel Berger, la groupie du pianiste.
2: Ah oui, c'est vrai.
0: Lui sans l'ormir. Allez, son bel avenir. La groupie du pianiste. Alors, j'espère que tu vas te rattraper sur le deuxième artiste. C'est parti, écoute bien.

0: T'as l'âge d'avoir roulé des pelles là-dessus en boum. C'est qui?
1: Je ne sais, aucune idée.
2: Oh là là, c'est mythique.
1: Ouais.
0: Aïe, aïe, aïe. Bon, ben, tu sais pas?
1: Non.
0: Purple Rain. Purple Rain. Prince.
2: Eh oui, les gâteaux. Ouais.
0: Bon, allez.
2: L'heure de l'apéritif, quoi.
0: Bien, allez, pas de points, mon cher.
2: Ah, c'est dommage parce qu'elle est belle cette chanson.
0: Eh oui, oh là là. Eh oui.
2: Estelle, est-ce que t'en avais un des deux, Berger,
3: ah
2: Prince?
3: Oui, les deux. C'est vrai. Les deux, j'avais.
0: Ah là là là là. Là, là, là.
2: Quel dommage parce que c'est pas ton quiz, hein. Tu vas en avoir un autre.
3: Eh oui.
2: Tiens, on parlait des rencontres d'acteurs. Il nous a parlé de son amour pour la petite Margot. Toi, si tu devais déjeuner avec quelqu'un d'un coup de baguette magique, il s'agirait de qui? L'actrice que tu adores.
3: J'adore toujours Romy Schneider.
2: La piscine. Romy Schneider, très belle.
0: Ah mais
3: très belle aussi, ouais.
0: Comédienne de dingue surtout.
2: Vraiment, t'es fan. Eh oui.
3: Ah oui, j'adore. J'adore tous ses films. J'adore cette femme. Enfin, j'adorais cette femme.
0: Franchement.
2: Écoute, j'espère que ça va te rafraîchir tranquillement, puisqu'on évoque la piscine et qu'on a besoin un peu de fraîcheur pour jouer et avoir les neurones bien en place sur ce quiz musical qui arrive tout de suite avec deux intros à nouveau. Voici la première. Tu dois identifier de qui il s'agit en quelques notes, là. Écoute.

0: coup d'intro musical de qui? Qu'est-ce que tu as reconnu, Estelle, pour un point?
1: Bah, j'ai reconnu Manu Reva.
0: Oui. Alors, c'est qui, Manu Reva?
1: Bah oui, Manu Reva.
0: On demande bien d'identifier l'artiste, hein, et pas le nom de la chanson, c'est dommage.
1: La chanson, je crois.
0: Qu'est-ce qu'on fait?
2: Ah, on va lui prendre quand même.
0: Oh, elle est sympa! Oui, c'est la chanson.
1: Oui, exact.
0: Bon, attention, hein, parce qu'on a vraiment que quelques secondes pour y réfléchir, mais c'est bien la chanson.
2: Là, j'ai été sympa parce que t'as dit Manu Reva. Hein. Sur le deuxième, tu réponds avant la fin de disque.
0: Je vais vous le dire.
2: Et je peux pas faire beaucoup de mouvements, mais quand même.
0: Mais on a bien reconnu qui vous imitiez.
2: Allez.
0: Voici le deuxième pour un point de plus. C'est encore une intro. Écoute.

0: oui, bien sûr que tu l'as, bien sûr. Allez, c'est qui?
1: C'était Boney M, non?
0: Boney M? Are you sure? Boney M? Yes, Boney M. Ma Baker.
2: La la la la. Allez, eh ben ça bravo. Fait 3 pour Estelle, 1 pour Mika. Et là tout de suite, c'est la réclame, mais pas que. 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
2: Et je vous rappelle que nos candidats se sont affrontés toute la semaine pour jouer dans la finale de demain, pour gagner un week-end exceptionnel à Autun, pour Augusto Dunum, le rêve du roi pour deux personnes. 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
0: la Malongo,
2: évidemment. 32 dosettes, 6 verres en verre.
0: Absolument.
2: Jingle, on reprend la compète. Alors, Mickaël a un point, Estelle a trouvé toutes les réponses, elle en a 3. Mickaël, attention, hein, tu n'as pas envie d'aller à Autun ?
7: Si, si, bien sûr.
2: Il y a des beaux chevaux, hein, j'ai vu toutes les images. Il y a plein, dans le spectacle, il y a plein de moments avec des chevaux. Hein.
7: Ah, donc c'est magnifique alors.
2: Ah oui, c'est magnifique, bah ça, oui. Je te confirme, c'est magnifique.
0: Il y a des bons restaurants.
2: Bah, mais il s'en fout des restos, il aime les chevaux, il est comme moi.
0: C'est agréable quand même.
2: Bon, alors dis donc, il paraît que tu collectionnes les pièces de 2 euros ?
7: Eh oui.
2: Mais alors, de tous les pays, il paraît que t'en as combien des pièces, alors ?
7: Moi, j'en ai plus d'une centaine, quand même.
2: Et de combien de pays différents ?
7: Je les ai pas trop comptés, mais au moins un paquet.
2: Ah ben, super ! Et alors, oui. Et tu les mets, il paraît que tu les mets dans des coffrets en velours.
7: Dans un coffret en velours, oui. Il y a un casier pour chaque pièce, et du coup, je les mets sous pochette et... Je les garde, je les collectionne tous.
2: Oh là là, c'est bien ça du tout. Bon, bah écoute, moi j'aime bien les collectionneurs de pièces. Alors, tu t'es inscrit à Pékin Express avec Jenny Lee, il paraît ?
7: Oui.
2: Et
7: oui,
2: alors ?
7: Eh ben, on n'a pas été, malheureusement, on n'a pas été sélectionné, mais on a quand même fait deux sélections, mais on n'a pas été retenu pour la troisième.
2: Et pourquoi ? Qu'est-ce qui s'est passé ?
7: Ils nous disent pas pourquoi.
2: Oh là là !
7: On a passé le premier casting, on a fait une visio, et le troisième, c'était pour aller à Paris, et du coup, on n'a pas été sélectionné pour la troisième.
2: Oh !
0: Vous qui connaissez bien M6, vous pouvez faire quelque chose quand même.
2: Je sais pas qui c'est.
7: Oui.
2: Qui c'est qui produit Pékin Express ? Je m'en rappelle même pas. C'est qui la boîte de prod ? Je sais pas.
0: Appeler Rottenberg, surtout.
7: Oui, Stéphane Rottenberg, il faut appeler, oui.
2: Stéphane, prends-les, ils sont très gentils, Mickaël et Jenny Lee. Alors, il paraît que tu as un petit message. Tu envoies un message à ta mère tous les soirs, c'est ton habitude ?
7: Oui, c'est ça, oui.
2: Quelle chance tu as de pouvoir envoyer des messages à ta maman.
0: La fête des mères dimanche.
2: Et oui, c'est la fête des mères dimanche et c'est là-dessus qu'on va. C'est le thème de ma question à choix multiples. Écoute bien, c'est une question qui peut te rapporter 3 points. Je vais te poser la question, je te ferai des propositions, tu auras 10 secondes pour me donner. Allez, attention, c'est parti, musique.
8: Allô, maman, bobo.
2: Voilà, ça, c'est Éric Bastien, tous les dimanches soirs, qui appelle sa mère médecin pour lui demander.
0: Je me suis cassé un ongle. Voilà. Qu'est-ce que je dois faire?
2: Cette pauvre madame Bastien.
0: On l'embrasse.
2: On t'embrasse très fort, madame Bastien. Alors, donc, c'est dimanche, la fête des mères. Petite question. Selon plusieurs sondages, quel cadeau arrive le plus souvent juste après les fleurs pour la fête des mères? Qu'est-ce qu'on offre le plus juste après les fleurs? Des chocolats? Des parfums? Des bijoux? Une photo du torse poilu d'Éric Bastien. Alors, qu'est-ce qu'on offre à part les fleurs, des chocolats, des parfums, des bijoux, le torse poilu d'Éric Bastien? Top chrono, 10 secondes.
7: Moi, j'hésite entre chocolat et parfum, mais je dirais des chocolats.
2: Eh bien, t'as bien raison, parce que c'est des chocolats. Oui, les fleurs, c'est évidemment ce qu'on offre en premier, mais les chocolats, c'est juste derrière. Bravo, t'as 3 points, ça te fait 4.
0: Alors, comme ça, Estelle, on a déjà fait du parachute ascensionnel quand on était... Ascensionnel, j'ai oublié de l'être.
2: On est bientôt le week-end marchand de lettres.
0: C'est ça. Bon, c'est quand, ça? C'était à quelle occasion?
9: C'était en Corse, on était en vacances en Corse, et voilà, j'ai fait du parachute
0: ascensionnel. Donc t'as, magnifique, t'as, voilà. Bah, j'imagine, ouais, t'as un petit côté casse-cou, hein, quand même, faut être courageux pour faire
9: j'avais,
0: ça.
9: J'avais.
0: Ah, t'as arrêté. Avec le temps. Estelle, t'as beaucoup voyagé, t'as été en Italie, en Espagne, en Grèce, en Thaïlande, mais tu as un rêve, c'est aller... À New York. Tu connais pas du tout les... Alors, tu connais déjà New York ou tu sais ton rêve?
9: Non, je connais pas du tout les États-Unis. Voilà. Oui, j'aimerais bien aller à New York.
0: Ah, ouais. C'est la ville qui dort jamais. Hein. Mais je te souhaite d'y aller.
2: Non, mais les clichés, c'est la ville qui dort jamais.
0: C'est ce qu'il se dit toujours de New York. Mais bon, c'est la ville qui dort jamais.
2: Le mec qui fait genre, il a été 12 fois à New York, il connaît tous les bars.
0: Je connais même pas. Comme ça, on s'agace aussi rapidement. Alors, on s'énerve. Alors, Estelle...
9: Alors, on m'a demandé un défaut, j'ai dit celui-là, j'avais du mal à en trouver un,
2: hein,
9: donc j'ai dit celui-là.
2: Bah, j'ai du mal à en trouver un, hein, qu'est-ce qu'il ne faut pas entendre,
0: dis-donc. Oh, non, mais ça t'arrive souvent de t'agacer ou c'est parce que t'as répondu comme ça? Non, t'es plutôt cool, toi.
9: Non, de moins en moins, là aussi.
0: Bon, alors tout va bien. Un dernier petit mot sur ta rencontre avec Eric. Ah, c'était au mariage de son cousin, en 90?
9: Oui.
0: Et alors?
9: En 90, oui.
0: Vous connaissiez de vue, déjà?
9: Le 21 avril 90. Oui, oui, on se connaissait. Bon, oui, on habitait le même village, donc oui, on s'était déjà vu, on va dire.
0: Il t'a fait sentir que tu lui plaisais. En gros, ça s'est fait comme ça.
9: Voilà, c'est ça.
0: Ben oui, mais bon, c'est une belle histoire, parce qu'il habitait Toulouse. Toi, t'habitais Toulouse, lui, était à Thonon-les-Bains, donc c'était pas gagné au départ, quand même, l'histoire.
9: Non, oui, la distance aurait pu jouer en notre défaveur, mais pas du tout. Non, non.
2: Ben oui. Enfin, c'est toi qui es venu en Savoie.
0: Oui.
2: Voilà.
0: Oui, c'est fait quand même combien de temps que vous êtes ensemble? Parce que je crois que c'est pas mal, là. Hein. Combien?
9: Eh ben, 36 ans.
0: 36 ans et 34 ans de mariage. Félicitations, bravo.
9: Voilà.
0: Voici ta question, elle arrive, c'est une question à 3 points, une question à choix multiples. Quel est le titre de la nouvelle série Netflix tournée en Martinique? Le titre de cette nouvelle série Netflix tournée en Martinique. Tropique sous tension, Bandit, Soleil noir, Plus belle la Dame Ido. Top chrono, 10 secondes. Tropique sous tension, Bandit, Soleil noir, Plus belle la Dame Ido.
9: C'est pas Tropique sous tension, ça me dit quelque chose. Tropique sous tension.
0: Tropique sous tension, nouvelle série Netflix. Je sais pas si tu as Netflix tourné en Martinique. Non, c'est Bandit, c'est la première grande série Netflix tournée en Martinique. Je crois que c'est en décoré.
2: Oui, mais toi, ce qui te dit quelque chose, qui t'a trompé, c'est Tropique criminel. C'est la série avec Béatrice Delaboulaye et Sonia Roland. Mais c'est sur France Télé.
9: Oui, c'est ça. Ouais.
0: C'est des frères et sœurs qui doivent survivre ensemble, je crois. Ça, c'est un truc.
2: Bandit, oui.
0: Oui, Bandit, oui.
2: Voilà.
0: Quelle bonne réponse.
2: Hein. Ça fait 4 Michael, 3 Estelle. Et là, tout de suite, on part avec Louis Chédid. Ainsi soit-il. Ainsi soit-il, mes chéris. Vous écoutez ici, on vous aime. Tout de suite.

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2: Alors, c'est vrai que nous sommes dans le quartier où a été tourné...
0: Peur sur la ville.
2: Peur sur la ville, où effectivement, Jean-Paul Belmondo...
0: qui avait la classe, lui.
2: Mon mari dans une autre vie, se promène en hélicoptère. Mais je sais pas, je n'ai pas la vision de toi, enfin, je sais pas.
0: Pourtant, moi je veux bien aller chasser Minos, hein, sur les tours de Beaugrenelle en face de la radio, là.
2: Moi aussi. Ouais. Alors, nous sommes avec Mickaël qui a 4, Estelle qui a 3, Mickaël qui joue avec, ici, Sud-Lorraine. Mickaël, nous allons parler du fait que tu es un peu taquin avec tes collègues.
3: Tout à fait, oui, même trop.
2: Ah là là là là, ça fait de la blague, ça fait de la blague. Oula. Il paraît qu'une fois t'as entouré de films étirables une voiture de collègue, c'est-à-dire
3: un rouleau de film, et en plus il pleuvait le jour-là, et c'était bien amusant. Je l'ai encerclé, j'ai fait plein de tours avec, et le collègue, quand il est sorti à 16h, il pouvait pas rentrer dans sa voiture et il pleuvait.
2: Ah mon
3: Dieu. La voiture était filmée et tout, donc c'était vraiment rigolo, et je l'ai filmé en plus.
2: Il t'adore donc.
3: Oui.
2: Il paraît que tu caches des outils, tu déprogrammes des machines, c'est-à-dire.
3: Oui, quand quelqu'un fait un programme sur la machine et qu'il part pour aller chercher un outil, je dirige la machine, je change les cotes. Et du coup, il n'y a pas la même pièce, donc c'est rigolo.
2: C'est hyper rigolo, mais tu mets des bonbons à la menthe dans le café de tes collègues.
3: Aussi, oui. Et ils toussent pas mal après, du coup.
0: Il est sympa, celui-là.
2: Mais dis-moi, ils se sont jamais vengés de toi?
3: Non, pas spécialement, non.
2: Ah bon? C'est-à-dire?
3: Non, je sais pas s'ils ont peur, ils ont peur de me refaire la même chose ou non. J'ai pas de farce de leur côté.
2: Je vais appeler immédiatement tes collègues. Je pense que moi, je serais toi, je ferais quand même un petit peu attention.
0: Oui.
2: Parce que toutes ces années à faire des blagues.
0: Je pense qu'ils vont venir le cap, tu rais.
3: Oui.
0: Ça s'appelle cap, hein, je le rappelle pour ceux qui nous rejoignent. Voilà.
2: Je demande pardon à la France. Alors, ne ris pas, Mika, ne ris pas. Alors,
3: mais si, c'est rigolo.
2: Bon. Tiens, je vais te mettre une petite chanson. Pour. Oui. Parce que il paraît que tu as eu une petite aventure quand t'es parti en voyage à l'île Maurice.
3: Oui.
2: Et oui, parce que t'es bien arrivé avec ta chérie, mais pas les bagages. Alors, qu'est-ce qui s'est passé ?
3: Ils m'ont pas suivi, malheureusement.
2: Alors, qu'est-ce qui s'est passé ?
3: On est arrivé à Air Mauritius. On attendait comme deux, et nos valises ne sont pas arrivées. Ils étaient restés à Charles de Gaulle.
2: Et donc, comment vous avez fait sans...
3: On a dû se débrouiller pour trouver des magasins là-bas, pour s'habiller, pour voilà. Donc, les vacances commençaient déjà très bien.
2: Ah là là là là, une semaine d'achat pour acheter des nouveaux vêtements qu'on n'a pas forcément, on aime bien. Alors, il paraît que Jenny Lee, elle aimait pas trop, il y avait trop de couleurs.
3: C'est ça.
2: Ah là là, bah oui, je comprends, c'est terrible.
0: Bah c'est mieux le noir, hein, c'est comme Zorro, il peut mettre des capes.
3: Zorro.
0: Oh là là. Je me surpasse aujourd'hui.
3: Il me tacle.
0: Oh, c'est gentil.
2: Alors, tu sais quoi, la meilleure réponse, mon petit chat, c'est que tu vas gagner. Tu vas gagner 5 points tout de suite. Tiens, je te mets une petite chanson.
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2: Alors, comment ça s'appelle quand on voit tout un groupe de poissons qui nagent, justement? On dit c'est.
3: Comment ça s'appelle? Un banc de poissons.
2: Un banc de poissons? Alors, est-ce que c'est vrai? Est-ce que c'est faux? Est-ce que c'est vrai? Est-ce que c'est faux? Eh ben, c'est vrai, oui, bien sûr. Donc, ça fait 5, t'as 9.
0: Comment tu l'engueules? Mais bien sûr,
2: je l'engueule pas, je me réjouis, au contraire.
0: Chacun son coaching.
2: Ah oui, ça, moi, j'encourage, hein, tu sais.
0: Applaudis. Bon, alors, Estelle est en face, là. On va jouer dans un instant pour tenter de marquer 5 points de plus. Estelle, ici, Pays de Savoie. Estelle qui a été à Koh-Lanta. Alors, attention, qui n'a pas fait Koh-Lanta l'émission. Tu as été à Koh-Lanta, en Thaïlande.
5: Oui, je n'ai pas participé à l'émission. Non.
0: Parce que la première édition de Koh-Lanta, l'émission, c'était en Thaïlande, à Koh-Lanta. C'est pour ça que l'émission s'appelle comme ça. Qu'est-ce qui t'est arrivé sur le bateau?
5: On avait prévu de faire une petite excursion à la journée. Donc on est tous partis sur une petite pirogue. Voilà, on avait loué un petit bateau un petit peu traditionnel. Et on allait sur une petite île, on a passé la journée, etc. Donc il y avait une heure de traversée, s'est bien passé. Et au retour, les guides nous disaient il faut partir une heure avant, enfin même 2 heures avant, on prévoit un orage, etc. Donc, au lieu de partir à 15h, on est parti à 14h. Bon, bah voilà, bon, dommage, parce que c'est vrai que la journée était belle, on avait bien profité, snorkeling, etc. Et puis, bah voilà, on part, et 10 minutes après, la mer est complètement déchaînée. C'est creux de 6 mètres, voilà, donc on a passé 2 heures dans le bateau. À avoir la peur de notre vie, on est arrivé complètement trempé. Et puis voilà.
0: Et pareil,
5: le retour
0: pris...
5: a été chaotique.
0: Bah oui, 6 mètres de vague, ta fille a vomi, tout le monde a été trempé, donc non, c'est pas drôle ça. Hein,
2: c'est
0: pas
2: c'est
0: drôle.
2: Sympa.
5: Ah non, c'est pas drôle.
0: Bon, puis alors, une petite anecdote assez amusante. Tu as rencontré Gérard Holtz.
5: Oui.
0: Oui. Ça, c'est Gérard Holtz quand il vivait au Maroc. Gérard Holtz, t'avais 14 ans. Il était à l'aéroport de Lyon. Alors, toi, t'étais avec ton papa, si j'ai bien compris, avec ton frère. Et du coup, son vol à Gérard était annulé. Et qu'est-ce qu'il a proposé, ton papa ?
5: Eh ben, mon papa est allé le voir. Je sais pas, oui, mon papa a entendu. Il était à côté de nous. Et mon papa est allé le voir. Et il lui a proposé de venir dormir à la maison.
0: Et il l'a fait.
5: Et Gérard Holtz a accepté.
0: Mais voilà. C'est génial. Donc, t'as eu Gérard Holtz à la maison qui est venu dormir chez toi quand t'étais gamine, quoi. C'est amusant.
5: Voilà.
0: C'est amusant, ouais. Ça. Et il t'a envoyé un petit mot, je crois. Oui, vous envoyez un petit mot après pour vous remercier.
5: Oui, pendant quelques années, oui, pour la bonne année, nous envoyer un petit mot. Voilà.
0: Adorable, voilà. Adorable. Ouais. Allez, voici ta question. C'est une question cash. Et nous allons t'offrir un indice. Ça, c'est la musique de Christophe Colomb. Film. C'est Vangelis, il me semble. En quelle année Christophe Colomb a-t-il découvert l'Amérique ? Top chrono, 10 secondes.
5: 1492.
0: En quelle année Christophe Colomb a-t-il découvert l'Amérique ? Et moi, j'ai découvert en plastique, comme le dit Franck Dubosc, dans Camping. C'est bien 1492. C'est vrai, Christophe Colomb a atteint les Bahamas après avoir traversé l'Atlantique pour les rois d'Espagne. Il était convaincu qu'il était en Inde, et en fait non, il a découvert cette terre, et voilà, il a appelé ça les Indiens. Bien sûr, on met les habitants, les Indiens, puis c'est devenu, voilà, tout à petit à petit, l'Amérique. Ben oui, c'est les Indiens au départ, non, l'Amérique. Quand même.
2: J'aimerais que les gens se rendent compte des fois de ce que je vis. Allez, Estelle, tu as 8, Michael, tu as 9. Là, tout de suite, on va écouter Fever Dream d'Alex Warren. Vous écoutez ici, bougez vos petits boules, c'est bientôt l'été. Et puis, on départagera les candidats avec le bingo. À tout de suite, mes chers.

0: Alex Warren avec Fever Dream à 12h52. Fever Dream, c'est la fièvre. Fever. Ouais, fièvre du samedi soir, fever.
1: Voilà, exactement. C'est la réclame.
0: Dream.
1: C'est la réclame.
0: D'accord.
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1: Ici, nous sommes avec Michael qui est en tête avec 9, Estelle qui a 8. Alors, Michael, il adore les activités à sensation, t'adores ça?
5: Ah, j'adore.
1: T'aimes les manèges, les fêtes foraines, tout ça?
5: Tout, oui.
1: Oui, t'es pas dégoûté, parce qu'il paraît que t'es resté coincé 45 minutes dans un manège.
5: À sensation.
1: Mais alors c'était quoi? Parce que je vois que c'était 45 minutes bloqué dans le Air Max à la foire de Nancy, c'est quoi?
5: Oui, c'est ça, oui. C'est un bras qui tourne à 80 mètres de haut. Oui. Et du coup, on est resté tout en haut, bloqué, en voyant dans le vide, tout ça. Et j'avais juste une peur, c'est que les sécurités, elles s'enlèvent, mais du coup, ça va.
1: Attends. Oui. T'es bloqué une demi-heure à 80 mètres de haut sans pouvoir bouger?
5: Oui, c'est ça, oui.
1: J'ai envie de mourir rien que quand tu le racontes.
0: Ouais, vous savez, il est capable de tout.
5: Oui.
0: Voilà.
1: Ok. Il paraît que t'as fait aussi du saut élastique.
5: Oui.
1: Oh là là là, mais t'as pas eu peur?
5: Non.
1: Bon, t'es très fort. Mais qu'est-ce que tu veux que je te dise? T'es très fort. Voilà. Bon, alors, pour t'encourager à gagner ce bingo et à être là avec nous demain pour partir peut-être à Autun ou gagner Malongo, je vais te mettre une chanson tellement pleine de bonne humeur. Tout le bonheur du monde.

0: Cynthe Emilia, on vous souhaite tout le bonheur du monde. Alors, j'espère que ce bonheur va te porter chance. C'est l'heure du bingo. Il faut vraiment le remporter, il faut vraiment que tu gagnes. Donc, à mon top chrono, tu vas me donner un maximum de Jean. Les gens, le prénom Jean, je célèbre, c'est-à-dire tous les gens, pas les gens G-E-N-S, hein, je rappelle, le prénom Jean.
1: Oui, le prénom, oui.
0: Voilà, tous les gens connus, célèbres, de tous les milieux. Top chrono, 10 secondes.
1: Jean-Charles, Jean-Philippe, Jean-Édouard.
0: Non, Jean célèbre, célèbre.
2: Les connus.
3: Ah non.
0: Et non, Jean Dujardin, Jean Lefebvre, Jean Carmet.
1: D'accord, j'étais parti sur.
0: Célèbres, ouais. Les célèbres, connus, célèbres.
1: Oui.
0: Aïe, aïe, aïe, Jean Rochefort, Jean Reynaud, Jean Ferrat. Bon, bah.
1: Oui, il y en avait plein, oui.
0: Ah, bah, t'es parti sur autre chose. Michael, j'espère que tu es conscient que là, si elle marque ne serait-ce qu'un point, c'est elle en finale demain.
1: Tout à fait, oui.
2: Estelle, écoute.
1: Oui.
2: Ben oui.
0: Alors.
2: Je pense que là, c'est un boulevard, là. Là, je pense qu'on est pas mal.
4: J'espère.
2: Alors, peut-être que je suis trop présomptueux. On va rester tranquille. Mais c'est vrai que Valérie l'a dit, il suffirait d'un point, puisque Mickaël a chuté.
0: Il suffirait de presque rien, petit point, et c'est gagné.
2: Ah là là là là là.
0: Eh oui.
2: Bon, avant de jouer, voici une chanson qui va plaire à Valérie et à tous ceux et celles qui, comme Valérie, sont fans. Tu es marié depuis 34 ans et tu t'es marié sur cette musique. Tu t'es marié sur du Sardou.
1: Oui.
2: On adore, Valérie.
1: J'adore Sardou, oui.
2: Eh oui, bah oui, bah, qui fait un point commun de plus avec Valérie pour en parler ensemble. Moi aussi, j'aimerais que vous voyiez la tête parfois que Valérie fait.
0: Non, mais parce que tout le monde sait que moi, mon idole, c'est Johnny et que Sardou. Voilà.
2: Il y a Team Johnny, Team Sardou.
0: Exactement. Quoi. Alors.
2: Bah, il y a Team Florent Pagny aussi. Hein.
0: Ah, mais j'adore Florent.
2: Elle aime aussi. Hein. Allez Estelle, j'ai besoin d'un point pour faire une égalité parfaite. Ça veut dire qu'on aurait deux candidats chacun pour demain vendredi.
0: Oui, ça va, stop.
2: Je te demande un maximum, je donne un prénom, donc c'est les célébrités, hein, je rappelle, les célébrités. Max de John, les John, voilà, c'est l'équivalent de Jean finalement. Les John célèbres, top chrono 10 secondes.
4: John Travolta, John Lennon. John Fitzgerald, John Wayne.
2: Bon, bah, ça suffira, tu m'as compris. John Malkovich, bien sûr. Il y avait John Ford, John Carpenter, John Kennedy, John Lennon.
0: McEnroe.
2: Bon, voilà, bravo!
0: Ah là là là là! Eh bien, Mickaël, tu as compris, c'est Estelle qui sera avec nous demain pour la finale.
1: Félicitations, Estelle.
2: Bravo, Mickaël, quand
4: même. Merci, Mickaël.
0: Bon, bravo, Mickaël, tu as quand même pas démérité.
2: Mais il sera pas de retour demain.
0: Bon, alors. Oh là là, Mickaël
2: est pas de retour.
0: Bon, je suis désolée, Mika. Alors, demain, je rappelle que le premier prix, c'est un week-end exceptionnel à Autun à l'occasion d'Augusto Dunum, le rêve du roi pour deux personnes. Le transport est compris, l'hôtel de la gare, tout est compris, tous les repas. Vous visiterez la ville d'Autun, son musée, le site archéologique du Mont-Beuvray, le château de Couches et le théâtre antique d'Autun va s'illuminer et va donner lieu au plus grand spectacle historique de France. Si vous ne gagnez pas ça, vous gagnez quoi?
2: La machine Malongo, 32 dosettes, 6 verres en verre qui alimente bien sûr le café du roi à Autun. On le sait, Joe Malongo, la légende.
0: Eh bien, je vous embrasse tous un par un. Je remercie
2: du monde.
0: Céline à la réalisation, Thomas à la technique, Sadika au standard, Maître Coupez au savoir.
2: Toute cette équipe.
0: Éric Bastien à la vanne. Je demande pardon évidemment à mon candidat du jour pour ses vannes. Et puis, à demain, mes petits canards, on vous aime, on vous embrasse.
2: Ah, bah, à demain, pour la finale.
0: Voilà pour la finale.
2: Deux candidats chacun.
0: Oui.
2: J'ai tellement hâte.
0: Oui.
2: Vous voulez qu'on demande à Wendy Boucher ce qu'elle en pense?
0: Ouais, Wendy Boucher, ma petite chérie.
5: Bonjour, chers amis de la finale.
2: Bonjour, Wendy Boucher.
5: C'est toujours un grand moment.
0: Oui.
5: Et les jeux sont faits. Et je ne prendrai parti pour aucun d'entre vous si c'est ça que vous voulez savoir, parce que sinon c'est trop dur.
0: Wendy. Wendy, on se connaît depuis tellement longtemps, toi et moi.
5: Je sais que vous avez un bon karma, Valérie.
0: Ouais, merci, ma chérie.
2: Wendy, c'est scandaleux. On est
0: qu'est-ce
2: d'accord,
0: qu'on
2: Wendy.
0: Fait qu'est-ce qu'on fait
5: voilà, forcément, ça crée de l'inimitié, vous voyez. Je vous aime tous les deux, qu'est-ce que je vous dise. Bon, vous savez quoi? Je vais vous parler de Main Basse sur le Louvre.
2: Ah.
5: Enquête dans les secrets du casse du siècle, plongée palpitante dans ce récit ultra sensible avec mon invité. Ce sera juste après l'info. On continue de vous accompagner dans cette France qui y a chaud. Et que le meilleur gagne.
0: Merci, bonne émission.
2: Wendy, je connais votre fille, vous connaissez ma femme. N'oubliez pas d'où vous venez, Wendy.
5: Nous avons des liens.
0: Moi, je connais ton cochon d'Inde.
2: Wendy, on vous aime.
5: Ça dégénère. Notre région.
2: En cette finale, avec qui jouera Wendy demain?
0: Eh ben, je ne sais pas, mais en tout cas, l'intérêt à prier pour moi, il est 13h. Je vous aime, à demain.
2: Et voici donc Wendy, ma meilleure amie.
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5: Bonjour à tous, merci d'être à l'écoute de Ma France. En ce 28 mai, toujours chaud et ensoleillé malgré des dégradations nuageuses sur l'ouest, 17 départements sont désormais en vigilance orange pour canicule. L'épisode s'étend et explique les consignes de prudence. Les services sociaux dans les communes appellent les plus isolés. Les parents sont invités à récupérer leurs enfants à Mont-de-Marsan face à la chaleur dans les écoles. Alix Roumagnac pour Prédic Service nous dépeint les jours à venir et le travail des autorités pour anticiper l'été notamment. Cellule interministérielle à Matignon cet après-midi. À la une encore, ce plan de départ volontaire chez Michelin. 1500 postes seront concernés. À Nantes, après 3 morts sur fond de trafic de drogue en à peine 1 mois, le préfet de Loire-Atlantique cible les consommateurs, vous l'entendrez. Au cœur de vos régions, nous sommes à Paris, dans une boutique éphémère pour le PSG, à 2 jours de la finale de Ligue des Champions à Budapest. Le Tour de France attendu à Périgueux et la Posidonie, cette herbe marine finalement bienvenue sur les plages de Marseille. 13h15, j'accueille donc un confrère, l'un des auteurs du formidable récit vrai, hélas, main basse sur le Louvre. Jean-Michel Descugis revient sur les secrets du casse du siècle, un commando de 4 types de Seine-Saint-Denis qui dorment aujourd'hui en prison. Mais les bijoux de la couronne, 7 mois après le casse, n'ont toujours pas été retrouvés. La vigilance orange canicule continue donc de s'étendre à 17 départements désormais, dont Paris et sa banlieue, avec une moyenne en région parisienne de 35 degrés cet après-midi. En plus donc des canicules oranges dans 13 départements de l'Ouest. Dans le Languedoc, des pointes à 39 degrés devraient encore être atteintes cet après-midi. Au cœur de vos communes, les dispositifs de prévention sont donc déployés maintenant depuis plusieurs jours. À Poitiers, par exemple, le centre d'action sociale surveille les habitants les plus isolés. Les agents de la ville ont mis en place leur cellule canicule. Théo, Métain, Méton, Régimbaud.
6: Christine multiplie les appels. Elle est l'une des agents mobilisés en cas de forte chaleur.
7: Allô, oui.
8: Oui, bonjour monsieur. C'est la cellule canicule de la ville de Poitiers. Comment allez-vous aujourd'hui?
7: Ben écoutez, ça va. Je reste plutôt au froid parce que j'ai la clim dans la maison.
6: Elle doit poser plusieurs questions à cet homme de 90 ans.
8: On leur demande si elles vont bien, si elles s'hydratent régulièrement, si toutefois elles nous font part de vertiges ou de nausées. On leur rappelle de ne pas hésiter à appeler le 15. Bon, ben, je vous souhaite une bonne journée, puis je me permettrai de vous rappeler demain pour prendre de vos nouvelles.
7: Ben, bonne journée à vous, bon courage.
6: Si les agents détectent des problèmes, ils ont plusieurs solutions, explique Pascale Bosbeuf, adjointe au chef de mission prévention gestion de crise.
9: Alors, on peut faire passer des aides à domicile, on peut aussi solliciter tout simplement les services de soins, pompiers, secours, etc. Surtout si on n'arrive pas à joindre les personnes, on fait des levées de doute, c'est-à-dire qu'on envoie la police municipale vérifier que la personne est en bonne santé.
6: Heureusement, ça ne s'est pas présenté pour le moment. Il y a pour l'instant environ 200 inscrits sur la liste. La cellule, elle, est activée chaque jour du lundi au dimanche.
5: Merci Théo, mettons Régimbaud pour ici et Poitou. Si cet épisode caniculaire nous surprend, vous le savez, par sa précocité, par son intensité, par sa durée, le Premier ministre assure que cet épisode a été bien géré et que toutes les mesures sont prises pour y faire face. Nous sommes avec en direct Alix Roumagnac, président de Prédict Service, filiale risque de Météo France. Bonjour Monsieur Roumagnac.
10: Oui, bonjour Andy.
5: Vous qui œuvrez, Alix, aux côtés des collectivités locales, toujours face à ces épisodes, diriez-vous d'abord que Météo France a bien prévu l'étendue, mais aussi l'ampleur de cet épisode caniculaire?
10: On en a parlé depuis plusieurs jours, on a fait des interventions sur les radios, les gens de Météo France aussi ont bien expliqué et ont sorti les vigilances oranges, les vigilances jaunes. On a bien indiqué effectivement que cet épisode était exceptionnel par sa précocité. Jamais dans l'histoire des vigilances, on avait eu des vigilances au mois de mai pour de la canicule. Et donc les départements, les zones qui sont touchées ont été bien anticipées. Vous citiez les collectivités, on est au contact contact tous les jours avec eux et tous ont activé ce qu'on appelle le plan communal de sauvegarde. Ils ont dans leur plan communal de sauvegarde des fiches avec des actions à entreprendre en cas de canicule. Ça a été déployé dans toutes les communes qui sont touchées par cet épisode extraordinaire.
5: Il y a ces plans communaux d'action, d'urgence. Il y a aussi le bon sens auquel fait appel régulièrement le Premier ministre. Et je voudrais qu'avec vous, nous allions en Gascogne voir ce qui se passe dans les Landes plus exactement. On le retrouve Alia Doukali pour Ici Gascogne. Alia, à Mont-de-Marsan, par exemple, les parents étaient invités à récupérer leurs enfants à la pause méridienne, Alia.
11: Oui, il est préférable que les parents récupèrent leurs enfants. C'est le message adressé hier aux parents d'élèves de l'agglomération de Mont-de-Marsan. Ceux qui le souhaitent et qui le peuvent sont invités à venir chercher leurs enfants après la pause de midi à 14h cet après-midi. Cela concerne les 35 écoles de l'agglomération montoise réparties sur 18 communes. Et pour demain, l'agglomération vient d'annoncer qu'il n'y aura pas de restrictions puisqu'une légère baisse des températures est prévue dans les Landes.
5: À Souston, en revanche, on est sur le littoral cette fois, la mairie a décidé de fermer son école.
11: Oui, tout à fait. Le maire de Souston, Philippe Saint-Martin, a décidé de fermer l'école de l'Île Verte aujourd'hui et demain après-midi. Dans cet établissement construit dans les années 80, une immense verrière traverse les bâtiments, ce qui provoque un véritable effet de serre. Plus de 50 degrés ont été relevés dans les couloirs sous la verrière et entre 30 et 38 degrés dans les classes. En début de semaine, un élève de cette école primaire a même fait un malaise accompagné de vomissements, selon le maire de Souston.
5: Merci Alia Doukali pour Ici Gascogne. Voilà la politique du bon sens et de l'arbitrage local, pourrais-je dire. C'est finalement Alix Romagnac la seule qui vaille dans ces situations, dans ces épisodes météo.
10: Oui, on voit toute l'efficacité qu'il peut y avoir à la connaissance au plus près des territoires et c'est effectivement pour ça qu'en France, c'est le maire qui est en charge de la mise en place de la sauvegarde de ses citoyens et en particulier sur ce type d'événement qui n'est pas habituel puisque bon les gens sont habitués à la chaleur, on va dire au mois de juillet, au mois d'août, là, au mois de mai, on n'a pas encore pris ces réflexes-là. Il y a des activités qui existent et qui n'existent pas normalement aux périodes de canicule, notamment tout ce qui est scolaire et ça nécessite effectivement une adaptation, une prise de conscience des messages, des attitudes, du bon sens qui sont notamment transmis par tout le réseau des radios ici. Mmh. Et on voit que aujourd'hui, on a quand même globalement des bonnes réactions. On a vu quelques accidents, notamment aussi au niveau des activités sportives. Il faut s'adapter. On le répète assez souvent parce que effectivement, ce type d'événement, l'évolution est très rapide et avoir, comme vous le disiez en introduction, un épisode aussi précoce, aussi important en termes de territoire, aussi long de la durée, aussi extrême, c'est quelque chose qui, effectivement, ne fait que surprendre par l'accélération et des effets de ce dérèglement climatique.
5: Bien sûr. Néanmoins, on a, par exemple, deux poids ou plusieurs mesures. Je prends l'exemple de Pau, où les écoles ne sont pas toutes logées à la même enseigne. Écoutez, Elsa Delinière, elle est enseignante en CP et secrétaire départementale du syndicat FSU SNUIPP.
12: Il y a des écoles qui bénéficient de la clim. Il y a des écoles qui signalent depuis 2 ans, il me semble que c'est Arc-en-Ciel, qui a un problème de store et qui ne sont toujours pas changées. Donc en fait, ça dépend vraiment des budgets qui sont consacrés aux différents établissements. Alors voilà, c'est une question de finances, comme pour beaucoup de choses, de choix politiques locaux comme nationaux. La FSU SNUIPP demande depuis longtemps d'anticiper tout ça par un vrai plan de rénovation du bâti scolaire, mais les choses sont longues.
13: Qu'est-ce qui peut être fait justement, notamment par exemple au niveau de la cour de récré ici, elle n'est pas très arborée, notamment de la cantine.
12: Alors, la cour a été revégétalisée il y a maintenant quelques années, donc ça a forcément contribué à faire diminuer un peu la chaleur. Après, effectivement, il reste beaucoup de bitume, et puis l'exposition, la question des stores va aussi permettre de gagner quelques degrés.
5: C'est une réaction qui nous conduit, Alix Romagnac, à interroger, vous qui êtes président de Predix Service, filiale risque de Météo France, à interroger comment on peut mieux anticiper l'été qui arrive avec ce plan d'endurance promis, prévu par Sébastien Lecornu, qui convoque cet après-midi une réunion interministérielle pour bien gérer finalement ces semaines qui risquent, pour cet été notamment, d'être compliquées, avec plusieurs options, plusieurs actions pour végétaliser, pour rafraîchir les collectivités. Alix, vous êtes avec nous ? Oui, pardon.
10: Oui, oui, tout à fait. Oui, non, c'est un plan d'action qui doit être pris pour l'été qui arrive, mais au-delà, effectivement, et la France s'est engagée dans un programme d'adaptation. Météo-France a sorti notamment une étude, la TRAC, pour justement faire la projection de ce que pourrait être la France à plus 4 degrés, et derrière ça, l'ensemble des acteurs, que ce soit des acteurs au niveau national, mais des collectivités, s'engagent dans des plans d'action, des plans d'adaptation. C'est important de traiter au jour le jour avec des actions de sauvegarde, des actions d'urgence, des actions de bon sens pour diminuer les conséquences. Et puis, il faut aussi s'adapter un peu plus dans la longueur avec la revégétalisation, avec de la réflexion pour savoir comment faire face à cette évolution du climat là, qui est un peu inéluctable et que l'on va devoir avoir à supporter dans les semaines, les mois, mais les années à venir également.
5: Oui, vous qui travaillez avec les autorités à ce plan d'action, notamment sur la gestion des ressources en eau, aussi sur les feux de forêt. J'indique d'ailleurs à nos auditeurs que la météo des forêts est activée dès aujourd'hui avec quelques jours d'avance. Un dernier mot sur les prévisions, Alix Roumagnac, sur cet épisode caniculaire. Quand en sera-t-on véritablement débarrassé ?
10: Alors aujourd'hui, on est, comme vous l'aviez annoncé, un peu sur le pic de cet épisode. Dès la journée de demain, on va dire, on va diminuer doucement au niveau des températures, et ça sera un peu différentiel sur l'ensemble du territoire national. Et on commence à avoir de l'air frais qui va arriver par le nord-ouest de la France, et dans le courant de week-end, petit à petit ça va sortir, et en début de semaine l'air va être remplacé par de l'air beaucoup plus frais. Alors il va falloir faire attention à quelque chose. Ça a commencé déjà hier soir, quand cet air frais arrive en altitude et qu'il trouve des terrains très très chauds, ça peut provoquer des orages violents. Ça a été le cas hier sur la Normandie avec des orages de grêle assez impressionnants. Donc il va falloir être prudent et vérifier l'évolution effectivement que l'on va avoir dans les jours à venir.
5: Merci Alix Roumagnac, merci beaucoup de votre présence dans Ma France sur ICI, votre antenne de proximité. J'ajoute cette mise en garde contre la baignade sauvage dans les fleuves, les rivières, les canaux. Voies navigables de France appelle à la plus grande vigilance face aux risques parfois mortels et sous-estimés. Les sauts depuis les ponts, les forts courants, les berges qui sont difficiles d'accès, sur lesquelles on peut difficilement s'accrocher pour le coup, et les risques d'hydrocution. Un jeune homme de 24 ans par ailleurs est mort hier en fin d'après-midi au large de Lacano, victime des baïnes. Il est 13h11 et à la une également, le groupe Michelin, l'un des leaders mondiaux des pneumatiques, a annoncé ce matin à ses salariés un plan de départ volontaire. Jusqu'à 1500 postes seront concernés sur les 3 ans qui viennent. La CFDT Michelin dénonce un souci de gestion des effectifs dans le tertiaire, et au micro d'ICI Pays d'Auvergne, Romain Bassiac réagit aussi comme délégué central CGT Michelin à Clermont-Ferrand.
14: On n'a aucune idée du nombre de salariés qui vont être concernés à Clermont-Ferrand. Tout ce qu'on sait, c'est que ça va concerner 1500 salariés en France. Ça va être 1000 postes dans le tertiaire et 500 postes dans l'industrie. Aujourd'hui, Michelin parle de départ volontaire, mais après, départ volontaire, c'est plutôt aussi des départs volontaires forcés. Quand on va supprimer des postes, je ne sais pas comment ça va se passer, mais si sont dans l'hypothèse de supprimer certains postes, les salariés qui seront sur ces postes, ben, malheureusement, ils auront peut-être aussi pas le choix de rester chez Michelin. Donc, on pourra peut-être pas appeler ça des départs volontaires.
5: À 13h12, à Roland-Garros, c'est la fin du deuxième tour aujourd'hui. 6 Français sur le pont pour rejoindre Quentin Alice, qualifié hier pour le troisième tour. Et l'attraction, le phénomène du moment, c'est le jeune et prometteur Moïse Kouamé. Il a 17 ans. Il est devenu hier le plus jeune joueur à gagner un match à Roland-Garros depuis 1991. Il a fait chuter Marin Cilic, ex numéro 3 mondial, au premier tour. Et il se bat, il combat Moïse Kouamé. En ce moment, le Paraguayen Adolfo Daniel Vallejo, 71e mondial. Il est en pleine forme, Kouamé. Il prend le deuxième set après un point encore assez invraisemblable. 6-3, 7-5 pour Kouamé, qui domine donc à 2-7 pour l'instant à 13h12.
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5: Le sport encore au cœur de vos régions, c'est jour de départ pour des centaines de supporters parisiens à 2 jours de la finale de Ligue des Champions à Budapest qui oppose le PSG et Arsenal. C'est samedi 18h. Match à suivre évidemment sur ICI Paris-Île-de-France et sur notre chaîne YouTube 100% PSG. La route a été souvent une alternative pour allier la capitale hongroise face au prix de l'avion. Plus de 20 heures de route, c'est une sacrée aventure. Et pour ceux qui ne quitteront pas Paris, une boutique éphémère a ouvert aux 15 rue du Louvre jusqu'à dimanche. Vous y trouverez tous les produits dérivés pour vous armer pour la finale. Marie Boueda a rencontré les tout premiers clients.
11: À deux pas du Louvre, difficile de louper l'enseigne éphémère avec son logo Tour Eiffel sur fond bleu. À l'intérieur, un DJ accueille les premiers curieux. Quand Léa a appris l'ouverture de la boutique, cette étudiante en marketing a foncé.
15: Dès qu'on a vu que ça allait sortir, on est sorti des cours, on s'est dit ah ben, on va aller faire un tour quand même, on ne faudrait pas louper ça.
11: Elle exhibe son nouveau tatouage sur le bras, un tatouage éphémère proposé dans le magasin.
15: Je me suis fait tatouer PSG, je me suis dit bah allez pour l'occasion, un petit peu de folie quoi.
11: Suspendu au cintre écharpe et t-shirt dédié à la finale, Sarah travaille pour le Pop Store.
16: C'est vraiment juste les quatre t-shirts qu'on va avoir ici où il y a écrit la finale, le lieu et les équipes qui jouent. On a en format polo, mais aussi sous les formats des t-shirts.
11: Manon a craqué, elle sort de son sac un t-shirt bleu d'une trentaine d'euros.
15: On a la fameuse coupe aux grandes oreilles avec PSG, Arsenal, Budapest et 2026.
11: Hippolyte vient surtout lui pour l'ambiance.
17: Très cool, en bas avec le faux gazon, les télés, les petites activités à faire, en vrai c'est hyper sympa.
11: Avant de partir, il inaugure le photocall aux couleurs du PSG.
5: 22 000 policiers et gendarmes seront mobilisés en France samedi soir autour de ce match vécu à distance. 8 000 effectifs à Paris et en banlieue. Et en cas de victoire, le préfet de police dit s'attendre à une foule sur les Champs-Élysées et autour du Parc des Princes. On termine ce tour des régions à Marseille où la ville expérimente, c'est une première en Méditerranée, un millefeuille de posidonie, des couches successibles de sable et d'herbes marines mortes. Ces posidonies, les collectivités locales les ont souvent fait enlever pendant des années pour l'esthétisme de la plage. Mais en vérité, ces herbes ont un rôle essentiel pour protéger la faune et pour lutter contre l'érosion. Les travaux ont donc eu lieu plage de la Pointe Rouge pour recréer un barrage naturel. Et c'est une expérimentation, Gabin Grulet, qui, comme toujours, divise les habitants.
18: Quand Pascal sort de l'eau, ses pieds s'enfoncent dans la couche de feuilles brunes.
19: Mais ils sont en train de l'enlever, non?
18: Alors, au contraire.
19: Ils sont en train de la laisser?
18: Le Marseillais regarde les travaux avec incompréhension.
19: Il ne va pas y avoir grand monde sur les plages, quoi. Le matin, moi, quand je viens habituellement vers 7h30, il y a des chiens qui pissent partout, là. Quand vous avez des gosses qui jouent, alors que les chiens ont pissé dedans 2 heures avant ou 1 heure avant, c'est un peu moyen.
18: Mais ces herbes mortes servent de barrière naturelle contre l'érosion. Tanguy, en combinaison de plongée, voit leur impact.
20: Il y a 2 ou 3 mois, il n'y en avait pratiquement pas. Et la plage, elle avait vraiment réduit, franchement, d'au moins 2 mètres, 2 à 3 mètres au moins. Oui, les gens trouvent ça sale parce que des tout petits bouts d'algues, mais il n'y a rien de sale là-dedans, quoi. C'est juste la nature.
18: 2 tractopelles tassent la Posidonie, une couche de sable, une couche d'herbe, une couche de sable.
21: On dit que c'est un millefeuille, c'est peut-être un lasagne.
18: Hervé Manchon, adjoint à l'environnement, veut sensibiliser les Marseillais.
21: Le millefeuille, il permet aussi d'avoir une plage lisse qui correspond à un stéréotype touristique. On ne considère plus ça comme quelque chose de gênant, mais on est quand même content que ça soit caché sous le sable pour pouvoir et temps de s'asservir.
18: Et d'après l'élu, après 1 an de tests, la plage du Prophète, elle, a déjà regagné plusieurs mètres.
5: Merci beaucoup, Gabin Grulet, pour Ici Provence, 13h16, à l'écoute d'ici.
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5: Et dans Ma France, nous revenons sur un cambriolage qui a fait la une des journaux et le tour des informations du monde entier. Nous sommes le 19 octobre dernier, quand en moins de 4 minutes, un commando passé par une fenêtre du musée du Louvre dérobe les joyaux de la couronne de France. Un butin estimé à plus de 88 millions d'euros qui, à cette heure, n'a toujours pas été retrouvé. Et j'ai entre les mains ce récit passionnant et hyper documenté, Main basse sur le Louvre, signé par 3 journalistes, Jérémy Famely, Nicolas Charles Torrent et vous-même, Jean-Michel Descugis. Bonjour, chers confrères. Ce qui a motivé cette enquête, d'abord, c'est que l'histoire, je le disais, n'est pas terminée. Au combien les bijoux sont toujours introuvables, Jean-Michel. Combien d'enquêteurs travaillent encore sur le dossier à l'heure où nous parlons?
22: Oui, il y a déjà tout un groupe qui s'appelle le groupe Broc.
5: Broc, ouais.
22: Parce que le nom vient du milieu interlope dans lequel les enquêtes, il y a 50 ans, se passer dans le monde des brocanteurs.
5: Ouais, ce sont des enquêteurs spécialisés.
22: Ce sont 8 enquêteurs qui font ça à temps complet.
5: Oui.
22: Parce que, évidemment, ce vol et cette enquête est une priorité de la PJ parisienne. Mm-hmm. Et il y a ponctuellement d'autres enquêteurs qui, de la PJ parisienne qui travaillent. Et puis, un autre service qui s'appelle l'OCBC, c'est l'Office central de lutte contre le trafic des biens culturels, qui aussi travaille, mais plus sur le côté étranger, filière de recel.
5: D'accord. Vous avez enquêté donc avec ces enquêteurs spécialisés, notamment dans les œuvres d'art volées. Et puis tous les trois, dans cette enquête, vous associez vos réseaux, vos sources, vos informations pour signer sans doute le livre le plus documenté sur le sujet. Ça se lit comme un polar. D'ailleurs, vous jouez vraiment sur la référence, mais c'est incroyable. Sauf que c'est un polar avec des anti-héros. Jean-Michel Descuisis, on va parler de ceux qui dorment en prison depuis quelques mois maintenant, ce commando des quatre. On va voir comment ils ont été confondus, retrouvés. Mais vous le dites à plusieurs reprises, et vous faites parler ces enquêteurs, mais nom de Dieu, qui sont ces types? Qui sont ces potes de Seine-Saint-Denis qui assuraient ce casse du siècle?
22: Bah, ils ont tous des personnalités un peu à part. Alors, ce sont effectivement des voyous un peu ordinaires, hein, qui ont commis un casse extraordinaire, mais ils ont des personnalités presque attachantes. Il y en a un qui est le plus, on va dire, médiatique. C'est Doudou Crosse-Bitume. Son nom vient des réseaux sociaux, hein, puisque il a été un pionnier du rodéo urbain sur YouTube. C'est une star sur YouTube, et une star de la Seine-Saint-Denis et de la banlieue parisienne, parce qu'il faisait des acrobaties dans les années 2000, qu'il filmait des acrobaties sur les Champs-Élysées, en roue arrière, semer les policiers, etc. Et en même temps, il a une vie parallèle, on va dire, puisqu'il est aussi, s'est forgé une identité dans la délinquance, dans le banditisme, qu'il a commis plusieurs braquages de bijouterie, et donc c'était un habitué des faits, on va dire, criminels.
5: Oui.
22: Alors il y a lui, et puis il y a un autre qui joue un rôle important, qui s'appelle Simanka, qui lui est quelqu'un
5: un peu le
22: qui est un peu plus assis dans la bande, peut-être le cerveau effectivement, et qui lui aussi a 11 condamnations et qui est spécialisé dans les vols.

0: secret, qui lui nie complètement les faits. C'est le seul qui n'a pas laissé son ADN sur les lieux. Et lui, c'est un ancien proxénète, ouais, qui vit d'ailleurs toujours avec une de ses anciennes prostituées.
1: C'est ça.
0: Donc voilà, des profils très particuliers. Ils sont pères de famille, ils ont tous des enfants, tous des plus ou moins des métiers, mais parallèlement, ils ont une vie cachée qui est... cambrioleur,
1: oui,
0: et
1: c'est
0: cambrioleur du casse.
1: Mais c'est là, ça qui est incroyable. C'est ça, parce que là, vous racontez très très bien et vous résumez tout ce qu'il y a de très fort dans ce livre, ces auditions, une fois qu'ils sont confondus, leur vie qui se délivre plus ou moins. En effet, alors ce ne sont pas des enfants de cœur, vous l'avez rappelé, mais ce ne sont pas des professionnels du casse à ce niveau. C'est ça qui est dingue. Alors qu'on pensait au début, et Laurent Nunez le premier, qui venait d'être nommé ministre de l'Intérieur, que c'était en 4 minutes réaliser un casse comme ça, c'était une
0: minutie
1: incroyable.
0: Parce qu'il y a un décalage, si vous voulez, énorme entre la préparation de ce casse, qui est très sophistiqué, hein, et puis après la finition, on va dire l'exécution qui est médiocre, ouais, comme si ces types de quartiers avaient été dépassés un peu par leur projet.
1: Ouais. Vous l'écrivez d'ailleurs, apparemment aux yeux des enquêteurs, le costume d'Arsène Lupin est trop grand pour les petits gars d'Aubervilliers.
0: Oui, parce qu'aujourd'hui, bien le vol d'œuvres d'art, on sait que c'est plus l'apanage de ces vraiment des dandys, gentlemen, mmh, ou de voleurs très spécialisés. Ce sont le vol d'œuvres d'art, c'est devenu un business comme un autre, une activité de la criminalité organisée, et au même titre, on va braquer un musée, ouais, comme on va faire du trafic de drogue ou braquer des ouais, banques. Sauf qu'aujourd'hui, hélas pour les musées, c'est plus facile de s'attaquer à un musée qu'à un distributeur automatique, même, ou à un fourgon blindé encore plus.
1: Alors, moi, je suis journaliste, comme vous, cher confrère, mais j'ai appris beaucoup de choses en lisant cette main basse sur le Louvre, les secrets du casse que vous publiez avec d'autres de vos confrères chez Flammarion. Vous parliez d'abord justement du musée du Louvre. J'ai appris qu'aucune instance ne centralise la sûreté du Louvre. On n'a pas donc d'instance spécialisée dans la sécurité de ce plus grand musée du monde.
0: C'est dingue, si vous voulez, c'est que ce casse, en fait, il était presque... autoproclamé,
1: oui,
0: parce que il y avait plusieurs rapports qui pointaient exactement les failles qui ont permis ce casse. Mmh. Et donc la fenêtre, par exemple, de la galerie Apollon, qui n'était pas plus épaisse qu'une fenêtre de campagne.
1: Oui.
0: Il y a aussi l'absence de caméras, ou en tout cas des angles morts dans les caméras. Mmh. Et il y avait presque quasiment le mode opératoire qui avait été donné dans un rapport. Ce fameux rapport Van Cleef et Arpels,
1: oui,
0: qui est sorti en 2018 et qui montrait exactement comment il fallait s'y prendre pour aller voler ces bijoux. Et oui, rien n'a été fait parce que, soi-disant, ce rapport n'avait pas été remis à la présidente Laurence Descartes. Et effectivement, comme vous le dites, il n'y avait, soit extraordinaire, personne pour coordonner la sécurité dans le Louvre. Ce qui veut dire que la sécurité dans le Louvre n'était pas une priorité. La priorité, c'était le rayonnement du Louvre, organiser des grands événements. Et le mot sécurité dans la mission même de Laurent Descartes, quand elle prend son poste après le Covid,
1: oui,
0: eh bien, il n'y a même pas le mot sécurité qui est prononcé une seule fois, et encore, c'est pour la conservation des œuvres d'art. C'est tout.
1: Tout est ahurissant dans cette histoire, ce que vous venez de dire une fois de plus, Jean-Michel Descugis l'est aussi, et si j'ose dire, le Louvre s'en sort très bien. Parce que vous dites, par exemple, il y a quand même pas mal de mystères encore sur ce casse, où sont les bijoux, qui est le commanditaire, ça, on peut en parler si on a un petit peu le temps encore, mais je vous laisserai aussi découvrir ce livre. Mais pourquoi, par exemple, à quelques centimètres du vol de ces bijoux, un bijou a été épargné d'une valeur bien supérieure encore. Pourquoi finalement on n'a pas fait razzia sur ces bijoux? Alors, ça, c'est quelque chose qui vous interpelle.
0: Alors, les bijoux du régent,
1: qui 50 est, millions,
0: à 144 carats, et 50, évalué à 51 millions d'euros. Oui, c'est un grand mystère. Mmh. Ça intrigue toujours les enquêteurs. Mmh. Alors, première hypothèse, c'est que il y aurait un commanditaire, ce qui n'est pas plus du tout la piste privilégiée aujourd'hui, mais qui aurait dit, on s'intéresse pas à ce bijou parce qu'il sera trop dur à écouler ou pour un collectionneur qui n'est pas intéressé par ça.
1: Oui.
0: Ou alors peut-être que ils sont passés à côté. En tout cas, c'est vraiment un mystère pour l'instant, ce bijou du régent qui n'a pas été effectivement volé.
1: Oui, vous dites que la piste du commanditaire n'est plus celle qui est privilégiée, Jean-Michel Descugis. Vous avez des informations aujourd'hui?
0: Au départ, si vous

0: C'est vrai que ça a été l'hypothèse principale, privilégiée, parce que le cas avait été si bien préparé qu'on se disait que c'était pas, que c'était impossible que quelqu'un n'ait pas
1: ciblé
0: le tuyau, etc. Bon, aujourd'hui, après presque plus de 6 mois d'enquête, tous les fils renvoient à Aubervilliers, à ses potes, à un parking que les enquêteurs ont découvert 16 jours après le CAS, où il y avait des caméras de surveillance et où on voit que bien les bijoux sont passés par ce parking. Oui. On voit carrément Doudou sortir le diadème de l'impératrice Eugénie et le mettre sur la selle de sa moto. Et ces bijoux ont disparu entre le 19 et le 25 octobre, date de la première arrestation.
1: Ouais.
0: Et où sont-ils passés? Donc là, il y a deux hypothèses. Soit ils sont toujours là, ou pas loin. Soit ils sont partis, ils ont été écoulés vers la Belgique, par exemple.
1: C'est ça.
0: Qui est aujourd'hui la piste peut-être la plus, en tout cas privilégiée.
1: En tout cas, ces hommes qui dorment en prison depuis n'ont pas parlé, ils n'ont pas balancé, comme on dit dans le jargon. Je vais laisser à nos auditeurs le soin de découvrir vraiment ce récit qui est absolument génial et haletant et terriblement vrai, hélas, qui va donner lieu d'ailleurs à une série documentaire. Vous avez vendu les droits, c'est un CAS qui inspirera aussi le cinéma. Donc il y a à la fois la série Jean-Michel et puis un long-métrage en préparation sur la base de ce document.
0: Oui, il y a le réalisateur Romain Gavras qui normalement devrait faire un film,
1: oui.
0: Produit par Iconoclast. Et puis il y a aussi un documentaire qui est prévu sur le sujet.
1: Ah, merci beaucoup et bravo pour votre boulot d'investigation, Jean-Michel Descugis, avec Jérémy Famelé et Nicolas Charles Torrent, main basse sur le Louvre dans les secrets du CAS. C'est une plongée incroyable dans une enquête extrêmement sensible au cœur du célèbre musée, toujours dans la tourmente. Merci beaucoup, Jean-Michel.
0: Merci
1: de votre fidélité.
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1: Et on va se quitter avec votre rendez-vous anti-arnaque Audrazo. Attention, des escrocs encore se font passer pour la Banque de France.
3: Effectivement, et tout y passe. Hein. On a les faux mails, les faux coups de fil et même les fausses vidéos où on voit des dirigeants de la Banque de France nous vendre des placements financiers. Ça, c'est très pervers. Je commence avec le faux mail. Emmanuel, un auditeur, m'a alerté. Il a reçu un message. Service sécurité Banque de France, confirmation d'une opération en cours. Et l'opération en question a sueur froide, 2463,45 € qu'il aurait soi-disant payé par carte bancaire, lui dit-on. Là, on se calme, on respire, c'est une adresse Gmail qui écrit à notre auditeur et non, la Banque de France ne vous écrira pas avec une banale adresse Gmail. Autre méthode, c'est quand l'escroc vous fait miroiter un héritage ou une somme quelconque et mystérieuse. Pareil, il vous met Banque de France pour faire sérieux, mais il va surtout essayer de vous faire payer des frais ou autres. Généralement, il vous dit vite, sinon la somme va vous passer sous le nez. Oui. Et ça aussi, cette urgence, c'est un bon indice.
1: Et Audrazo, parlez-nous aussi de ces histoires de vidéos truquées alors.
3: Alors là, c'est la Banque de France elle-même qui a alerté. Elle a vu passer des vidéos avec le visage et la voix de certains de ses dirigeants en train de nous recommander un placement juteux. Je vous ai déjà mis en garde contre les fausses interviews de célébrités, Michel Drucker et autres, sur des investissements soi-disant miraculeux. Mais là, on est d'accord, c'est encore plus piégeux. Quelque chose que vous devez avoir en tête, un dirigeant de la Banque de France ne recommande jamais de produits financiers ou de plateformes d'investissement. Donc, ne vous laissez pas tenter, passez votre chemin.
1: Merci Audrazo pour ces bons conseils de vigilance, de précaution, c'est pas vrai, votre rendez-vous anti-arnaque au quotidien dans Ma France. Je vous donne rendez-vous demain à 13h. 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
6: L'actualité est solidaire, verte et citoyenne en Drôme-Ardèche. On commence ce vendredi 29 mai à 18h à Tulette, à 17 km de Saint-Paul-Trois-Châteaux. La chercheuse Pascaline Gabory animera une conférence gratuite à la salle de la joie de vivre sur l'impact de l'intelligence artificielle et de la désinformation dans notre quotidien. Un débat accessible à tous, suivi d'une séance de dédicaces. Ce samedi 30 mai, la pépinière solidaire de l'Hirondelle au Champ vous ouvre ses portes de 9h à 18h à la Bégutte de Mazin, à 20 minutes de Montélimar. Au programme, vente de plants à prix réduit, atelier enfants et visite d'un parcours pédagogique. Dès 18h, place à un apéro-concert jazz manouche avec le groupe Mine de Rien. Enfin, notez le retour de la grande brocante d'été de l'association Périphérie La Pépinière à Valence. Rendez-vous les samedis 6 et dimanche 7 juin de 9h à 15h au 28 rue de Mulhouse à Valence pour venir chiner solidaire.
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0: Objectif Lune, spectacle au théâtre de Montélimar. C'est pour ce vendredi 29 mai, Subjectif Lune 2 et avec Benjamin Ducasse. Bonjour.
1: Bonjour.
0: À quoi doit s'attendre déjà à l'entrée du théâtre le public de vendredi soir? On va se retrouver dans une navette spatiale, dans les bureaux de la NASA, dans un garage de bricoleurs, c'est quoi?
1: Eh ben, je ne vais pas en dévoiler trop pour justement que le public soit pas déçu et tout le plaisir de la surprise. Mais on va plonger dans l'univers de quatre chercheurs de vérité qui, avec les moyens du bord, avec plusieurs objets de récupération, vont essayer de démontrer que le premier pas sur la Lune n'a pas existé.
0: Ah, la théorie du complot.
1: Voilà.
0: C'est justement partie de ces fausses infos, c'est partie de ce qu'on voit régulièrement sur les réseaux sociaux, l'idée du spectacle?
1: Oui, c'est ça, c'est exactement ça, c'est le rapport à la vérité, enfin à la réalité qui est souvent complètement biaisée, et surtout un sondage de 2018, un sondage IFOP qui nous a annoncé que 16% des Français émettaient un doute quant au fait qu'on ait vraiment marché sur la Lune. Et lors d'un précédent spectacle avec la compagnie, on avait travaillé sur les années 60-70. Et donc on avait interviewé nos parents qui nous avaient raconté ce qu'ils avaient à l'époque vécu comme des millions de téléspectateurs. Voilà, c'est une mission qui est très... Apollo 11, c'est une mission qui est extrêmement documentée. Il y a des centaines de milliers de photos, de vidéos. Il y a à peu près 400 000 personnes qui ont travaillé sur la question. Donc, pour nos parents, c'était absolument pas une question. Et nous, on arrive aujourd'hui face à ça. Et on se dit, bah là, il faut faire quelque chose. Et puis nous, avec nos... on fait du théâtre d'objets. Donc, on détourne les objets pour raconter des histoires. On rend les spectateurs complices de l'illusion. Et donc, ce que les spectateurs vont voir, c'est ça, c'est quatre chercheurs de vérité qui s'amusent à recréer cette mission et à essayer de nous prouver que, voilà, on peut faire ça avec du brick et du broc.
0: Vous tentez de nous dire à qui profite le crime, en tout cas à qui profite le doute?
1: On essaye justement de pas être dans le debunking, c'est-à-dire dans le fait d'amener une vérité, parce qu'on sait que les spectateurs sont intelligents, on sait qu'ils ont une culture générale, on les amène juste un petit peu à réfléchir sur la question et à réfléchir à la question de qu'est-ce qui nous pousse à vouloir croire des choses comme ça, qu'est-ce qui nous pousse à la croyance et quels sont les rapports humains, c'est ce qui se passe entre les personnages dans la pièce, c'est quel rapport humain nous pousse à aller plus d'un côté ou de l'autre. Et donc c'est en voyant qu'il y a du complot au sein de cette équipe et de la manipulation, on se rend bien compte que voilà, les intérêts des uns et des autres sont parfois cachés, mais pas si bien cachés que ça.
0: Le spectacle est d'ailleurs décrit comme accessible à tous. C'est bien de le voir en famille, en fait.
1: C'est très bien de le voir en famille parce que notre langage, le théâtre d'objets, le théâtre contemporain, là, et puis on utilise aussi beaucoup de vidéos faites en direct sur ce spectacle. Et il y a plein de niveaux de lecture. Donc les jeunes ressortent avec beaucoup de questions, avec beaucoup d'interrogations, ils rigolent pas aux mêmes blagues que les adultes. Les adultes aussi ont des références que les enfants n'ont pas. Donc ça crée un dialogue aussi après le spectacle. Et ça, c'est vraiment super. Parce que ça permet justement de mettre le sujet sur la table. Et nous, plutôt que de dire « voici la vérité » ou « voici le mensonge » ou « voici le complot », c'est de dire « bah allons-y, parlons-en, créons des vrais espaces pour parler des choses » plutôt que de s'envoyer des commentaires haineux sur Internet en disant que certains sont des imbéciles et d'autres des naïfs.
0: Vendredi soir au théâtre Subjectif Lune, Benjamin Ducasse, merci beaucoup.
1: Merci beaucoup.
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0: 7 départements en vigilance orange canicule, du Cotentin à la Gironde. Nouveauté depuis ce midi, Paris et sa petite couronne passent également sous surveillance renforcée. Vous avez la liste complète et les cartes détaillées sur ici.fr. Et en pleine vague de chaleur, les écoles peuvent vite devenir de véritables fournaises. Mais les fermetures d'établissements doivent être le dernier recours, prévient le ministre de l'Éducation, Édouard Geffray, qui rappelle dans un document envoyé au directeur les consignes de bon sens, comme l'aération des salles ou l'hydratation des enfants. Un plan de départ volontaire chez Michelin, le groupe français, un des leaders mondiaux des pneus, annonce que 1500 postes sont concernés sur 3 ans. Dans le détail, Michelin écrit dans son communiqué qu'il s'agit d'un projet d'adaptation des effectifs sans aucun départ contraint. Michelin qui a fermé 6 usines en France en 20 ans. Émotion aujourd'hui à l'Assemblée nationale. Les députés ont approuvé en première lecture et à l'unanimité l'abrogation du Code noir, ainsi que l'ensemble des textes ayant réglementé l'esclavage dans les colonies françaises, des textes jamais formellement abrogés après 1848. Les médicaments anti-obésité, Wegovy et Mounjaro seront officiellement remboursés dès la mi-juin en France, mais dans un cadre très contrôlé. La France est le premier pays de l'Union européenne à le faire. Le taux de remboursement est fixé à 65%. Mais dans les faits, pour la très grande majorité, ce sera un remboursement à 100%, car quasiment tous ces patients sont pris en charge à 100%, explique Stéphanie Rist, la ministre de la Santé.
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2: C'est le moment de la météo avec à peu près les mêmes ingrédients que la veille. Cet après-midi, du soleil, un mistral à 50 km/h et toujours de la chaleur. Alors on a une fourchette qui se pose entre 30 et 33 degrés en pleine, mais bon, il n'est pas exclu qu'il y ait des températures qui dépassent largement, avec peut-être encore des records. 27 vers 1000 mètres d'altitude. La nuit prochaine, le temps sera calme, réétoilé également, avec par endroits des températures nocturnes qui ne descendront pas en dessous de 20 degrés.
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1: Ce dimanche, 31 mai, la musique et l'art s'invitent dans vos sorties en Drôme Ardèche. On commence à Gueilly-en-Grange à 17h30. Le temple accueillera dimanche l'ensemble vocal Les Noctuels pour son concert Exploration. 18 choristes chanteront entièrement a cappella dans un voyage céleste, mélange d'harmonie cosmique et de grands classiques comme le célèbre Agnus Dei de Barber. Comptez 15 euros sur place ou 12 euros en prévente auprès de l'ensemble des Noctuels. Puis direction le sud Drôme à Valory, à seulement 15 minutes de Montélimar. Ce dimanche 31 mai à 17h, les jardins de la mairie accueilleront le duo Minuit pour un concert convivial qui va réunir jazz et musique classique. L'occasion parfaite pour découvrir également l'exposition lumineuse du moment à la Maison de la Tour, juste à côté. L'entrée est libre et un bar sera disponible sur place.
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0: Une réunion cet après-midi à Matignon en présence d'une bonne partie du gouvernement. Au cœur des discussions, la canicule. 17 départements sont placés en vigilance orange autour de la table ministre de l'Éducation. Car beaucoup de parents s'inquiètent quand ils déposent leurs enfants à l'école le matin. Édouard Geffray dit avoir envoyé des consignes de bon sens au directeur et prévient que les fermetures doivent intervenir en ultime recours. Une grosse baisse des effectifs à prévoir chez Michelin. Le leader mondial de fabrication de pneus annonce la mise en place d'un plan de départ volontaire pour supprimer jusqu'à 1500 postes en 3 ans uniquement sur la base du volontariat. Michelin évoque à la fois un contexte international chahuté et des coûts jugés trop élevés en France. Patrick Balkany fait appel de sa condamnation dans 2 dossiers de détournement de fonds publics. L'ex-maire de Levallois qui vient d'être condamné donc par le tribunal correctionnel de Nanterre a respectivement 15 mois d'emprisonnement ferme et 3 ans ferme, mais sans mandat de dépôt dans ces 2 dossiers. Le géant du commerce en ligne Temu, sanctionné d'une amende de 200 millions d'euros, l'Union européenne estime que la plateforme chinoise permet la vente aux consommateurs européens de produits illégaux, dont des jouets pour bébés jugés dangereux ou des chargeurs défectueux. Roland Garros avec un jeune prodige français, Moïse Kouamé, 17 ans, sur les courts cet après-midi. Un match très accroché, 2-7 partout contre l'Argentin Valero. Ce soir, 20h15, un autre Français à suivre, Arthur Rinderknecht affronte l'Italien Berrettini. Programme et résultats sur ici.fr.
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2: C'est le moment de la météo avec à peu près les mêmes ingrédients que la veille. Cet après-midi, du soleil, un mistral à 50 km/h et toujours de la chaleur. Alors on a une fourchette qui se pose entre 30 et 33 degrés en pleine, mais bon, il n'est pas exclu qu'il y ait des températures qui dépassent largement, avec peut-être encore des records. 27 vers 1000 mètres d'altitude. La nuit prochaine, le temps sera calme, étoilé également, avec par endroits des températures nocturnes qui ne descendront pas en dessous de 20 degrés.
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1: L'actualité est solidaire, verte et citoyenne en Drôme Ardèche. On commence ce vendredi 29 mai à 18h à Tulette, à 17 km de Saint-Paul-Trois-Châteaux. La chercheuse Pascaline Gabory animera une conférence gratuite à la salle de la joie de vivre sur l'impact de l'intelligence artificielle et de la désinformation dans notre quotidien. Un débat accessible à tous, suivi d'une séance de dédicaces. Ce samedi 30 mai, la pépinière solidaire de l'Hirondelle au Champ vous ouvre ses portes de 9h à 18h à la Bégutte de Mazin, à 20 minutes de Montélimar. Au programme, vente de plants à prix réduit, atelier enfants et visite d'un parcours pédagogique. Dès 18h, place à un apéro-concert jazz manouche avec le groupe Mine de Rien. Enfin notez le retour de la grande brocante d'été de l'association Périphérie La Pépinière à Valence. Rendez-vous les samedis 6 et dimanche 7 juin de 9h à 15h au 28 rue de Mulhouse à Valence pour venir chiner solidaire.
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0: 4 départements en vigilance orange canicule, du Cotentin à la Gironde. Nouveauté depuis ce midi, Paris et sa petite couronne passent également sous surveillance renforcée. Une réunion doit se tenir dans quelques minutes à Matignon. Et en pleine vague de chaleur, les écoles peuvent vite devenir de véritables fournaises. Mais les fermetures d'établissements scolaires doivent être le dernier recours, prévient le ministre de l'Éducation nationale, Édouard Geffray, qui rappelle dans un document envoyé au directeur les consignes de bon sens. Un plan de départ volontaire chez Michelin, le groupe français, un des leaders mondiaux des pneus, annonce que 1500 postes sont concernés sur 3 ans, sans aucun départ contraint, précise Michelin, qui a déjà fermé 6 usines en France en 20 ans. Émotion aujourd'hui à l'Assemblée nationale, les députés ont approuvé en première lecture et à l'unanimité l'abrogation du Code noir, ainsi que l'ensemble des textes ayant réglementé l'esclavage dans les colonies françaises, des textes jamais formellement abrogés après 1848. C'est un suspense insoutenable à Roland-Garros avec le jeune prodige français Moïse Kouamé, 17 ans, qui est en train de jouer un match fleuve face au Paraguayen Valero. Nous sommes dans le tie-break après un 5e set. Et puis à 2 jours de la finale de Ligue des Champions qui opposera le PSG à Arsenal en Hongrie, un gros dispositif de sécurité sera mis en place. 22 000 forces de l'ordre mobilisées dans toute la France, dont 8 000 à Paris, selon le ministre de l'Intérieur, Laurent Nunez. Vous avez tous les détails sur ici.fr.
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2: Ce qu'il faut savoir pour la météo des prochaines heures, déjà la nuit prochaine, un temps qui sera calme et étoilé avec par endroits des températures nocturnes qui ne descendront pas en dessous de 20 degrés. Demain vendredi, soleil, puis probablement des orages. On va rester en marge d'un épisode orageux qui se développe sur les Alpes du Sud, mais qui pourrait nous impacter en effet sur le sud et l'est de la Drôme, en effet notamment sur les Baronnies Provençales en fin d'après-midi.
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0: Michelin, Philippe Costa.
1: Bonjour Daphné Michelin.
2: Bonjour Philippe.
1: Vous avez toujours la réponse qu'il faut. Non mais oh, bon, vous travaillez évidemment, c'est pas comme ça d'un claquement de doigts.
2: Puis on m'aide.
1: Et puis on vous aide parfois également. Mais j'ai une question à vous poser Daphné. Curieuse, sur la Drôme et l'Ardèche. Pourquoi Vivier replonge-t-elle à la Renaissance le temps d'une fête? Pourquoi c'est si important à Vivier?
2: Très bonne question Philippe. Car pour comprendre cette fête, en fait il faut remonter au 15e, 16e siècle. À cette époque, l'Europe change profondément. On sort peu à peu du Moyen-Âge, où la religion est bien dominée toute la société, et place à une nouvelle vision du monde qu'est la Renaissance.
1: Oui, la Renaissance, c'est le moment où l'homme devient le centre.
2: Ben voilà, avec les guerres d'Italie, notamment sous François Ier, les artistes et penseurs redécouvrent par exemple l'Antiquité. Un courant humaniste aussi se développe, donc vraiment autour de l'homme. On observe, on réfléchit, on explore, on expérimente. Et c'est aussi le temps des grandes découvertes. On a évidemment Christophe Colomb, Vasco de Gama, navigateur en direction des Indes. On a aussi Fernand de Magellan, lui aussi navigateur, lui c'était plutôt le côté Indonésie, eh bien, qui ouvre de nouveaux horizons. Le commerce se développe et même ici à Vivier, sur le Rhône, eh bien, les échanges évoluent également. Et puis autre révolution, l'imprimerie. Vers 1450, Gutenberg permet de diffuser le savoir à grande échelle et à Vivier. Des érudits comme Noël Albert, eh bien, participent eux aussi à cette dynamique intellectuelle.
1: Ouais, on a une commune ardéchoise, la Vivier, qui est pleinement dans son époque.
2: Mais voilà, et son patrimoine en garde encore la trace. Et c'est justement tout l'objectif de cette fête Renaissance. Pour sa 5e édition, la ville se transforme en véritable décor d'époque. Costumes somptueux, artisans, marchands, tout un village en fait renaît sous vos yeux. Des scénettes de théâtre de rue, des concerts, un campement même de mercenaires et même des jeux pour enfants qui plongent petits et grands dans le passé.
1: Donc c'est une remontada, voilà, on remonte le temps, temps d'un week-end.
2: C'est ça, car au-delà du spectacle, eh bien, cette fête célèbre aussi l'identité de Vivier, son patrimoine, on en parle souvent, et son histoire, une manière vivante et festive de faire dialoguer le passé avec le présent. Philippe, n'oubliez pas votre costume ce week-end.
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1: Ce dimanche, 31 mai, la musique et l'art s'invitent dans vos sorties en Drôme Ardèche. On commence à Gueil-en-Grange à 17h30. Le temple accueillera dimanche l'ensemble vocal Les Noctuels pour son concert Exploration. 18 choristes chanteront entièrement a cappella dans un voyage céleste, mélange d'harmonie cosmique et de grands classiques comme le célèbre Agnus Dei de Barber. Comptez 15 euros sur place ou 12 euros en prévente auprès de l'ensemble des Noctuels. Puis direction le sud Drôme à Valory, à seulement 15 minutes de Montélimar. Ce dimanche 31 mai à 17h, les jardins de la mairie accueilleront le duo Minuit pour un concert convivial qui va réunir jazz et musique classique. L'occasion parfaite pour découvrir également l'exposition lumineuse du moment à la Maison de la Tour, juste à côté. L'entrée est libre et un bar sera disponible sur place.
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0: À l'adolescence, certains parents paniquent, et c'est légitime, ont du mal à reconnaître leurs si petits mignons. Alors pour aider tous les propriétaires d'ados en devenir, Fred Ballard leur recommande vivement de chercher leur talent caché dans l'humour en tube.
1: Quoi ? Mais problème en quoi ? En histoire, mais pose-moi la question, mon chou, c'est quoi la question ? Clovis était le roi des Francs ? Quelle a été sa réaction lors du passage à l'euro ?
2: Voilà, bon, bah là, typiquement, Olivier de Benoît est un papa au bout du rouleau qui ne baisse pas les bras et qui comprend que les talents cachés de son ado sont la finance ou l'humour comme papa. Car souvent, faut le savoir, l'ado est assez binaire.
1: Il divise sa journée en différentes activités. Le sommeil qui occupe 60% de son temps et le réveil qui occupe les 40% restants. Deuxièmement, un ado, il ne quitte jamais sa chambre. C'est vrai. D'ailleurs, on va bientôt vendre notre appartement. J'ai dit à l'agent immobilier, il est vendu avec.
2: Voilà, bon, bah, l'air de rien, c'est un plus hein, pour l'avenir de l'ado qui saura comment se vendre avec ou sans les meubles. C'est pas rien, hein, parce qu'en général, l'ado de base fonctionne plus souvent en mode off qu'en mode on.
3: Les amis de 12 à 16 ans, j'ai eu du sang dans mon cerveau. En cumulé, hein. 5 minutes. Et c'est la phase de ma vie où on a essayé de m'apprendre le plus de trucs. Mais j'étais pas là, moi, cousin !
2: Eh ben, ça faisait longtemps qu'on cherchait l'explication et Roman Frécinet nous l'offre sur un plateau de stand-up. Que tu sois frérot, cousin, daron, daronne, tata, tonton, tu peux dire tout ce que tu veux à un cerveau d'ado non irrigué. Ça déclenchera juste une bonne grosse marade, mais pas plus, même si affinité.
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1: Ici Drôme Ardèche, la première radio sur l'actualité locale en Drôme Ardèche. Il est 17h, Nathalie Rodriguez.
2: Un jeune ouvrier de 19 ans est mort après avoir été exposé aux fortes chaleurs sur un chantier à Poney et Saint-Auban dans la Drôme. C'était mardi, il a travaillé sur une toiture, il s'est senti mal et il est décédé dans la nuit à l'hôpital de Die. L'hypothèse principale à ce stade est donc celle d'un coup de chaud, mais une enquête est ouverte par la gendarmerie et une autopsie doit avoir lieu pour déterminer si d'autres facteurs ont pu conduire à son décès. La Drôme est en vigilance jaune canicule depuis la mi-journée et pour toute la journée de demain à ce stade. 17 autres départements français sont en orange aujourd'hui dans l'Ouest et l'Île-de-France. Ils seront 14 encore en orange demain. Un élève en lycée professionnel agricole, 15 ans seulement, est mort aujourd'hui suite à un accident de tronçonneuse à Charolles dans le sud de Drôme. On n'a pas encore les circonstances exactes, mais la tronçonneuse aurait rebondi et blessé mortellement l'adolescent au cou. Les pompiers n'ont rien pu faire pour le sauver. Le jeune était élève au Silva Campus, un établissement agricole privé situé à Montélimar. Un chauffard fonce sur une policière municipale à Romans. Ça s'est passé hier soir après un refus d'obtempérer. La policière n'est pas gravement blessée. Elle s'en sort par miracle, dit la maire de Romans, Marie-Hélène Toraval, qui parle d'une tentative d'homicide, Alexandre Berthaud.
3: Oui, l'histoire commence dans le centre-ville de Romans, boulevard Voltaire. Un homme est au volant, il a une trentaine d'années. Et selon les policiers municipaux, il commet plusieurs infractions au code de la route. L'équipage décide donc de le contrôler. Mais cet homme a visiblement un historique avec la police très défavorablement connu. Il prend la fuite, course-poursuite d'une dizaine de minutes qui emmène tout le monde à l'ouest de Romans, pas loin de l'hôpital. Là, les policiers tentent de bloquer le passage du chauffard, mais celui-ci fonce alors sur la policière, la percute aux jambes. Il parvient à s'enfuir, pas pour longtemps. La police nationale, venue en renfort, déploie une herse mobile, un stop stick qui provoque une crevaison lente. L'homme est arrêté, placé en garde à vue. La policière, elle, a des douleurs aux jambes, mais heureusement pas de fracture. La maire de Romans, Marie-Hélène Toraval, condamne cette agression, annonce que l'agente bénéficiera de la protection fonctionnelle et appelle à une grande fermeté judiciaire.
2: Information à retrouver sur notre site internet ici.fr. Un chauffeur routier est mort sur l'autoroute A7 à la mi-journée aujourd'hui. Probablement un malaise cardiaque puisqu'il a pu s'arrêter le long de la bande d'arrêt d'urgence au niveau de Saint-Barthélemy de Vals dans le nord de Rome. Arrivé sur place, les pompiers n'ont pas pu le ranimer. La sénatrice Marie-Pierre Monnier n'est pas candidate à sa réélection. La socialiste, élue dans le sud de Rome depuis 2014, 12 ans, annonce dans un communiqué aujourd'hui qu'elle ne se représente pas en septembre prochain. J'ai beaucoup donné et à présent, l'heure est venue de passer la main avec le sentiment du travail accompli, écrit-elle. Les militants socialistes ont choisi Pascale Rochat, élue de Buis-les-Baronnies et conseillère départementale du canton de Nyons-et-Baronnies, pour mener leur liste le 27 septembre prochain. En rugby, le staff technique du VRDR est désormais au complet pour la saison prochaine. Le club a annoncé aujourd'hui le nom de son nouvel entraîneur des arrières, Benjamin Thierry, qui était depuis 2022 entraîneur de la défense à Nevers. 41 ans, cet ancien ailier ou arrière a une belle carrière derrière lui, principalement à Montpellier, Bayonne, Biarritz et Grenoble. Benjamin Thierry compte également 4 sélections avec le 15 de France. Et puis 2 surprises cet après-midi sur le tournoi de tennis de Roland-Garros. Le numéro 1 mondial et grand favori, Yannick Sinner, est éliminé dès ce deuxième tour. L'Italien s'est retrouvé très affecté par la chaleur et il a laissé échapper le match. En revanche, le jeune Français Moïse Kouamé, 17 ans, se qualifie pour le tour suivant. Il est 318e mondial et il affrontera le 36e, le Chilien Alejandro Tabilo, au troisième tour, donc 17h04.
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1: Bon, avant la musique et la bonne humeur, un petit coup d'œil sur la météo.
2: Ouais, hein, pour la suite.
1: On va garder du chaud, effectivement. La Drôme en vigilance jaune pour le phénomène canicule. Demain, ce sera la même chose et on garde le soleil. Alors, on aura quand même un voile nuageux pour ce vendredi, prévu par Météo France. On pourra avoir peut-être des averses, ça n'est pas sûr, mais des averses orageuses en après-midi, plutôt sur les abords des reliefs, reliefs drômois notamment. Le vent restera assez modéré, il se renforcera peut-être dans la nuit de vendredi à samedi. Donc demain, des températures encore autour au-dessus des 30 degrés, 30 à 33 degrés prévus en pleine.
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1: Alors sur la route, actuellement, on a un petit peu de monde sur l'autoroute A7, à partir de Valence Sud et jusqu'à L'Oriol. Alors peut-être y a-t-il un incident dans ce secteur. Ça a une petite répercussion quand même sur la Lacra, le périphérique, lorsque vous arrivez depuis le plateau des Couleurs en direction de Valence Sud. Vous êtes ralenti à partir de Valence-Lautagne. Pour le reste, sur le réseau autoroutier, ça roule sans trop de soucis. Et sur les agglos, pas encore de gros ralentissements. Faites-nous signe si vous rencontrez une difficulté. 04 75 40 10 10. Bah tiens, du soleil dans la nuit. Franchement, on n'en a pas envie. Mais on écoute Gérard Blanc avec plaisir.

0: Gérard Blanc, du soleil dans la nuit.
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0: Absolument, et dans la bonne humeur, on vous accompagne jusqu'à 19h, avec dans un instant Jordan Soubéran qui sera la première à nous rendre visite. Jordan et son coup de cœur du jeudi pour l'association drômoise Les Règles Élémentaires aujourd'hui. On vous en dit plus donc dans quelques minutes, et à 17h35, il sera question d'une balade et déambulation, un spectacle proposé à Dieulfi ce week-end et puis les 5 et 6 juin à Saint-Jean-Royan par la compagnie des Lisières, de canaux en usine sur les traces des ouvrières. On sera avec Anaïs Serme qui est comédienne et directrice artistique de cette compagnie des Lisières qui nous en dira plus tout à l'heure à 17h35. On poursuit en musique. Voici Taylor Swift, Hope Light.

0: Taylor Swift sur votre radio locale ici, Dromardèche, et à suivre Alain Bachung ou encore Céline Dion à 17h14. Ici Dromardèche, je vous recommande le coup de cœur associatif de Jordan Soubéran qui nous rend visite tous les jeudis. Bonsoir Jordan.
1: Bonsoir Christophe.
0: Vous nous parlez ce jeudi d'une association dromoise qui agit pour l'égalité et la justice menstruelle.
1: Oui, effectivement, je vais vous parler aujourd'hui de l'association Les Règles Élémentaires qui depuis 2015 font des règles, comprenez les menstruations, un enjeu de société pour qu'elle ne soit plus jamais un obstacle à la dignité, à la santé et à l'égalité, car les règles concernent tout le monde, parce qu'elles ont des conséquences sur toute la société, que ce soit l'éducation, la santé, le travail, le sport ou encore la précarité. Les règles restent encore aujourd'hui une source d'inégalité bien réelle. Les comprendre, c'est ainsi mieux comprendre les mécanismes qui freinent l'égalité réelle. Alors depuis 10 ans, les règles élémentaires agissent pour que toutes les femmes et les personnes qui ont eu ou auront leurs règles, puissent les vivre sans précarité, sans tabou et sans honte.
0: Et alors, leurs revendications s'articulent autour de 3 piliers.
1: Oui, c'est exact. Le premier de ces piliers, c'est l'accessibilité des produits périodiques. Les fondatrices de l'association pensent qu'il faut rendre accessibles les produits périodiques en quantité suffisante et que toute personne qui en a besoin doit pouvoir en bénéficier gratuitement. Ensuite, il est question de la généralisation de l'information et de l'éducation menstruelle, parce qu'il faut visibiliser et normaliser le sujet des règles afin de lutter contre les tabous et stigmas qui les entourent. Et enfin, la troisième et dernière revendication concerne la promotion de la santé menstruelle, puisqu'il faut permettre un accès démocratique à des protections saines, à des soins et à des parcours de prévention et de santé de qualité, afin que les règles ne soient plus jamais synonymes de maladie, de douleur ou encore d'inconfort.
0: Et puis Jordan, par quelles actions l'association met-elle en application ces revendications ?
1: Eh bien, il faut savoir que ce qui a commencé par une collecte citoyenne est devenu un mouvement national capable de faire évoluer les mentalités, les politiques publiques et l'accès concret aux droits. L'association Les Règles Élémentaires a des antennes un peu partout en France, dont une délégation en Drôme, et leurs actions sont nombreuses. En chiffres, cela donne 29 millions de protections périodiques redistribuées, 3,3 millions de mois de règles couverts, plus de 18 000 jeunes sensibilisés et 3 000 professionnels formés. Ainsi donc, l'association agit par la collecte, la redistribution, l'accompagnement de structures de terrain, le plaidoyer pour des politiques publiques de gratuité et le développement de solutions innovantes.
0: Et on va terminer par l'actualité de cette association.
1: Eh bien, ce week-end, du vendredi 29 et samedi 30 mai, se fera une grande collecte nationale de protection périodique en partenariat avec les banques alimentaires dans les magasins participants Leclerc, dont celui de Valence, par exemple.
0: C'est bien noté. Merci beaucoup, Jordan Soubéran, qui est là tous les jeudis pour ce coup de cœur associatif. Gabi, au Gabi, pour poursuivre en musique.

0: Dansons Céline Dion sur votre radio locale. Dans un instant, on retrouvera Anaïs Serme, comédienne, directrice artistique de la compagnie des Lisières, pour nous présenter le spectacle déambulatoire de canaux en usine sur les traces des ouvrières. On l'accueille dans une dizaine de minutes. Mais là, on va écouter FR David.
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0: FR David Words sur Ici Dromardèche.
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0: Et en attendant de découvrir le tout nouveau titre de Mylène Farmer, ce sera demain. Eh bien, on vous propose aujourd'hui d'écouter, de savourer les plus grands tubes de Mylène Farmer tout au long de la journée. Rendez-vous demain matin pour écouter À qui le tour, la nouvelle chanson signée Mylène Farmer et DJ Lewis.

0: qu'elle soit douce. Mylène Farmer à 17h32.
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0: Et à vos côtés sur la route, bien sûr, en fin de journée, lorsque vous rentrez à la maison. On avait tout à l'heure un accident sur l'autoroute A7 aux alentours d'Étoiles qui est terminé maintenant. La circulation a pu reprendre, donc dans ce secteur, on a un petit peu de monde. C'est le flot des véhicules qui s'est écoulé, un petit peu de monde à hauteur de l'Auriol actuellement. Pour le reste, sur le réseau autoroutier A7 et A49, ça roule bien. Sur les agglos de la région, on a les ralentissements habituels, quelques points noirs où ça bloque un petit peu, mais rien d'extraordinaire. Si vous rencontrez, vous, un accident, vous pouvez nous le signaler, évidemment, 04 75 40 10 10.
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0: Un spectacle déambulatoire sur les traces des ouvrières à Diolfi à Saint-Jean-en-Royans. On en parle dans un instant, juste après les enfoirés, l'île au trésor.

0: L'île au trésor, les enfoirés, 17h36.
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0: De canaux en usine sur les traces des ouvrières, c'est la compagnie des Lisières qui nous propose ce nouvel événement. On va en parler avec Anaïs Serm, qui est la directrice artistique de cette compagnie. Bonjour Anaïs.
2: Bonjour.
0: Merci d'être avec nous. Expliquez-nous comment vous avez construit, avant même les représentations, les déambulations que vous allez proposer, notamment à Dieulfi et à Saint-Jean-en-Royans, comment a été construit ce spectacle ?
2: Alors, ce spectacle est un peu particulier parce qu'il a la particularité de s'adapter au territoire sur lequel il se joue. Donc, on va jouer à Dieulfi ce week-end le spectacle donc autour de l'histoire des femmes ouvrières de la poterie, puisque c'est l'histoire industrielle du territoire. Et on va parler aussi des femmes céramistes d'aujourd'hui, qui sont très nombreuses. Et puis, à Saint-Jean-en-Royans, on va parler de l'industrie textile et de l'histoire des ouvrières dans les usines de tissage à Saint-Jean-en-Royans, notamment, et autour.
0: Donc, la création de ce spectacle s'est faite après un travail aussi de recherche à travers tout le territoire.
2: Tout à fait. Sur le territoire de Dieulfi-Bourdon, on est en résidence mission. Donc on est resté présent un an, on a fait beaucoup d'ateliers et moi j'ai fait beaucoup de recherches autour de cette histoire ouvrière, autour de la poterie et j'ai écrit une partie du spectacle à partir de ces recherches.
0: Et tout cela donne donc des balades artistiques et culturelles autour de l'histoire ouvrière, une déambulation en fait à laquelle vous nous invitez.
2: C'est vraiment ce qu'on appelle un spectacle in situ, c'est-à-dire qu'on va déambuler à Dieulfi dans tout le village. Avec différentes stations, on va jouer des scènes. Et puis, à Saint-Jean-en-Royans, on va déambuler sur le site de l'Arsolite, qui est une ancienne usine textile, aujourd'hui reconvertie en lieu d'exposition d'art contemporain, notamment.
0: Alors, c'est du spectacle théâtral et également musical, hein, il y a de la musique.
2: On a vraiment ces deux disciplines qui se mêlent au sein du spectacle. On est trois comédiennes et on est accompagnées par une chanteuse musicienne, Chloé Serme-Morin, qui assure toute la partie musicale. Et ces spectacles ont aussi une dimension participative, puisqu'on a animé des ateliers sur ces territoires avec des personnes qui vont participer au spectacle, et notamment sur certains chants, les chants de femmes ouvrières. Ces personnes seront là avec nous pendant la représentation.
0: Alors, il y a plusieurs représentations, car la jauge est limitée pour chaque spectacle.
2: C'est vrai que la déambulation, ça limite un peu la jauge, parce qu'il faut qu'on puisse se déplacer en groupe. Donc, c'est limité à 60 personnes. Et donc, effectivement, il faut réserver pour être sûr de pouvoir suivre le spectacle.
0: Quatre représentations prévues donc cette fin de semaine, 30 et 31 mai, avec à chaque fois représentation à 14h et 18h, donc à partir du Champ de Mars à Dieulfi, et puis trois représentations les 5 et 6 juin à l'Arsolite. C'est à Saint-Jean-en-Royans, selon où on se trouve. Voilà, on vous invite à réserver. Comment est-ce qu'on fait justement, Anaïs ?
2: Alors, vous pouvez retrouver toutes les informations sur notre site internet, compagniedeslisières.fr. Avec toutes les informations pour les réservations sur les deux sites.
0: compagniedeslisières.fr pour réserver vos places pour cette déambulation de canaux en usine, balade artistique, culturelle sur les traces des ouvrières. Merci beaucoup Anaïs Serm.
2: Merci à vous.
0: Et encore bravo, à bientôt donc pour déambuler avec vous à Dieulfi ou à Saint-Jean-en-Royans. Merci beaucoup. Allez, 17h40, on va jouer maintenant sur ici Drôme Ardèche. Le jeu s'appelle Drôme ou Ardèche. Le concept est tout simple. Une question, la réponse est forcément Drôme ou Ardèche. Jusque-là, vous avez suivi. Comprenez tout. 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

0: Greg Kinband, Michel Polnareff arrive sur votre radio locale. Allez, 6h10, c'est l'heure du Drôme ou Ardèche. Il faut choisir dans un instant une réponse. Ouais, c'est du 50-50. Hein. La réponse est forcément Drôme ou Ardèche. 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Ça va être magnifique. Notre nouvelle montgolfière qui prendra son envol samedi 6 ou dimanche 7 juin. Vous serez peut-être à bord, donc. Alors bon, ça dépend de la météo hein, pour le vol. Premier vol qui embarquera donc deux auditeurs d'ici, Drôme Ardèche. Attention, le tirage, c'est demain matin à 8h25. Il faudra écouter la radio et être près du téléphone. Nous avons Yvan qui veut tenter sa chance. Bonsoir Yvan.
1: Bonsoir.
0: Et bienvenue. Où êtes-vous Yvan?
1: Là, je suis à Valence. Bourg-les-Valence.
0: À Bourg-les-Valence, très bien. En balade.
1: Voilà.
0: Vous ne craignez pas la chaleur?
1: Pas du tout.
0: Tant mieux pour vous. Bon, Yvan, on va jouer ensemble. Est-ce que vous avez déjà volé en montgolfière?
1: Jamais.
0: Jamais. Très bien, ce sera un baptême si tout à coup vous l'emportez demain.
1: Ça sera pour moi.
0: Voilà, ce serait pour qui?
1: Ça sera pour ma fille.
0: Très bien, qui est jeune?
1: Elle a 16 ans.
0: Elle a 16 ans et elle n'a jamais non plus non volé plus en montgolfière. Voilà.
1: Tout à fait.
0: Alors vous savez que bon, le gagnant demain matin emportera deux places hein, à bord de la montgolfière.
1: C'est pour ça.
0: Elle peut décider de vous emmener aussi, mais bon.
1: Ah ben, elle n'aura pas le choix.
0: Allez, on y va, Yvan. Écoutez bien, une question, 5 secondes pour me dire Drôme ou Ardèche. Où se trouve, puisqu'on parle de montgolfière, tiens, où se trouve l'école du vent? En Drôme ou en Ardèche?
1: Bonjour, en Ardèche.
0: Comme ça. Vous la connaissez, ouais, l'école du vent?
1: Pas du tout.
0: Pas du tout. Ben vous dites en Ardèche, comme ça. Alors, l'école du vent se trouve à Saint-Clément. Et Saint-Clément se trouve en Ardèche. Ouais, voilà. Eh oui, c'est sur un magnifique belvédère dans les monts d'Ardèche, Saint-Clément, avec l'école du vent. Eh bien voilà, vous êtes inscrit pour peut-être voilà ce premier envol de la montgolfière ici, Drôme Ardèche. Bravo Yvan.
1: Et merci.
0: Et en plus, vous êtes... Bah oui, vous êtes le dernier inscrit parce que là, pour ce soir, c'est terminé. Mais demain matin, voilà, vous participerez au tirage avec Philippe Costa, 8h25. Surtout, ne manquez pas son appel au cas où. Hein.
1: Ça marche, il faut que j'écoute la radio ou pas?
0: Ah bah c'est... Oui, bah c'est mieux. Comme ça, vous savez déjà à quel moment ça va se passer. Et puis, vous êtes près du téléphone parce qu'il faut décrocher avant la quatrième sonnerie.
1: Ah, mais je serai à côté du téléphone, mais je serai pas à côté de la radio, malheureusement.
0: Bah bon, à côté du téléphone, c'est bien. De toute façon, le gagnant, on va l'appeler. Voilà, exactement. Bon, bah, bonne chance, Yvan.
1: Merci beaucoup, passez une bonne soirée.
0: Et belle fin d'après-midi, merci d'être avec nous. Tiens, il y en a qui sont peut-être déjà en vacances, oui, c'est possible. Et pour eux, tout spécialement, voici Michel Polnareff, Holidays.

0: Holidays, Michel Polnareff dans 5 minutes. Toute l'actu locale, ce sera après Marine.
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0: Escroc, c'est Marine.
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0: Ici Drôme-Ardèche, votre radio, la première sur l'actualité locale. 18h, Nathalie Rodriguez.
2: Un jeune ouvrier de 19 ans est mort dans la Drôme après avoir passé toute une journée à travailler sur un toit sous la chaleur intense. Ce jeune originaire de Die est décédé à l'hôpital dans la nuit de mardi à mercredi. L'hypothèse du coup de chaud est donc privilégiée, Alexandre Berthaud.
3: Oui, parce que le jeune homme s'est senti mal sur le chantier sur lequel il travaillait. On ne sait pas exactement s'il s'est évanoui, mais ce qui est certain, c'est qu'il a été amené à l'hôpital de Die. Pendant toute la journée, il avait travaillé sur les toits chauffés par le soleil sur la commune de Ponet et Saint-Auban. À l'ombre, mardi, la température à Die dépassait les 31 degrés. Une fois arrivé à l'hôpital, l'état de santé du jeune de 19 ans s'est dégradé. Il est décédé dans la nuit. Une enquête pour recherche des causes de la mort a été confiée à la compagnie de gendarmerie de Creil. Une autopsie doit donc avoir lieu pour déterminer les causes de la mort, savoir si la chaleur est la seule responsable. L'entreprise pour laquelle travaillait le jeune homme est bien implantée dans le Diois, spécialisé dans la charpente depuis une dizaine d'années. On ne sait pas pour l'instant si l'inspection du travail va se saisir du dossier.
2: La Drôme est en vigilance jaune canicule depuis la mi-journée aujourd'hui et pour toute la journée de demain à ce stade. 17 autres départements français sont en orange. Aujourd'hui, dans l'Ouest et l'Île-de-France, ils seront 14 encore en orange demain. Météo France annonce qu'il a fait jusqu'à 37,8 degrés en France aujourd'hui. Record battu à nouveau pour un mois de mai. Un élève en lycée professionnel agricole, 15 ans seulement, est mort aujourd'hui suite à un accident de tronçonneuse à Charolles, dans le sud Drôme. On n'a pas encore toutes les circonstances de l'accident, mais la tronçonneuse aurait rebondi et blessé mortellement l'adolescent au cou. Les pompiers n'ont rien pu faire pour le sauver. Le jeune était élève au Silva Campus, établissement agricole privé situé à Montélimar. Une policière municipale percutée par une voiture lors d'un refus d'obtempérer à Romans, c'était hier soir. La policière s'en sort avec des douleurs aux jambes, mais aucune fracture. Miraculeusement, commente la maire de Romans, Marie-Hélène Toraval, qui parle de tentative d'homicide dans un communiqué. Le suspect, âgé d'une trentaine d'années, défavorablement connu, a été interpellé plus loin par la police nationale, qui a déployé des herses mobiles pour arrêter son véhicule au niveau du rond-point du Super U Meilleux, route de Thym. Tout le détail est à lire sur internet ici.fr. La sénatrice Marie-Pierre Monnier n'est pas candidate à sa réélection. La socialiste élue dans le Sud Drôme depuis 2014, depuis 12 ans donc, annonce dans un communiqué qu'elle ne se représente pas en septembre prochain. J'ai beaucoup donné et à présent l'heure est venue de passer la main avec le sentiment du travail accompli, écrit-elle. Les militants socialistes ont choisi Pascal Rochat, élu de Buis-les-Baronnies et conseillère départementale du canton de Nyons-et-Baronnies, pour mener leur liste le 27 septembre prochain. Ce sont les grands électeurs qui votent, essentiellement les maires. Les Lynx de Valence évolueront bien en première division du hockey français la saison prochaine, l'antichambre de la Ligue Magnus. Ils ont remporté leur premier titre de champion de France de deuxième division cette saison, mais la montée en D1 implique d'avoir un budget bien plus conséquent. Les dirigeants du club drômois s'étaient donc donné quelques semaines de réflexion pour ne pas mettre le club en péril et pour trouver les fonds nécessaires. C'est chose faite. Ils l'ont annoncé par un communiqué ce matin. En cyclisme, le français Paul Magnier a remporté sa troisième étape sur cette édition 2026 du Tour d'Italie. À Pieve di Soligo, le grenoblois de 22 ans a réglé au sprint un peloton d'une cinquantaine de coureurs. Personne n'est un robot, voilà les mots de Yannick Sinner, numéro 1 mondial, éliminé du tournoi de tennis de Roland-Garros dès le deuxième tour cet après-midi. L'Italien s'est senti mal, il a eu la tête qui tourne, mais pas à cause de la chaleur, explique-t-il. En revanche, le jeune Français Moïse Kouamé, 17 ans, 318e mondial, est qualifié lui pour le tour suivant du tournoi, 18h04. On garde donc des températures très chaudes pour ce mois de mai.
0: Même si demain, vendredi, on devrait avoir un temps un petit peu plus voilé, quelques nuages, voilà. Même quelques averses éventuelles prévues sur les contreforts du Vercors, du côté de la Drôme, dans le secteur de Dieulfi ou les Baronnies. On aura le vent du nord qui sera toujours présent mais modéré. Et les températures maxi, donc sous le soleil, restent prévues entre 30 et 33 degrés en pleine pour demain. 26 attendu vers 1000 mètres dans le Vercors ou la montagne ardéchoise. Des nuages élevés pour samedi, mais une ambiance toujours lumineuse et toujours beaucoup de soleil.
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0: Alors, alors qu'il est, tout va bien sur la 7 et la 49. On a un petit peu de monde actuellement à partir du plateau des Couleurs jusqu'à Saint-Marcel-les-Valences sur la Lacra. Mais ça, c'est normal, c'est une zone de travaux. Donc, ça circule pas mal dans ce secteur. Pour le reste du réseau routier en Drôme et en Ardèche, n'est pas d'incident ou d'accident. Et c'est tant mieux. Vous nous faites signe, évidemment, si vous rencontrez, vous, une difficulté. Vous pouvez nous joindre au 04 75 40 10 10.
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0: 100% sport, ça arrive dans un instant, juste après Bill Medley et Jennifer Warnes.

0: Le medley, The Time of My Life. Et dans un instant, on ira en soirée mondaine avec Oria.
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0: 100% sport, le coup d'envoi dans quelques minutes avec tout d'abord le club de Bourg-de-Péage Handball qui retrouve la Nationale 3 la saison prochaine. Après, on le rappelle, un dépôt de bilan pour le club, deux relégations consécutives. On va parler de cette montée avec le coach Hervé Sagot qui sera notre premier invité. Et puis ensuite, eh bien, on parlera d'escrime avec le club du Masque de Fer Tricastin qui organise ce week-end les championnats de France d'escrime à l'épée pour les moins de 20 ans. On sera avec la présidente du club aux alentours de 18h20. Oria, soirée mondaine, juste avant le coup d'envoi de 100% sport.

0: Oria, soirée mondaine.
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0: Le club Bourg-de Péage Handball va retrouver la Nationale 3 pour la prochaine saison. On est avec le coach Hervé Sago. Bonsoir Hervé.
2: Bonsoir.
0: Merci d'être avec nous. Bravo d'abord. Est-ce que vraiment c'est une très belle page de l'histoire de ce club de Bourg-de Péage qui se tourne ?
2: Je ne sais pas si elle se tourne, mais en tout cas, c'est une très belle page qui continue une histoire qui est riche. Parce que, comme je disais aux joueuses, il se passe toujours quelque chose dans tous les sens du terme. Et là, pour l'instant, bon, on a traversé une période difficile. Et là, aujourd'hui, c'est une satisfaction de retrouver la Nationale 3.
0: Bon, période difficile, c'est un euphémisme. Hein. Dépôt de bilan qui avait vraiment choqué tous les amoureux du handball dans la région et du hand féminin notamment. Deux relégations consécutives, c'était vraiment des années de galère.
2: Oui, parce que c'est surtout la catégorie senior qui a été impactée, parce qu'au niveau des jeunes, toutes les jeunes sont restées licenciées, sont restées fidèles. Donc en parlant du niveau professionnel et du niveau National 1 où il y avait des filières de formation, c'est vraiment un public qui est reparti dans ces niveaux de jeu-là, et donc on a dû repartir vraiment en senior de très loin, en apprenant un peu au dernier moment qu'on nous proposait de rejoindre National 2, donc avec des très jeunes joueuses qui manquaient un peu d'expérience, et voilà, ça, il y a eu deux descentes d'affilée. Mais on a su s'appuyer sur une génération qui était en moins de 17 l'année du dépôt de bilan, et qui c'est cette génération-là qui cette année... 80% l'équipe est constituée de ces choses-là, une forte identité au niveau du club, et je trouve en termes de symbole c'est très intéressant que cette génération puisse permettre au club de remonter en National 3.
0: Voilà, les jeunes joueuses formées localement, du côté du staff il a fallu un peu courber les chines et se dire que il fallait monter quelque chose avec ces jeunes joueuses.
2: Oui, le projet est plus global que ça, parce que quand le club est reparti, moi ayant fait l'expérience de l'ancienne structure professionnelle, restant à Bourg-de Péage, je suis resté parce que ce club m'a énormément apporté, et qu'il y a un territoire du sport féminin et du handball en particulier où voilà, j'ai trouvé un terrain fertile pour essayer de reconstruire quelque chose et vraiment d'innover dans la formation des jeunes. C'est ce qu'on met en place depuis 3 ans. Et cette montée-là, avec une génération qui va intégrer des jeunes, avec les moins de 17 qui sont restés en championnat de France, en poulotte depuis 2 ans. Voilà, nos niveaux de jeunes sont un petit peu à l'unisson de ce qui se passe en équipe première. C'est qu'on structure, on innove beaucoup dans la formation, au niveau pédagogique, au niveau des contenus, au niveau des projets individuels. Et ça, j'espère en tout cas que ça va continuer à nous apporter l'équipe première.
0: Voilà, il y a un vrai projet de club. La formation est au cœur de ce projet. La montée en National 3 n'était pas un but en soi.
2: Bah, c'était surtout le projet des joueuses. Cette équipe, elle a trouvé son identité. Moi, j'ai dit aux joueuses que je les accompagnerais dans ce qu'elles décideraient de faire. Et il y a eu un investissement. Je dirais intergénérationnel, très intéressant, parce qu'on a à la fois des jeunes joueuses qui ont pu jouer en équipe première, des moins de 17. Voilà, notamment Chloé Cesbron qui a été sélectionnée en équipe de France jeune, qui a participé à quelques matchs de la pré-nationale cette année. Il y a des anciennes joueuses qui ont aidé le club, Adeline, Emeline, qui ont beaucoup assuré aussi l'expérience et le soutien de cette jeune génération. Donc c'est aussi en termes d'identité, c'est très intéressant que cette équipe elle a pris une forme qui ressemble un petit peu au club. Voilà.
0: Voilà. Et le club maintenant va devoir faire cette saison en National 3 avec une équipe qui sera sensiblement la même.
2: Oui. Là, il nous reste encore un match à jouer. On est sur un notre intention, en tout cas notre objectif, c'est de se remettre sur un territoire, en tout cas affirmer notre place sur le territoire, sur tout ce qu'on fait en termes de la formation. Donc on n'a pas encore vocation à recruter fortement, mais s'asseoir sur l'histoire et sur ce que les filles ont apporté. On a quand même dominé fortement cette année. Donc les filles ont montré qu'elles avaient toutes les qualités pour poursuivre l'année prochaine.
0: Et puis ce club a une histoire et il a un public. Hein. Il y a un public qui est resté fidèle et il y a aussi un public qui va de ce fait revenir au complexe Vercors.
2: Oui, bah, il est déjà revenu parce qu'on a quand même fêté le match de la montée là, il y a 3 semaines avec énormément de public. On a fait une journée un peu incroyable. Il y a le COP aussi qui nous a suivis, qui n'a jamais arrêté de nous suivre. Même à l'extérieur, tout le temps là, ils sont 10, 20, 30 avec les drapeaux. Donc ça, c'est aussi un héritage qui invoque le respect vis-à-vis des joueuses. Que il y a une symbiose qui se fait, le petit rituel à la fin du match et la dynamique. Et nous, ce qu'on voulait, c'était aussi assurer un spectacle de qualité, porté sur l'offensive, sur la dynamique, et que les joueuses ont continué à progresser. Elles se sont énormément entraînées. On s'entraîne beaucoup plus que la moyenne sur ce niveau de jeu-là. Donc on offre une offre de pratique un peu innovante qu'on construit avec les contraintes qu'on a, mais ça fonctionne plutôt très bien en jeunes et en seniors. Donc on va continuer comme ça et le public, le Vercors commence à revibrer avec vraiment du monde. Donc ça fait vraiment plaisir. Voilà, ça fait vraiment plaisir.
0: L'aventure continue pour Bourg-de-Péage.
2: C'est ça.
0: Voilà.
2: C'est ça.
0: Après une petite traversée du désert, on va dire comme ça. Bravo. Rendez-vous en National 3 la saison prochaine. Bonne fin de saison donc, Hervé Sago. Et bravo aux filles, évidemment. Merci à vous.
2: Merci à vous.
0: À très très bientôt au complexe Vercors.
2: Merci à vous. Merci.

0: Les Clash, Should I Stay or Should I Go?
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0: Le club du masque de fer Tricastin organise ce week-end, samedi et dimanche, les championnats de France d'escrime à l'épée des moins de 20 ans. On va en parler avec Sandrine Buisson, qui est la présidente du club. Bonsoir Sandrine.
2: Bonsoir.
0: Bienvenue. Vous nous invitez samedi et dimanche donc pour ces épreuves individuelles et par équipe à Saint-Paul-Trois-Château. Donc championnat de France, c'est quand même du beau niveau.
2: Tout à fait, c'est du beau niveau. Et puis en plus, c'est une catégorie qui est juste avant la catégorie senior. Hein, c'est la dernière marche avant d'accéder au meilleur.
0: Vous allez accueillir combien de compétiteurs?
2: Alors, on accueille 230 compétiteurs par jour.
0: Ah oui, donc ça fait du monde.
2: Oui,
0: hein,
2: effectivement. Ça fait du monde.
0: Bon, là, c'est de l'épée. Donc, on le rappelle, il y a trois armes. L'épée, c'est particulier?
2: L'épée, la particularité, c'est que tout compte, en fait, tout le tireur compte. Quand on touche, on met un point. Et si on touche en double, eh ben, les deux marquent un point. Voilà.
0: C'est une belle organisation pour votre club. Vous en profitez justement pour faire découvrir un peu mieux, peut-être, cette arme et l'escrime, plus en général?
2: Oui, alors en fait, j'espère qu'on attend un petit peu de public pour venir un petit peu regarder ce qui est de l'escrime de compétition. Voilà, et puis on espère avoir beaucoup de monde.
0: On imagine que, évidemment, après les Jeux Olympiques, vous avez vous aussi vu des gens venir tester l'escrime parce qu'il y a toujours l'effet médiatique qui fonctionne. Certains sont restés peut-être. Vous arrivez comme ça avec ce type d'événement à bien aller chercher de nouveaux participants, de nouveaux adhérents?
2: Complètement. Ben déjà, les Jeux Olympiques, ça nous a fait à peu près 20% de plus de compétiteurs et 20% de plus que nous avons gardé cette année. Donc, le club est à 130 licenciés, donc ce qui est quand même pas mal pour une ville comme Saint-Paul-Trois-Châteaux.
0: Alors, quelles armes vous proposez au sein du club?
2: Alors, au sein du club, nous avons deux armes. On propose le fleuret sur les petites catégories, donc les moins de 9 ans. Et après, ces petites catégories passent à l'épée directement, à partir des moins de 11 ans. Voilà.
0: Le fleuret et l'épée qu'on peut découvrir donc au sein du club du masque de fer Tricastin. Et puis ce week-end, c'est vraiment l'occasion d'aller vous rencontrer.
2: Complètement. J'espère qu'il y aura beaucoup de public pour venir nous voir. On voit plutôt de la compétition. On découvre un petit peu l'escrime, mais il n'y aura rien pour essayer. Mais tout à fait, tout le monde pourra regarder ce qui est réellement une compétition d'escrime.
0: Voilà, et prendre quelques renseignements. Où est-ce que ça se déroule? Quels sont les horaires?
2: Alors, où est-ce que ça se déroule? Nous avons deux sites de compétition. On est sur le gymnase Plein Soleil à Saint-Paul et sur la nouvelle salle Marcel Gauny. Nous avons 22 pistes sur le gymnase et 12 pistes sur Marcel Gauny. On accueille le public à partir de 8h le matin pour les pré-qualifs. Sinon, les finales seront à partir de 17h le samedi et à partir de 14h le dimanche. Parce que le dimanche, ça sera la compétition par équipe.
0: Voilà, c'est les épreuves individuelles samedi et par équipe dimanche.
2: Tout à fait, c'est ça.
0: Avec des tireurs qui viennent de toute la France?
2: De toute la France, tout à fait. Alors, nous avons deux tireuses au niveau du club de Saint-Paul qui ont été qualifiées.
0: Hein,
2: c'est Perrine Gontier et Circé Desmeret. Et puis après, au niveau du département, nous avons des compétiteurs de Bourg-Saint-Andéol, Montélimar, Lamastre, Tintournon, Romans, Annonay et Saint-Paul-Trois-Châteaux.
0: Eh bien, on leur souhaite bonne chance, évidemment, aux locaux. Hein. Normal.
2: Exactement.
0: L'entrée est gratuite samedi et dimanche à Saint-Paul-Trois-Châteaux. Donc, pour ce championnat de France à l'épée pour les moins de 20 ans. Merci, Sandrine Buisson.
2: Merci à vous.
0: Et bravo à tous ceux qui vous entourent pour cette organisation. À très bientôt
2: oui,
0: à Saint-Paul. Merci
2: à
0: beaucoup.
2: À très bientôt. Au revoir.
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0: Sanson sur Ma Drôle de Vie. Véronique Sanson dans un instant, Patrice Gascoin dans les coulisses de la télé, comme tous les jours. On va parler aujourd'hui de Mon Coluche à moi, c'est un docu signé Michel Denisot qui sera diffusé ce soir sur TMC.
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0: À vos côtés également, 18h31 sur la route, ça roule sans souci sur la 7, sur la 49, pas de difficultés particulières à vous signaler sur le réseau autoroutier et sur les réseaux secondaires en Drôme et en Ardèche. Dans les agglos, il n'y a plus trop de difficultés à signaler. On a un petit peu de trafic, alors là je ne sais pas à quoi c'est dû, on a du trafic entre Guire-en-Grange et Soyons sur la départementale 86, donc dans ce secteur, a priori. Bonne route, évidemment, si vous rencontrez une difficulté, vous le savez, tout au long de la journée, vous pouvez nous appeler au 04 75 40 10 10.
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0: Absolument, on poursuit en musique avec Louis Bertignac et sa bande de visiteurs. Il y aura également à suivre Damiano David.

0: Next Summer, Damiano David, je me saisis de la zapette car il est 7h20, c'est l'heure de Patrice Gascoin qui nous propose tous les jours les coulisses télé. Ce soir Patrice, vous avez choisi de nous parler d'un hommage à Coluche sur TMC avec un documentaire signé d'une personnalité qui le connaît très bien, c'est Michel Denisot.
1: Nous sommes le 19 juin 1986, Michel Denisot, alors sur Canal+, présente son émission Zénith avec la voix qui tremble.
2: Bonsoir à toutes et à tous, c'est donc un Zénith spécial que je vous présenterai avec Philippe Gildas et Maris pour nous rejoindre ce soir. Je pense qu'on sera pas trop de froid. Pardon.
3: Si aucun d'entre nous ne peut parler, on n'a aucune chance de continuer. Donc Coluche est mort.
2: Alors je vous propose de revoir Coluche qui était donc à Zénith lundi dernier, juste après sa participation au Stockard de Montlhéry.
1: Il y a des émissions où rester professionnel est un défi aux larmes. Celle de Michel Denisot qui vient de perdre son pote, un autre Michel, Coluche. 40 ans plus tard, ce soir sur TMC, Michel Denisot nous propose un documentaire passionnant et émouvant intitulé « Mon Coluche à moi ». Un document où il se souvient de cette amitié, de leurs moments de télévision partagés, mais où il rencontre aussi les proches de Coluche et les artistes d'aujourd'hui que l'humoriste a inspirés. J'ai appelé Michel Denisot pour lui demander si cette émission de juin 1986 fut la plus difficile de sa vie, Michel Denisot.
4: Oui, ça a été l'émission la plus difficile de ma vie. J'en ai fait des milliers, mais celle-ci était vraiment, c'est la seule fois où j'étais fauché et cueilli par l'émotion, où j'annonçais la mort de quelqu'un que je connaissais, que j'avais vu la veille ou l'avant-veille et avec lequel j'avais un lien particulier. Et donc après avoir, non pas dominé cette émotion, mais il fallait continuer. Donc j'ai continué grâce à Philippe Gildas et Maryse, qui étaient aussi très proches de Coluche, et on a pu faire l'émission comme on devait la faire ce jour-là, qui était une émission très difficile, effectivement.
2: Et alors là, tu travailles donc depuis un certain temps sur la Côte d'Azur pour revenir en juillet avec un spectacle totalement neuf. Et donc, ça sera tout nouveau ou on va retrouver des...
5: Non, tout nouveau. Non, moi, je ne les sais plus, les anciens.
2: Les thèmes, ça sera quoi? Ça sera la politique,
5: la politique.
2: Qui va faire peur aux hommes politiques?
5: Les hommes politiques, ils vont recevoir un peu, oui. Il y en aura pour tout le monde, comme on disait à la radio. C'est-à-dire que je me suis trouvé dans une situation avec les Restaurants du Cœur où ils m'ont tous fait des promesses, tu vois. Et puis maintenant, je les vois, quoi, les promesses, tu vois. Donc, si tu veux, je vais les régaler. Donc, il y aura un concours de maxi-tête.
1: Extrait de Zénith, l'émission hommage à la disparition de Coluche le 19 juin 1986. Ne manquez pas ce soir sur TMC Mon Coluche à moi par Michel Denisot. Quant à moi, si je ne trouve pas le chimie public, demain, je vous fais de nouvelles coulisses télé.
0: Allez, et si j'ose dire, salut enfoiré, à demain donc. Et dans un instant, ici ça marche, on va parler de toute autre chose, on va parler d'une opération montagne propre. Ce sera ce samedi dans la station de Luz-la-Jarjatte. Nicolas Beton, chargé de promotion pour les stations de la Drôme, va tout nous expliquer sur cette opération de nettoyage. Juste après, les Bananarama.

0: Cool Summer, les Bananarama, côté musique à suivre dans un instant, Bernard Lavillier ou encore Alex Warren.
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0: On va parler d'une belle opération qui se déroule ce samedi dans notre région, dans les stations de la Drôme. Et pour cela, on va en parler avec Nicolas Beton, qui est chargé de promotion des stations de la Drôme. Bonsoir Nicolas.
2: Bonsoir.
0: Vous allez nous proposer de rendre la montagne plus belle, plus propre. Car oui, ça marche, les opérations de ramassage de déchets. Et il faut le faire malheureusement encore. L'objectif pour vous, ce serait la montagne zéro déchet en 2030.
2: C'est exactement ça. Ça fait la troisième édition là qu'on va faire cette année sur la commune de Luz-la-Croix-Haute et plus précisément à la station de Luz-la-Jarjappe.
0: Alors, qu'est-ce qui va se passer?
2: Eh bien, le programme est le suivant. En fait, on a un rendez-vous à 9h30 pour un accueil café. Tout de suite après, on aura un briefing. On a cartographié quelque part la station de Luz-la-Jarjappe en différentes zones et on va envoyer des équipes sur chaque zone. Donc, de 10h à midi, il y aura le ramassage. Et puis après, il y a ce qu'on appelle la caractérisation, en fait, tout simplement, c'est des tris. On va trier les déchets par type de déchets. Et après, on va peser ces déchets et puis on aura le total de kilos qu'on aura ramassé durant la matinée.
0: Ce type d'action de ramassage des déchets a évidemment aussi une visée pédagogique.
2: Bah, tout à fait. Le but, c'est de sensibiliser les personnes à éviter de laisser traîner quelques déchets lors de leur pratique, que ça soit hivernale ou estivale. Globalement, nos usagers sont très propres. On pense que c'est plutôt en fait un oubli ou un accident. Voilà, on est sur le téléski et puis manque de bol, il y a un petit déchet qui part. Mais globalement, on s'aperçoit que le poids des déchets ramassés est quand même toujours inférieur à 150 kilos. Donc c'est vrai qu'on s'aperçoit quand même globalement les usagers respectent globalement bien nos montagnes. Ce qu'on a aperçu sur les deux dernières éditions, c'était plutôt, on va dire, les prestataires qui intervenaient sur nos stations, qui des fois laissaient traîner quelque part des déchets un peu lourds, qui augmentaient, on va dire, le total du poids.
0: Vous avez signé une charte nationale montagne zéro déchet sauvage en 2030. Donc l'objectif, c'est de ne plus avoir à faire ce type d'opération.
2: Mais oui, l'idée, c'est de diminuer chaque année, le poids total des déchets ramassés. Et typiquement, pour éviter qu'il y ait des déchets, le mieux, c'est de ne pas les créer. On incite, par exemple, le téléchargement de nos plans sur les téléphones plutôt que de prendre un document papier qui, éventuellement, pourrait s'envoler depuis le haut d'un téléski. Donc, c'est vrai que l'objectif final, c'est d'avoir le minimum de déchets et éventuellement de plus avoir à faire ce genre d'opération. Tout à fait, vous avez raison.
0: Bon, d'ici là, ce samedi, on peut participer, justement, si certains sont intéressés. On peut encore venir, il n'y a pas besoin de s'inscrire?
2: Alors oui, on peut encore venir, c'est vrai que c'est complètement accessible. Pour venir, il faut aller donc sur notre site internet lesstationsdeladrome.fr et on retrouve les informations concernant cette opération, dont le lien d'inscription et surtout aussi ce qu'il faut ramener, on va dire, pour pouvoir faire ce ramassage en toute sécurité. C'est vrai qu'il faut venir avec des bonnes chaussures de marche et des vêtements prêts pour une balade dans la montagne. Il peut y avoir des fois un petit peu de boue, on peut rentrer dans les forêts, donc pour éviter d'avoir un costard cravate, on va dire. Puis il y a aussi un peu de dénivelé à prévoir, donc faut amener une petite gourde d'eau. En ce moment il fait assez chaud. Et puis c'est possible de venir avec des gants et un sac cabas pour éviter tout simplement de se blesser en ramassant les déchets.
0: Et on sera bien équipé pour ce rendez-vous samedi de 9h30 à 12h30, donc sur la matinée, dans la station de Luz-la-Jarjappe, opération montagne propre. Merci beaucoup Nicolas Beton.
2: Eh bien merci à vous.
0: À très bientôt dans les stations de la Drôme.

0: Ça c'est sympa, Fever Dream, Alex Warren dans 5 minutes les infos, et tout à l'heure à 20h dans Décibel, Émilie Mazoyer reçoit Sofiane Pamart qui vient nous parler de son nouvel album.
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0: Bocelli et Hélène Segarra. Tout à l'heure, juste après les infos de 19h, c'est Laurent Petit-Guillaume qui prend les platines. Évidemment, il est venu encore avec une belle pile de vinyle 100% années 80 sur votre radio locale. C'est entre 19h et 20h.
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0: Ici Drôme Ardèche, la première radio sur l'actualité locale en Drôme Ardèche. Il est tout juste 19h, Marine Logeny.
2: 37,8 degrés près d'Angoulême. En Charente, c'est la température la plus chaude recensée aujourd'hui, un nouveau record battu pour un mois de mai. Et dans ce contexte, évidemment, attention quand vous travaillez dehors, on le répète, dans la Drôme, a dit un ouvrier de 19 ans est mort après une journée de travail sur une toiture. L'hypothèse du coup de chaud, Alexandre Berthaud, est privilégiée.
3: En fin d'après-midi, le jeune homme s'est senti mal sur le chantier sur lequel il était, à Ponet et Saint-Auban, à quelques kilomètres de Die. Toute la journée, il avait travaillé sur les toits et mardi, à l'ombre, la température dépassait les 31 degrés. Le jeune ouvrier était suffisamment mal en point pour qu'on décide de le conduire à l'hôpital le plus proche, à Die. Une fois arrivé, son état de santé s'est dégradé. Il est décédé dans la nuit de mardi à mercredi. Alors la chaleur est-elle la seule responsable de ce décès? Pour l'instant, on ne peut pas l'affirmer. Mais une enquête en recherche des causes de la mort a été ouverte. Une autopsie doit donc avoir lieu. Du côté de la responsabilité de l'entreprise, on sait qu'il s'agit d'une société bien implantée dans le secteur depuis une dizaine d'années maintenant, spécialisée dans la charpente. On ne sait pas pour l'instant si l'inspection du travail va se saisir du dossier.
2: Alexandre Berthaud, ici Drôme Ardèche. La vague de chaleur au cœur d'une réunion aujourd'hui à Matignon, avec une dizaine de ministres autour de la table qui ont planché essentiellement sur la préparation des prochaines canicule. Parmi ces ministres, le ministre de l'Éducation, Édouard Geffray, qui vient de publier un plan de gestion des vagues de chaleur destiné aux recteurs et aux directeurs académiques, mais certains établissements décident tout simplement de fermer leurs portes. Ce sera le cas demain au collège Jean Moulin à Coulounier-Chamier, près de Périgueux, où 30 degrés ont été relevés dans les classes. Aujourd'hui, impossible de faire cours dans ces conditions, Louise Forbin.
4: Dans les classes situées à l'étage, les températures montent très vite, raconte Loris, un élève de 3e.
5: Ça commence vers 11h, 11h30 avant de manger, la chaleur. Elle est imposante, donc ça fatigue. Et surtout, on a beaucoup de mal à se concentrer.
4: Pour soulager les collégiens, les professeurs ont fait ce qu'ils pouvaient.
6: Dans la cour, on a eu plein de verres d'eau glacée. Ils disaient oui pour qu'on se mette de l'eau sur le visage.
7: Il y a aussi des classes qui sont descendues dans la récréation, à l'ombre, parce qu'ils ne pouvaient pas faire cours à l'intérieur.
4: Car dans certaines classes, les températures ont atteint les 40 degrés dans l'après-midi. Une chaleur qui a causé de nombreux passages à l'infirmerie, selon les élèves.
8: Beaucoup, beaucoup de personnes qui avaient mal à la tête et au ventre.
9: Moi, tellement qu'il faisait chaud, j'arrivais pas à rester debout. Je me suis endormie en classe. J'arrivais pas à me concentrer, il faisait beaucoup trop chaud.
4: L'approviseur de l'établissement a donc pris la décision d'annuler les cours, un soulagement pour les collégiens.
10: J'étais contente, je préfère ça qu'avoir cours et avoir super chaud dans les classes.
11: Et on va rester bien au frais chez nous. Hein.
4: Un accueil sera tout de même assuré pour les familles qui n'ont pas de solution.
2: Louise Forbin, ici Périgord. 17 départements de la façade ouest et d'Île-de-France sont toujours en vigilance orange, mais demain, la canicule va régresser par le nord-ouest. Les Côtes d'Armor, le Finistère et la Manche basculeront en vigilance jaune. Carte et prévisions en détail sur ici.fr. Patrick Balkany ne retournera pas en prison. L'ex-maire de Levallois-Perret, reconnu coupable dans 2 affaires de détournement de fonds publics, mais compte tenu de son âge, 77 ans, le tribunal correctionnel de Nanterre ne délivre pas de mandat de dépôt. Il aura donc un aménagement de peine. Une grosse baisse des effectifs à prévoir chez Michelin. Le leader mondial de fabrication de pneus annonce la mise en place d'un plan de départ volontaire pour supprimer jusqu'à 1500 postes en 3 ans uniquement sur la base du volontariat. Michelin évoque à la fois un contexte international chahuté et des coûts jugés trop élevés en France. Et puis il l'a fait, à 17 ans, Moïse Kouamé réalise l'exploit à Roland-Garros. Le jeune prodige français du tennis s'est qualifié cet après-midi pour le 3e tour au terme d'un match fleuve contre le paraguayen Adolfo Daniel Valero. Victoire au tie-break 18 après 5-7 très très accroché, 4h56 précisément de jeu. Moïse Kouamé, 318e mondial, acclamé sur le long lien sous un soleil de plomb, a tenu à remercier son public.
12: Les gars, j'ai juste un mot à dire. Merci. Elle vous revient cette victoire. Elle vous revient cette victoire. Merci parce que, franchement, très honnêtement, sans vous, j'aurais jamais gagné ce match. Je pense que vous vous rendez même pas compte à quel point vous m'avez porté, les gars. Je pense que physiquement, vous êtes encore plus mort que moi. À force de crier, à force de donner toute votre vie pour moi, pour ce match. Et les gars, merci parce que ça a fonctionné. Merci!
2: La seconde surprise du jour, c'est la sortie du grand favori, l'Italien Yannick Sinner, numéro 1 mondial, accablé physiquement par la chaleur, éliminé dès le deuxième tour. Chez les femmes, la Française Diane Paris s'est qualifiée pour le troisième tour face à l'Américaine Anne Lee. Et puis en ce moment, une autre Française, Elsa Jacquemot, affronte la numéro 1 mondiale, Arina Sabalenka. Et pour l'instant, elle tient plutôt bien le coup dans le premier set, 6-5 pour Sabalenka. C'est à suivre en direct sur ici.fr.
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13: Ce qu'il faut savoir pour la météo des prochaines heures, déjà la nuit prochaine, un temps qui sera calme et étoilé avec par endroits des températures nocturnes qui ne descendront pas en dessous de 20 degrés. Demain vendredi, soleil, puis probablement des orages. On va rester en marge d'un épisode orageux qui se développe sur les Alpes du Sud, mais qui pourrait nous impacter en effet sur le sud et l'est de la Drôme, en effet notamment sur les Baronnies Provençales en fin d'après-midi.
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14: Bonsoir à tous, bienvenue si vous êtes là pour la première fois, vous n'allez pas le regretter, jusqu'à 20h, on se balade en musique dans les années 80, vous les avez peut-être vécues un peu, beaucoup, pas du tout, bah du coup c'est pas grave, ce ne sont que des tubes et ça commence comme ça.

0: Genesis, c'était Invisible Touch.
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0: Extrait du 13e album du groupe, un triomphe mondial. Rien qu'aux États-Unis, 6 millions d'exemplaires écoulés en quelques mois. Et quand on pense que cette chanson, comme toutes les autres, a été improvisée dans le studio, ils adorent ça, les Genesis. Invisible Touch est né grâce à un riff de guitare de Mike Rutherford, donnant à Phil Collins l'idée d'une touche invisible. Le texte a été écrit en quelques minutes. On appelle ça le talent. Et chez nous, bah, le talent, il a pour nom Alain Souchon. Je veux du cuir, ça tombe bien.
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0: Un roman d'amitié, Glenn Medeiros et Elsa. Ah, ils étaient jeunes, ils étaient beaux. Lui venant d'Hawaï, elle de Paris. Ils se rencontrent lors d'une émission de télé Sacrée Soirée. Du coup, une maison disque se dit: tiens, si on leur faisait un tube sur mesure, ça ferait rêver le public. Bien vu. Roman d'amitié se retrouve numéro 1 en France, en Belgique. Et comme ici les numéro 1, on adore ça. Dans la suite de 100% années 80, David Hallyday arrive avec son premier numéro 1. Son premier tube, ce sera High.
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3: L'actualité est solidaire, verte et citoyenne en Dromardèche. On commence ce vendredi 29 mai à 18h à Tulette, à 17 km de Saint-Paul-Trois-Châteaux. La chercheuse Pascaline Gabory animera une conférence gratuite à la salle de la Joie de Vivre sur l'impact de l'intelligence artificielle et de la désinformation dans notre quotidien. Un débat accessible à tous, suivi d'une séance de dédicaces. Ce samedi 30 mai, la pépinière solidaire de l'Hirondelle au Champ vous ouvre ses portes de 9h à 18h à la Bégutte de Mazin, à 20 minutes de Montélimar. Au programme, vente de plans à prix réduit, atelier enfants et visite d'un parcours pédagogique. Dès 18h, place à un apéro-concert jazz manouche avec le groupe Mine de Rien. Enfin noté, le retour de la grande brocante d'été de l'association Périphérie La Pépinière à Valence. Rendez-vous les samedis 6 et dimanche 7 juin de 9h à 15h au 28 rue de Mulhouse à Valence pour venir chiner solidaire.
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1: Et c'était le succès du nouveau groupe créé par Jimmy Somerville. On est en 86. Allez, du coup, petit rappel historique. 1986, annonce de la construction d'un tunnel sous la Manche par le président Mitterrand. Naissance de la 5, nouvelle chaîne de télé. Mort de Coluche dans un accident de moto. Et 86, c'est aussi Jeanne Calment qui devient doyenne des Français. Cette même année, le groupe Bill Baxter compose une comédie musicale, Embrasse-moi idiot, d'après un film hollywoodien. Et voilà ce que ça donne.
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0: Maniac, c'était Michael Cimbello. Ah, la BO du film Flashdance qui a donné envie à toute une génération de s'inscrire à un cours de danse, c'était en 83. Dans un instant, Décibels sur Ici Votre Radio, présenté par Émilie Mazoyer qui reçoit ce soir le plus talentueux pianiste du monde, Sofiane Pamart, à l'occasion de la sortie de son nouvel album. Mais en attendant, on reste dans les années 80. Dans un instant, Daniel Balavoine, La vie ne m'apprend rien.
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1: Et la soirée continue sur votre radio locale, ici, il est 20h.
2: Et c'est Décibel, toute l'actualité musicale avec ce soir, le pianiste français le plus demandé au monde, aussi à l'aise à l'opéra qu'à Bercy.

0: de l'ultime album du rocker belge Arnaud au Imagine de la cérémonie d'ouverture des Jeux Olympiques Paris 2024. Sofiane Pamart flirte avec le million de disques vendus. Il a dépassé tranquillou le milliard de streams. Il ne cesse de nous éblouir depuis 2019, début de sa carrière solo. Et il sera en avril 2027 le premier pianiste à se produire au Stade de France. Sofiane Pamart vient de sortir son 4e album, Movie. On est fan et heureux, heureux, heureux de l'accueillir dans Décibel.
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0: L'actu musicale de ce 28 mai, c'est l'anniversaire de Kylie Minogue qui, scoop, ne fait pas son âge, vous le saurez tout à l'heure. Le coup de cœur découverte, c'est El Bocho. Vous connaissez pas? C'est normal et c'est à découvrir un peu plus tard dans l'émission, tout comme la toute nouvelle chanson de Christophe Willem. Oui, 20 ans après la nouvelle star, la tortue est de retour avec une nouvelle chanson qui s'appelle System. Et là, il est temps que je vous annonce que le blind test de ce soir, il est lancé. Ça y est, vous pouvez vous inscrire en appelant le standard 0810 055 056. Alexandra vous attend au standard. On joue avec les chansons qui portent des prénoms féminins. Chansons, prénoms féminins, c'est un bon thème, mais il est très vaste. Vous avez une quarantaine de minutes pour réviser. Venez jouer avec nous, puisque à gagner ce soir, c'est Movie, l'album de mon invité Sofiane Pamart. Bonsoir Sofiane, bienvenue.
3: Bonsoir, merci pour cette magnifique introduction, pleine d'entrain, pleine d'enthousiasme, ça me touche beaucoup.
0: Et d'admiration, Sofiane, on s'était vu pour la première fois au moment de Noche, votre 3e album. Le nouveau Movie vient de sortir, et alors c'est fou, hein, à chaque fois, les titres de vos albums, c'est un mot. Le premier c'était Planète, le deuxième Letter, puis Noche, la nuit, et là c'est Movie, film. Vous êtes fan de cinéma ?
3: J'adore le cinéma, et je rêvais de composer la musique de mon propre film.
0: Ouais.
3: C'est un rêve que je pouvais rendre réalité avec un album musical où il y a une histoire. J'ai d'abord écrit un scénario qui commence par un lever du soleil, qui termine par un coucher du soleil. Dans ce scénario, en fait, c'est l'histoire d'une journée qui est tellement dense émotionnellement qu'on passe par peut-être tous les sentiments qu'on peut traverser à travers une seule vie. Donc, c'est très ambitieux. Ne vous inquiétez pas, cette journée est inspirante. Elle n'est pas lourde. Trop autre chose.
0: Mais il y a des tempêtes émotionnelles quand même. Hein.
3: Voilà. C'est ça. Donc, c'est la promesse de cet album. Et je viens de le terminer. J'ai mis 2 ans et demi dessus et je suis trop heureux d'en parler et de le promouvoir parce que c'est un projet auquel je crois beaucoup.
0: On va se balader au cœur de ces nouvelles chansons, chère Sofiane Pamart. Mais avant, il faut qu'on se situe géographiquement. Vous, le nordiste, vous habitez à Los Angeles maintenant ? Alors ça, pour un fan de cinéma, c'est le rêve.
3: Exactement. Moi, j'ai envie de construire ma vie en fonction de mes inspirations artistiques, en fonction de mes cycles de création. Donc, quand j'ai décidé de faire un film, je me suis dit, où est-ce que je vais être le plus inspiré pour pouvoir le faire ? Et si j'allais à Hollywood? Donc c'était un rêve un peu d'enfant sur cet univers-là, glamour du cinéma, et surtout un désir de réaliser une œuvre vraiment ancrée dans un décor cinématographique.
0: Ouais.
3: Donc tous les jours, je me réveillais avec mon piano qui donnait sur cette sublime ville, sur la skyline de Los Angeles, cette énergie de cette ville qui vibre, qui est au milieu en fait de quelque chose de très urbain et quelque chose de très nature, et aussi avec toutes ces personnes qui sont acteurs ou actrices ou qui rêvent de le devenir. J'ai tout pris pour le mettre dans cet album.
0: Et il est très beau. Movie, avant de le découvrir, on va faire un petit retour. Donc, Sofiane Pamart, on peut vous entendre en solo, évidemment. Je le disais tout à l'heure, hein, ça peut être dans un opéra. Vous pouvez évidemment, avec brio, jouer de la musique classique. Hein. Vous êtes médaille d'or du Conservatoire National de Lille. Ça peut être donc sur vos compositions à vous. C'est vrai que tous les pianistes ne sont pas compositeurs. Vous, c'est le cas. Je parlais de Noche tout à l'heure, je m'en suis toujours pas remis, moi.

puis depuis le début de votre carrière, vous avez eu cet instinct et ce coup de génie d'aller jouer avec des artistes très différents. On peut vous entendre avec Edith Depréto reprendre du William Scheller.

0: le piano classique, votre piano à vous, le piano dans la chanson française, dans la variété, mais aussi dans le rap. Tout ça, ça fait partie de vous. Vous avez réussi, en fait, ce que peu d'artistes arrivent à faire, c'est à mettre toutes vos facettes artistiques sous les yeux et les oreilles du grand public.
1: C'est vrai, et maintenant, ça s'entend. Et j'ai mis du temps à réussir à ne pas être rangé dans une seule case.
0: Oui.
1: C'était vraiment mon désir, c'est de faire en sorte que... Non, je ne suis pas juste un pianiste classique ou le pianiste des rappeurs ou un pianiste qu'on voit dans l'univers plus de la musique électronique. Ou... En fait, je ne voulais vraiment pas être dans une case.
0: Et c'est... Vous en aviez peur.
1: J'avais peur de ça, ouais. Mais surtout que c'était un désir de singularité, ouais. Où j'ai l'impression que toutes ces facettes multiples créent mon identité d'artiste, et c'est très difficile au début de prouver toute sa multiplicité, ouais. Donc il faut du temps, et ce temps je l'ai pris en travaillant beaucoup. J'ai essayé de gagner du temps, à essayer de produire en peu d'années un grand catalogue pour que justement je puisse m'élever en côtoyant plein de genres musicaux et plein de gens extraordinaires qui ont aussi des parcours complètement fous,
0: ouais.
1: Mais aussi pour essayer de montrer que finalement en fait tous ces mondes qu'on a tendance à ranger dans des boîtes et à diviser et à opposer, ils sont pas si éloignés que ça. Si jamais on s'intéresse juste à l'émotion, on peut relier un peu tout le monde.
0: Et oui, et notamment avec le piano. Là, vous nous l'avez prouvé, c'est sûr. Et alors, ce qui est génial, c'est que le public a compris ça, a répondu présent. Et l'année prochaine, dans moins d'un an, hein, en avril 2027, vous allez jouer au Stade de France. Ce qui, voilà, pour un musicien, pour un pianiste, est une grande première. Samedi 17 avril 2027, ça paraît loin parce que c'est l'année prochaine. Et en même temps, bah, c'est vite, c'est moins d'un an. Comment avez-vous eu cette idée, ce désir, comment on peut se dire je vais faire un Stade de France?
1: Waouh, j'en perds mes mots tellement.
0: Je sais que c'est vertigineux.
1: C'est vertigineux.
0: Ouais.
1: C'est vertigineux, mais j'ai décidé de jalonner mon parcours d'artiste de grands actes qui vont nous servir de point de ralliement et de manière de raconter cette aventure d'un pianiste. Donc cette aventure, elle commence avec cet album, Planète, ce tour du monde, où en fait j'essaie de raconter l'émotion que je ressens dans chacune des villes que je visite. Elle continue avec cette lettre d'amour que j'ai faite au public, parce que le public a complètement changé ma vie. Puis après, je me suis intéressé à l'Amérique latine et à travailler vraiment
0: Noche,
1: où j'étais en train de capturer l'énergie nocturne de la nuit. Et enfin, là maintenant, je me dis qu'après tout ça, ça ressemble à un film. Je décide de composer et de réaliser mon propre film musical. Et il me manquait un grand événement pour pouvoir célébrer tout ça. Et je me suis dit, et si jamais c'était le moment pour faire un Stade de France, de la même manière que j'ai vécu l'expérience d'être le premier pianiste à jouer à l'Accor Arena à Bercy.
0: Bercy, et puis alors Bercy, un vrai Bercy, ras la gueule, vraiment, ouais. Pardon, il n'y a pas d'autre mot, c'était plein, voilà. Quoi. Ouais, c'était fou.
1: Je me suis dit, ok, maintenant le mouvement est devenu encore plus grand, et si on allait chercher le Stade de France comme un grand moment de rassemblement, ouais. Populaire, mais aussi de rassemblement où il y a plein de valeurs qui se fédèrent à travers la musique, et où on se laisse aller dans nos sentiments, dans un voyage introspectif, mais en même temps spectaculaire.
0: Dans les grands rendez-vous qui rassemblent, Sofiane Pamart, vous en avez vécu un il y a 2 ans, la cérémonie d'ouverture des JO Paris 2024. Alors, le Comité international olympique laisse assez libre les villes de ce qu'ils mettent dans leur cérémonie d'ouverture. Mais il y a un truc qui n'est pas négociable, c'est qu'il faut jouer Imagine. Mmh. Et le deuxième truc pas négociable, vous vous doutez bien, c'est que Imagine, votre version doit être validée par les ayants droit de John Lennon, c'est-à-dire en l'occurrence Yoko Ono. Et donc ça vous est arrivé, Sofiane, vous avez joué Imagine, c'est Juliette Armanet qui chantait. Est-ce que vous pouvez me raconter ce que vous avez ressenti déjà quand on vous l'a proposé, et puis quand Yoko a dit « Yes !»
1: Alors déjà j'étais dans la confidence 2 ans et demi avant le projet.
0: Ah vous aussi, il fallait vous taire, rien dire à personne.
1: Personne n'a...
0: Même la famille.
1: Ouais, même la famille, ils l'ont appris 1 semaine avant, parce que ça a fuité à un moment donné dans la presse, et donc du coup j'ai été obligé de leur expliquer à ce moment-là, mais je respectais cette confidentialité et cette surprise que j'allais leur offrir. Et j'ai aimé prendre cette responsabilité de jouer Imagine, qui est une grande chanson de paix, avec cette flamme, le piano en feu sur la scène, comme si ça représentait cette flamme olympique, et un geste aussi que j'affectionne particulièrement, de mettre mon piano en feu.
0: Oui, c'est vrai, c'est votre truc. Jimi Hendrix mettait le feu aux guitares, à Sofiane Pamart, il met le feu au piano. Voilà.
1: Mais tout ça pour célébrer en fait un moment où en fait on a la chance de représenter quelque chose de profondément culturel et de profondément français aux yeux du monde. Donc avoir l'honneur d'être choisi aussi longtemps en avance pour pouvoir faire cet événement, je trouve ça complètement dingue. Et bien sûr que quand Yoko Ono a accepté la version et a beaucoup aimé la version,
0: on m'a dit qu'elle avait particulièrement apprécié.
1: Et ben j'étais très honoré aussi, et en fait ça a donné un tableau très poétique. C'est un autre événement, on parlait des événements majeurs qui jalonnent un parcours. La cérémonie d'ouverture des Jeux Olympiques de Paris, c'était vraiment fou en 2024.
0: Bah allez, on y retourne alors pour le plaisir. Sofiane Pamart est au piano. Imagine.

0: Il y a tellement d'émotions, Sofiane Pamart, dans votre jeu de piano, que même quand vous vous arrêtez, c'est encore du Sofiane Pamart. Je vous jure, c'est dingue, dans ce qu'on vient d'écouter, là.
1: C'est un très beau compliment. Je le prends.
0: Mais vraiment, oh là là, grand moment. J'imagine que voilà, vous en frissonnez encore, et j'imagine que toute la famille était très fière pour les JO. Voilà, c'est... ça c'est.
1: La chance qu'on a quand on joue de la musique, c'est qu'on peut capturer pour toujours une émotion, et à chaque fois qu'on la réécoute, on se souvient de ce qu'on ressentait à ce moment précisément. Donc là, c'est ce qui maintient ce souvenir pour toujours, mais c'est ce que j'aime aussi quand les gens écoutent une musique et s'attachent à une musique, c'est qu'en fait ils se créent leur propre souvenir. Et pour en revenir à l'album qu'on est en train de défendre,
0: oui, Movie,
1: ce que j'aime beaucoup, c'est que mon ambition maintenant, c'est que ça ne devienne plus mon album et que ça devienne plus la bande originale de mon film, mais la bande originale du film de la vie de ceux qui m'écoutent. Et je veux que chacun devienne acteur principal, et c'est ce qui compte le plus pour moi. Et là, j'étais en train de me prendre ce morceau là qu'on écoutait Imagine, en me disant mais oui, c'est ça le sentiment que je veux créer. C'est un sentiment où en fait on s'attache à quelque chose de profondément humain, qui va créer des souvenirs qu'on va garder en nous pour toujours. Et ces morceaux vont devenir des Madeleines de Proust pour les réveiller à chaque fois, ces émotions.
0: L'album Movie qui vient de sortir. Alors, on a parlé du côté cinématographique. Sofiane Pamart vous l'a dit, comme tout bon film et toute bonne journée à Los Angeles, ça commence par un lever de soleil.

0: Sunrise in your eyes, lever de soleil dans tes yeux. Vous nous avez habitués à du piano solo. Là, on entend dès le début des chœurs, on entend là les cordes. Donc, dès les premières secondes du disque, on se dit « Ah ouais, là, il a poussé un cran plus loin. Vous vouliez aller un cran plus loin et faire un pas vers les chansons, puisqu'il y a plein de chanteurs et de chanteuses qui sont invités sur votre disque.
1: Après 3 albums de piano solo, j'avais besoin de renouveler mon discours harmonique, ma manière de composer, donc j'ai voulu rajouter des ingrédients dans ma palette. Et c'est comme ça que je me suis dit, ok, la musique orchestrale, c'est une musique qu'on a beaucoup dans les films, je peux me permettre d'y aller. Donc pour la première fois, j'ai commencé à travailler, à composer pour l'orchestre, et à entendre les pupitres des violons, donc je faisais des 100 pas et j'entendais un peu de cuivre, j'entendais les bois, j'entendais les coups de timbales.
0: Vous entendiez tout ça dans votre tête, dans, je précise, c'est ça qui est dingue. Non mais imaginez ça déjà, composer du piano, composer une mélodie, on se dit waouh, mais là c'est tous les instruments de l'orchestre, et puis c'est pas un petit orchestre.
1: Et c'est un orchestre de 70 personnes, et en fait il faut les laisser rentrer, ces 70 voix à l'intérieur de soi. Et donc progressivement je commençais à trouver des clés. Et c'est pour ça que j'ai pris beaucoup de temps pour composer cet album, parce que c'est un album vraiment qui a été très artisanal dans sa manière d'être conçu et qui m'a obligé à m'élever. Donc il fallait que la proposition soit très claire dès le premier morceau, et c'est pour ça qu'on recommence par du piano quand même, tout au début. Et l'album termine par du piano, mais entre-temps, on invite l'orchestre, le chœur et toutes ces voix qui arrivent, parce que j'avais besoin de me renouveler et parce que j'avais besoin de d'autres témoignages qu'uniquement le mien. Ma voix, c'est celle du piano, c'est le fil conducteur de cet album, mais j'avais besoin d'acteurs, j'avais besoin de... d'autres personnages qui apparaissaient dans ce film.
0: C'est intéressant de dire des acteurs, parce que pour le coup, toutes les personnalités qui sont en majorité des chanteurs et des chanteuses qui sont invités dans votre disque, c'est des héros de film. Ils ont tous une personnalité, ils ont tous une aura, une dégaine. Je pense par exemple à Mélodie Gardot, c'est la première là, dont on va écouter la voix sur votre album. Mélodie Gardot avec ses lunettes noires, avec sa blondeur hollywoodienne, elle est incroyable, Mélodie Gardot. Et vous lui faites chanter le moment polar noir, évidemment. Exactement. 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
1: Vous la voyez, l'héroïne fatale, un peu vénéneuse. Moi, j'imagine avec un foulard dans les cheveux en train de fumer une cigarette.
2: C'est tout elle. C'est vraiment ça. Elle. On ne va pas faire semblant. Il n'y avait qu'elle pour jouer ce rôle-là.
1: Rôle, ouais.
2: Et à ce moment-là, que ferait un réalisateur avec un acteur, avec une actrice, avec autant de personnalité? Il réinventerait complètement son film pour le faire sur mesure pour cette héroïne.
1: C'est ce qui s'est passé pour la chanson.
2: C'est ce qui s'est passé pour la chanson.
1: Ouais, Mélodie Gardot. Pour elle ou pour d'autres chanteurs, chanteuses qu'on trouve sur votre album, Sofiane? Je pense à Wyclef des Fugees, à J Balvin, Laurine, Raïm de Christine and the Queens, Sia. Enfin voilà, il y a des personnalités vraiment du monde entier. Comment vous leur avez présenté le projet? Vous leur avez dit, on va faire une chanson ou on va faire un film?
2: Je leur ai dit qu'on allait faire un film et que je leur réservais une scène rien qu'à eux. Et qu'il fallait absolument qu'ils jouent le jeu d'enlever leur carapace, d'être vulnérables, parce que pour beaucoup d'entre eux, ils n'ont jamais posé sur uniquement du piano.
1: Ben non.
2: Et donc je voulais que le fil conducteur, ce soit celui-là, que la patte, l'étalonnage du film, ce soit cette approche uniquement piano-voix, pour les invités. Et en faisant ça, je pouvais aller chercher des artistes d'univers complètement différents, et à ce moment-là, en fait, finalement, il y a quand même une direction artistique claire qui se crée au fur et à mesure de le film. Sur le papier, quand on voit tous ces artistes au même endroit, on se dit, mais comment ils se retrouvent autour du même banquet? Et en fait, finalement, quand on écoute l'album, vraiment, je peux vous le garantir, j'ai beaucoup travaillé pour arriver à cet effet-là, mais on a l'impression qu'ils viennent juste les uns après les autres, ouais, dans une pièce où il y a le piano qui les attend pour qu'ils puissent se livrer.
1: Comme dans tous les bons films, vous avez pensé à tout, Sofiane Pamart, et notamment à avoir un narrateur, une voix qui vous raconte. Et quelle voix, Jimmy Butler. C'est la première fois que dans une émission musicale, sans doute, on va parler de lui. C'est un grand basketteur.
2: Un champion de NBA que j'ai eu la chance de rencontrer à l'anniversaire d'un autre invité de l'album qui est J Balvin. Et quand il a pris la parole pour remercier J Balvin de sa générosité pour son anniversaire, dans sa manière d'accueillir ses amis proches, et je me suis dit, mais quel narrateur extraordinaire, quelle voix
1: incroyable.
2: Et donc je cherchais une voix pour ce film, et je lui ai dit, est-ce que tu veux être cette voix, et est-ce que tu accepterais de raconter ton histoire, parce que j'ai besoin d'une voix réelle, parce que ce film est basé sur une true story, et c'est sur une histoire vraie. Et donc il me fallait non seulement un narrateur charismatique, mais aussi un narrateur qui puisse être légitime dans son parcours de vie pour raconter quelque chose de fort. Et lui, il a été jusqu'à devenir grand champion de basket, mais aussi il a perdu son papa, il a été père, et en fait il parle de tout ça. Et finalement, il a un discours très universel. Donc je vous invite, soit si vous connaissez l'anglais, à apprécier tout son discours, soit à regarder la traduction des paroles, parce que c'est très très très beau ce qu'il dit.
1: Et il le dit d'une telle manière.
3: I mean, I was a kid who didn't have much of anything. But there's a kind of clarity that you get when you're up alone at midnight too. Other people may have more than me, or an easier path, or whatever. But right now, I got you beat. And I know I'm gonna give more of myself to this day than anybody else would.
1: Vous avez compris, Movie, c'est un album, oui, l'album de Sofiane Pamart, mais c'est vraiment un film en 20 scènes. Est-ce que vous avez envie, Sofiane, de faire 20 vidéos, 20 clips, et pour finalement, bout à bout, faire votre film? Ou est-ce que je m'emballe?
2: Non, mais la semaine dernière, j'étais au Festival de Cannes et j'étais en train de me dire, j'aurais aimé, je me suis dit, et si jamais un réalisateur s'emparait de cet album.
1: Parce qu'il y a tout. Il y a la trame, il y a l'histoire, il y a les chansons.
2: Pour en faire un film. Donc c'est une idée. Bizarrement, j'avais pas pensé à cette idée-là parce que pour moi, c'était une fin en soi. Et j'étais surtout attaché à ce que chacun mette ses propres images. Mais qui sait, peut-être que dans une deuxième vie de cet album, une fois que chacun aura d'abord travaillé son imaginaire et son propre monde intérieur, peut-être que un réalisateur pourra s'en emparer pour en faire une histoire au cinéma.
1: En tout cas, vous en avez fait un grand quatrième album. Sofiane Pamart, Christine and the Queens, You've Been Away.

0: quelle beauté! Et alors, mes amis, vous allez être épatés par ce que je vais vous raconter. You've Been Away, que vous venez d'entendre, donc a été enregistré, je parle sous le contrôle de Sofiane Pamart, en une seule prise, c'est une impro. Vous avez improvisé ça.
1: Alors, je l'avais pas décidé, mais à chaque fois que je vais en studio, parce que toutes ces sessions sur cet album ont été faites en studio, elles ne pouvaient pas être réalisées autrement, parce que j'avais besoin de capturer vraiment l'émotion.
0: Alors ça, c'est très intéressant, il faut le dire, parce qu'il y a beaucoup de duos qui sont en fait des duos virtuels, où les artistes s'envoient des pistes via Internet. Là, c'est pas le cas, c'est ensemble. Toujours.
1: Non, mais le projet demandait à ce que ça se fasse comme ça. C'était impossible de le faire autrement, et j'arrivais toujours avec l'esprit préparé, mais en même temps le cœur disponible. Ouais. Et en fonction de ce qui se passait, ben, j'allais me préparer à me poser mes mains sur le piano et à capturer vraiment la magie du moment présent. Et j'étais dans l'ultra présent, très très très très très présent. Et quand je me retrouve avec Rahim, cet artiste extraordinaire en studio, il se passe une telle magie qu'on est tous les deux bouleversés à l'issue de cette première prise, et qu'en fait on est bouleversé au point de ne pas pouvoir continuer. Et donc c'est une seule prise.
0: Et donc et c'était vraiment improvisé.
1: Et c'était improvisé. Et quand et après je prends le temps, je laisse un peu reposer et je regarde tout ce qu'on a fait. Et je me suis dit, on en a parlé ensemble pendant longtemps. Et en fait, on est revenu au point de se dire que tout était déjà dans la première prise et qu'il fallait rien toucher.
0: C'est beau. Mmh. Et ça arrive aussi dans le cinéma. Parfois, la première prise est la bonne. Movie, c'est le nom de ce nouvel album de Sofiane Pamart. 20 chansons, 20 scènes du début à la fin de la journée, du lever de soleil au coucher du soleil. C'est disponible, c'est magnifique. Et on continue à en parler dans Décibels. Là, on fait une micro-pause. Le temps pour vous d'aller sur le site du Stade de France et réserver vos tickets pour aller applaudir Sofiane Pamart le samedi 17 avril 2027.
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1: L'actu musicale de ce 28 mai, c'est l'anniversaire de Kylie Minogue. Le coup de cœur pour El Bocho et un blind test autour des chansons prénoms féminins à gagner ce soir au blind test. C'est le nouvel album de mon invité Sofiane Bamar. Un pianiste classique, oui, ça c'est sur le papier et au début du CV, mais Sofiane Bamar, c'est plus de 750 000 albums vendus, 1 milliard de streams, 29 singles d'or, des disques d'or aussi, 5 et puis de platine, et puis de diamants aussi, un Bercy complet, mais l'Opéra Garnier également. Il joue pour des marques de luxe, des familles royales, des amateurs de classiques, mais aussi de rap, de chansons, de rock, de musique latine. Il est là partout, Sofiane Bamar, et le meilleur partout. C'est celui qui réunit 80 000 personnes, le Stade de France l'année prochaine en 2027. Est-ce que vous êtes un artiste comblé? Pour le moment,
2: je suis un homme comblé parce que j'arrive à exprimer mes émotions de plein de manières différentes et que j'ai la chance d'avoir un public que j'arrive à entraîner dans cette aventure.
1: Ouais, ils vous suivent, voilà. Ils vous font confiance en
2: très,
1: fait.
2: Très très très fidèles et que je rencontre très souvent après mes concerts, et grâce à ce lien, j'arrive à comprendre ce qui les fait vibrer et mon rôle dans leur vie. Ouais. Et leur rôle dans ma vie, je leur exprime aussi. Donc oui, je suis comblé de cet amour-là.
1: Vous avez pris le risque, parce que c'est un risque quand on vient du classique et qu'on peut y rester. Vous auriez pu faire carrière simplement en tant qu'excellent concertiste. Vous avez pris ce risque de composer votre musique, d'imposer votre style, d'aller, vous l'avez dit tout à l'heure, contre cette idée qu'il faudrait rester chacun dans sa petite chapelle. Vous avez vraiment pété toutes les cages. Ce risque a été payant parce qu'aujourd'hui, j'ai l'impression que vous avez une liberté folle.
2: Ma liberté est totale grâce à ces risques-là, c'est clair. Après, j'ai une admiration folle aussi pour ceux qui suivent la spécialisation du pianiste classique, qui est un risque aussi, qui est un risque conséquent, mais en même temps qui est admirable. Je pense que le risque qui vaut le plus la peine d'être pris dans toutes les vies, c'est celui qui nous ressemble. C'est essayer de faire en sorte qu'on aille au bout de notre singularité, de notre caractère. Et pour ça, c'est jamais perdu. Tous les investissements, tous les efforts, ce n'est jamais une perte d'énergie. Et c'est ce que j'ai fait. J'ai cru très tôt en moi. Et ça m'a pris, en fait, finalement, beaucoup, beaucoup de temps parce que j'ai su vite ce que je voulais devenir.
1: Vous aviez quel âge, vous pensez, quand
2: J'avais l'âge du petit garçon qui est sur
1: la pochette. Ah oui,
2: de l'album.
1: Tellement mignon! Le petit Sofiane. Vous aviez quel âge, là,
2: Donc, j'avais 8 ans et j'avais déjà un plan très, très, très, j'avais pas un plan, mais j'avais un désir très fort de m'exprimer au piano parce que j'avais compris que c'était mon instrument et que c'était ce que j'allais devenir. Et le reste, c'est juste de l'entraînement au conservatoire, la discipline, les efforts, mais aussi beaucoup, beaucoup de rêves.
1: Ouais.
2: Et après, du voyage encore et encore et encore, et trouver une manière de faire en sorte que ce rêve prenne vie. Et là, maintenant que la machine est vraiment lancée, eh bien, je peux aller toujours un peu plus loin.
1: Vous avez eu cette intuition, finalement, à 8 ans, que votre vie, ce serait le piano. Mais alors, quand votre maman vous a mis au conservatoire, c'était même avant vos 8 ans, il me semble, est-ce qu'elle aussi, elle a eu l'intuition? Elle a dit, ce petit-là, il est pianiste? Parce que vous n'êtes pas d'une famille de musiciens classiques, pas du tout.
2: Non, pas du tout, pas du tout. Et en fait, ma mère qui me voyait jouer sur un
1: petit jouet, un petit Fisher-Price.
2: Ouais, un petit mini-clavier, elle s'est dit, il a l'air d'aimer ça, je suis admirative de ce monde-là, il faut absolument que je le mette au conservatoire pour lui donner toutes ses chances. Et à 6 ans, j'intègre le conservatoire et depuis, j'ai continué tout ce parcours. Donc oui, j'ai eu les armes pour pouvoir m'exprimer et c'est ce que j'encourage vraiment à tous les parents d'accompagner les intuitions des enfants parce qu'elles sont souvent très très très justes. Et même si ça passe par une organisation particulière et beaucoup d'efforts, ça vaut toujours le coup d'accompagner ça. Et moi, je suis reconnaissant à vie à la fois de l'encadrement de mes parents, mais aussi des grands maîtres que j'ai au conservatoire et de l'institution publique dont j'ai pu bénéficier depuis que je suis tout petit.
1: Oui, ça vous fait un point commun avec Big Flo et Oli. Je suis sûr qu'il y en a d'autres, mais celui-là, ils nous l'ont dit aussi dans l'émission à quel point c'était génial, de pouvoir aller au conservatoire. Donc big up aux gens du conservatoire qui nous écoutent sans doute. Réaliser ses rêves, c'est aussi parfois inviter des artistes qu'on écoutait quand on était ado sur son album. Alors j'ai vu le nom de Wyclef Jean dans la liste. liste des invités de Movie et Sofiane Pamart, Wyclef, c'est les Fugees, c'est le plus grand groupe de la fin des années 90. Voilà ce que vous faites ensemble.

0: Je ne l'ai jamais entendu chanter comme ça. Qu'est-ce qui s'est passé ce soir-là? C'était la nuit, hein?
1: C'était la nuit. En fait, ce qui était beau, c'est que j'étais à New York. J'organisais des dîners dans une très belle suite où il y avait aussi un piano. Et parfois, j'improvisais au piano pendant la nuit. On me filme. Et je sais pas comment, mais cette vidéo atterrit dans le téléphone de Wyclef qui demande à me voir. Je le rencontre le lendemain dans la nuit. Et d'ailleurs, dans le studio d'Alicia Keys et sur le piano d'Alicia Keys.
0: Pardon, monsieur? Ah oui, non, mais c'est vrai. Et c'est Hollywood, hein, les gars.
1: Et donc, tout est surréaliste, mais tout est très beau. Et quand je le rencontre, vraiment, on a une des premières choses qu'il me dit. Donc, d'abord, il vient avec sa guitare, on improvise au piano. Et après, il me regarde droit dans les yeux. Il m'a dit, tu sais ce qu'on va faire? On va faire une chanson de paix. Ah. Et There Will Be a Day est une chanson de paix. C'est une chanson où, en fait, on s'imagine un monde où on est tous en train de boire la même eau, de boire, d'être réunis autour du même oasis, d'avoir des protections spirituelles, des armées d'anges qui font en sorte qu'on est en train d'œuvrer pour la paix. Elle est très, très, très belle, cette chanson. Et c'est l'histoire d'une rencontre qui est devenue... on est devenus de grands amis à partir de cette première rencontre en studio et en créant ce morceau.
0: Ah là là. Il parle un peu français, en plus, il est haïtien.
1: Exactement. Donc, voilà, c'est ce qu'il me dit. Et une des choses qu'il m'a dit aussi, c'est que c'est aussi une histoire de paix et d'amour entre Haïti et la France qu'on va écrire. Deux grands projets. Ouais.
0: C'est beau. Elle est magnifique, cette chanson. Elle s'appelle There Will Be a Day. Il y a piano sonata avec J Balvin. Non, ça c'est...

0: voix que vous connaissez bien, mais que vous n'avez jamais entendu sans section rythmique. Évidemment, J Balvin et tous ces artistes de musique latine, ils sont obligés d'avoir du rythme. Là, c'est piano-voix.
1: Mais pour autant, on ressent ce rapport au rythme dans sa manière de scander les mots. Mais c'est vrai que pour lui, il s'est livré d'une manière tellement bouleversante. Et ce qui est amusant, parce que tu as créé, sans le faire exprès, un rapprochement entre les deux morceaux. Ouais. On écoutait Wyclef, qui a été fait la nuit du jour de l'enregistrement du morceau Piano Sonata. Donc le jour, j'étais avec J Balvin, à New York aussi, dans ce même studio. Et la nuit, j'étais avec Wyclef Jean. Et donc j'ai vécu 24 heures de musique extraordinaire.
0: Après, on fait quoi? Pas envie d'aller dormir après.
1: Non.
0: Ouais, là, c'est sacré 24 heures.
1: Ouais, c'était 24 heures complètement folle.
0: Alors, ce que j'aime aussi dans votre parcours, Sofiane Pamart, et ça, on le voit voilà, depuis le premier album, et puis à la manière dont vous adaptez aussi aux gens que vous croisez, aux gens qui vous posent des questions selon leur spécialité, selon tout ça. Vous comprenez ça, vous avez une vraie intelligence humaine et émotionnelle. Et quelqu'un comme Laurine, qui est gagnante de l'Eurovision, voilà, qu'on pourrait dire, oh, est-ce que c'est pas un peu ringard? Alors, vous, pas du tout. Non seulement vous n'êtes pas snob, mais en plus, vous arriver à transcender tout ça, l'image des gens, en fait, quand ils débarquent chez vous, dans votre album, dans votre film, dans votre movie, ils peuvent se réinventer. Laurine, c'est pas la même, là.
1: Je pense vraiment que quand on rencontre quelqu'un, au plus notre cœur est pur et enfin vraiment sincèrement, sans préjugés ou sans attente particulière, eh bien au plus on laisse la place à quelque chose de magique. Ouais. Et après, bien sûr que parfois il y a des rencontres qui vont pas se passer comme on l'espérait, ça peut arriver. Mais le fait d'avoir une vision positive de ce qui peut arriver et d'être réceptif à quelque chose de différent de ce qu'on connaît déjà et accepter que l'autre peut nous apporter une vérité qu'on ne connaît pas, c'est comme ça qu'on crée de grands moments. Et c'est ce qui s'est passé avec Laurine, qui est une grande artiste, et vous allez l'entendre sur son morceau I Am What I Am. C'est une diva, et elle vit tellement de choses dans son cœur qu'elle a besoin d'exprimer, et si on lui laisse la place, ça donne ce grand morceau.

0: What I Am, Sofiane Pamart et Laurine. Vous l'avez compris, cet album est un film. Ce film est un voyage en 20 scènes avec des invités et puis aussi des moments où vous êtes tout seul, Sofiane. Vous ne serez pas tout seul au Stade de France l'année prochaine, 17 avril 2027, mais j'espère qu'on se reparlera d'ici là. Qu'est-ce que je peux vous souhaiter pour la suite?
1: Qu'on soit toujours plus nombreux à se fédérer autour du piano.
0: Ah, c'est un beau vœu, et en plus vous ne le faites pas pour vous-même du coup, mais pour tout le monde, pour la communauté. J'aime beaucoup. J'aime beaucoup. Alors pour vous remercier, on va écouter un des grands moments de cet album, c'est Gimme Love, version orchestrale. Sofiane Pamart et Sia. Et merci beaucoup d'être venue nous voir, Sofiane.
1: Merci Émilie, j'ai passé un excellent moment et je te remercie personnellement merci. Pour la classe et la manière de mettre en valeur tes invités. Je suis touché par ce qui vient de se passer. Merci.

0: ça c'est la voix, Sofiane Pamart, c'est le piano et la magie de ce disque, ce nouvel album Movie. Sofiane Pamart était dans Décibel.
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0: Il est temps les amis de jouer au Blind Test. Avec qui on joue ce soir? Allô, allô.
2: Chantal.
0: C'est Chantal.
3: Bonjour, Laetitia.
0: Chantal et Laetitia, bienvenue à toutes les deux. Pardon, j'étais occupée en fait pendant la chanson à chanter sur du Sia. Bon, personne ne m'entendait, hein. Heureusement, il était parti, Sofiane Pamart. Et donc, je n'ai pas entendu la régie qui me donnait vos prénoms à toutes les deux. Chantal, Laetitia, bonsoir. Voilà. Et bienvenue, merci d'être venue jouer avec nous. Comment ça va?
2: Ça va très bien.
0: Bon, le cadeau que je vous offre ce soir, c'est Movie, l'album de Sofiane Pamart, qui est un grand pianiste, mais qui donc, on le découvre, fait aussi des chansons incroyables, avec plein d'invités. Chantal et Laetitia, avant même de jouer, sachez que vous avez toutes les deux gagné, bravo, je vous félicite.
3: Ben merci.
0: Voilà. C'est important de gagner avant de jouer, comme ça après on joue mieux, on est plus détendu. Et je rappelle, pour vous et pour celles et ceux qui seraient là pour la première fois, le principe du blind test. On va écouter des chansons et il va falloir retrouver le plus rapidement possible le nom des interprètes de ces chansons. Pour vous aider, chaque soir dans le blind test, il y a un thème et le thème du jour, c'est les prénoms féminins en chanson. Ça veut dire que toutes les chansons qu'on va écouter, voilà, elles portent le nom d'un prénom féminin. Voilà. Par exemple, s'il y avait une chanson qui s'appelait Hey, salut Chantal, peut-être qu'elle serait dans le blind test. Ou alors, pour Laetitia, il y a une chanson de Gainsbourg. Hein.
2: Elle a... Laetitia,
0: elle a dit, elle a eu la chance. Bah oui, L-A-E dans la T-I-A. Voilà, exactement. Allez, c'est parti pour une première chanson qui porte un prénom féminin. Attention, c'est pas le prénom féminin qu'il faut retrouver, c'est le nom de l'interprète. Est-ce que vous êtes prête?
2: On est prête.
0: Alors, on y va. Première chanson, dites-moi, qui chante ça?
3: Gainsbourg, Laetitia.
0: Oui,

0: pour moi dans
1: ce bien. Elisa, Serge Gainsbourg, Laetitia l'a dit en premier, mais je crois que Chantal l'avait aussi. Hein.
2: Bah oui.
1: Un incontournable des chansons prénom féminin, Elisa. On continue, on change de pays, d'époque et de chanson, évidemment. Qui chantait ça? Il s'agit d'un groupe américain. Un groupe américain qui porte le nom, attention, je vais vous donner un indice, du héros des blagues enfantines les plus répandues dans les cours d'école.
2: Carambar, Laetitia.
1: Alors, c'est pas Carambar, c'est, vous savez, quand on dit « Ah, je vais vous raconter une histoire de... »
2: Toto,
1: oui, Laetitia, ouais. Bravo, bravo.

0: Rosanna de Toto. La légende raconte que c'est une chanson adressée à Rosanna Arquette, dont un membre du groupe était très amoureux. Rosanna Arquette, héroïne du Grand Bleu, aussi actrice américaine, mais c'est elle l'héroïne du Grand Bleu, aux côtés de Jean-Marc Barre et de Jean Reno. J'en profite pour vous glisser l'info, si vous avez raté Décibel avec Éric Serra, compositeur de la grande bande originale du Grand Bleu. Il était avec nous il n'y a pas très longtemps et tout ça est déjà disponible en podcast. Alors Chantal et Laetitia, vous êtes très fortes en blagues de cours d'école et en chansons. Je vous propose un dernier titre.
1: Oui.
0: Ok, alors après Rosanna et Elisa, là on chante une Caroline, mais qui est le chanteur ?

0: toutes les deux, Laetitia et Chantal. C'était un joli blind test avec toutes ces filles, Caroline, Rosanna, Elisa, Laetitia et Chantal. Merci d'avoir joué avec nous.
1: Eh ben, bravo Chantal. Et
0: merci.
1: Bravo, voilà.
0: Vraiment.
2: Je peux passer un petit bonjour.
0: Mais bien sûr, bien sûr.
2: Alors, bisous à Célia, Mégane, Thomas, Nicolas et Alexandre. C'est mes 5 enfants, voilà.
0: Oh, hey, bravo, beau boulot. Bravo.
3: Moi, c'est bonjour.
2: Voilà.
3: Ça, bonjour c'est à ma fille en Allemagne.
0: Ah, ah ben alors, hallo.
3: Stéphanie,
0: oui.
3: Stéphanie en Allemagne.
0: Stéphanie en Allemagne.
3: Gros bisous.
0: Ah oui.
3: Gros bisous.
0: Nous aussi, on l'embrasse. Et puis d'ailleurs, on embrasse tout le monde. Et surtout Aïcha, c'est la copine de Khaled, composée par Jean-Jacques Goldman. Immense tube et joli prénom en chanson. Aïcha, sur votre radio.

0: Chacha. Quel bonheur, Khaled, dans vos oreilles et dans Décibels.
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0: Christophe Willem est de retour, 20 ans après la tortue qu'on avait découvert à la Nouvelle Star. La tortue, c'était un petit surnom affectueux hein, donné par le jury, l'animatrice Virginie Efira, puis après tout le public. Bref, ce grand garçon avec une voix d'or et, il faut bien le dire, un humour assez ravageur nous avait fait craquer. Il est de retour, Christophe Willem, avec une nouvelle chanson. Elle s'appelle « Système ». ».

0: Le retour de Christophe Willem. J'ai oublié qu'il comptait un peu à la fin. Système, A-I-M-E, jeu de mots. On adore Christophe Willem. Vivement l'album et vivement la semaine prochaine. Il sera invité de Décibel.
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0: Tout à l'heure, je vous ai dit, vous allez faire une découverte ce soir, El Bocho. Bon, ça sera pas pour ce soir, parce qu'en fait, on n'a plus le temps. J'ai été un petit peu bavarde avec Sofiane Pamart. Il faut dire que je l'admire énormément. En revanche, puisque c'est l'heure de la chanson anniversaire, joyeux anniversaire à la sublime australienne Kylie Minogue, 58 ans aujourd'hui, 100 millions d'albums vendus.

0: la Merveille, 58 ans aujourd'hui, bon anniversaire et un succès qui s'étale depuis les années 80 sur 5 décennies. Bravo à elle, elle devrait bientôt redonner de ses nouvelles. Et Décibel, c'est terminé pour ce soir. Merci à l'équipe de l'émission. Il y avait Franck Moilly, Alexandra Sackberg, Elodie Bianca Maria, Iris Guitoni et pour la dernière fois avec nous Arnaud Loupia. Bonne route Arnaud. Et merci à vous les amis. Oui, bonne route à vous aussi, on vous aime.
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0: Demain, dans Décibel, il y aura les Worlds Apart. Je dis ça, je dis rien. Il est 21h. Belle soirée à l'écoute d'ici.
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4: Vous ne savez certainement pas, parce que la plupart d'entre vous m'a connu en 2016 quand j'ai sorti mon premier single qui s'appelait J'ai cherché. 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

0: cap sur Lisbonne. 1991, Étienne Daho y vit une passion amoureuse incandescente. C'est là, entre les pavés humides et les embruns de l'Atlantique, qu'est né un morceau culte, Saoudade.
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0: Saoudade, ce mot portugais presque intraduisible, c'est ce mélange unique entre la joie et la tristesse.

ce titre est si viscéral qu'il en fait un test ultime. À l'époque, chaque musicien qui souhaite l'accompagner sur scène doit passer l'épreuve de Saoudade. S'il ne capte pas l'âme du morceau, il ne fait pas partie du voyage.

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2: Il neige, souffle. 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

0: 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Un coup de cœur ici même.
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2: En 1936, le jeune Trenet fait son service militaire à Istres. Mais il passe plus de temps en prison que sur le terrain, à force de faire le mur pour aller chanter dans les cabarets de Marseille. C'est pendant ses jours d'arrêt qu'il imagine ce titre. La légende raconte même qu'au début des années 2000, lors de travaux dans l'ancienne prison de la base, on a découvert les paroles et une clé de sol gravée comme des graffitis sur les murs.
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2: C'est aussi à cette période que naît son surnom, le fou chantant.
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3: J'ai envie de vous faire écouter une artiste montréalaise que j'aime beaucoup, dont je suis même amoureux. La chanson s'appelle Feel Good et je ne m'en lasserai jamais.

0: suite accroché. C'était avant qu'elle explose complètement. Mais on sentait en écoutant sa musique que c'était inévitable. Très heureux qu'une artiste comme ça soit au devant de la scène musicale française. Je trouve qu'elle a tout. Elle est intelligente, elle est sensible. Donc c'est très inspirant.
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2: Son nom, Renaud Lémence.
3: Verrouillé sous les chaînes, tant de mots interdits. Je voudrais qu'on m'assomme. Je me suis perdu.
2: Renaud Lémence, chanteur, mais aussi comédien. Il fait de nombreuses apparitions dans les séries télévisées françaises. Mais sa véritable passion, c'est la chanson.
3: Oh.

0: Ce chanteur marseillais vient de sortir son premier album, Accoudé au bord du monde. Voilà que je suis. 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
2: Salut Brice Hizel.
3: Je connais lui.
4: Comment il s'appelle déjà ?
5: Je m'appelle David Pasquet, j'ai 55 ans.
3: C'est le musicien alors ?
5: Je suis talabardeur, musicien, compositeur.
3: Ça c'est terrible, les musiciens, ça branche toujours beaucoup les femmes. C'est dur pour les autres.
6: Mais qu'est-ce que tu fais là ?
5: Je suis dans les petits bonheurs.
7: À l'avant la musique !
5: Vous habitez où, vous m'avez dit ?
8: Alors, moi j'habite à Vannes, je viens du centre-Bretagne, de Saint-Nicolas-du-Pélène.
3: Comment t'as fait pour te retrouver là-bas ?
8: Parce que je suis arrivé par la rencontre d'une fabuleuse femme qui a finalement m'a déplacé de mon centre-Bretagne.
9: J'ai jamais vu un homme avoir autant d'égards pour une femme.
8: J'habite là-bas depuis 95. Il y a la mer, il y a la ville, il y a la campagne pas loin. Bon, il y avait une culture vannaise aussi à Saint-Nicolas, c'est-à-dire que c'est quand même le Pline qui est roi à Saint-Nicolas-du-Pélène. Et finalement, d'aller à Vannes, c'était pas aller tellement l'étranger pour moi.
10: Oui, enfin, en somme, tu n'as jamais quitté le département.
11: Pour ainsi dire.
12: J'ai acheté un petit 45 tours. Regarde.
8: Mon premier 45 tours, c'est un Titi et Gourminet qui se parle avec une petite musique derrière.
13: Et Gourminet, veux-tu jouer avec moi ? Gourminet, Gourminet.
8: Ouais, voilà. Oh Gourminet, non. Bah, j'écoutais ça tous les jours. Hein. D'ailleurs, je crois qu'il restait toujours sur l'électrophone. Ça me rendait plein de joie et en même temps un peu de méfiance quand même, parce que Titi, il faut qu'il fasse attention à Gourminet. Et Gourminet, c'est un malin.
14: Une histoire, allez.
8: Une blague courte.
15: Bon, vous y allez, oui.
8: Un jour, la plage. Celle-ci voulait toucher mon coquillage. Je lui ai dit, oh, fais-moi l'amour si tu veux, mais touche pas à ma coiffe.
3: Très drôle.
16: Ça me fait l'air.
17: Ce matin, exercice d'expression orale.
8: N'est que toute la variante. Hein.
18: Ce qui signifie ?
8: Ce qui signifie, c'est pas le tout de raconter les conneries.
18: Ah non, je confirme.
19: Oh, bon, dites pas de conneries.
8: Allez, salut, Canavo.
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20: Et pour ce nouveau reportage, je vous propose de me suivre. On part à Vouneuil-sous-Biard, retrouver Badr, il gère la société Black Sheep. Bonjour.
21: Bonjour.
20: Alors vous, votre spécialité, c'est les vannes aménagées.
21: Ouais, c'est ça, vannes aménagées. On fait de la location de vannes aménagées et de la vente également.
20: Alors, c'est quoi aujourd'hui les vannes aménagées ? Parce que depuis le Covid, le confinement, il y a énormément de gens qui ont acheté de vannes aménagées. Ça a la cote et il y a de plus en plus de nouveautés, de petites choses qui simplifient la vie.
21: Ouais, en fait, depuis le Covid, on a une très grosse demande parce que les gens veulent chercher la nature. Le van aménagé, c'est vraiment le bon produit puisqu'il est à la fois compact et à la fois spacieux à l'intérieur. Et en plus, comme on peut le voir, il a un toit relevable, donc du coup c'est un produit qui marche pour 4 voire 5 personnes. Donc on a pas mal de familles, de couples ou d'amis qui viennent nous voir pour des week-ends, des semaines, etc. Donc et puis dedans, il y a tout ce qu'il faut pour cuisiner, pour se restaurer. Donc c'est ça qui plaît.
20: Génial. Voilà, donc là je viens de récupérer le van aménagé et on va donc pouvoir partir et profiter de ce van aménagé direction le lac de Saint-Cyr. Allez hop, me v'là garé au lac de Saint-Cyr. On éteint le moteur. Première chose à faire, il m'a dit, si je veux bien dormir, fermer les espèces de stores en les mettant comme ça. Nickel, j'ai plus qu'à déplier le lit et normalement, tac. Hop, ça c'est fait. On n'a plus qu'à mettre un peu de chauffage. Hop, l'écran tactile. Chauffage stationnement. Chauffage permanent. Activé. Franchement, je vais bien dormir. J'ai plus qu'à dormir. Et à vous souhaiter une bonne nuit. À demain.
22: 5h45. Bon, que dire. J'ai bien dormi. Je pensais avoir froid. J'ai eu chaud. J'ai même dû baisser le chauffage dans la nuit, mais rien à dire. un van, c'est vachement bien foutu. On dort bien. On a de la place. Franchement, rien à dire. Bah, je vais vous épargner ma morning routine de aller se doucher dehors avec le tuyau et tout et tout. Mais pour le reste, franchement, nickel. Je me prépare et je retourne au travail. Bon, bah voilà, c'est validé.
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2: Si le pantalon fait fureur de nos jours chez les filles comme chez les garçons, qu'en est-il de la braie ? B-R-A-I-E. Son ancêtre, le pantalon de l'Antiquité, qui pouvait être serré au niveau des chevilles, serré au bouffon au niveau des cuisses. La braie a été inventée par les Gaulois. C'est grâce aux Gaulois que les Romains apprirent à connaître la braie. Le mot s'est répandu après dans toutes les langues romanes avant que le personnage de Pantalone de la Commedia dell'arte, le costume du riche Vénitien qui porte un pantalon, ne fasse sensation et répande le mot pantalon sur tout le territoire français. Enfin, sauf un territoire qui résiste toujours à l'envahisseur, les pays occitans, où le pantalon se dit toujours comme les Gaulois, l'obraille ou l'obraso. Ne dit-on pas que ce gouya est toujours débraillé ? Cela vient de la même origine, mal pantalonné, mal fagoté. Tu pouvais pas tourner à monter ta braguette, t'es prise ? Tu ne peux pas remonter ta braguette, je te prie. Même origine. Oups, pardon. Anéadiou.
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1: C'est quand même un rêve pour moi parce que c'est vrai que je ne pensais pas en arriver à ce stade-là.
2: Vous êtes fière de vous?
1: Un petit peu, oui, quand même.
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1: Donc, je m'appelle Marie-Pierre Poulet, j'ai 70 ans. Je viens d'être titrée aux championnats d'Europe de natation qui se sont déroulés en Pologne à Lublin sur le 100 mètres 4 nages. Je nage à Jouer-les-Tours, au club de Jouer-les-Tours, à Jouer-natation.
2: Vous êtes championne d'Europe?
1: Disons que pour moi, c'est un petit peu impressionnant. Je ne réalise pas trop pour l'instant. C'est une compétition qui s'est passée comme une autre compétition. J'adore faire des compétitions. Et c'est vrai que plus on m'en parle et plus je me dis « ah oui, quand même ».
2: Que vous avez toujours été nageuse?
1: Ah oui, ça, j'ai toujours été nageuse. Depuis l'âge de 9 ans, j'ai été nageuse. J'ai commencé dans un club de la Sarthe. Ensuite, j'ai suivi mes parents. On a été mutés en Indre-et-Loire. Et j'ai fait les championnats de France en 97 à Saint-Pierre-des-Corps. La piscine de Saint-Pierre a brûlé. Donc, je me suis dit, il faut quand même qu'on trouve un club pour continuer à nager parce que c'est quand même pas ma raison de vivre, mais beaucoup quand même. Puis, en fait, je me suis orientée sur Jouer. Très contente également de rapporter ces titres pour le club de Jouer-les-Tours, bien sûr. L'endroit où je me sens bien, c'est dans le sport. Parce que j'ai fait énormément de sport, donc j'ai touché à beaucoup, beaucoup de sport. Et c'est vrai que l'ambiance a été magnifique et c'était franchement époustouflant au niveau organisation, au niveau...
2: Vous avez dû entendre pas mal de langues.
1: Énormément.
2: C'était qui vos adversaires?
1: Il y avait beaucoup de gens des pays de l'Est, hongrois, Tchécoslovaquie. On est toujours en attente dans les chambres d'appel, comme on voit aux Jeux Olympiques et tout. C'est vrai que c'est impressionnant de voir ça. Entre nous, parfois, il y a des regards qui sont un petit peu... On se dit, mince, celle-ci, elle est un peu plus forte ou celle-là, il faut que je me méfie, il faut que je surveille et tout, parce qu'on sait à peu près quels seraient nos adversaires, si je puis dire.
2: Et elles savaient que vous alliez être leur adversaire?
1: Alors, moi, je parle pas anglais, enfin, très peu. En fait, moi, je sais pas. Les numéros de place, on se dit, celle-ci, elle est un peu plus forte et tout, donc faut que je surveille, etc.
2: Médaillée d'or en Pologne, il y a quelques jours, Marie-Pierre est aussi fidèle depuis 43 ans.
1: Tous les jours, je travaille.
2: Vous nous donnez un peu du fil à retordre en ce moment avec tout ce qu'on parle sur la retraite? Ou dites non, moi, 70 ans, c'est bon. Qu'est-ce que vous faites de beau?
1: Je travaille au Crédit Agricole. Pour moi, ça a toujours été un leitmotiv aussi, le travail, parce que ça m'a créé du lien social.
2: Et puis un certain goût de l'effort, peut-être, parce que ce fameux 100 mètres 4 nages...
1: Eh bien, je l'ai fait en 1:38.04.
2: L'année prochaine, vous y retournez?
1: L'année prochaine, peut-être. Si je suis encore apte à pouvoir faire des compétitions, pourquoi pas, oui. Enfin, je sens l'adrénaline monter, et j'ai à cœur de vouloir satisfaire le club. Après, pour moi, ça coule de source, on va dire.
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4: Bonjour Johan.
5: Salut Manu.
4: Merci de nous recevoir ici, au garage, à Issoudun, devant une boîte. Une boîte à courrier?
5: Une boîte à courrier. Alors là, Manu, il faut dire que t'es gâté, t'es privilégié. Merci. Parce que là, je peux te dire qu'on voit pas ça tous les jours. C'est une boîte à courrier qui est d'époque Napoléon III. Elle est entièrement en bronze. Tu peux voir ici sur sa face avant une représentation d'un portrait de Louis XIV, ce qui nous indique qu'on est dans une école qu'on appelle l'école Boulle. Pour les gens qui connaissent un petit peu, référence pour l'ébénisterie, pour le décor. Donc cette boîte à courrier entièrement ciselée en bronze avec ses pieds griffes. Ici, la représentation de Louis XIV en médaillon sur la face avant. Et puis regarde quand tu l'ouvres un petit peu.
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5: Quand tu l'ouvres, il y a des compartiments pour ranger les lettres et les courriers, et elle est entièrement garnie de son velours de couleur pourpre qui est entièrement d'époque Napoléon III. Cette boîte à courrier en bronze qui fait à peu près 35 cm de haut, on va dire, se referme comme ça, tu vois. Elle est dans un état d'origine, d'époque extraordinaire. Moi, j'invite vraiment, mais rien que par curiosité, j'invite nos amis Berrichon à venir voir des objets dans les boutiques. C'est important d'apprendre des choses. Ça, c'est une curiosité. Moi, j'invite nos amis chineurs et amateurs à venir voir un objet comme celui-là parce que c'est très rare. Ça, c'est vraiment très, très beau.
4: Alors, c'est rare, c'est beau. Le prix?
5: Mais c'est accessible quand même, c'est autour de 1000 euros. Mais c'est vrai que si tu veux un objet de cette qualité-là, une boîte à courrier comme ça, j'en avais jamais vu.
4: Elle est discrète, elle est élégante, je la valide.
5: Tu la valides? Eh ben voilà, écoute, on verra si tu auras reçu du courrier, ta lettre du Père Noël peut-être.
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7: Bonjour à toutes et tous, Thierry Sagarloïto pour Affaires Classées, le podcast. Nous sommes en juin 1884. Un vieil homme habitant le village sous le teint d'Escule est sauvagement assassiné dans une auberge du village voisin de Lannes en Barétous. Qui lui en voulait donc et pourquoi? Réponse dans un instant.
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7: Village sous le teint d'Escule vivait naguère un certain Joseph Larras. Cet ouvrier d'origine espagnole, âgé de 58 ans, était vaillant, bien que de santé assez faible. Sa sobriété et ses habitudes économes le rendaient, disait-on, à l'abri du besoin. D'origine modeste, Joseph n'hésitait jamais à faire état du fruit de son labeur, des espèces sonnantes et trébuchantes qu'il trimballait fièrement dans sa ceinture. Le soir venu, au troquet du coin, cela devenait même un sujet de plaisanterie. Combien avait-il exactement dans sa poche? 1600, 1800 francs? Nul ne savait vraiment. Nous sommes en 1884 et pour l'époque, ce joli pécule a de quoi susciter l'admiration, la jalousie, voire même aiguiser l'appétit de sujets peu fréquentables. Joseph eut un jour le malheur de prêter une somme d'argent à une certaine Madeleine. L'intéressée était connue dans les environs et pour cause. Elle tenait dans le village de Lannes en Barétous un cabaret où les hommes du canton venaient volontiers s'encanailler lorsqu'ils le pouvaient. Des dames de joie y servaient de l'alcool à volonté avant de faire commerce de leur charme. Ladite Madeleine flaira sans peine le pigeon. Malgré son inconduite notoire, elle put approcher Joseph et le convaincre de lui prêter une petite partie de son bas de laine. Les mois passèrent et le brave ouvrier eut toutes les peines du monde à se faire rembourser. Le 1er juin, il finit par se rendre chez sa débitrice, laquelle, pas gênée pour deux sous, le reçut très amicalement en lui offrant à boire et à manger. La nuit suivante s'avéra cauchemardesque pour le pauvre Joseph qui fut pris de fortes douleurs au ventre.
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7: 3 jours durant, Joseph fut contraint de garder le lit, incapable de tenir sur ses deux pieds. Quand son médecin se présenta, il diagnostiqua sans mal une tentative d'empoisonnement. Un crime très en vogue à l'époque. Il lui fallut une bonne semaine pour se rétablir. Une fois remis, le brave ouvrier aurait fort bien pu s'empresser de déposer plainte à la gendarmerie. Sauf que, en agissant ainsi, il risquait de faire une croix sur sa créance. Joseph choisit donc de ne rien dire afin de revenir de plus belle à la charge auprès de la vilaine Madeleine, laquelle ne fut guère rebutée par l'insuccès de son premier essai de l'empoisonner. Excitée par la convoitise du magot de Joseph, elle se décida cette fois à l'assassiner, non sans voler au préalable, le pognon avant de faire disparaître sa dépouille. Un projet préparé 13 jours durant. Le 10 juin 1884, comprenant que Joseph rechignait à se présenter au cabaret, Madeleine eut l'idée de solliciter l'aide d'un certain Bidard. Et selon le plan ourdi par la maquerelle du village de Lannes, le Basque devait se rendre au domicile du vieux Larras afin de lui demander un petit service. Bidard, recherchant soi-disant un guide connaissant comme sa poche les routes du royaume d'Espagne, devait accompagner deux dames qui se disaient désireuses de faire un pèlerinage à Saint-Jacques-de-Compostelle. L'idée consistait donc à mettre le marché en main à Joseph. Ah, la belle histoire. Sachant la perversité de sa voisine, Bidard eut un mauvais pressentiment et il se garda bien d'honorer la mission. Deuxième échec pour Madeleine, qui ne songea pas un instant à lâcher prise. Elle revint à la charge le lendemain, mais Bidard ne bougea pas.
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7: Peu importe, le 22 juin, la tenancière de cabaret change son fusil d'épaule. Elle recrute cette fois deux autres acolytes. Thérèse et Jeanne-Marie qui iront frapper séance tenante à la porte du vieux Larras afin de lui demander de l'aide. Prétextant se rendre demain à Raqqa, les deux dames ont pour mission de convaincre le futur pigeon de leur montrer la route. Moyennant finance, évidemment. Flairant l'entourloupe, Larras refuse. Il profite de cette visite inattendue pour leur demander de passer le mot à Madeleine, qu'elle se dépêche d'éteindre sa dette, sans quoi il n'hésitera pas à la traduire en justice au tribunal d'Oloron. Ne voyant rien venir, l'ouvrier espagnol se présente le lendemain dès 7h chez la Madeleine, laquelle l'envoie promener au motif qu'elle dort et qu'il vaudrait mieux qu'il revienne à 16h. Assuré que Jo Larras se pointera ce soir, la tenancière de cabaret lui prépare cette fois un comité d'accueil plutôt musclé. Elle sollicite une nouvelle fois ses deux complices, Thérèse et Jeanne-Marie, afin qu'elles lui prêtent main forte. Et le plan fonctionnera à merveille. Tout commence vers 15h30. La fille aînée de Madeleine, postée en sentinelle sur le chemin, court à l'auberge afin de prévenir les trois mégères de l'arrivée imminente du vieil homme. Quelques instants plus tard, Larras frappe à la porte de l'auberge. L'endroit a l'air désert. Il entre. À peine franchit-il le seuil que Madeleine se rue sur lui afin de le jeter au sol, tandis que Jeanne-Marie claque la porte et ferme le loquet intérieur. Les deux dames empoignent violemment Joseph, le tirant dans une chambre de la maison. Mais vous l'avez compris, le pire est à venir.
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7: Thérèse, la troisième comparse, les rejoint. Elle s'empare des jambes de Joseph tandis que Jeanne-Marie lui maintient les bras. Madeleine exulte. Elle peut enfin faire la peau de son créancier et pour cela, elle l'étrangle de toutes ses forces avant de s'emparer d'une corde qu'elle a préparée pour l'occasion. Quelques minutes plus tard, le vieux Joseph pousse son dernier souffle. L'horrible Madeleine va enfin pouvoir s'emparer de la fameuse ceinture qui recèle les économies du malheureux. Le fameux magot caché n'était donc pas une légende. La tenancière sans scrupule arrache les liasses de billets. Elle en distribue quelques-uns à ses deux complices. 35 francs pour Thérèse, 25 francs pour Jeanne-Marie et le reste pour Madeleine. Leur bonheur sera pourtant de courte durée car et elle ne l'avait pas prévu. Il y avait un témoin dehors et c'est très gênant. Un domestique trentenaire a scruté le manège depuis la maison voisine. Il a vu l'arrivée du vieux Larras, il a surtout entendu ses cris et, ne le voyant pas reparaître, il a décidé d'aller jeter un œil dans l'auberge de l'horreur. Madeleine l'accueille, pas gênée pour deux sous. Aucune émotion ne traverse son visage. Marc jette un rapide coup d'œil, sans résultat. Il quitte les lieux, puis fait un rapide tour de maison, quand soudain, il aperçoit par une fenêtre le corps du malheureux gisant au sol d'une chambre du rez-de-chaussée. Le jeune domestique fait part de la macabre découverte à sa maîtresse, laquelle s'empresse d'alerter monsieur le maire. Le soir même, les gendarmes rappliquent à l'auberge de l'âne, suivi du juge de paix et du procureur. La perquisition commence. Elle durera toute la nuit.
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7: Après de longues recherches, on finit par retrouver le cadavre du vieil homme. Il a été enveloppé dans un sac de toile, dissimulé entre le matelas et la paillasse d'un lit où dormait, détail macabre, le plus jeune fils de la maîtresse des lieux. Surprise en quasi flagrant délit, croyez-vous que les trois femmes avoueraient leur forfait? Même pas! Elles commencent par nier effrontément l'assassinat de leur proie, avant de se rejeter mutuellement les responsabilités les unes sur les autres. Les gendarmes n'auront pourtant guère de mal pour les confondre. Les trois mégères n'ont même pas eu le temps de dépenser l'argent qu'elles ont volé et qui traîne dans leur poche. La fouille des lieux livrera un autre indice. L'arsenic utilisé lors de la tentative d'empoisonnement du vieux Joe repose dans une boîte en métal. Détail accablant. Embarrés tous, comme en Soule, l'arrestation des trois mégères criminels sème l'émoi. On savait certes que Madeleine traînait une sale réputation de mère maquerelle, mais de là à assassiner de sang-froid un vieil homme sans défense parce qu'il a eu le tort de réclamer le remboursement d'un prêt, somme toute modeste, il y a un pas. Voilà 10 ans que Joseph habitait la France. Le décès de son épouse n'a sans doute rien arrangé à son tempérament radin. N'ayant plus de contact avec ses 3 enfants, il tuait donc le temps dans les troquets du coin, parlant sans doute beaucoup trop de ses économies planquées dans sa salle.

Trois mégères dans le box. Nous étions en 1884 sur les hauteurs de Soule et aux confins avec la vallée du Barétous. Je vous propose dans un prochain épisode d'aller dans la cour de l'hôpital de Bayonne un après-midi de mars 1980. Soudainement, en milieu d'après-midi vers 16h, une voiture explose. C'est la voiture du sous-préfet. Pourquoi cette explosion et par qui? Réponse dans un prochain numéro intitulé « Cheval de Troie ». À bientôt.

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1: Monter un jour sur scène et chanter devant le public, vous en rêvez, mais oser, c'est le mot d'ordre. Josiane Leroy a osé rejoindre les Intemporels, aimer tout son cœur dans ce cœur. Josiane Leroy, légende ici.
2: Bonjour, je m'appelle Josiane Leroy, j'ai 69 ans, je suis née à Alfortville en région parisienne et j'habite au Mans depuis 60 ans déjà. Et ma particularité, c'est que je suis choriste dans le collectif des Intemporels. Comment je me suis construit moi-même? Bien justement, enfant dans un commerce. On voit beaucoup de monde, on est habitué au relationnel en fait. Et puis ça a duré ensuite toute ma vie. J'ai fait des métiers toujours dans le relationnel pour aider les gens en fait, pour les rendre heureux. Puisqu'en effet, j'ai eu une agence matrimoniale. Les personnes qui venaient me voir étaient en attente. Il y a eu énormément de couples de formés, j'espère beaucoup de bébés. Alors, comment suis-je devenue choriste? À la maison, quand j'étais petite, on chantait tout le temps. C'était vraiment la joie par rapport au travail du commerce, justement, de chanter et de danser dans l'arrière-boutique. Et puis, à la retraite, je me suis dit, il faut que je fasse quelque chose. Donc, j'ai commencé à Sargelay-le-Mans, à faire du théâtre chanté avec les Imaginaires et Cyril Mudry. J'ai connu les Intemporels grâce à Marie-Thérèse Brebion, notre chef de chœur. Quand on connaît Marie-Thérèse Brebion, chef de chœur, on part plus.

0: pour du tout. Non, non. Parce qu'en fait, ma voix ne compte pas. Ce qui compte, c'est de savoir ses textes, avoir de l'oreille, puisque je ne sais pas lire la musique, donc c'est ouvert à tout le monde d'être choriste. Et puis, ce qui compte aussi, c'est qu'on se sent vraiment porté quand on chante à 400, puisque nous sommes 400. Il y a une énergie collective énorme et on se sent porté par toutes les voix et c'est facile, en fait. C'est très facile. Quelle voix ai-je? Je suis soprane, donc je chante dans les aigus. Le matin, c'est pas facile, hein. Je vais vous chanter quelque chose de plus bas, du coup. Donc, je vais vous chanter « Méfie-toi des puissances, des vierges sans défense, au jeu du corps à corps, l'esprit est bien plus fort. » Alors, je fais choriste, mais pas que ça. Un jour, Marie-Thérèse Brebion m'a dit « L'année prochaine, tu vas t'occuper de la communication. » Et bien voilà, on a créé une page Facebook, et puis petit à petit, ça a monté, et puis bon, ça arrive au fait que je suis là aujourd'hui pour vous parler des intemporels. Voilà, c'était Josiane Leroy, j'étais très heureuse de vous parler de mon parcours, et pour terminer, je vous dirais, quoi qu'on fasse, la solidarité s'invite partout.
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2: Alors, j'ai testé pour vous un week-end dans les Cévennes. 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Et la surprise, elle a été totale pour les enfants. Dès l'entrée, j'ai été surprise par le confort de cette yourte. On y trouve tout le nécessaire et même la connexion 4G. Ceci est un détail qui fait la différence pour 2 ados. Le plus génial pour moi, c'est la vue panoramique sur la nature et les montagnes. Après un bon dodo, le matin, nous avons pris un petit déjeuner sur cette terrasse où on a eu droit à des confitures maison. C'était un vrai régal. Cette parenthèse a été une vraie bouffée d'oxygène. Le calme et la beauté du lieu nous ont ressourcés. 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J'ai testé, j'ai adoré, c'était Delphine. Je vous retrouve très vite pour une nouvelle découverte locale.

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1: Le principe des petits bonheurs, c'est d'aller au petit bonheur, donc au hasard, faire des rencontres avec le micro ici à la main, le tout à l'improviste, sans rendez-vous, sans se présenter. Alors, je vous en ai trouvé un en Savoie. Nous sommes au pied du massif de la Chartreuse.
2: Oui.
1: C'est à vous cette maison ?
2: Oui.
1: On est à Saint-Jean-de-Coux ici, c'est
2: oui,
1: ça ?
2: Oui, le hameau de Côte-Barrière.
1: Côte-Barrière.
2: Oui.
1: Et alors, cette maison, je l'ai déjà repérée.
2: Ah bon ?
1: Parce que derrière les vitres, on voit plein de coupes, de trophées divers et variés.
2: Bah oui, parce que je suis un ancien motard, champion de France de la montagne en 1983. Et là, actuellement, je roule en moto ancienne. Je fais des démonstrations avec une 2,5 TZ de 80.
1: Et donc, je suis passé plein de fois, il n'y avait personne. Et là, vous êtes en train de sortir une moto du garage.
2: Voilà. Donc, c'est de la moto d'une copine que je vais passer au contrôle technique. C'est pour ça que je n'ai pas trop le temps, mais j'ai 5 minutes.
1: Oui, parce que là, pour le coup, ce n'est pas une moto de compétition, celle-là.
2: Non, ce n'est pas une moto de compétition. C'est une moto classique, une 125 Suzuki. Voilà. Donc, je m'appelle M. Gomez Manuel. J'ai été motociste pendant 45 ans. Et j'ai fait de la compétition pendant 12 ans en championnat de France la montagne. Et donc j'ai eu le titre en 1983.
1: Motociste, ça veut dire quoi ?
2: Ben, j'ai un magasin de moto.
1: Une passion depuis toujours ?
2: Ah ben oui, depuis l'âge de 15-16 ans, dans la moto, et j'ai toujours fait que ça.
1: Bon, maintenant, vous n'êtes plus un perdreau de l'année ?
2: Non, parce que je suis retraité depuis 3 ans.
1: Voilà. Et vous roulez encore à moto ?
2: Ah ben bien sûr, oui. Je roule en moto dès que j'ai l'occasion, quoi. Et là, j'ai fait un mécanicien au Bol d'Or pour un équipage. Et j'ai fait les 24 heures de Barcelone aussi en tant que mécanicien.
1: D'accord.
2: Voilà.
1: Et là, des motos, il y en a plein le garage ?
2: Non, j'ai plus rien. J'ai que mes deux motos de course, mais je peux pas vous les faire voir. Elles sont dans la remorque du camping-car et du coup, il faut que je sorte tout. Faudrait que...
1: Ouais. Et parce que vous tournez toujours ?
2: Bien sûr, je fais des démonstrations. J'étais au Sunderice Classic en 2024, 2025. C'est au circuit Paul Ricard. J'ai roulé avec des grands champions, c'est le Christian Sarron, Giacomo Agostini, puis tous ceux que j'oublie, quoi.
1: Des démonstrations de quoi ?
2: De vitesse. Sur le circuit du Paul Ricard, au Castellet.
1: Sinon, là, aujourd'hui, vous ne faites plus de moto au quotidien ?
2: Si, j'ai une moto pour rouler tous les jours, hein, mais bon, je dois faire 500 km par an parce qu'on n'a pas le temps. On est retraité, on n'a pas le temps.
1: Ah oui, c'est ça. Bon, et sur la route, vous astiquez un peu ?
2: Oh, ça m'arrive, mais en faisant attention au radar comme celui qui est là.
1: Oui, alors, la nationale, celle qui amène de la route des échelles là, jusqu'à
2: Chambéry. Voilà.
1: Et donc là, il y a un radar tourelle, là, on le voit bien depuis chez vous. Oui,
2: ouais, bien sûr. Donc là, avec des trucs comme ça, on fait attention. Voilà.
1: Bon, ben merci de m'avoir accordé un petit peu ce temps. Eh ben, juste cette question, parce que finalement, c'est ça qui m'amène.
2: Oui.
1: C'est quoi le dernier petit bonheur de Manuel ?
2: Ben là, ça va être encore au Bol d'Or là, cette année, faire le Bol d'Or en tant que mécanicien, puis avoir des amis de partout. Voilà. Et ça, il n'y a pas de souci. Parce qu'on m'appelle encore tous les jours, ben, tiens, j'ai un renseignement de demande.
1: Ouais, ben d'ailleurs, ça sonne, on vous entend à la radio.
2: Ouais, voilà, ça sonne.
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3: Sur Dijon, pas de chichi chez Duclos Maillard. On pense vite quartier et vin de Bourgogne. Un amour du terroir partagé par la clientèle. En voici la preuve avec Jeff, client fidèle chez Duclos Maillard.
4: Ça fait un an que je vais régulièrement ici. J'ai aménagé dans le quartier déjà. Et puis c'est vrai qu'ici, on est bien accueillis. Et on trouve des vins à des prix corrects, notamment parce qu'ils mettent quand même plus l'accent sur le produit que sur le marketing pour la boutique, par exemple. Moi et ma compagne, on est amateurs de vins. Et puis ici, on achète essentiellement des vins de Bourgogne.
3: Qu'est-ce que vous avez bu récemment ici qui vous a bien plu, qui vous avait été conseillé alors ?
5: Le Bourgogne Chardonnay bio.
3: Oui.
5: Voilà, le château de Chemilly, ouais.
3: Qu'est-ce qui vous a plu dans ce vin ?
4: Il est vraiment bien rond, puis il se rapproche d'un vin de très grande qualité de vin blanc de Bourgogne, quoi. Et puis il est à 25 euros.
3: Ah oui. Effectivement.
4: Oui.
3: Bonjour messieurs dames.
5: C'est pas mal, c'est assez élégant pour les fêtes, ça irait bien avec tout ce qui est viande blanche et tout, puis le chapeau. Mais il y a aussi le Montcli, j'aime bien le Montcli rouge 2022. Alors c'est dans les 25 euros.
4: Je pense que je vais faire un mix de quelques années bouteilles que vous avez évoquées.
5: Donc,
4: le Côte de Nuit Village,
5: deux comme ça,
4: deux Chorey-les-Bonnes et deux Montcli rouge 2022, s'il vous plaît.
5: Le Chorey, faudra bien le placer parce que c'est un 2023 et les deux autres, c'est des 2022. Donc le Chorey, vous le mettrez avant ces deux vins-là. Il faut savoir aussi les placer parce que si on met les vins trop prononcés devant les vins qui sont un petit peu plus légers et qui ouvrent le tiroir, la bouche, quoi. Et ben les autres, on peut pas les savourer.
3: S'ouvrir le tiroir, ça c'est vrai que j'avais jamais entendu. Hein. Et c'est l'expression qui sent le terroir à la cave du Clos Maillard Hutsenov à Dijon.
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6: Pour changer, je ne vais pas vous apprendre un mot, mais vous apprendre quelques subtilités pour écrire en breton. Et ensuite, place à un prénom pour changer aussi.
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6: Ouais, c'est la journée du changement. Alors, je vous apprends chaque jour des mots. La pratique orale, c'est bien, mais l'écrit, c'est important aussi. Alors, dans l'alphabet breton, il y a deux ou trois petites choses à savoir. En premier, vous verrez une lettre que vous connaissez, mais que vous ne prononcez pas bien. C'est le C'H, qui sert à écrire le son RE, et donc pas CHE ni QUE, c'est RE. C'est un gros H aspiré. Pensez à un hangar, hein, voilà, comme ça, ça va vous aider. Ensuite, une autre chose à savoir, pas de bol, le Q n'existe pas en breton, on parle pas de Q, mais à la place, nous avons le K, qui sert à remplacer donc le Q, mais aussi le C, et ça sert à faire le son que. Un K, tout simplement. Donc avec ça, vous ne devriez plus confondre C'H, c'est le he, le hangar, hein. Et si c'est un K, eh ben là, vous pourrez dire K. Ça paraît bête comme chou, mais c'est important à connaître pour pouvoir écrire, mais aussi lire et retrouver la bonne prononciation. À vous de répéter, ou alors écrivez-le quelque part pour vous en souvenir.
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6: Et pour changer des noms de lieux de famille, un prénom aujourd'hui qui est sûrement parmi les plus répandus, ou du moins dans le top des prénoms bretons, c'est Maël, avec sa variante Maëlan. Alors Maël, c'est un très vieux prénom, commun à d'autres langues celtiques. Maël, ça vient du Moyen-Âge, de l'époque du vieux breton, et ce nom était celui des princes ou des chefs de clan, à l'époque où la Bretagne était clanique, évidemment. Mais ce joli prénom est resté. Maël, c'est un prénom masculin, féminisé depuis peu, mais Maël, c'est le chef de clan, et dans Maëlan, eh bien là, on a une contraction de Maël et Tan, qui donne Maëldan, et ensuite Maëlan, c'est-à-dire le chef de feu, donc au caractère bien trempé. C'est lissé en Maëlan. Voilà. Il est temps pour moi de vous laisser, de vous dire à demain, même heure, Canevarchoise.
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1: Cette petite dame qui est sur une petite voiturette rigolote, qu'est-ce que c'est ?
2: C'est une machine pour laver le sol.
1: Ah, sympa.
2: C'est sympa, c'est sympa. Et on se fatigue pas.
1: C'est difficile à conduire ?
2: Pas du tout.
1: Pas du tout. Je peux essayer ?
2: Je n'ai pas le droit de vous faire essayer ma machine. Il vous arrive quelque chose, je suis en tort.
1: Ah oui, je comprends. En même temps, je risque pas grand-chose quand même.
2: Si elle s'en va, elle s'en va, la machine.
1: C'est vrai ?
2: Ah oui, oui, oui. Alors, regardez, j'ai le pied sur le frein.
1: On roule un peu toutes les deux ensemble ?
2: Allez.
1: C'est maniable ?
3: Ah oui, très maniable.
2: Vous voyez, si je lâche, la machine, elle s'en va. Vous voyez ?
1: Toute seule.
2: Hop.
1: Allez pas vous faire le tram.
2: Non, non. Et là, vous avez les brosses, le suceur, le klaxon.
1: Ouais, avec ça,
2: hein, on ne
1: faire
2: bien,
1: peur à personne.
2: Voilà.
1: Ah ben voilà, elle est en rade.
2: Non, non, j'avais laissé le frein. J'avais laissé le frein. Et ça fait 36 ans que je suis dans le centre jaune. Bientôt la retraite.
1: Dit-elle avec un grand sourire.
2: Ah ouais, ouais, ouais, j'en ai marre là. Là, je commence à en avoir marre.
1: Vous avez dû en voir, vous, hein, en 36 ans dans le centre jaune.
2: Oh que oui, j'en ai vu des directeurs, j'en ai vu des gardiens, j'en ai vu du monde. J'ai fait des connaissances. Comme je fais avec vous, on discute. Mais le monde a énormément changé. Hein. Beaucoup, beaucoup, beaucoup. Il n'y a plus personne, c'est mort. C'est mort, c'est mort, c'est mort. La preuve, regardez la place. Il n'y a personne. Hein.
1: Ah bah c'est vrai qu'en même temps, c'est fermé, là, à cette heure-ci.
2: Oui, ça ouvre à 10h.
1: C'est peut-être pour ça qu'il y a
2: personne. Mais même.
1: Et les gens, ils vous arrêtent un peu pour discuter, ça arrive ?
2: Ça arrive, on me félicite sur le travail. J'ai eu des cadeaux par des gens qui passaient.
1: C'est pas vrai.
2: Ah oui, on m'a offert du parfum, on m'a offert une plante. Ah oui, oui.
1: Mais ça, c'était des amoureux discrets,
2: non,
1: des amoureux transités.
2: Des dames. Mais c'était génial. Et là, maintenant...
1: Geneviève... Je vous remercie beaucoup pour cette petite conversation sympathique. Je vous laisse avec votre engin, il n'a pas de prénom ?
2: Non, il n'a pas de prénom.
1: Un petit coup de klaxon et on se quitte, toutes les deux ? Ah oui, c'est vrai que l'on entend presque pas.
2: Au plaisir.
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4: Les médias, les réseaux sociaux, les moyens aujourd'hui sont multiples pour connaître une célébrité mondiale, mais fut un temps où l'arc était loin de posséder autant de cordes.
5: Oh, en plein dans le milieu.
4: 8 septembre 1886, des cordes, cette fois vocales, retentissent dans la maison de Félix-Philippe Valin, clerc de notaire à Montalieu-Versieux. Cette voix, c'est celle de Joséphine Eugénie, que l'on surnommera plus tard Ninon, et si c'est la première fois qu'on l'entend, ce ne sera certainement pas la dernière. D'ailleurs, la première fois qu'elle l'emploiera en spectacle, ce sera chez nous. En 1909, après un passage au Conservatoire de Lyon, sa première expérience de soliste, c'est à Bourgoin, pas encore jumelée à Jallieu à l'époque.
6: Quelle histoire, ça aussi.
4: Une histoire de maladie, figurez-vous. La première chanteuse de l'Opéra de Lyon tombe malade, et Ninon la remplace pour le premier rôle, et c'est un triomphe. Cette réussite, elle poussera son entourage à l'envoyer à Paris pour tenter sa chance, mais les débuts sont difficiles. Ninon s'aguerrit, fait des rencontres, notamment l'un de ses premiers fans, un certain Claude Debussy. Et puis en 1912, c'est le tournant grâce à un deuxième fan de la voix si particulière de Ninon. Elle auditionne à l'Opéra Comique.
7: T'es un comique, toi, tu regardes les Simpsons le soir.
4: Et Albert Carré, le directeur, est séduit. Il l'engage aussitôt. Mais l'idylle ne durera pas. Pierre Barthélémy Gueusi succède à Albert Carré à la tête de l'Opéra Comique.
8: Ça va trancher, chérie.
4: Il déteste Ninon et lui fait subir des crasses en tout genre. C'est le cauchemar.
9: Personne ne peut être aussi con que ça.
4: Son salut viendra d'un gala. En 1916, elle chante au profit des blessés de guerre. Le destin aura voulu que dans la salle soit présent le directeur du colonne de Buenos Aires, une salle aussi prestigieuse que la Scala de Milan ou l'Opéra de Paris.
10: Ça, c'est énorme.
4: Et Ninon, elle lui a tapé dans l'oreille au directeur. La chanteuse n'hésite pas. Elle casse son contrat avec Gueusi et s'embarque dans le plus grand voyage de sa vie.
11: Oh, ça fait du bien, ça.
12: C'est bon, ça.
11: C'est bien.
4: Pour la Montalieu-Lande, c'est le début d'un triomphe de 10 ans en Argentine qui lui assure une célébrité mondiale.
13: C'est le Darty mon kiki.
4: Ninon Valin est accueillie comme une star en Grèce, en Turquie. Elle donne un récital privé à la Maison Blanche pour le président Roosevelt. La reine-mère d'Angleterre réclame au président Lebrun de l'entendre pour sa venue diplomatique en 1938.
14: Soit on est quelqu'un, soit on est personne.
4: Les tournées s'enchaîneront jusqu'en 1945, date à partir de laquelle Ninon préférera rester dans sa propriété lyonnaise de Millery. Héroïne dans les opéras qu'elle interprète, Ninon Valin le deviendra aussi dans la vraie vie. Pendant l'occupation, elle cachera des juifs et sauvegardera, en la soustrayant aux Allemands, la collection inestimable de François Lang, l'un de ses amis, pianiste et mécène français qui décédera en déportation.
6: C'est des commandos anti-chars, des P-51.
8: Ce sont nos anges gardiens.
4: Si sa carrière a fait d'elle une voix incontournable à l'étranger, son héritage dépasse la simple performance. Elle est à l'origine de la création du conservatoire de Montevideo, en Uruguay. Elle a tourné les cinéphonies, les premiers clips de l'histoire. Elle a été l'artiste la plus radiodiffusée dans les années 20 et 30.
9: Enfin, c'est fou! C'est fou!
4: C'est également à Ninon Valin que l'on doit l'éclosion de jeunes talents comme Georges Guettari ou encore un certain Luis Mariano. Mexico. Comme un symbole ou une reconnaissance ultime du destin, Ninon Valin décède le 22 novembre 1961, jour de la Sainte Cécile, patronne des musiciens. La plus grande cantatrice du monde a été pendant longtemps Ninon Valin, une iséroise, illustre iséroise.
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0: chanson parle de la passion pour l'écriture, la musique, le partage. Et la jeune artiste de Romans-sur-Isère s'est inspirée du roman d'Alain Damasio, La Horde du Contrevent. Camille Perrer, t'as eu vent de nous deux. Un coup de cœur ici de Romardèche.
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3: Victor Hugo est venu à Reims à plusieurs reprises, et notamment lors du sacre de Charles X, le 29 mai 1825. Charles X qui a succédé à son frère, Louis XVIII, quelques mois plus tôt, en octobre 1824. Depuis 10 ans, en fait, les Bourbons ont retrouvé le trône après la chute de Napoléon et l'entrée dans la période dite de la Restauration. Louis XVIII n'avait pas souhaité renouer avec la tradition du sacre. La Révolution restait présente dans les esprits, puis sa santé fragile rendait une longue cérémonie difficile pour lui. Charles X, lui, choisit l'option inverse. Le souverain entend affirmer la légitimité monarchique par un retour aux rites ancestraux. La cathédrale Notre-Dame de Reims accueille la cérémonie et c'est une véritable parade en ville. Un cortège royal avec bannières, soldats, les dignitaires du royaume et les membres de la famille royale qui composent donc cette procession spectaculaire. Parmi les invités figure un jeune écrivain de 23 ans, Victor Hugo. Et il est invité officiellement à cet événement car il ne cache pas son penchant royaliste. Mais il n'est pas dupe. S'il est convié au sacre royal, c'est pour en écrire tout le bien qu'il en pense. Le roi a demandé si j'étais ici. Je suis effrayé de ce qu'ils attendent de